dans ce nouvel extrait de l'album De l'ombre à la lumière, la voix la plus puissante du Trégor rencontre celle magnifique de Chimène Badi pour un duo musical incroyable.

0: Jean-Baptiste Guégan, Chimène Badi, est-ce que ça vaut la peine?
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3: Donc Laura a un point, Mathieu a trois points, je le rappelle. Alors, on a trouvé notre petite sorcière bien-aimée de la semaine. Ah, Laura. Il paraît que tu es une maniaque comme c'est pas permis.
4: Ouais, un petit peu.
3: Je lis qu'on passe l'aspirateur et tous les matins à 7h dès que Mathieu part au travail.
5: C'est tôt.
4: C'est ça, je le mets dehors presque pour faire mon ménage et puis comme ça je suis tranquille et oui, je fais le ménage dès 7h, oui.
3: Oh, mais pourquoi tu t'imposes ça? J'aimerais comprendre. Pourquoi?
4: Comme ça je pars l'esprit tranquille au boulot et je reviens le soir, c'est plus à faire. Hein.
3: Tu utilises quoi comme produit? Qu'est-ce que ça sent chez toi? Le citron, la lavande, qu'est-ce que c'est?
4: Ce que je trouve, je n'ai pas de goût préféré pour le ménage.
3: Pardon, excuse-moi.
4: Je prends, voilà, je change.
5: C'est passionnant tout ça.
3: Moi j'adore.
5: Toutes ces petites pluches comme ça qui remontent dans l'aspirateur.
3: Moi j'adore, c'est-à-dire que moi c'est tellement pas moi que j'ai envie de mourir. Alors, écoute bien la question à choix multiples. On va parler de Michael Jackson. Alors, il y a un film là qui vient de sortir sur Michael Jackson, son biopic qui s'appelle Michael.
4: Ouais.
3: Et dans ce biopic, écoute bien la question et les propositions. Qui incarne Michael Jackson? Son cousin, son frère, son neveu, Éric Bastien.
5: Bien sûr.
3: Alors, qui interprète Michael dans le biopic? Son cousin, son frère, son neveu, Éric Bastien. Top chrono, 10 secondes.
4: Son neveu?
5: Je suis très bon, Moodwalk. Je suis très déçu de ta réponse.
3: Ouais, non, bien
4: son
3: sûr.
4: Son oncle, c'était.
3: Mais c'est non, bien sûr que c'est son neveu!
4: C'est son neveu?
3: Mais oui, t'as marqué les trois points. Il s'agit de Jafar Jackson, qui est le fils de Jermaine Jackson. Et d'ailleurs, il joue très très bien et il danse vraiment très très très bien. Ça te fait trois points de plus, tu as quatre.
5: Mathieu, pour l'instant, tu as trois points, donc c'est bien, ça veut dire que tu es sur un sans faute. Est-ce que ça va continuer? C'est tout ce que je souhaite avec ici, Gironde. Mathieu qui aime bien cuisiner, c'est l'heure là, 12h36, monsieur est le roi de la plancha. T'es le roi de la grillade, toi, Mathieu?
6: Ouais, j'aime beaucoup, plancha et barbecue. C'est assez festif et c'est sympa, on peut y cuisiner un petit peu de tout.
5: Eh oui, alors je sais pas, il paraît que t'as une petite spécialité plancha, genre moule poivron. Pas mal, ça.
6: Ouais, moule poivron chorizo, ouais, tout à fait.
5: C'est bien, ça.
6: Et puis une bonne petite marinade, l'huile d'olive avec un peu d'ail.
5: Ouh. Et puis tu fais des plats traditionnels, également des petites daubes. Toi, t'aimes bien les plats en sauce, hein, je pense.
6: Oui, les plats en sauce, plats hiver d'eau, effectivement. Sinon, on peut aussi faire des plats traditionnels, mais en une version un peu plus sympathique aussi sur barbecue, comme le rôti de bœuf, gros sel.
5: Ok. Donc, je pense que tu aurais été un candidat idéal, puisque tu aimes le barbecue, cuisiner dehors, pour faire Koh-Lanta, par exemple.
3: Oh my God.
5: Alors, écoutez bien cette histoire. Parce que le gars, il a commencé à s'inscrire pour faire Koh-Lanta. On est d'accord, Mathieu?
6: Oui, tout à fait, oui.
5: Seulement, devant ton ordinateur, qu'est-ce qui s'est passé?
6: Eh bien, au moment de télécharger les photos, les dernières photos de profil qu'il fallait, l'ordinateur a planté. Et après une heure et demie à remplir tout le formulaire, j'ai perdu patience et je l'ai regardé à la télé.
5: C'est-à-dire que le gars, ça l'a tellement découragé, alors qu'il faut quand même de la patience à Koh-Lanta, que t'as tout laissé tomber. T'as déjà regardé la télé. Bon, c'est demain, hein, Koh-Lanta, pour les... c'est quoi? C'est les destins, les poteries du destin. Là,
3: Moi, alors, je ne regarde pas Koh-Lanta, moi. Ah, ouais, ne me demande pas à moi.
5: Les reliques du destin, me dit-on.
3: Oui, les reliques de la vie, il en restera qu'un, blablabla.
5: Vous savez quoi, Mathieu aime prendre soin de lui. Oui, Mathieu...
3: Ah, il met des
5: collandimes? Ah, il met pas des collandimes, mais prends soin de sa peau, monsieur Mathieu, hein.
6: Tout à fait, exactement. Je pourrais mettre des collants parce que je suis épilé de près, donc il n'y a pas de problème.
3: Écoute, j'ai envie de te dire, magnifique.
5: Il fait du vélo, c'est pour ça qu'il est épilé de près, c'est normal, on s'enlève les poils. Alors, tu appliques une petite crème, c'est quoi ton petit conseil beauté du matin?
6: Oh, ben, c'est lavage avec une solution neutre et puis une petite crème de jour à appliquer. Et éventuellement, également le soir, on va aller se coucher.
5: Vous avez vu tous ces hommes qui prennent soin d'eux? Bah, c'est vrai que c'est plus souvent.
3: Moi, j'ai saoulé mon mec, mais maintenant, il fait
5: ça.
3: Mais bien sûr. Bah, tu verras quand t'auras 70 ans que t'auras la peau toute craquelée.
5: J'ai pas attendu.
3: Il a totalement raison, Mathieu, de s'occuper de lui. Bravo.
5: Je mets une petite crème aussi. Je fais comme Mathieu.
3: Oui, bien sûr.
5: Bah, oui. Si, venez à la maison, Vernon.
3: Non, toi, tu mets des médicaments, c'est pas pareil. Allez.
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1: Alors, Hélène à 3, Thomas à 2.
2: C'est très bien.
1: Alors, Hélène, on va parler de la rencontre avec ton mari. Une fille. Ah là là, Hélène.
2: Elle est avec Nicolas ?
1: Non, elle n'est pas avec Nicolas.
2: Je ne sais pas.
1: Pas du tout. Son mari s'appelle Jérôme. Alors, la première fois qu'elle a rencontré son chéri, bah, elle avait 17 ans parce que t'étais copine avec la sœur de ton chéri, c'est ça ?
3: C'est ça, j'étais sa copine au lycée et je l'ai rencontrée comme ça. J'étais invitée chez les parents de ma copine.
1: Et alors ?
3: Et bien alors, elle en avait marre parce qu'elle avait plein de frères et à chaque fois qu'elle invitait une copine, elle se prenait un frère. Et quand moi j'ai été invitée, ben j'ai aussi craqué sur un de ses frères.
1: Et voilà. Et du coup, bon, il était un petit peu plus âgé que toi, bon, enfin bon, il avait 25 ans, oui. Ça fait pas de mal. Mais c'est que 2 ans plus tard que vous vous êtes mis ensemble.
3: Oui. On a attendu un peu et ça s'est fait plus tard.
1: Bon, évidemment, ta copine a fait la gueule, mais bon, ça fait quand même 20 ans que vous êtes ensemble.
3: C'est ça.
1: Bon, c'est ça. T'es toujours copine avec ta belle-sœur, quand même ?
3: Oui, toujours.
1: Après, elle n'a plus jamais ramené de copine. Elle voulait pas qu'on prenne son frère. Bon, vous êtes ensemble depuis 20 ans, mariés depuis 8 ans. Ça fera 8 ans en octobre. Oui. C'est le noce de coquelicot.
3: Oh, mais parfait.
1: Eh ben oui, c'est mignon le coquelicot. Voilà.
3: Oui, c'est mignon.
1: Mais oui, voilà. Bon, écoute, on va essayer, tu es en tête de 1 point, on va essayer de garder cette avance, on va essayer de marquer 3 points de plus avec cette question à choix multiples. Je vais te poser la question, je vais te proposer des réponses et à mon top chrono, tu auras 10 secondes pour me donner ton choix. Alors, écoute bien la question. Qui donc a inventé Internet ?
4: Ouf.
1: Alors ça c'est pour les anciens, ça c'est les modems.
2: Oh là là, c'est le Minitel ça.
1: Ah bah non, c'est les modems. Et voilà, c'est quand on avait des messageries caramel. Alors qui a inventé Internet ? Bill Gates, Steve Jobs, Tim Berners-Lee ou Eric Bastien.
2: Oui.
1: Allez, qui a inventé Internet ? Bill Gates, Steve Jobs, Tim Berners-Lee. Oh, oui. Eric Bastien, top chrono, 10 secondes.
3: J'irais Tim Berners-Lee.
1: Tadam, tadam, tadam. Et c'est une bonne réponse. Oui, Tim Berners-Lee, c'est un scientifique. Il a créé en 1989 le World Wide Web près de Genève, d'où les 3 W à chaque fois, pour faciliter le partage d'informations. Et sans lui, bon, il y avait un peu d'Internet, mais sans lui, il n'y aurait pas eu de site, pas de clic et surtout pas de vidéo de petit chat. Voilà, tu as 3 points de plus, ça te fait 6.
2: J'aurais bien voulu, moi, inventer Internet. Je serais milliardaire, vous rendez compte.
1: Oh là là là.
2: Bah oui, bah forcément, le gars qui a inventé, là, le gars, là, la belle vie. Bon, notre ami Thomas. À 2 points, Thomas, on n'a pas encore joué le quiz à 3 points, donc on va voir comment ça va se passer. Je rappelle que t'habites à Noailles, c'est en Vendée, dans un petit village. Vous êtes 40 avec Coralie, ta femme, et tes 2 enfants. Alors parlons un petit peu de cette rencontre avec Coralie, parce que c'est un tout petit village. Et du coup, tu l'as rencontrée dans ton village ?
5: Non, du tout. À l'époque, je travaillais sur le secteur de Luçon.
2: D'accord.
5: Donc, une ville pas loin, donc... Non, on s'est connu comme ça, voilà. Par hasard, on va dire un peu avec des copains, quoi.
2: Ouais.
5: Grâce à des copains.
2: Bah, tu rentrais des 24 heures karting, donc j'imagine c'est un événement autour du karting, et tu as été avec des amis, elle était là-bas, si j'ai bien compris.
5: Retour, oui.
2: Ouais.
5: Retour des 24 heures, oui.
2: Et donc c'est là que les regards se sont croisés, nanana, quoi.
5: Voilà, exactement.
2: Et elle t'a accompagné à la fin de la soirée chez toi.
5: Voilà. Et puis ben, maintenant, ça fait 22 ans qu'on est ensemble.
2: Eh ben, c'est chouette parce que t'as tout juste 40 ans. Donc voilà, vous êtes rencontrés, vous aviez 17, 18 ans, 19 ans. C'était, début de l'âge adulte. Bon, dis-moi, tu as un côté un peu magique, un peu Harry Potter, toi. Il paraît que t'es presque sorcier. Raconte-moi ça.
5: Oui, j'arrive à trouver des canalisations d'eau dans le sol.
2: Mais avec les fameuses baguettes en cuivre là qu'on utilise ?
5: Oui, oui.
2: Donc on cherche de l'eau, Donc tu repères toi les conduites d'eau, les puits et toutes les sources.
5: Avant de les casser avec les engins, ça peut rendre service.
2: Ben oui, mais c'est quand même un talon d'être, c'est ce qu'on appelle un sourcier, quoi.

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1: Mon petit chaton, ah là là là là, ça m'a fait bien rire. Il paraît que t'es un petit peu notre Pierre Richard de la semaine. Il t'arrive toujours des aventures incroyables. Alors, il paraît qu'une fois, tu vas vendre une maison et puis t'y vas avec un diagnostiqueur. Et puis, il paraît que la maison, elle était vide. Sauf que tu tombes sur un monsieur et une dame. Hein. La dame, elle part en courant. Et puis, le monsieur discute un peu. Et puis, on se rend compte de quoi avec ce monsieur?
2: On se rend compte que c'était sa maîtresse. En fait, c'était le fils du propriétaire qui avait rien à faire là et qui était venu avec sa maîtresse, enfant qui avait personne.
1: Se faire un petit 5 à 7. Voilà. Voilà. Du coup, quand même, parce que tu t'as quand même dit, mais parce qu'il a montré des photos de lui avec sa femme, et toi, t'as quand même dit, mais du coup, elle a changé votre femme quand même, hein.
2: C'est bien, elle a vachement changé.
1: Ben oui, il n'était pas trop gêné quand même.
2: Et il m'a expliqué après que c'était pas sa femme.
1: Bah oui, bah. Il était un peu obligé là quand même. Ah, mais c'est bien, j'aime bien les gens comme ça qui croient que les maisons sont vides et qui vont faire des 5 à 7. Alors, mais c'est pas tout, parce que tu as quand même, il t'arrive des aventures incroyables. Tu vas donc visiter encore une maison et tu dis au client, bah écoutez, garez-vous sur le parking de Truffaut, il y a de la place. Ouais, et qu'est-ce qui s'est passé?
2: Et quand on est revenu après la visite, ils avaient fermé le parking. Mais pour toute la nuit, du coup, ils n'ont pas pu récupérer leur voiture avant le lendemain matin.
3: C'est dommage.
1: C'est donc toi qui les as ramenés gentiment, en fait.
2: Ouais, ils étaient pas très contents quand même. Là, mais bon.
1: Maintenant, tu te renseignes quand tu dis aux gens de se caler sur les parkings, tu te renseignes avant.
2: Ouais, mais non, je leur dis pas de se garer sur les parkings comme ça. De...
1: Bah oui, Truffaut, ça ferme à un moment donné, c'est sûr que bon, voilà. Et on va partir sur une dernière anecdote avant de jouer. Hein. Et donc, toujours, hein, lors d'une visite, il y avait quand même des clients qui étaient obsédés par la pression de l'eau de la douche. Genre, comment ça fonctionne? J'ai pas envie d'être douché avec un petit filet d'eau. Et du coup, t'as même pas eu le temps de dire au gars, faites attention que le gars, il était déjà dans la douche. Qu'est-ce qui s'est passé?
2: Oui, mais en fait, là, dans cette maison, il y avait tellement de pression que la pomme de douche, elle s'est emballée et il n'arrivait pas à la récupérer, donc il est complètement trempé. Moi, j'ai dû monter dans le bac pour essayer d'attraper le pommeau et j'étais trempée aussi. Enfin bref, c'était la catastrophe.
3: On s'ennuie pas.
1: Hein. Non, mais c'est bien, j'adore. Mais comme ça, ils étaient contents de voir qu'ils avaient de la pression ou pas, hein? Non, mais parce que là...
2: Oui, mais là, ils n'ont mis qu'un laver, là, c'est
1: ça. Mais ils ont acheté la maison ou pas?
2: Même pas.
1: Oh là là, alors voilà, alors il y a une maison avec de la pression, et même pas ils... Oh là, bon, allez. Allez, on va jouer, on va marquer 5 points de plus, je sens que tu vas cartonner. Alors...
3: Bah, si elle cartonne autant que pour vendre la maison...
1: Toujours ce côté désagréable de la personne. Alors, écoute bien, je te mets une petite chanson.
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1: Mon roi, le roi du monde, Johnny Hallyday.
3: C'est pas la plus connue celle-là. Hein.
1: Non, mais ça parle de la paix. Et nous, on va parler de la paix, ma petite Hélène. Écoute bien, quel animal symbolise la paix? Quel animal symbolise la paix? Top chrono, 10 secondes.
2: Vite. La colombe, peut-être.
1: Oh, bah, il était temps quand même, la colombe. Voilà, dans la Bible, la colombe, ça symbolise l'Esprit Saint. Bon, ça apparaît vraiment comme signe de la paix, hein, parce qu'après le déluge avec Noé, il y a une colombe qui est descendue du ciel, comme ça, là, hop là. Et puis c'est surtout Picasso qui l'a popularisé définitivement avec la célèbre colombe de la paix. Te voilà. Je peux finir?
3: Non, mais je chante du Émile Colombe de Mireille
1: Mathieu. Oui, mais tu peux me laisser dire qu'elle a 11 points, merci beaucoup.
3: Non, dès qu'on ne peut pas parler de vos points, je vous interromps avec plaisir.
1: Ben non, on avait dit qu'on vous nous
3: coupiez... 11 points, c'est pas possible.
1: Voilà, on a dit que vous coupiez plus la parole.
3: Ah si, parce que vous marquez trop de points, c'est pas possible. Allez. Dès que vous parlez de points, voilà. Alors Thomas, tu es près de Noailles, on l'a dit, t'habites en Vendée, pour l'instant t'as 5 points. Alors il t'est arrivé un petit truc au niveau des fleurs, un jour tu travaillais sur la charpente d'une jardinerie, il y avait plein de fleurs et de plantes non vendues, c'est des chrysanthèmes d'ailleurs, on aime bien hein, les chrysanthèmes. Du coup on t'a proposé d'en prendre, un petit peu.
5: Oui, un petit peu.
3: Ouais. Ok, donc t'as fait quoi de ce joli bouquet?
5: Ben, j'ai voulu le ramener pour ma compagne et j'ai pas eu l'intelligence de le laisser sur le pare-brise pendant peut-être 7 heures de route ou 8 heures.
3: D'accord, sur le pare-brise du camion, de la pelleteuse, enfin de ton véhicule.
5: Non, du camion.
3: Donc, quand t'es arrivé chez toi,
5: Le bouquet était tout fané.
1: Ah oui. Bah oui, c'est-à-dire en plein soleil sur le pare-brise.
3: Les roses étaient mortes. Ta femme a fait la tête. Il paraît que Coralie, t'es pas contente. Hein.
5: Bah, pas vraiment. J'ai cru que j'allais prendre le bouquet en pleine tête, mais.

0: Strip, excuse-nous.
1: Ah, oh, quelle chance, oui.
2: Il y a pire. Hein.
0: Ah bah, il y a pire. T'as tourné dans quoi avec Johnny Depp
1: Julie and Julia.
0: Oh. Et avec Meryl
1: Dans Julie and Julia.
0: Ah, d'accord. Ok, super. Julie and Julia. Le diable s'habille en
1: prêtre. C'était vraiment une grande émotion de voir cette grande artiste. Elle est extraordinaire.
0: Bah oui, elle est extraordinaire. Elle est magnifique. Dans Le diable s'habille en Prada, là, elle est super.
1: Oh là là.
2: Et le film au cinéma, là, le 2, là.
0: Bah, c'est ce que je dis.
2: Ah, c'est ça.
0: Alors, il paraît que tu marches beaucoup. Tu fais beaucoup de randonnées en Auvergne et t'adorerais faire Compostelle.
1: Oh, ça, merci Valérie. C'est quelque chose qui me tiendrait beaucoup à cœur.
0: Ah oui ? Tu as envie de faire un petit bout de Compostelle parce que sinon, tu pars 10 ans.
1: Bah oui, disons un peu pour le côté mystique, la spiritualité, c'est quelque chose qui est proche de moi, voilà.
0: Eh ben oui.
1: Je me verrais bien accompagnée par Valérie Damido à Compostelle.
0: Oh alors mon petit cœur, je t'adore. Mais alors.
2: Vous n'allez pas aller loin. Hein.
0: On va pas aller loin, mon petit canard. Au premier restaurant sur la route, elle va s'arrêter, maman. C'est-à-dire. Voilà.
2: La route du Saint-Nectaire.
0: Moi, c'est la route du Saint-Nectaire. Et...
1: Ah d'accord.
0: Je peux le faire en poney, si tu veux. Voilà.
2: Pauvre poney.
0: Je serais toi, je fermerais bien physiquement ma bouche. Ma petite Agnès, je veux que tu marques ton premier point avec cette question vrai ou faux. Écoute, il y a une petite ambiance. Le générique d'apostrophe. Oh, Bernard Pivot, l'homme de ma vie. Alors, écoute bien. L'un des auteurs français contemporains les plus lus dans le monde, c'est Marc Lévy. Est-ce que c'est vrai ou est-ce que c'est faux?
1: Top prénom. Oui, c'est vrai.
0: Oh, bah dis donc, on n'a même pas le temps de lancer le chrono, dis donc. Et oui, c'est une bonne réponse. Tu sais combien il a vendu de livres? 50 millions de livres. Ah bah, ça laisse rêveur. Hein. On souhaite que Fabien, il en vende autant. Alors, il est suivi de près par Guillaume Musso, mais c'est Marc Lévy qui s'exporte le mieux. Premier point pour Agnès.
2: Jérôme qui... Est-ce qu'il a des points, Jérôme?
0: J'ai il en a noté. Un.
2: Ah, il a déjà un point, oui. Jérôme.
0: Ce qui est bien, c'est qu'il...
2: J'ai pas du tout suivi les points de Jérôme. C'est pour ça. Donc, Jérôme qui est livreur, qui livre des colis, qui s'est absenté voilà, quelques instants pour jouer avec nous. Ouais. Oh, qui avait envie d'être policier quand il était petit. Oh oui, j'adore ça. On a joué avec ce titre. T'es reconnu.
0: Bah, Starsky Hutch.
2: Bien sûr. Tu voulais être plutôt Starsky ou plutôt Hutch, là, du coup, le brun ou le blond?
3: Guy Bonchio, non.
0: Ah ouais, mais c'est le meilleur rôle.
2: Le lieutenant aussi était pas mal. Je sais plus comment il s'appelait, le lieutenant.
0: Ah non, moi c'est Guy Bonchio, le mec il a des bagnoles de Guy. Bah oui.
2: Ah bah c'était une balance quand même, Guy Bonchio.
0: Ouais, mais bon, il a des manteaux de fourrure, allez.
2: C'est une balance quand même. Bon, pas trop de sport, tu vas pouvoir faire Compostelle avec Valérie, du coup.
0: Bien sûr.
2: Parce que dans ta vie, le sport, c'est qu'un mot. Par contre, tu sais bricoler. Ouais. Il a une bonne chose, ça. Il sait bricoler.
3: Oui. Oui.
0: Tu bricoles quoi, par exemple? Tu peins, tu maroufles?
3: Ouais, je peins, je jardine, j'ai fait la tapisserie, la toile de verre, le sol.
0: Oh, bah, dis donc.
2: Il sait tout faire. Ah, il sait même cuisiner. Vous savez ce que c'est sa spécialité? Fabien, je suis sûr qu'il adore. C'est la tarte aux pommes. Même la tarte aux pommes?
4: Ah oui. Avec une glace dessus.
0: Bah, oui, voilà. Ah, oui.
2: Avec de la chantilly dessus. Moi, j'aurais de la chantilly sur la tarte aux pommes.
0: Ah, écoutez, je vous ferai une tarte aux pommes avec la pâte sablée. C'est ma petite spécialité. Ah, allez. Bah,
2: oui. Il aime les spaghettis bolognaises et il sait faire la viande en sauce. C'est un ami, ça, Jérôme. Je suis content de jouer avec toi. Jouons. Pour un point de plus avec cet extrait des Kids United.
5: Le jus d'orange, c'est vraiment trop bon. Quand je le bois, ça donne des frissons. Le jus d'orange.
2: Ça, c'est les Kids United. Je savais pas qu'ils faisaient du bricolage. Bricole en même temps qu'ils chantent.
0: Je sais même plus quoi dire. Vas-y, pose ta question parce que.
2: Je savais pas qu'ils bricolaient.
0: La régie est effondrée.
2: T'as remis l'extrait. Ils bricolent, les gars.
0: Fabien, il est en train de prendre des notes pour un personnage ridicule dans son propre film.
2: Il m'a refoulé. Ça donne des frissons. Ah, c'est des percussions avec des cuillères, on me dit. D'accord. À Singapour. Un Français risque la prison pour avoir léché la paille d'une brique de jus d'orange. Vrai ou faux? Top chrono, 5 secondes.
3: Je dirais vrai.
2: Il a léché la paille d'une brique de jus d'orange. Est-ce que c'est vrai ou faux?
3: Faux.
2: Bah non, c'est vrai. Eh ouais, c'est vrai, un Français. Alors, il a 18 ans, il était inculpé après s'être filmé en train de faire ce que je vous ai dit. Ouais. Il est poursuivi pour atteinte à l'hygiène et dégradation des infractions prises très au sérieux dans ce pays. Donc, à Singapour.
4: Oh là là.
2: Sérieux, hein. Ne le faites pas.
0: Non, on va pas y aller.

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1: Nous sommes au taquet avec Didier qui joue avec ici Picardie qui a 4 et Marilyn qui joue avec ici Alsace qui a 7. Alors, notre petit Didier, ah Didier, il lui est arrivé des bobos, il a souvent des petits trucs. Et oui, vers 10 ans, il paraît que t'es parti chercher des cerises dans l'arbre et que t'es tombé, mais t'es tombé pas n'importe où, t'es tombé où ?
2: Je suis tombé dans une grande touffe d'ortie.
1: Aïe, aïe, aïe, aïe, aïe, aïe, aïe, et alors ?
2: Je t'ai bien piqué.
1: Oh là là là là là là.
2: Je suis retourné à la maison en courant, je me suis allongé dans le canapé et j'ai dormi toute l'après-midi.
1: Oh là là là là là là là là là là là là là là.
3: C'est sûr que c'était que des orties, dormir toute l'après-midi.
2: Ouais, j'ai peut-être mis du somnifère dans les orties.
3: Ah bah oui, parce que ça pique.
1: C'est horrible les orties, c'est terrible. Alors il parlait que pendant ton service militaire, on t'avait mis au service santé.
2: Oui.
1: Alors que tu avais fait des études de mécanique, donc bon, voilà. Et il paraît que tu as fait des piqûres pendant tout ton service, c'est-à-dire ?
2: Voilà, chaque arrivée de contingent, il y avait des piqûres obligatoires à faire. Et donc, j'ai fait 200 piqûres à chaque fin de mois, donc j'en ai fait, plus de 1000 pendant tout mon service militaire.
1: Ah bah, t'es devenu médecin, alors adieu la mécanique, hein ?
2: Non, j'ai même pas de brevet de secouriste.
1: Ah bah, c'est quand même étrange qu'il t'ait mis à faire des piqûres alors que tu faisais de la mécanique, c'est dingue ça.
2: Ah mais ça c'est l'armée hein.
1: Ah bah oui mais bon quand même, je sais pas trop si j'aurais eu confiance dans un mécanicien pour me faire une piqûre quand même.
2: Ah mais il y a personne qui était au courant hein.
1: Alors mon petit Didier, c'est la question cash, c'est la question qui te permet de gagner 5 points.
2: Oui.
1: Donc écoute bien, petite ambiance, tout ça. On part en Provence. Alors, écoute bien. Quelle préparation provençale à base d'olive, de capre et d'anchois se tartine souvent à l'apéritif ? Quelle préparation à base d'olive, de capre et d'anchois se tartine à l'apéritif ? Top chrono, 10 secondes.
2: Je pense que c'est la tapenade.
1: Et c'est une bonne réponse. Alors, ça vient de Marseille, elle tire son nom du mont provençal Tapenot, qui signifie capre. Elle est déclinée en noir ou en vert, mais c'est très très bon, hein, la tapenade. Bravo, ça fait 7 pour Didier.
3: Oh, ça donne faim. T'as pas envie d'une petite tapenade, Marilyn ?
4: Oui, si, j'aurais bien aimé la question, surtout.
3: Mais oui, je comprends, mais... Non, t'inquiète pas, il y a d'autres questions qui arrivent, et ta question, je suis sûr...
4: C'est vrai.
3: Oui, non, ça va aller. T'es à combien, là ? T'es à 7 points, Marilyn, Didier ?
1: 7.
3: Ah, on est sur une égalité. Là, Marilyn, va falloir un petit peu se distinguer, on est d'accord. Alors, je voudrais revenir quand même sur ce dossier de la maniaquerie. Parce que on a évoqué ce côté bien rangé, tout ça, bon, on en a parlé rapidement. Mais je découvre, parce que je vais un petit peu plus loin dans ma fiche, que c'est de pire en pire. Tu nous as pas tout dit, Marilyn. Attends, il paraît que tu vas jusqu'à souvent jeter les affaires des autres.
4: Non,
3: mais
4: oui,
3: mais ça,
4: oh
3: va
4: là
3: pas
4: là.
3: Mais ça va pas bien.
1: Mais c'est-à-dire
4: non. Ben, je jette à la poubelle. Hein.
1: Mais pourquoi?
3: Ben, parce que c'est pas bien rangé.
4: Ben, voilà, je veux ranger, et puis surtout les cuillères après des yaourts.
3: Tu jettes les cuillères à la poubelle?
4: Voilà, avec le yaourt.
1: Ah oui, d'accord.
3: Et les cuillères en argent, c'est... tout ça, c'est... t'as plus de service, quoi.
4: Trop rapide, hein, voilà.
1: Ah, voilà.
3: Non, mais, voilà. C'est-à-dire, un papier qui traîne. Un papier important, genre en ce moment, tu vois, c'est les impôts.
4: Voilà, voilà aussi, oui. Alors, les enfants, ça va, là.
3: Poubelle.
4: Je suis chez eux. Oh là là.
3: Poubelle.
1: Parce que, excuse-moi, je viens d'entendre une phrase qui m'a interpellée. Tu dis chez eux, c'est-à-dire que tu fais le ménage quand tu es chez tes enfants ?
4: J'essaye, mais ils ne veulent pas. La fille, elle ne veut pas. Elle veut pas.
3: Alors, rappelons qu'Alexandrine a 43 ans, bien sûr, et Benjamin, 34 ans. Enfin, il s'appelle Tanguy, c'est leur deuxième prénom.
1: Mais excuse-moi, c'est normal qu'elle ne veuille pas, parce que si tu lui jettes ses affaires, c'est pas très sympa quand même.
4: Voilà, elle me dit, tu viens, mais tu ne touches à rien.
3: Voilà, j'ai encore un dossier. J'ai encore un dossier. Là, j'enquête depuis tout à l'heure, je suis comme Doum Doum dans Les Traîtres. Faut avoir la ref. C'est quoi cette histoire de bouchon dévié ?
4: Ah bah alors là, pareil, hein. Pareil, je jette le bouchon d'évier quand je fais la vaisselle. C'est souvent, on fait que acheter des bouchons d'évier.
3: Mais pourquoi ?
4: Et puis je l'ouvre. Alors, bon, après c'est les égouts qui sont bouchés. Voilà, bon,
3: okay.
4: Les égouts, quoi.
1: Eh bien, j'ai une pensée émue pour Alain, le mari de Marilyn.
3: Voilà. Une pensée pour tous les bouchons déviés aussi.
4: Il est près de moi, il vous entend.
3: Oui, oui, bah salut Alain.
1: On t'embrasse, Alain.
3: Voilà.
4: Bonjour.
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4: Merci de nous avoir choisis pour passer votre dimanche soir. Les chansons préférées des auditrices et des auditeurs, c'est tous les dimanches à 20h et jusqu'à 21h sur votre radio ici. Un décibel pendant lequel j'irai aussi explorer vos chansons préférées de Madonna et puis on ira faire un petit tour au pays du coup de vieux. Oui, vous savez, ces chansons qui ont 20 ans cette année et on se dit comment ça, c'était il y a 20 ans, mais non, pas possible. Eh bien si, les tubes de 2006 ont 20 ans en 2026. On en fera un petit tour tout à l'heure. Pour le moment, filons retrouver la première auditrice de la soirée. Elle s'appelle Patricia. Bonsoir Patricia.
5: Bonsoir Émilie.
4: Bienvenue dans Décibel, chère Patricia, comment ça va?
5: Écoutez, la journée s'est bien passée, on a du soleil, donc
4: oui.
5: Ça ne peut être que bien et mieux, quoi.
4: Exactement. Mais je suis assez d'accord, en fait. Voyons les choses avec philosophie. Si déjà, on ne se prend pas des seaux d'eau sur la figure, soyons heureux. Voilà.
5: C'est vrai.
4: On va au moins se satisfaire de ça. Alors, Patricia, il faut que je vous fasse une confidence. La chanson que vous allez nous présenter ce soir, j'en avais entendu parler, mais pour une raison qui m'échappe, je ne l'avais jamais écoutée. C'est deux artistes très connus, un depuis plus longtemps que l'autre, mais ils ont fait ce duo, et je l'ai écouté pour la première fois, là, en préparant l'émission, grâce à vous. Alors Patricia, qu'est-ce qu'on va écouter?
5: Écoutez, j'ai découvert cette chanson moi, sur un album que j'avais de compilation, donc Garou et puis Charlotte Cardin, Du vent, des mots.
4: Ouais.
5: Et j'ai trouvé cette chanson fraîche, sympa, et puis j'ai ressorti, et je me suis dit, je vais appeler un décibel pour faire partager aux auditeurs.
4: Mais c'est une super bonne idée, Patricia, parce qu'alors évidemment, Garou, on ne le présente plus hein, depuis Notre-Dame, 1998, etc. Voilà, c'est un garçon qu'on connaît très bien. Charlotte Cardin, bon, bah, c'est clairement la star de l'année. Je vous rappelle qu'elle a remporté la victoire de l'artiste féminine 2026 aux dernières victoires de la musique. Et on se doute bien, ils sont tous les deux Québécois. On sait que Garou, en plus, met le pied à l'étrier de plein de jeunes artistes. Mais voilà, c'est pas une chanson qui a fonctionné ici. Et c'est vrai qu'elle est tout en fraîcheur et en bonne surprise.
5: Alors, elle date de 2013, je crois, d'après ce que je voyais. 2013, cette chanson-là, 13 ans.
4: C'est ça. Ouais. Charlotte Cardin, qui avait été repérée donc tôt par ce cher Garou. Alors, on préfère qui, du coup, dans la chanson, Patricia? Plutôt équipe Garou ou équipe Charlotte Cardin?
5: Charlotte Cardin, j'aime beaucoup.
4: Ah,
5: j'aime
4: beaucoup
5: ce qu'elle fait. Et ouais, elle a une superbe voix et puis ça passe tout seul. Quoi. Ça s'écoute vraiment, c'est vraiment chouette. Ouais. Quand on l'écoute, ça nous met du baume au cœur et elle a une superbe voix. Ouais.
4: C'est vrai. Et alors, en plus, en interview, il se trouve que c'est une des personnes les plus sympathiques, drôles, ouvertes. Enfin voilà, j'ai que des bonnes choses à dire sur Charlotte Cardin. La féliciter pour son premier Accor Arena, Bercy, à Paris, c'était jeudi. Et puis pour celles et ceux qui font les festivals d'été, sachez que Charlotte Cardin sera à Willow Green le 7 juin au festival Sœurs Jumelles. Avec ici le 26 juin et puis ensuite Europa Vox, le Main Square, le Beauregard, le Musilac, le Montre Jazz ou encore les Nuits de Fourvière et le Festival de Nîmes, la Foire au Vin d'Alsace. Elle se fait vraiment la tournée des Grands Ducs des festivals français. Vous aurez l'occasion d'aller la voir, Patricia, ou pas?
5: Pas pour l'instant, non. J'ai un festival pas loin de chez moi. Pour l'instant, elle ne passe pas. Peut-être l'année prochaine, j'espère.
4: Mais ouais.
5: Et j'irai la voir certainement. Mais en espérant qu'elle repasse d'autres duos, parce que ça fonctionne très bien. Hein.
4: Ouais. On est d'accord. Vous allez découvrir, grâce à Patricia, ce duo, Garou et Charlotte Cardin, Du vent, des mots. Merci beaucoup, Patricia, d'avoir pensé à partager cette chanson avec nous. C'est trop gentil. Bonne soirée.
5: Bonne soirée.

0: Quelle trouvaille. Voilà, une chanson qui a plus de 10 ans. Charlotte Cardin, invitée par Garou pour ce duo Du Vent des Mots. C'est la trouvaille de Patricia, merci à elle. Et pour la tournée d'été des festivals de Charlotte Cardin, j'ai oublié de vous donner une date très importante. Le VNB Fest le 21 août, le Cabaret Vert à Charleville-Mézières le 22 août. Et puis, ça c'est un petit peu le festival qui marque la rentrée des classes, le Rose Festival organisé par Big Flo et Oli à Toulouse. Charlotte Cardin partagera l'affiche avec Ino Casablanca et Macklemore le 27 août à Toulouse donc.
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0: Gaëtan est un habitué de l'émission et il est avec nous ce soir en ligne. Salut Gaëtan.
2: Salut Émilie, tu vas bien?
0: Ça va bien et toi?
2: Ça va très bien, oui.
0: Gaëtan, tu as, comment dire, une nouvelle spécialité. Hein, là, ça fait déjà deux fois, aujourd'hui étant la deuxième, que tu nous appelles pour nous raconter tes rencontres avec les stars. J'adore ça. J'adore. La dernière fois, tu avais rencontré David Hallyday.
2: C'est ça, oui.
0: Dans les coulisses de son concert, discussion, photo, tu nous avais régalé. Alors, qui est ta star du jour, Gaëtan?
2: Eh bien, c'est plusieurs stars, parce que je suis allé voir Star 80 en concert.
0: Oh là là.
2: Et puis après, je me suis présenté devant les portes du backstage, et ben, ils ont laissé rentrer ceux qui étaient accrédités, et puis moi, j'ai demandé à la dame qui laissait rentrer si je pouvais aussi rentrer pour faire des photos. Elle m'a dit, ben oui, exceptionnellement, on te laisse rentrer.
0: Ah, mais ça, c'est Gaëtan. Gaëtan, tu les as au charme. Parce qu'en fait, tu arrives poliment, tu demandes gentiment. Et puis, je pense que tu n'as pas l'air d'un fou, tu sais, qui va genre se jeter sur Patrick Hernandez en disant Patrick!
2: Ça, voilà.
0: Et voilà, et ça passe, quoi. Mais bravo! Bravo!
2: Oui, c'est passé très bien. J'ai pu rencontrer Vivien Savage, j'ai vu Phil Barnet, Mario de Emilie Images. Christiane de Soap Machine, qui j'ai rencontré d'autres, Patrick Hernandez, qu'on va écouter après. J'ai également rencontré plein de beaux mondes.
0: Franchement, moi, je suis impressionnée. Tu es assez jeune, t'as quel âge, toi, Gaëtan?
2: J'ai 26 ans, mais j'aime bien tous ces artistes, c'est sympa, des années 80.
0: Oui, mais je pense que t'étais le plus jeune du backstage. Ça, c'est sûr.
2: Non, j'étais pas le plus jeune.
0: Ah, c'est vrai? Ah, c'est marrant.
2: Il y en avait des un petit peu plus jeunes, oui. Ouais. Je crois qu'il avait 22 ou 23, c'est le plus jeune.
0: Ok, donc quand même même génération. Mais je pense que ça doit faire très très plaisir aux artistes de se rendre compte que, alors évidemment, les tubes des années 80, ça parle au quadra, au quinca et plus si affinité, mais que voilà, une génération plus jeune, que les chansons, elles se sont transmises en fait et qu'elles sont toujours là, quoi. C'est trop bien.
2: Mais justement, ils m'ont dit que ça leur faisait très plaisir, que des jeunes comme ça continuent d'écouter. Et j'ai aussi rencontré Jean-Pierre Madère.
0: Ah, lui, il est trop chouette, il est déjà venu dans l'émission.
2: Ils sont tous très chouettes. Il y en a juste une qui n'est pas venue pour les photos, c'est Sabrina, que j'aurais bien aimé rencontrer. Mais
0: Sabrina, boys.
2: Pour
0: la prochaine fois, Gaëtan, pas tout le même jour.
2: Pour une prochaine fois, je dois encore en faire deux, là, de concerts d'ici la fin d'année, Marc Lavoine et Dan Akil.
0: Ah bah très bien, c'est bien parce que il y a énormément de variétés et tu t'écoutes plein de styles de musique différentes. Mais pour ce soir quand même, t'as choisi le disco de Patrick Hernandez, Born to be Alive. Alors bon, c'est un tube de 1979, il fait la tournée Star 80, c'est pareil, c'est Cousin Germain, voilà, c'est presque années 80. Ça devait être un des grands moments du concert, non?
2: Mais c'est passé presque à la fin du concert. Et je me suis dit que ce serait bien de l'écouter un dimanche soir, parce que des fois les gens sont un peu tristes le dimanche soir de la fin de la semaine, de la fin du week-end. Et du coup, je me suis dit que ce serait bien un titre un peu joyeux.
0: C'est formidable. Remède contre le coup de blues du dimanche soir grâce à Gaëtan. C'est Patrick Hernandez, Born to be Alive. Et vous avez le droit de chanter, de danser et faire tout ce que vous voulez. C'est dimanche soir et vous écoutez ici. Merci Gaëtan.
2: Merci Émilie, gros bisous.
0: Bisous, à la prochaine pour ta prochaine star. Hein. On compte sur toi.
2: Ben oui, bien sûr. Oui, ce sera fin juin pour Marc Lavoine.
0: Super.

0: Toute Vie Live, Patrick Hernandez. Vous dansez bien, hein, c'est normal, vous écoutez ici, mais attention, plus dur sera le coup de vieux.
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0: Nous sommes en 2026, alors mathématiquement, les chansons de 2006 ont 20 ans. Ça m'a fait mal quand j'ai préparé ce petit instant musical pour vous. J'espère que voilà, ça ramènera de bons souvenirs, mais que vous aussi vous vous direz, mais comment ça? Comment ça, cette chanson a 20 ans?
2: Ah ouais, on déconne, ah ouais, on étonne, non, non, c'est pas l'école qui nous a dicté nos codes, non, non.
0: Et ouais, la boulette de Diam's tube de 2006, une année où on a découvert une jeune et un peu barrée, mais on aimait ça,

0: 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Ça a 20 ans, tout comme...
1: J'adore.
0: Là, je les sens, les 20 ans, parce que je bouge la tête comme en 2006, mais ça tire un peu en haut du cou, c'est pas normal. Philippe Catherine, lui, il a la grande forme, il a fait l'année dernière sa première tournée de Zénith, ouais, de toute sa carrière. Alors voilà, 2006, il y a 20 ans, on a découvert de grands artistes, et puis un des grands tubes de cette année-là, que j'avais très envie de partager avec vous ce soir, c'est le tout premier d'Amy Winehouse, et il s'appelle Rehab.

0: Amy Winehouse et la chanson Rehab, c'était sur son album devenu culte depuis, le magnifique Back to Black. Et Amy Winehouse qui nous a quitté, ça va faire 15 ans au mois de juillet prochain. Alors si vous avez autour de vous des jeunes garçons, des jeunes filles qui aiment la musique et qui n'auraient pas entendu parler d'Amy Winehouse, il est temps de commencer à transmettre, les amis. Il faut que son nom, que sa voix, que sa musique reste, malgré sa vie chaotique. Quel bel artiste. À tout de suite.
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1: Le dimanche soir, ce sont les auditrices et les auditeurs d'ici qui font la programmation musicale de Décibel. Vous appelez pour partager avec nous vos chansons préférées, des chansons qui sont pour vous des souvenirs très forts, chansons de mariage, chansons de divorce aussi, on n'en parle pas assez, mais c'est souvent de très très bonnes chansons. Pour partager tout ça avec nous, il suffit de nous envoyer un email quand vous voulez pendant la semaine. Notre adresse, c'est Décibel, avec un S à la fin, @radiofrance.com, Décibel@radiofrance.com. Dans le mail, vous mettez le nom de la chanson que vous avez envie de partager avec nous et puis aussi votre numéro de téléphone pour qu'on puisse vous rappeler. Et c'est ce qui se passe ce soir avec Yvan. Bonsoir Yvan.
2: Bonsoir Émilie.
1: Je crois que c'est la première fois qu'on se parle, c'est vrai ça?
2: Oui, tout à fait, tout à fait.
1: Bienvenue dans la bande du dimanche soir, cher Yvan.
2: On va écouter. La première fois que je vous écoute, mais...
1: Ah, mais ça fait plaisir, merci.
2: Et c'est surtout ma fille qui vous écoute assidûment.
1: Ah, très, comment elle s'appelle?
2: Elle s'appelle Violette.
1: Coucou Violette, merci d'écouter la radio, c'est super. Alors cher Yvan, je crois, si je suis bien informée, et en général je le suis, que c'est une chanson qui est très très spéciale pour vous, que vous allez partager avec nous ce soir, et surtout une chanson que vous aviez envie de dédier à quelqu'un.
2: Voilà, et bien en fait c'est ma femme qui l'a dédiée à ma fille, et donc moi je la dédie en même temps à ma femme et à ma fille, parce que ma fille est hospitalisée depuis 4 mois maintenant.
1: Oh.
2: Et cette chanson, c'est un peu un lien entre ma femme et ma fille, et un partage. Elle trouve que les paroles ont du sens et elles sont fortes, et dans le contexte actuel, ça leur donne un peu plus de force.
1: La chanson, c'est Ta peine de Lara Fabian. Et c'est une chanson, quand Lara était venue dans l'émission nous en parler, c'est une chanson effectivement dans laquelle elle aimerait tellement pouvoir prendre la peine des gens qu'elle aime pour avoir mal à leur place. Donc effectivement, oui, dans votre cas, on comprend bien. Et alors, qu'est-ce qu'on peut faire de plus pour vous soulager, vous, votre épouse, et puis votre fille? Qu'est-ce qu'on peut lui souhaiter?
2: Eh bien, que ça lui apporte de la force et que ça lui permette de guérir plus vite. Plus vite et oui, le plus vite possible.
1: Très bien.
2: Et puis le mieux possible. Le mieux possible. Voilà, qu'elle prenne de la force avec ce genre de chansons, de paroles et puis de choses qui, au final, peuvent être positives.
1: Eh ben, on lui envoie plein de force. Et puis, vous savez, Yvan, on est très nombreux ici le dimanche soir et plein d'énergie puisque nous n'avons rien foutu de la journée puisque c'est dimanche. Donc là, on va tous se concentrer et tous envoyer
2: nos... C'est Manuela. Et ma fille, c'est Violette. Et donc, toutes les deux aiment beaucoup cette chanson et votre radio.
1: Eh ben, on fait ça. On envoie nos meilleures ondes à Manuela, à Violette, à Yvan. Et on envoie donc cette chanson que vous avez choisie et qui vous lit Ta peine de Lara Fabian. Je suis sûre qu'on va envoyer les ondes tellement fort que vous allez, tout le monde va les sentir. Peut-être même Lara Fabian, on va la réveiller. Allez savoir. Oui, elle fait la sieste le dimanche soir, Lara Fabian. J'ai mes sources. voilà. Mais merci en tout cas, Yvan, d'avoir partagé ça avec nous. Et plein, plein, plein de courage et plein de bises à Violette et à Manuela. Merci beaucoup, Yvan.
2: Merci beaucoup.
1: À bientôt.

0: Lara Fabian, T'as peine, vous écoutez ici, et si comme Yvan, vous avez une chanson que vous avez très très envie de partager avec nous, n'oubliez pas, un mail suffit. Notre adresse, décibel, avec un S à la fin, @radiofrance.com.
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0: Le dimanche soir, on écoute vos chansons préférées, mais parfois, je prends des petits paris sur l'avenir et je me dis que ça peut faire partie de vos futures chansons préférées. C'est le retour de Pierre Demar avec un tout nouveau titre qui s'appelle Je pense à vous. Pierre Demar, vous l'avez découvert avec ça.
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0: Sur le premier album de Pierre Demar, Regarde-moi, il y avait cette chanson, Un jour je marierai un ange. Pierre Demar a cartonné, des victoires de la musique, et puis des tournées partout en France, des clips, des émissions de télé. Et puis l'année dernière, on l'a un petit peu moins vu, mais c'est normal, puisqu'il était en studio en train de préparer son retour. Le premier extrait de son nouvel album est sorti. Il s'appelle Je pense à vous, et je pense que ça peut vous plaire beaucoup. Pierre Demar qui écrit cette chanson et qui l'envoie comme ça dans le cosmos, dans l'univers et dans vos radios, histoire de vous dire, vous, le public, qu'il pense beaucoup à vous, vous lui avez manqué, qu'il a hâte de vous retrouver. La preuve, Pierre Demar a déjà annoncé 2 concerts pour fêter son retour les 8 et 9 décembre à Paris, à l'Olympia. Il sera dans Décibel le 3 juin.

0: Ah, ce cher Pierre Demar, vous savez qu'il avait reçu le prix Talent France Bleu 2022. Donc à l'été 2022, on l'avait distingué, sachant que son album n'est sorti qu'en janvier 2023. Donc voilà, on a été un peu précurseur et visionnaire hein, sur la carrière de ce garçon, ce jeune Belge, vraiment plein de talent. Pierre Demar, on lui souhaite le meilleur pour son deuxième album et on lui donne rendez-vous donc dans Décibel. Il sera notre invité le 3 juin.
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0: Eh ben oui, on continue l'émission, bien évidemment. J'étais dans mes pensées, je me disais, tiens, Pierre Demar, je suis quand même contente qu'il vienne nous voir le 3 juin. Mais enfin, c'est dans un mois, ma fille, calme-toi, et accueillons maintenant Stéphane. Salut Stéphane.
2: Salut Émilie.
0: Comment vas-tu?
2: Ça va très bien, et toi?
0: Ça va très bien, je te remercie. Mon cher Stéphane, toi, quand tu passes dans l'émission, en général, c'est pour nous passer du rock, souvent français ou anglais. J'ai des souvenirs cette année que tu sois déjà passé pour nous passer du Indochine, du Oasis aussi, c'est ça?
2: Oui.
0: Ouais, t'as vu, j'ai bonne mémoire.
2: Hein. Ouais.
0: J'ai surtout un petit cahier. C'est vrai, moi, c'est à l'ancienne. Je vous fais écouter mon cahier avec toutes les pages, comme ça. Vous l'entendez ou pas? Voilà, avec tous les choix de tous les auditeurs depuis le début de l'année. Donc Stéphane, j'ai vu qu'il était plutôt guitare. Et ça va pas me donner tort ce que tu as choisi ce soir. On va écouter qui?
2: On va écouter notre cher Jean-Louis Aubert.
0: Oh! Alors on l'adore. Jean-Louis Aubert, on l'adore. Déjà, quand il vient dans Décibel, en général, on rigole bien. Mais vraiment, parce qu'il est voilà, très bon camarade. Et qu'il a plein d'anecdotes à raconter. Évidemment, le mec est rockstar depuis plus de 40 ans. Donc évidemment, il a un paquet de trucs à raconter.
2: Oh, il a 50 ans, c'est maintenant 50 ans.
0: 50 ans de carrière? Ah mais oui, t'as raison.
2: Ouais, 50e année 2026, oui.
0: Mais bien sûr, c'est pour ça que la tournée s'appelle 50 ans avec vous.
2: Exactement.
0: Ah bah oui, c'est logique.
2: Premier album de téléphone à 50 ans à la fin de l'année.
0: Mais oui, c'était fin 76. Incroyable, incroyable. Tu l'as vu combien de fois, toi, à travers les époques? Donc, téléphone, t'étais peut-être un peu jeune, mais oui. Aubert en solo, Les Insus.
2: La première fois en concert, c'était au Zénith de Paris, en 2002, l'album Comme un accord.
0: Ah, très beau. Très beau, très très beau, très très belle période. Et là, donc, il vient de faire ce grand concert qui était diffusé à la télé d'ailleurs, 50 ans avec vous. T'as pu le voir sur cette nouvelle tournée?
2: Ben, j'ai vu ce concert même, directement.
0: Ah, t'as vu le concert qui est passé à la télé?
2: Oui, ben, ils ont coupé des morceaux, parce qu'il nous a mis pour 3 heures de concert. C'était très beau.
0: Oui, et la version télé, elle doit faire un petit peu moins de 2 heures, j'imagine. Donc oui, vous avez eu des exclus.
2: On croise les doigts que ça sort en DVD. Hein. On croise les doigts, très fort.
0: Je le souhaite. Alors là, tu nous fais un petit peu remonter le temps, parce qu'il y a un album live d'Aubert qui est vraiment magnifique, qui s'appelle Une page de tournée. Et, et dessus, il chante Les plages, qui est une chanson merveilleuse sur à quel point on peut rêver quand on est gamin, rêver de changer d'horizon, changer de condition, changer de vie. Elle te touche beaucoup, cette chanson?
2: Oui, et puis en plus, c'est le CD live qui m'a fait découvrir Jean-Louis Aubert et qui m'a fait l'aimer. Et voilà, depuis maintenant 40 ans, ça ne résume pas. 30 ans, pardon, 30 ans.
0: Excuse-moi. Ah, tu vois, t'es aussi fort en maths que moi, toi, c'est bien.
2: Non, mais pas de maths en direct. C'est la règle.
0: Jamais de mathématiques en direct, on se fait avoir à tous les coups. Ah là là. Eh ben merci Stéphane. Et c'est une super bonne idée d'écouter Les plages, Jean-Louis Aubert, version concert. Un bon dimanche soir, comme si on y était. Je t'embrasse, à bientôt.
2: Gros bisous, à bientôt.
0: Merci,
2: au revoir.
0: Stéphane, salut.

0: ça. C'est ce que c'est ça.
1: Mais quel cadeau, ce Jean-Louis Aubert, je l'adore, les plages. Alors là, c'était même la version 2 pages de tournée, parce qu'il y avait l'album live, une page de tournée, puis après il y avait la grosse version, 2 pages de tournée. Mais n'hésitez pas à écouter ces albums en public, qui sont toujours hyper réussis. Pas parfaits, mais c'est pas grave, c'est pas ce qu'il cherche, la perfection, je pense, Jean-Louis Aubert, dans ses concerts. C'est plus la communion, les émotions, et c'est vraiment là. Il y a aussi un album un petit peu plus récent, qui s'appelle le Holo. O-L-O, qui était une tournée avec des hologrammes, etc. C'était un peu cyber, c'était après le Covid. Voilà, il avait des idées un peu zinzin, mais surtout une tournée acoustique, en fait. Et donc, il est soit en guitare-voix, soit en piano-voix. Et Aubert en piano-voix, mes enfants, c'est très très beau. Donc voilà, l'album s'appelle Holo Tour, et je vous le recommande.
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1: Et des auditrices, monsieur Grosse Voix de la Radio. La preuve, c'est Julie qui est avec nous maintenant. Bonsoir Julie.
3: Bonsoir Émilie.
1: Bienvenue dans Décibels, comment ça va Julie?
3: Très bien.
1: Ah oui, dis donc, j'entends. Beaucoup d'énergie dans la voix de Julie. Ah non, mais ça fait plaisir, ça fait du bien. On n'est pas dans le mode blues du dimanche soir ici. Julie, on va parler d'une chanteuse qui rentrerait, il me semble, dans la catégorie des artistes un peu sous-cotés en France. C'est-à-dire qu'elle est très talentueuse, on sait qu'elle existe, mais je ne la trouve pas assez présente dans les médias. C'est Emma Peters.
3: Oui, alors tout à fait. J'aime beaucoup sa voix, j'aime beaucoup sa façon d'arranger ses morceaux avec son équipe.
1: Ouais.
3: Et c'est pas facile de se faire une place. Il y a tellement en ce moment de nouveautés, de nouveaux chanteurs et chanteuses qui ont des univers particuliers où c'est très produit, très beau. Je crois que voilà, on est presque en overdose de bons chanteurs et de bonnes chanteuses francophones.
1: Et ça n'a pas toujours été le cas, mais c'est vrai que c'est une période où est d'abondance, ce qui fait que voilà, certaines ou certains très talentueux sont pas suffisamment exposés. Et Emma Peters aussi, il faut dire que c'est quelqu'un de très discret, qui travaille beaucoup, etc. Donc peut-être que voilà, le fait de pas être exposé en permanence, ça lui va aussi. Mais là, par exemple, elle est pas sur les festivals d'été, c'est un peu dommage, quoi.
3: Bah oui, mais peut-être qu'elle prépare quelque chose et qu'elle a besoin de tout son temps pour préparer un nouvel album, pourquoi pas.
1: J'aime bien cette idée. J'aime beaucoup cette idée qui me réjouit et donc qui me fait dire de noter dans un petit coin de mon agenda prendre des nouvelles d'Emma Peters. Julie, on va écouter une chanson qui s'appelle Le temps passe. Pourquoi celle-ci et qu'est-ce qu'on pourrait dire pour la présenter à quelqu'un qui aurait jamais écouté Emma Peters?
3: Alors, pourquoi celle-ci? Parce que j'adore son thème. C'est le moment, après une rupture, bien sûr, parce qu'elle évoque souvent ça, c'est souvent sentimental chez elle. Donc, elle évoque ce moment où, ça y est, la tristesse est partie, la rancune éventuelle ou la colère aussi. Et il faut se détacher, mais on n'a pas envie de se détacher totalement. On n'a pas envie d'oublier totalement.
1: Ouais.
3: Donc, je trouve qu'elle le fait, elle le dit d'une manière très juste, très réaliste, avec des mots directs, ce que j'aime bien. Elle a beau avoir une belle voix douce. Ses textes, eux, sont assez directs, ça passe pas par quatre chemins. Donc, j'adore cette chanson. Elle fait le pendant, en plus, avec un duo qu'elle avait fait avec Grand Corps Malade, Sauf quand je pense à toi, où c'est pareil. Ils sont séparés depuis 2 ans, sauf que là, ils se retrouvent. Et la difficulté de trouver quelqu'un d'autre après, c'est vraiment un thème récent, parce qu'avant nous, à 44 ans, moi j'ai 44 ans, quand j'avais 20 ans, j'avais le droit soit de désespérer, soit d'être en colère.
1: Oui, c'est ça, c'est vrai. On n'avait pas beaucoup d'options.
3: Voilà, je trouve que les options se sont ouvertes, et j'aurais aimé avoir ce genre de chanson quand j'étais une jeune adulte.
1: Alors profitez-en les amis, découvrez Le Temps Passe, Emma Peters, c'est le choix de Julie ce soir dans Décibels. À bientôt Julie, merci beaucoup.
3: À bientôt aux auditeurs.

0: belle découverte pour celles et ceux qui n'avaient pas encore entendu Le Temps Passe, signé Emma Peters.
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0: Madonna est de retour dans l'actu. À 67 ans, elle est, selon le livre des records, la chanteuse qui a vendu le plus de disques de tous les temps. 400 millions d'exemplaires écoulés depuis ses débuts dans les années 80. Son 15e album va sortir le 3 juillet prochain, Confessions numéro 2, qui est la suite donc de l'album Confessions on the Dance Floor, sur lequel d'ailleurs figure une de vos chansons préférées de Madonna. Avec le sample de ABBA, oui, les Suédois qui font visiblement partie de la discothèque de Madonna, très fan d'Europe, hein, puisque son album Music a été produit par un Français, Mir Wace, ex-Taxi Girl. De la France dans la discographie de Madonna, de la Suède, vous le savez, et puis de l'Espagne, toujours. Regarde les chiffres en comparant YouTube, Apple Music, Deezer et Spotify, on se rend compte que la chanson la plus populaire de Madonna, c'est celle qu'il a un petit peu fâchée avec le Vatican. Il faut dire que dans le clip, elle roulait des pelles à Jésus, qui était noir et très sexy. Alors évidemment, à certaines personnes, ça n'a pas trop plu à l'époque, mais voilà, de l'eau a coulé sous les ponts, de l'eau bénite, bien sûr. Et on va se régaler en écoutant la chanson la plus populaire de Madonna, Like a Prayer, et on attend son retour avec impatience.

0: Like a Prayer, Madonna. Décidément, on passe un très bon dimanche soir plein de stars.
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0: Et bim, encore une star. Notre auditeur, le dernier de la soirée, s'appelle Gwen. Salut Gwen.
2: Salut Émilie.
0: Je dis que tu fais partie des stars de l'émission, mais c'est vrai, tu fais partie des fidèles de Décibels. Et en plus, tu es hyper actif et aimé sur les réseaux sociaux avec ta page Inclusique, avec des K partout, Inclusique, qui est une safe place musicale dans laquelle tu proposes des nouveautés très très souvent en fait, hein, toutes les semaines. Hein, tu vas chercher des pépites.
2: C'est ça.
0: Voilà. Et là, c'est une chanteuse, alors qu'on connaît déjà, on ne peut pas dire que ce soit vraiment une petite nouvelle, mais elle vient d'annoncer son retour. C'est Holly Seas que tu as choisi ce soir.
2: Ouais, parce qu'avec le soleil, il y a un titre que j'adore, qui me fout la pêche et que qui fait partie de ma playlist de l'été. Donc j'ai dit qu'il fallait que je la propose à Emily et à tous ses auditeurs.
0: Ah, c'est trop bien. Alors, Holly Seas, c'est le nom de scène de Cécile Cassel, la comédienne. Ouais. Et tu l'as déjà vu en concert, je parie.
2: Ouais.
0: Ah, j'en étais sûre. Mais Gwen, il fait 12 concerts par mois. Donc, quel est ton verdict?
2: Ah, c'est une énergie folle et. Tu passes un moment, tu vois pas passer, quoi. Tu dis, ah, mais c'est déjà fini. Donc, voilà. J'ai hâte, là, de la revoir.
0: Et en attendant, on l'écoute. Holly Seas, thank you all, I'm fine. Merci beaucoup, Gwen.
2: Avec grand plaisir, à très vite.

0: 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C'est là-dessus qu'on se dit au revoir et bonne soirée. Merci les amis d'avoir écouté Décibel. Merci à l'équipe, Mathilde Mallet, Sarah Bécard, Elodie Bianca Maria, Yanis Calem et Franck Moilier. À demain, 20h sur votre radio. Ici, on recevra Bilal Hassani.
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4: Bonjour, bon dimanche. Sous vos applaudissements, c'est Willy vient déjeuner chez vous, numéro 1050.
5: Oh là là, ça filoche.
4: Bonjour la tribu.
6: Bonjour.
4: Alors, qui est là aujourd'hui? Nicolas Malabeuf. Bonjour mon bon Nicolas.
6: Bonjour Willy, bonjour tout le monde.
4: Enfant de la télé en blanc aujourd'hui. Très bonjour. Bien. Et Fabien Hibault, notre geek. Bonjour mon Fabinou.
6: Bonjour Willy, bonjour à tous.
4: En beige aussi. Voilà, c'est très bien. Bienvenue à tous mes amis. Merci d'avoir choisi votre émission utile sur votre radio utile. 55 minutes pour apprendre, comprendre et s'amuser de l'actu avec nos invités, nos chroniques, notre musique, nos cadeaux. Notez bien les dossiers du jour. Dans un instant, la crise pétrolière et l'inflation qui en découle nous poussent-ils, nous, consommateurs, à consommer différemment? Est-ce que lorsque l'on va faire nos courses, on regarde les prix à deux fois? Est-ce qu'il y a deux choses que je mangeais avant, que je ne mange plus aujourd'hui parce que c'est devenu trop cher? Tiens, j'aimerais bien avoir votre avis là-dessus. 0810 055 056. Est-ce qu'il y a des trucs que vous achetiez, vous achetez moins, vous regardez les prix, les trucs, tac, tac, tac, tac? Et bienvenue nous dire tout ça et on en parle avec notre invité dans un instant. Et à 12h30, la folie Aerox. Alors, qu'est-ce que c'est?
5: C'est quoi le Aerox?
4: Eh bien, écoutez-moi bien, c'est une pratique sportive qui a rassemblé 100 000 personnes en France en 2025, soit une hausse de 42% en un an. C'est vraiment le sport à la mode du moment, ça génère des millions d'euros en chiffre d'affaires. Pourquoi, comment? La réponse dans 20 minutes. Et bien sûr, vous le savez, on fait cette émission tous ensemble, vous le savez ça. Vous faites partie de cette tribu. D'abord sur le groupe Facebook, Fabien, alors.
5: Youpi oui. La vie avec Willy Rovelli, ça c'est le nom du groupe,
4: c'est
5: Facebook,
4: nom.
5: C'est gratuit. Exactement. Vous pouvez vous abonner. Et bien sûr, on discute ensemble, car nous avons lu cette semaine, enfin vous avez
4: oui.
5: lu.
4: Oui, j'ai lu, parce qu'ils ne font rien les deux là, mais moi je lis.
5: Il y a plus de 50 000 fast-food en France.
4: 50 000, t'imagines.
5: Donc la question du dimanche, quel est votre fast-food préféré?
4: Alors,
5: Krusty Poulet, McDo, Kebab, Burger King, KFC, Fat Gag, Subway.
4: Ah mais le gras c'est la vie, tu peux y aller.
5: Pour l'instant, 57% des youpistes ont voté pour le McDo.
4: Ah,
5: 57
4: ouais.
5: Vous, c'est beaucoup pour le McDo. Donc continuez à réagir. Est-ce que vous êtes fast-food? Dites-le nous sur Facebook.
4: Mais le pays d'Europe, il y a plus de McDo.
5: Voilà. Ouais. Youpi la vie avec Willy Rovelli pour interagir. C'est gratuit. C'est sur Facebook.
4: Subway, personne n'a répondu sauf Nicolas. On a mis Subway pour te faire plaisir, Nicolas.
6: J'adore.
4: Personne n'y va.
6: Le pain italien avec la sauce miel.
4: Pain italien.
5: La barbe.
4: Réagissez aussi. 0810 055 056. Appelez quand vous voulez. C'est la plus grande émission du monde. Vous êtes tous des chroniqueurs. Oui. Tous pas payés. C'est ça qu'on aime bien. 0810 et comme eux.
5: Comme
4: exactement. 0810 055 056. Appelez-nous. Vous repartez, mon bon Nicolas.
6: Avec une carte carburant qui commence à prendre de l'âge.
4: Ah ouais.
6: Elle est bien mûre, un peu comme vous. Elle vaut 100 euros.
4: Tout à fait. Merci, mon bon Nicolas. Est-ce qu'on a tout dit?
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4: Ouvrons notre premier dossier. Bonjour Jean-François Lemoine.
7: Bonjour Willy, bonjour à tous.
4: Bienvenue
7: bonjour.
4: Ici mon cher Jean-François, vous êtes professeur en sciences de gestion et management à l'université Paris 1 Panthéon-Sorbonne et auteur du livre Distribution 4.0 aux éditions Personne. Alors, en avril, les prix ont grimpé de 2,2% à cause de la, entre autres, de la guerre au Moyen-Orient. Tout augmente, hein. Le café, la viande, le chocolat, les œufs, l'essence, bien sûr, ajoutent un poids supplémentaire à un sac des émotions déjà bien rempli. Est-ce que pour nous, consommateurs, du coup, est-ce que ça a un impact sur ce que l'on achète quand on va faire nos courses?
7: Oui, alors je vais d'abord rajouter que je suis intervenant aussi à l'ESCA School of Management.
4: Tout à fait.
7: Si je le dis pas, je vais me faire tirer les oreilles.
4: Bien fait.
7: Alors, en effet, beaucoup de conséquences sur nos comportements quotidiens. Alors, il y en a plusieurs. Hein.
4: Ouais.
7: Bon, il y a les gens qui, naturellement, bon, c'est basique, vont moins consommer. Donc ça, c'est un peu triste, mais c'est une réalité. Il y a des gens qui vont modifier la consommation de leur panier.
4: Ouais, voilà.
7: Donc ça, c'est assez intéressant,
4: ouais.
7: C'est-à-dire qu'on va substituer des produits de bonne qualité à des produits, hélas, souvent de qualité inférieure, et on va privilégier les œufs, les produits laitiers, par rapport à la viande et aux poissons.
4: Ouais.
7: On va descendre en gamme, les fameuses MDD, les marques de distributeurs, ces marques que l'on peut retrouver dans les grandes enseignes. Bon, dans cette période d'inflation, bien sûr, sont énormément appréciées. On peut aussi avoir des consommateurs de plus en plus à la recherche des promotions. Et puis surtout, un phénomène intéressant, on va acheter en quantité plus petite. Et vous avez dû voir se fleurir tous ces produits à conditionnement réduit, qui paradoxalement sont des fois beaucoup plus onéreux que lorsqu'on les achète à grande quantité.
4: Et voilà.
7: Et puis la dernière conséquence importante, bah, c'est bien sûr nos consommateurs qui vont être tentés d'aller vers des nouvelles plateformes qu'on appelle les plateformes de ultra fast commerce, Temu, Shine, et on peut en parler si vous le souhaitez.
4: Donc voilà, donc le prix est donc vraiment devenu le critère principal, quoi, au détriment peut-être du choix, voire de la qualité.
6: Et la qualité, ouais.
7: Tout à fait.
4: Voilà.
7: Il y a même une étude très intéressante sortie par le Crédoc cette année qui dit que pour les consommateurs des plateformes, ce qui vient en tête des préoccupations des gens, c'est la restriction du pouvoir d'achat, le plaisir de consommer, tout ça avant les préoccupations environnementales.
4: Ah oui. Et j'ai lu qu'il y avait aussi une espèce de fatigue décisionnelle, voilà, que quand on va faire nos courses maintenant, ça devient genre, c'est épuisant en fait. C'est une épreuve, exactement.
7: Oui, c'est l'achat corvée, nous sommes saturés de marques. Sur 100 nouveaux produits en moyenne lancés, nous allons en repérer 2. Parce que les autres vont passer dans la trappe de l'anonymat, on ne les repère pas, on ne les connaît pas, on ne les comprend pas. Et souvent, en effet, un attribut comme le prix, surtout en période d'inflation, peut vraiment être un critère totalement saillant, distinctif, qui va faciliter l'acte d'achat. Et d'où donc le succès de toute cette plateforme, ou d'enseignes comme une enseigne qui marche très bien, qui est l'enseigne Action. Quatrième fois que cette enseigne est l'enseigne préférée des Français.
4: Ouais.
7: Et le point commun de Temu, de Shine, d'Action, c'est que ces enseignes, en effet, proposent des prix très réduits, mais surtout, elles nous racontent une histoire, un storytelling. Et l'histoire, c'est « En venant chez nous, on vous facilite la vie ». Et ça répond donc à votre question sur l'épuisement.
4: C'est
7: si je suis épuisé, bah, j'ai envie qu'on me prenne par la main. Et puis, en même temps, on se positionne comme des enseignes qui sont là pour lutter contre la morosité ambiante. Et donc, c'est la consommation revanche pour Action. Ça va être l'aubaine permanente chez Shine.
4: Ouais.
7: Et pour Team, leur positionnement récemment, la plateforme qui redonne de l'oxygène au budget serré. Donc ça, c'est vraiment pas anodin.
4: Bon, bah merci beaucoup Jean-François Lohmann. Voilà, c'est très clair. Merci infiniment. Donc vous êtes toujours professeur donc à l'université Paris 1 Panthéon-Sorbonne. Et puis vous m'avez dit, allez-y, redites-le.
7: L'ESCA School of Management, très important, très belle école de management en France.
4: Bravo mon cher Jean-François. Merci infiniment d'être passé nous voir. Et je rappelle que votre livre s'appelle Distribution 4.0 aux éditions Pearson. Merci infiniment. Dans un instant, c'est vous que je vais entendre. sentir? Est-ce que c'est une épreuve quand vous allez faire vos courses? Oui. Est-ce que vraiment c'est la galère parce que faut faire gaffe à tout et que
5: on compare.
4: Voilà, on compare.
5: On passe plus de temps à comparer qu'à faire nos courses.
4: C'est vraiment plus amusant. 0810 055 056. On en parle dans un instant et avec Fabien, on parle de quoi?
5: J'ai repéré une application bretonne qui va vous aider justement à faire vos courses et à acheter du carburant pas cher.
4: Très bien. Bon,

0: ça comme instrument?
1: Xylophone.
0: Xylophone. Ouais. Bravo. Cookie Dingler, merci.
2: Oui, on dit n'importe quoi. 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
0: Personne ne va vérifier.
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0: Et Cookie nous entend, qui nous appelle. C'était bien du xylophone.
1: Il s'appelle Christian. Christian Dingler.
0: Ça va. Oui. Merci beaucoup.
1: Il y a de l'info dans cette émission, on apprend des choses.
0: Ah, ça fuse hein, tout le temps. Fabien Emo, il est 12h16, oui, alors allez, Fabien, nous, notre geek,
2: rythme,
0: allez,
2: rythme,
0: allez,
2: rythme,
0: allez,
2: rythme, rythme, rythme.
0: Parce que là, ça baissait, là.
2: Toute l'actu web qui a retenu mon attention cette semaine, on démarre avec une polémique concernant ce chanteur.
5: Alors,
1: John Lennon.
2: Eh ouais, John Lennon. Eh bien, la femme de John Lennon est très en colère contre une brasserie bretonne.
0: Bon.
2: Car cette brasserie a baptisé l'une de leurs bières au citron John Lemon. Résultat à Yoko Ono, la veuve de John Lennon exige le retrait immédiat de l'utilisation du nom John Lemon.
1: Yoko.
2: Car la marque John Lemon a été déposée pour éviter les détournements autour du nom du chanteur. Du coup, la brasserie doit retirer la bière du marché sous peine de pénalité financière quotidienne. Donc une pensée pour cette brasserie du Finistère. Oui. Apparemment, Yoko Ono n'a pas supporté que John Lennon soit une deuxième fois mis en bière. On reste... Non, mais... On reste en Bretagne. Je vous présente Victor Herriot.
0: Ah oui.
2: Ce Breton a développé une application pour soutenir votre pouvoir d'achat. Il a appelé son appli Pouvoir Achat Plus. Tout attaché. Pouvoir Achat Plus. Cette application a plusieurs options. La première, elle vous aide à faire vos courses. Pouvoir Achat Plus compare les prix de vos produits préférés et vous indique le magasin le moins cher près de chez vous. Donc ça, c'est pas mal. Par exemple, vous scannez votre code barre, bim, on vous dit, bah tiens, par exemple, à côté de chez vous, chez Leclerc ou chez Auchan, hop, c'est pas cher.
1: D'accord.
2: On s'en fout.
0: Non, pas du tout. C'est pas parce qu'on t'écoute pas qu'on s'en fout. Hein, c'est
2: deuxième option de Pouvoir Achat Plus. Elle vous aide à trouver le carburant le moins cher pour votre voiture. Alors, petit détail que les autres applis du même genre n'ont pas, Pouvoir Achat Plus calcule l'économie réelle en soustrayant le coût du détour pour aller à la pompe.
0: Ah, ça c'est bien, en revanche. Voilà.
2: En gros...
0: Voilà, allez, continue, s'il te plaît.
2: Allez, on passe au concon du jour.
0: Ah, c'est nous.
2: Je vais taper ça, quand même. Le concon de la semaine se trouve en Normandie, au Havre exactement. Un homme s'est fait voler son fourgon pendant qu'il siphonnait de l'essence.
0: Ah, il est bon, lui.
1: Le karma.
2: Le malfrat était en train quand même de siphonner 500 litres de gasoil sur deux camions. Du coup, le gars, il a plus de camionnette, il a plus d'essence et il est condamné à 5 mois de prison.
0: Ah, il est bon, lui.
2: Il est bon.
0: Celui-là, c'est mon meilleur de la vie.
2: C'est le concours de la semaine.
0: Ah oui, il est bien, celui-là. Merci beaucoup, mon bon Fabinou. Si vous avez compris quelque chose à la chronique, n'hésitez pas, appelez-nous, parce que ça serait un miracle. Merci beaucoup.
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1: Il se rattrapera demain. Ah bah non, pas demain.
0: Bah non, pas demain. Ça va, Marie-Jeanne?
6: Oui, bonjour Willy.
0: Comment vas-tu, Marie-Jeanne?
6: Bah, très bien.
0: Bon, tu nous appelles d'où?
6: Montélimar, le pays du nougat.
0: Bah, bien sûr, c'est très mignon, Montélimar. Ah oui, c'est très mignon.
6: Vous ne sauriez pas.
0: Oh, dis donc, ici, on a de la culture, ma petite cocotte. Hein.
6: Je n'en doutais
0: pas. Tu vas pas nous piéger. Hein. ça va, Marie? Tu voulais réagir sur le premier sujet, c'est ça? Tu fais gaffe
6: oui,
0: un petit
6: tout
0: peu.
6: À fait. Ah, voilà. Ben, ça devient de plus en plus difficile, hein, voilà. Comme tout le monde. Les courses, c'est. Ça limite anxiogène.
0: Ah bah ouais.
6: On veut faire des. Voilà. L'essence, on n'en parle pas. Moi, je pars pas en vacances parce que bon.
0: Ah ouais, t'as carrément revu ton.
6: Oui,
0: ton...
6: parce que je voulais partir un peu loin et quand tu fais le coup de ce que ça te représente, et ben des fois, même si t'as une petite location. Rien que pour traverser la France, ça te coûte un bras.
0: Bah
6: donc, ben, tu gardes ton bras.
0: Voilà. Oui, oui. Après, t'en as deux. Tu peux faire un don. Tu peux faire un don à
6: concerts,
0: Total
6: c'est
0: de
6: pareil.
0: L'autre.
6: Moi, j'avais l'habitude de temps en temps de faire des concerts. Et ben maintenant, et ben, tu cibles plus en local et tu vas plus à Lyon ou Saint-Étienne.
0: Ah voilà. Bah voilà. Bon, ben, et donc, et là, quand tu vas faire vraiment tes courses de la bouffe, hein, les courses alimentaires, tu regardes tout à chaque fois.
6: Ben, je regarde.
0: Non, mais
6: oui,
0: c'est
6: oui,
0: une
6: oui,
0: épreuve.
6: Oui.
0: Hein, c'est vrai que c'est une épreuve.
6: Oui.
0: C'est vrai que
6: c'est une épreuve. Oui, oui. La viande, ben voilà. Quand tu invites quelqu'un, ben tu dis bon ben je vais faire ça à manger, ben voilà. Le barbecue, ben ça va très très vite. Hein,
0: bah
6: si tu as du monde à la maison, alors bon, il faut bien manger. Hein,
0: bah oui, mais, oui, bien sûr.
6: On regarde plus qu'avant, voilà, c'est ça.
0: Sinon, moi j'ai une solution, Marie-Jeanne. Pourquoi tu fais pas payer tes invités?
6: Ah.
0: Moi, je le fais.
3: Ça s'appelle un restaurant.
6: Je suis au courant après de la suite.
0: Ah ouais,
6: si
0: c'est
6: j'ai plus
0: ça.
6: D'amis, ça sera à cause de toi.
0: Non, non, mais bon, voilà. Ouais, bah, voilà. Bah, il faut faire gaffe, Marie-Jeanne. Bon.
6: Ouais, il faut garder le moral quand même.
0: Ouais, hein, ouais.
6: Voilà.
0: Voilà. Nous, hein, c'est ce qu'on fait dans l'émission aussi. T'as vu, on parle de tout. Et puis, oui, on essaie de garder le moral. Et voilà, on se désespère pas et on avance comme on peut. J'espère quand même que tu partiras un petit peu. Voilà, peut-être moins loin, mais que tu
6: seras en local. Ouais, voilà. Ou un week-end. Voilà, avec je pense des amis. À plusieurs aussi. Ça peut être aussi le.
0: Voilà, ouais. Je pense que cet été, il y en a beaucoup qui font ça, à mon avis, ouais. Bon, merci Marie-Jeanne d'être passée nous voir. On t'embrasse très fort. Tu reparles.
1: Et on va peut-être aider ton pouvoir d'achat pour tes vacances avec 100 euros de carburant.
0: Peut-être qu'on
1: t'es dans la sélection.
0: Voilà, on te rappelle peut-être d'ici la fin de l'émission. D'accord, Marie-Jeanne.
6: D'accord. Je vous embrasse tous. À bientôt. Bah,
0: nous aussi,
6: bisous.
0: Marie-Jeanne. Merci
6: au
0: de ta
6: revoir,
0: fidélité.
6: Bisous.
0: Ciao. Oh, la forme, Marie-Jeanne. Merci. Ouais. Allez, dans un instant, mes amis, je vais vous présenter un invité pas banal parce qu'on aime vous présenter des invités
5: pas banaux.
0: Mais d'abord, tiens, Miley Cyrus avec Dreamers One. On vient là.
7: Oh,

0: vu Miley Cyrus, c'est un extrait du film
1: Avatar.
0: Avatar, exact. Et pas les schtroumpfs, comme tu l'as dit. Oh, a... Si, si. Si, Fabien. T'as dit si, il y a des trucs bleus, tu m'as dit oui, les schtroumpfs. Vraiment,
1: je suis à ma place, je dis rien.
2: Oui, viens déjeuner chez vous.
0: Allez, comme promis, place à la personne pas banale du dimanche. Bonjour, Eden Georgeon.
3: Bonjour Willy, bonjour à toute l'équipe.
0: Bonjour. Salut. Mon petit chou. Alors déjà, qu'on comprenne bien, quel âge tu as et dans quelle région de France tu habites déjà, Eden?
3: Alors, j'ai 13 ans, oui. J'habite en Dordogne.
0: En Dordogne.
3: À Dôme plus précisément.
0: Très bien, Dôme en Dordogne, Eden 13 ans. Alors donc tu es au collège, je suppose, oui. mais à côté de ça, tu fais quoi dans la vie, mon cher Eden?
3: Alors je suis DJ. J'ai commencé à mixer quand j'avais 9 ans, du coup aujourd'hui ça fait 4 ans.
0: Voilà. Donc attendez, la suite de l'histoire, ça c'est rien encore. Okay. Donc DJ, oui. Et c'est quoi ton nom de scène?
3: DJ Joke.
0: DJ Joke, pourquoi DJ Joke?
3: Oui. Ça vient tout simplement de disque jockey.
0: C'est pas con.
4: On est très bêtes, nous.
0: Bravo. Oui. Ouais, alors nous, on est vraiment cons, vous n'avez pas compris. Et ta maman, elle est plus intelligente que nous. Bravo. Et bien, DJ Joke, il fait ça, regardez.

0: Donc Eden, donc tu mixes depuis l'âge de 9 ans. Ça s'est passé comment en fait? Un jour on t'a offert un truc, c'est ça?
1: C'était le jour de mon anniversaire. J'avais demandé une platine à mes parents.
0: Ouais.
1: Une toute petite platine comparée à ce que j'ai aujourd'hui.
0: Ouais.
1: Et du coup, j'ai commencé à mixer comme ça. C'était mes débuts.
0: Voilà. Et ça t'avait, qui t'avait donné envie? Qui t'avait donné le goût du mixage?
1: Alors, j'ai commencé à mixer grâce à Martin Solveig dans un festival pas loin de chez nous, il y a 50 minutes de route.
0: Ouais.
1: Et d'ailleurs, petite anecdote, je vais mixer au festival
0: J'allais y venir, ne t'inquiète pas. Oh là là, Eden, tu vas pas m'apprendre mon boulot, Eden. Hein. Oh là, attention. Hein. Non, t'inquiète pas, on va en parler dans une seconde. Parce que, donc, tu postes donc, ton travail sur les réseaux, j'allais dire, voilà, puis ça marche très très bien, le succès est vite venu. Mmh. Pour fêter ça, j'abrège un petit peu, mais pour fêter ça, tes parents, l'année dernière, t'ont fait un voyage à Las Vegas pour voir un DJ que tu adores, qui s'appelle DJ Snake. Mmh. Et là, il s'est passé quoi?
1: Alors, le soir du concert, on rentre à l'hôtel pour se changer et on croise une jeune fille avec le maillot de DJ Snake, sa marque. Ouais. On lui dit en anglais, du coup, parce qu'on savait pas qu'elle parlait français.
0: Yes.
1: On lui dit en anglais que le soir, on allait le voir au concert et elle nous répond en français, parce qu'elle avait vu qu'on parlait français, qu'elle va voir directement avec un petit groupe de fans DJ Snake à son hôtel.
0: Ok, pas mal.
1: Du coup, elle nous propose directement de m'habiller avec elle.
0: Ouais.
1: Voir DJ Snake, et c'est là qu'il m'a fait la promesse de sa première partie.
0: Voilà. Donc en fait, tu l'as vu, tu l'as rencontré, il a été un peu ébloui par ton parcours, et il t'a dit tu vas venir faire ma première partie.
2: Wow.
0: Donc tu as fait la première partie de DJ Snake, c'est ça?
1: C'est ça.
0: Voilà, donc ça c'était
1: un moment inoubliable.
0: Voilà, donc ça c'était en novembre dernier au Bourget, c'est ça?
1: C'est ça.
0: Et donc là, en juillet prochain, tu vas faire quoi alors?
1: Je vais faire le Brief Festival, du coup, là où j'avais ma passion a commencé, avec Martin Solveig.
0: Ouais.
1: Sur la petite scène découverte.
0: Voilà.
1: Le soir de Katy Perry.
0: Voilà, le soir de Katy Perry. T'imagines?
3: C'est une trop belle histoire.
0: Le soir de Katy Perry, donc le Lovely Brief Festival. C'est ça, ça sera le 17 juillet prochain. Voilà, donc même soir. Dis donc, bravo, hein, franchement, Eden. Donc tous les soirs, suppose, après le collège, et donc ça se passe comment? À la maison, tu mixes un petit peu, c'est ça? Tu bosses un peu à la maison?
1: C'est ça,
0: Ouais.
1: Déjà qu'il faut que je fasse mes devoirs.
0: Ah bon? Non, laisse tomber.
3: Oui. C'est secondaire.
0: Eden, laisse tomber. Après.
1: Je m'entraîne environ 2 heures par jour. Sur les
0: quand même, 2 heures par jour. Bravo. Et maman, ça va? Elle tient le coup? Elle devient folle avec la musique ou ça va?
1: Non, elle aime bien que ça soit Ibiza dans la maison.
0: Très bien. Ibiza en Dordogne. Et écoute, bravo. Inutile que je te demande, tu veux faire quoi plus tard comme métier?
2: Bon. C'est bien parti.
1: Oui.
0: Ça m'a l'air pas mal parti. Et bravo.
2: Bravo.
0: On est très fiers de toi. Bravo, Eden.
1: Merci beaucoup.
0: Futur David Guetta. 13 ans. Donc, il mixe déjà depuis 4 ans. Il a fait la première partie de DJ Snake.
2: Nous oublie pas quand tu seras Ibiza.
0: Ouais, s'il te plaît. Si t'as des places pour les deux, là.
1: Je vous adore les places.
0: Ça adore. Merci, Eden. Donc, connu sous le nom de DJ Jock. DJOQUE. Voilà, excuse-moi. Eden Georgeon. Merci infiniment. Bravo Eden.
1: Bravo.
0: Le 17 juillet au Lovely Brief Festival. Ciao. En plus, il est bien élevé.
2: Oui.
0: Bonne journée, Eden.
1: Oui.
0: Ciao.
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2: Allez, partons gaiement vers la deuxième demi-heure de votre talk show du dimanche. Alors ici, c'est comme la messe du dimanche,
3: mais en pas pareil.
4: Sinon, c'est la même chose.
2: Dans un instant, on va parler de la folie de l'Aerox. Et votre tribu est là, bien sûr, notre enfant de la télé, Nicolas Malabeuf, qui danse encore sur DJ Jock.
5: J'ai adoré.
2: Bien, franchement, très bien. Très fier de lui. Et notre spécialiste web, Fabien Emo. Et bien sûr, tous, vous tous, puisque vous êtes tous de cette tribu. On fait l'émission ensemble, tous ensemble, les mains dans la main, là, comme ça. Là. Vous réagissez sur le groupe Facebook, alors.
6: Pour nous retrouver, oui. C'est Youpi la vie avec Willy Revelli. Vous tapez ça sur Facebook, vous tombez sur nous. Et on vous a posé une question, parce qu'il y a, quand même plus de 50 000 fast-food
2: en France.
6: Donc la question du dimanche, quel est votre fast-food préféré?
2: Alors,
6: et c'est McDo
2: à 60%.
6: 60% McDo arrive en tête. Et pareil, on a pas mal de petits messages. Et on a eu un message de François,
2: François,
6: qui a posté: enfin c'est le week-end, c'est le rendez-vous avec les trois guignols.
2: Alors,
6: c'est un vrai message, je vous invite à aller voir.
2: C'est bien, il a bien résumé.
6: Il a bien résumé. Donc continuez à nous insulter sur le groupe Facebook. C'est Youpi la vie avec Willy Revelli.
2: Merci beaucoup. 0810 055 056. Appelez-nous, vous passez à tout instant. C'est la libre antenne du week-end. Et vous repartez
5: avec 100 euros de carburant. C'est une carte carburant.
2: Tout à fait.
5: Et elle tombe en fin d'émission.
2: Tout à fait, elle tombe en fin d'émission. Merci infiniment. Mais d'abord, si vous n'avez pas suivi l'actu, pas de panique, l'actu vous suit. Il est temps pour moi de mettre
7: les points sur les i.
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2: Et on commence avec cette histoire insolite. Le jardinier marocain depuis 10 ans de la famille Le Pen, qui n'avait jamais obtenu de titre de séjour, a été expulsé dans son pays d'origine. Voilà. Ouais, enfin, pardon, il faut être un peu ouin-ouin hein, pour bosser chez les Le Pen sans papier. Il cherche un peu, là quand même, le jardinier. C'est l'arroseur arrosé, voilà, c'est pour lui. Ah oui, chez les Le Pen, c'est dehors les immigrés. Mais bon, avant, tu tombes à pelouse, je te paye au blague, tu fermes ta gueule et après, dehors les immigrés. À Toulouse, un homme de 49 ans arrêté, il distribuait des flyers à caractère sexuel devant un McDo. Après, quand on met une piscine à boules dans un McDo, faut pas s'étonner d'attirer les pervers. Au comptoir, ça devait être alors, c'est sur place ou à flageller? L'inflation se poursuit en France. La seule chose qui n'augmente pas au supermarché, c'est le prix du chariot. Un rapport d'experts demandé par Emmanuel Macron préconise d'interdire les smartphones aux enfants de moins de 11 ans. Ce qui serait impossible en Chine. Hein. Là-bas, sans enfants de moins de 11 ans, y aurait pas de smartphone. Là. 150 nouveaux mots intègrent le dictionnaire Petit Larousse 2027, vu que plus personne ne l'utilise.

0: peu avec la langue de Molière. Bon, il a quand même dû bien la galérer hein, pour la retrouver dans sa tombe. Enfin, la question du jour. Sortie cette semaine au cinéma du deuxième volet du film Le Diable s'habille en Prada. Mais si le diable s'habille en Prada, est-ce que le Christ s'habille en la croix? Bah vous avez 2 heures. Laisse réfléchir. Heureusement, dans 242 jours, c'est fini 2026. Wow. Voilà, mes amis. Qui a vu le diable s'habillant en cadavre 2? Qui a
1: vu Drap 2? Mais j'ai vu un film qui s'appelle Juste une illusion,
0: ah,
1: où
0: oui,
1: on
0: alors.
1: Se replonge dans les années 80.
0: Alors.
1: Et c'est exceptionnel, je le dis souvent. Et je suis nostalgique d'une époque que je n'ai pas connue.
0: Mais tu n'as pas connu.
1: Mais c'est fou.
0: C'est les années 80, c'était pas.
1: Vous avez connu.
0: Je n'ai pas connu non plus les années 80.
1: Pas trop, pas longtemps.
0: Mais je suppute que ça devait pas être tant que la joie. Mais bon. Ah bah tiens, on pourrait faire un sujet là-dessus, tiens, sur la nostalgie. Voilà.
2: C'est bien ce qu'on fait l'émission en direct.
0: Oui, c'est ça. On est en train de se dire.
2: On fait un briefing là.
1: Comment on fait pas de réunion.
0: Comment on se voit jamais à part ici.
2: C'est pas mal, ouais.
0: C'est pas mal.
2: Le concept.
0: Ouais, qu'on discute un peu pendant l'émission, qu'on se parle un peu tous les trois. Allez, mes amis, si le moral n'est pas bon, t'as vu, il y a l'inflation et tout, rassurez-vous, on a le truc. Là, quoi que vous arrêtez tout, arrêtez tout. Et quand je vous dis à vous, vous allez me faire un palababapala, et ça ira beaucoup mieux.
2: Tiens, pas bien.
0: Bon, là, ça va pas.
2: Des trois d'ormouze.
0: Des trois d'ormouze.
2: Pas bien.
0: L'inflation, le chocolat est cher, les œufs. Oh là là, à toi.
2: Palababapala.
0: Et voilà,
2: là, ça va mieux. Ah, bah là, je suis content de payer 2 balles mon gasoil.
0: Bah voilà, évidemment. Si on fait palababapapa, on peut payer 20 balles son gasoil. On n'en a rien à foutre. Voici Michael Sambello. Avec Maniac, tout à fait. Philippe. Ah, bah Philippe, c'est ta fête aujourd'hui.
2: Oui, c'est la Saint-Philippe.
0: Notre réalisateur, c'est la Saint-Modol. Philippe
2: Modol.
0: Bonne fête, Modol. Bonne fête.

0: mal ça, c'est du bien de réentendre ça. Michael Sambello avec Maniac, yes. Ça avait été repris par les L5
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0: On va faire un petit coucou à Sylvie, notre auditrice. Oui. Ça va, ma Sylvie?
4: Coucou, mon Louis, ça va et vous?
0: Et ça va très bien. Ça va très bien, ma Sylvie. Hier, on t'avait appelé. On t'a coupé la chic. T'as pu nous parler que 5 secondes.
4: Carrément, c'était complètement indécent.
0: C'est pour ça qu'on s'est dit non, on va absolument la rappeler aujourd'hui, ma chère Sylvie. Tranquille. Tu peux nous redire où tu habites, ma Sylvie?
4: À Besançon,
0: à Bezac. Hier, tu voulais nous parler de quoi quand on t'a dit au revoir?
4: Au revoir. Merci d'être venu. Allez,
0: merci,
4: salut.
0: Merci,

0: ciao. Tu voulais nous faire un petit coucou, c'est ça?
1: Non, oui, voilà. Puis c'était sur Jackson, puis c'était sur la Concoyote.
0: Ah oui.
2: Ah oui, c'est vrai.
1: Ils m'ont chanté il y a longtemps.
0: Ouais. Alors c'est parce qu'en fait on, voilà, hier Fabien nous a dit que
2: la Concoyote buzz sur les réseaux sociaux, voilà. En fait tout le monde en achète en ce moment parce qu'il y a peu de gras et ça contient beaucoup de protéines.
0: Voilà, c'est quoi la Concoyote? Déjà comment on dit Concoyote, Cacayote, parce qu'il y a... Comment on dit?
2: Concoyote.
0: Très bien. Et donc c'est bon alors? C'est vraiment bon ce truc?
1: Ah, mais c'est délicieux, et puis ça remonte à plein de choses, donc non, c'est génial.
0: Bah, donne-nous.
1: Ça existe depuis longtemps, c'est bien.
2: Oui, ça existe depuis longtemps, oui.
1: Ouais. Que quelqu'un fasse le buzz sur les réseaux avec ça, c'est très bien. C'est
0: bah
1: très
0: voilà. Bien. Et donne-nous une recette. Toi, tu le fais avec quoi, la Concoyote?
1: Ah, sur des petites patates grillées.
0: Des patates. Ça remplace la fondue ou la raclette.
2: Ou la raclette.
0: Ça remplace la raclette plutôt.
1: Oh ouais, c'est meilleur.
0: Voilà. Bon, Sylvie, merci beaucoup. Bah, vive la Concoyote, du coup.
2: Concoyote.
0: Vive la Concoyote. Merci infiniment, voilà. Ma chère Sylvie, d'être passée nous voir. On t'embrasse fort. Comment ?
1: Faire un petit coucou.
0: Alors vas-y, tu peux faire coucou. Vas-y, fais-nous un petit coucou.
1: Un petit coucou à tous les copains de la Sauce Culture Club Bezac. Voilà, on organise quelques spectacles dans l'année sur Besançon et on a eu la joie immense de t'accueillir l'année dernière et voilà, on continue.
0: Eh ben super, merci beaucoup.
1: On fait beaucoup de choses en caritatif et voilà, ça compte beaucoup pour nous. Donc
0: merci beaucoup.
1: Vous voulez saluer tous.
0: Eh ben tu as raison, merci infiniment. Et nous, c'était très sympa quand on est passé vous voir. Merci beaucoup Sylvie, on t'embrasse fort. Tu repars évidemment avec ta sélection.
3: De la carte carburant de 100 euros, c'est en fin d'émission.
0: Merci beaucoup. Mon cher Nicolas, normalement tu passes un petit peu plus tard, comme on a des galères pour trouver notre invité, parce qu'en en fait on va parler de sport, on va parler de la mode, de l'aerox, qui est un sport très très à la mode en ce moment. Et il est justement en train de faire une épreuve d'aerox en ce moment. Donc c'est pour ça qu'on a un petit peu de mal à la voir. Mais on va la voir dans 20 secondes. Tu nous parles de quoi juste après le jingle, Nicolas?
3: Eh bien, nous sommes en mai. Et en mai 68, il y a eu 2-3 broutilles. Je sais pas si
0: tu vas
3: souvenir.
0: Très bien. Regarde, on va en parler juste après ça. Hop,
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0: Voilà, Nicolas. Alors, tu vois, ça a été rapide.
3: Et
0: alors,
3: je suis à
0: Nicolas.
3: Votre disposition, je suis le dégaineur.
0: Exactement.
3: Eh bien, nous sommes en mai 2026, et il y a tout juste 58 ans, la police évacue la Sorbonne. C'était le début de la révolte étudiante de mai 68, et donc je voulais revenir sur la couverture médiatique de ces événements. Celles qui ont joué un rôle majeur, c'était les radios. À l'époque, les trois premières radios de France, c'était France Inter, qui captait un tiers de l'audience. Derrière, Europe numéro 1 était à 21%, et RTL à 19% de part d'audience. Les trois radios couvraient donc le conflit jour et nuit. À l'exemple de cette première archive de France Inter, Jean-Pierre Elkabbach est en plein tôt lorsque le reporter Jean-Claude Bourré est sur le terrain avec son casque blanc quand tout à coup les CRS chargent.
5: Comme vous l'avez entendu, à 19h, il va pouvoir nous renseigner sur la manifestation.
6: Oui,
5: en direct. Vous êtes sur l'antenne.
6: Eh bien écoutez, Jean-Pierre Elkabbach, c'est absolument extraordinaire ce qui se passe ici. Nous sommes en plein boulevard Saint-Germain. Et maintenant, en direct, comme vous le disiez tout de suite, les CRS chargent. Je suis en plein dans la charge des CRS. Ils contre-attaquent tandis que les pierres volent autour de nous, que les grenades explosent. Mais je fais très attention, excusez-moi si je suis un petit peu essoufflé parce qu'on est obligé de courir, de faire attention aux pierres qui tombent de tous les côtés. Les gaz sont lâchés, ce ne sont plus des gaz lacrymogènes. Ce soir des gaz.
3: Et voilà, les Français vivaient en direct à la radio ce moment.
0: On a l'impression qu'il animait Interville, le gars, quand même. T'as vu ? Un truc un peu de jeu.
3: Et alors, à ce moment-là, la radio prend de l'ampleur. 200 000 transistors sont vendus rien qu'au mois de mai 68. Mais ça ne plaît pas au pouvoir. Europe 1 et RTL sont qualifiés de radio barricade et radio émeute. Le pouvoir s'agace et le gouvernement coupe même les fréquences des voitures radio. Donc, plus de possibilités de faire du direct. Mais les jeunes reporters sont des malins. Ils trouvent des solutions. Ils bidouillent des combinés téléphoniques en branchant des pinces crocodiles reliées à leur magnétophone. Et ainsi, il continue à faire vivre les événements aux Français tout en donnant la parole aux auditeurs. Exemple sur Europe numéro 1.
7: Allô, vous êtes sur les ondes d'Europe numéro 1. C'est à vous de parler.
8: Je vous remercie. Je voulais vous dire simplement ceci. Qu'on nous donne la retraite à 60 ans qui permettra à tous ces jeunes qui se sont révoltés ces derniers jours de trouver du travail. Ce qui est important, c'est de laisser la place aux jeunes. Pour nous, les vieux.
3: Et ouais, ça gueulait. Et alors, côté télé, il y avait censure. Trois quarts d'heure avant la diffusion de l'émission Panorama, le gouvernement demande de supprimer un reportage prévu sur les échauffourées, remplacé donc par un sujet sur les notaires. Mais alors, ça ne passe pas. Les journalistes et techniciens démarrent une grève qui va durer 7 semaines. Une manifestation est organisée. Et alors, j'ai revu les images. On voit même Michel Drucker qui manifeste dans les rues de Paris.
0: C'est toujours là, ce mimi.
3: Et alors, le 8 mai 68, les deux radios concurrentes, Europe numéro 1 et Radio Télé Luxembourg, Luxembourg décide même de s'allier pour la première fois. Une soirée commune est organisée, une émission de divertissement présentée par Jean-Yann et Francis Blanche, et ça picolait en direct.
0: Ah, ça c'est bien.
9: Jean, Jean-Yann, t'es toujours là, hein ?
10: Je suis là, mais je bois.
9: Tu me quittes pas, hein ?
10: Non, pas du tout.
9: Pourquoi ils vous en donnaient à boire à Luxembourg ?
10: Oui.
9: Nous, rien, mon vieux.
10: Rien du tout.
9: Oh, c'est quelque chose,
10: tu
9: écoute.
10: Tu veux que je t'envoie à boire ?
9: Bah, écoute.
10: Ne bouge pas, j'arrive.
11: Tiens, ma petite poule.
9: Bah, t'as fait vite, hein ?
11: On va tourner là-bas parce qu'il n'y a plus rien chez moi.
9: On ferait un pipeline qui enverrait du whisky de Bayard à François 1er et de l'eau gazeuse de François 1er à Bayard.
10: Je peux te dire que dans l'état actuel des finances, c'est nous qui enverrions l'eau gazeuse.
9: Ah ben alors, il n'y aura plus que de l'eau gazeuse, les gars.
3: Et ouais, à l'époque, il n'y avait pas l'Arcom, on était tranquille. Et durant cette émission, il y avait des disques qui passaient pour la toute première fois en exclusivité. Voilà ce qu'on écoutait en mai 68.
12: Vous entendrez Mireille Mathieu, 100 fois ma vie. Vous entendrez Yves Montand dans un nouveau titre, La bicyclette. Vous entendrez Pierre Perret, Non, je n'irai pas chez ma tante. Vous entendrez le nouveau disque d'origine, J'ai la boule au plafond.
3: J'ai la boule au plafond.
0: Ah, j'ai la boule au plafond.
2: Ah, ça me rappelle. Hein.
0: Et ah, voilà. Ça nous rappelle nos soirées.
3: Et voilà, mai 68.
0: Merci infiniment. Merci infiniment. Qui a la boule au plafond merci beaucoup, mon bon Nicolas. Mai 68. Et Billy Donk. Je n'ai pas connu ça. Hein.
3: Ah, presque.
0: Non, merci beaucoup.
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0: Voilà, on va ouvrir notre nouveau dossier. On a réussi à voir notre invité. Bonjour Maxime Villalongue.
13: Bonjour.
0: Bonjour, bienvenue ici mon cher Maxime. Vous êtes le patron d'Aerox France. Alors l'Aerox est une pratique sportive qui devient vraiment une folie furieuse dans tout le pays. Ça nous vient d'Allemagne, comme le disait Patricia Casse. Et justement, c'est un sport qui casse un peu. Pouvez-vous nous expliquer justement de quoi il s'agit alors déjà à l'Aerox pour qu'on comprenne bien?
13: Alors, le principe est simple, c'est une course. Autant que l'être un marathon ou un semi, il y a un début, il y a une fin.
0: Ouais.
13: Et le but, c'est le plus vite possible, du début à la fin. Sauf qu'à la différence d'un marathon ou d'un semi, on va faire de la course à pied.
0: Ouais.
13: Et on va entrecouper ces kilomètres de course à pied par des stations que l'on dit fonctionnelles, qui sont toutes différentes. Il y a 8 stations différentes.
0: Ouais.
13: La force d'Aerox, c'est que c'est un standard, dans le monde entier. La course de Paris est exactement la même que celle de New York ou que celle de Rio.
0: Ouais.
13: Et donc, toujours le même format, 1 kilomètre de course à pied, une station, répétée 8 fois.
0: Donc, on court 1 kilomètre et puis on fait une épreuve de fitness, on va dire, hein, pour résumer un petit peu. On recourt 1 kilomètre, une autre épreuve de fitness, etc. Donc, avec une course, vous l'avez dit, de 8 kilomètres. Donc, on va dire que c'est les mêmes courses partout dans le monde, comme vous venez de le dire. Vous organisez 6-7 compétitions, 6 compétitions en France, je crois, hein, c'est ça ?
13: Il y en a 6 en France, cette saison, en effet.
0: Voilà.
13: Éventuellement 7 à 8 d'ici 2 saisons.
0: Ouais.
13: Ce serait le l'idée et ce serait le maximum que l'on puisse faire.
0: Ouais.
13: Dont un gros événement Grand Palais qui mobilise beaucoup de temps et de ressources.
0: Voilà, donc justement, Grand Palais, c'était la semaine dernière à Paris. Au Grand Palais, là, donc, je crois que l'année dernière, vous étiez 12 000 et cette année, il y avait 100 000 personnes qui étaient sur les attentes. Mais il se passe
13: sur
0: quoi
13: les attentes,
0: sur les attentes, voilà. Il se passe quoi, Maxime? Pourquoi il y a un tel engouement?
13: Il y a un tel engouement parce que simplement, ça répond à ce qu'on faisait tous déjà. En tant que sport, on allait tous faire le sport, on allait tous courir un peu, mais on n'avait pas de compétition qui ressemble exactement à ce que l'on faisait dans les salles de sport. Il y a l'exemple de ceux qui vont 3 fois à la salle par semaine, qui font des cours de bootcamp, des cours de HIIT, qui font du renforcement. Mais lorsque ces personnes avaient envie de se tester, de se challenger, La seule compétition qui était accessible facilement en achetant un dossard, c'était une course à pied, 1 kilomètre, un semi au marathon, qui du coup différait de ce que les gens faisaient en salle de sport.
0: Voilà.
13: Aujourd'hui, Aerox est venu mettre une compétition sur ce que tout le monde faisait déjà, pardon.
0: Ouais.
13: Et le succès est là parce que les gens, quand ils essayent, ils se disent.
0: Voilà.
13: C'est exactement ce que je voulais faire.
0: Voilà.
13: Et puis
0: c'est un sport qui est très convivial. C'est-à-dire qu'on peut le faire à plusieurs,
2: entre
0: on peut le faire à deux, entre potes. Voilà. C'est très convivial. Et pour tous les âges aussi, hein. Enfin, voilà. Faut être un peu en condition physique quand même.
2: parce que ça envoie du bois. Quand même.
0: Voilà, il faut se bouger un peu. C'est-à-dire que si vous mettez Nicolas et Fabien, vous êtes très mal.
3: On met 8 jours.
0: Sauf si vous les faites courir derrière une bouteille de Ricard. Ça peut être une carotte. Tu vois ce que tu fais.
13: Ça peut être un moyen de les motiver. Hein, voilà. Motivation.
0: Donc là, vous êtes dans un Aerox là aujourd'hui.
13: En effet, je suis à la première compétition à Lisbonne.
0: À Lisbonne.
13: Okay. Exactement. Okay. Donc, je suis venu voir comment ça se passait.
0: Super, Maxime.
13: Ça nous rappelle les compétitions il y a 5 ans à Aerox.
0: Super. Bonne compétition, mon cher Maxime. Merci infiniment. Donc, la folie à Aerox, vous allez voir. Mais je suis sûr que vous avez tous autour de vous un pote ou le pote d'un pote d'un pote qui le fait, parce que moi, on m'en parle tout le temps. Donc, ça s'appelle l'Aerox, H-Y-R-O-X. Et Maxime Villalongue est le patron de l'Aerox France. Merci infiniment.
2: Vous pourriez le faire, vous?
0: Non.
2: Parce que vous êtes très sportif. Ah non, vous êtes très sportif,
0: Willy. Oui, mais moi, je vais à mon rythme. Je vais à mon rythme, voilà.

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1: Allez mes amis, dans un instant, est-ce que vous connaissez le copiétonnage?
2: Ah non.
1: Non, et eh ben tant mieux, parce qu'on va en parler juste après Mel Ben. Pourquoi tu restes? Bah oui, Mel, elle va pas rester. Voilà.

0: Bah,
1: oh, oh, faut savoir quand je pars, on me dit pourquoi tu pars. Et là, bah, toi, pourquoi tu pars à Melbourne? Allez, voilà, comme promis mes amis, on va parler maintenant de la bonne initiative du dimanche, la bonne idée du dimanche, vous allez voir. Bonjour Vincent Bonnier.
2: Bonjour, enchanté à tous.
1: Enchanté à vous mon cher Vincent, vous êtes le cofondateur de covoiturage-simple.com. covoiturage-simple.com, basé à Lyon, et vous proposez donc déjà à la base du covoiturage pour aller à des spectacles, c'est ça, expliquez-nous.
2: Tout à fait, à n'importe quel type d'événement, même les compétitions de High Rocks, ouais. Si on veut. Okay. L'idée, c'est vraiment de mettre en relation les spectateurs pour qu'ils se rencontrent, partagent les voitures, partagent le trajet, économisent les frais, fassent connaissance en lien avec l'événement qui les occupe. Donc ça peut être du théâtre, ça peut être de la culture, ça peut être du sport, ça peut être des salons, pour tout type d'événement.
1: Voilà, donc c'est, et en fait c'est quoi? C'est quand on achète le billet de l'événement, il y a quoi? Il y a une option pour faire du covoiturage? Comment ça se passe?
2: Alors voilà, en fait, l'idée, c'est que les organisateurs d'événements qui travaillent avec nous, en fait, vont pouvoir mettre le spectateur en lien avec un système de petites annonces, tout simplement, qui va vous permettre de publier une annonce sans création de login ni mot de passe. Vous pouvez tout de suite publier une annonce comme quoi vous cherchez une place dans une voiture, ou vous proposez une place, ou vous proposez même d'y aller avec d'autres personnes, de partager votre trajet. Le tout, voilà, sans création de compte, on peut publier tout de suite.
1: C'est vachement bien.
2: Mis en lien,
1: comme vous l'avez dit, effectivement, voilà, ça crée de la rencontre avec des gens qui partagent la même passion. Ça, c'est très bien. Mais alors, ce qui m'a fait sourire, et c'est vraiment pas con, hein, la petite nouveauté, c'est le copiétonnage. C'est-à-dire, on y va à pied, mais pas tout seul. Alors, allez-y, expliquez-nous. Je trouve ça trop bien.
2: Exactement. Ça, c'est une initiative de la cofondatrice Johanna Bruckner. Donc, en fait, nous, on écoute beaucoup les salles de concert, les théâtres, les gens qui travaillent avec nous, et puis les spectateurs eux-mêmes. Ouais. Et puis, on a eu la remontée d'abord pour les aînés qui voulaient revenir ensemble du spectacle, pouvoir en parler après. Ouais. Et donc, l'idée, c'était de faire naître cette idée, de copiétonnage pour que les gens puissent aller au spectacle ensemble, en revenir ensemble, se rencontrer à l'occasion. Voilà. Ça peut régler des problématiques d'insécurité aussi.
1: Oui, aussi,
2: D'échange,
1: C'est ça. Il y a aussi des personnes qui ont peut-être peur de rentrer seules après un spectacle le soir. Et là, de se dire, tiens, on sera ensemble, quoi. Voilà.
2: Ouais, voilà, exactement. Ouais. Notre idée, de toute façon, c'est vraiment de faire que les gens se rencontrent,
1: c'est ça.
2: De créer des solutions pour l'écologie, pour le partage, par le biais de ce système, quoi.
1: Et donc là aussi, il y a un petit onglet copiétonnage, du coup, quand j'achète mon billet.
2: C'est ça. Quand vous publiez votre annonce, en fait, vous allez choisir si vous voulez proposer du copiétonnage. On a même du co-véloage.
1: Et est-ce qu'on a du co-adodanage? Moi, je monte quelqu'un sur le dos. Je monte sur le dos de quelqu'un. C'est pas mal, ça.
2: On pourrait. Vous pouvez préciser aussi que vous venez avec, un animal, vous prenez, voilà, vous pouvez préciser qui vous pouvez prendre dans la voiture.
1: Mais voilà.
2: Ou venir, voilà, l'idée c'est. On travaille même sur des convois de vélo, on travaille avec des beaux festivals comme Festival d'Avignon, Adra Festival, où justement il y avait l'idée d'organiser des convois de vélo, donc vous pouvez rejoindre un peu un convoi de vélo pour rejoindre votre festival. On a travaillé avec le Salon de l'élevage, l'Éco-Trail de Paris.
1: On a pas mal
2: d'événements qui, à chaque fois, nous rajoutent des spécificités dans le système.
1: Et puis, comme vous l'avez dit, c'est de provoquer la rencontre, de provoquer la rencontre, la discussion.
2: Exactement.
3: Et surtout, on partage le coût, parce que le carburant, en ce moment, ça coûte cher. Le parking, quand on va à un spectacle, ça coûte cher aussi. Donc là, on divise par...
1: Sauf que les pieds et que le copiétonnage, on partage quoi?
3: Ses chaussures.
4: Les gambettes.
1: Tu repars avec ma basket.
2: On partage la joie et la bonne humeur.
1: Voilà.
2: C'est comme dans l'émission.
1: On partage la joie et la bonne humeur.
2: Et puis après, vraiment, La grosse aussi, l'intérêt de ce système, c'est que dans un événement, même si peu de gens viennent en voiture, en fait, c'est toujours ce qui fait l'impact majeur de l'événement en termes de carbone. Donc l'idée, c'est aussi d'aller vers une réduction des impacts carbone de l'événementiel. Et puis créer un réflexe de venir à plusieurs quand on se déplace, de se rencontrer, puis de partager
1: les objectifs
2: ensemble de réduction du carbone.
1: Merci beaucoup. Merci Vincent Bonnier, donc le cofondateur de covoiturage-simple.com, donc qui propose entre autres le copiétonnage. Moi, je trouve ça trop bien. Merci mon Vincent, passez un bon dimanche. Au revoir. Mal élevé.
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1: C'est le tirage. Ça y est.
4: C'est la carte carburant qui n'est pas à partager en revanche.
1: Carte carburant, elle va être que pour ça. Que pour la personne qui. C'est Marie-Jeanne?
6: Oui, c'est Marie-Jeanne.
1: C'est encore Marie-Jeanne qu'on a eu tout à l'heure.
6: Trop contente.
1: C'est pas gagné. Tu es où là? T'es où Marie-Jeanne?
6: C'est pas gagné.
1: Non, attends. Tu es où là Marie-Jeanne?
6: À Montélimar, chez moi.
1: Oui. Tu es chez toi, à la maison, toute seule?
0: Oui, il y a ma fille à côté de moi.
1: Ah, bah c'est bien déjà. Est-ce que tu peux aller voir ta fille? Tu dis rien, tu vas voir ta fille. Vas-y, dis-lui ouais, rien, allez. tu lui dis rien.
0: Ouais, vas-y. Tu lui dis rien, oui, de côté, ça y est.
1: Et je veux que tu gueules, comme ça. Ici! Comme ça que tu hurles, comme ça. Ici! Vas-y.
0: Ici!
3: Oh, c'est gagné! Voilà. C'est gagné.
1: Ma mère est folle.
0: Je vais péter les deux tympans.
1: Tant mieux! Bravo! Bien. Ouais!
3: 100 voilà. euros de carburant, bravo.
0: Oh, carburant. Génial, je suis trop contente, merci beaucoup.
1: Eh ben, merci Marie-Jeanne de ta fidélité.
0: C'est une équipe formidable, je vous écoute tous les week-ends, c'est vraiment génial.
1: Ben, y a intérêt, tu peux encore nous flatter une dernière fois, parce que comme là on a un renouvellement de contrat,
3: les patrons écoutent.
0: Vraiment,
3: les
0: revenez écoutent. L'année prochaine.
1: Ouais, ok, ben, écoute, c'est tout, une augmentation.
0: Et je vous aime fort.
1: Ouais. Et puis il faudrait qu'on ait une augmentation aussi, non
0: hein, voilà. Une augmentation
1: ouais.
0: de 20%.
1: Voilà, ouais.
3: Présidente Marie-Jeanne.
1: Présidente Marie-Jeanne, merci infiniment. Voilà mes amis, c'est fini.
3: Oh non, pas déjà. Oh non.
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3: Bonjour et bienvenue dans votre magazine Ma France par ici les économies. Notre objectif, vous le connaissez, chaque semaine ça ne change pas, on veut vous redonner du pouvoir d'achat. Alors aujourd'hui on va parler location parce que presque tout se loue et c'est bien souvent un bon plan pour le porte-monnaie, que ce soit donc pour faire bien sûr des économies ou en générer un revenu d'appoint. On va tout vous dire avec notre invité. Bonjour Philippe Lévesque.
4: Bonjour Valère.
3: Vous êtes auteur du livre Éco-frugal, c'est paru aux éditions Le Duc. Je vous propose pour commencer de répondre à cette première question d'un auditeur.
5: Bonjour, je suis Franck de Meudon. Je me permets de vous joindre parce que j'ai vu qu'une perceuse était utilisée 12 minutes au total seulement durant sa vie de fonctionnement. Du coup, ça me questionne, est-ce vrai ? Est-il préférable de louer ? Merci à vous, bonne journée.
3: Et merci pour cette question. Alors je le rappelle d'ailleurs, si vous avez des questions à poser à nos invités, c'est par ici leséconomies@radiofrance.com. Philippe Lévesque, est-ce que c'est vrai qu'on utilise une perceuse seulement 12 minutes dans toute sa durée de vie en moyenne ?
4: Eh oui, c'est une aberration en fait. Ah, c'est le chiffre officiel, 12 minutes. Et donc c'est là qu'on voit que l'accès, l'usage est beaucoup plus important que la propriété. Quel intérêt d'acheter une perceuse si c'est pour l'utiliser en tout et pour tout 12 minutes ? D'où l'intérêt bien sûr de la location qui consiste à donner à l'accès plutôt que la propriété. Donc l'idée c'est de profiter de l'accès plutôt que de s'embêter à posséder un objet avec tout ce que ça implique, notamment le stockage, l'entretien, ce genre de choses.
3: Oui, même si une perceuse, ça ne prend pas beaucoup de place, mais c'est vrai qu'on ne l'utilise pas non plus tous les jours, même si on est bricoleur, quoi.
4: Ça ne prend pas beaucoup de place, mais il suffit d'habiter dans les appartements, dans les métropoles, et on sait à quel point chaque centimètre carré est important, bien sûr.
3: Philippe, ce que vous dites est intéressant. On a longtemps été dans cette société où posséder était important. Est-ce qu'on est en train de basculer vers une société où l'usage prime sur la propriété ?
4: Alors, on y va petit à petit, simplement ça reste très très lent. Aujourd'hui, chaque foyer français possède 2,5 tonnes d'objets à la maison. Donc c'est considérable, c'est l'équivalent d'un rhinocéros. En termes d'empreinte carbone, c'est très important. Et puis, par ailleurs, sur les appareils électriques et électroniques, on a plus de 99 appareils chez soi, dont au moins 6 ou 7 ne sont jamais utilisés. Donc on voit que le potentiel pour passer de la propriété à l'usage reste très très important.
3: Alors le pouvoir d'achat, la question financière, elle peut être un levier en fait, hein, pour changer justement un peu son regard. Rien que là, quand vous dites 6 ou 7 appareils sont jamais utilisés, je me dis tiens, je vais regarder dans mes placards et puis autant justement je vais les louer, c'est le thème de l'émission.
4: Exactement. Alors, le levier financier, c'est d'ailleurs le premier levier. Alors, j'ai pas d'étude sur la location, mais j'ai une étude sur l'achat d'occasion qui est assez similaire. C'est une étude de la FEVAD de février 2025. Et la motivation principale à 76%, c'est pour des raisons économiques. Donc oui, vous avez raison, Valère, c'est d'abord pour des raisons économiques. Ensuite, en deuxième, pour 51%, c'est intéressant parce qu'il y a une petite dissonance, c'est pour consommer plus. On peut consommer plus grâce aux gains sur le pouvoir d'achat. Et en troisième, 39%, c'est la motivation environnementale. Donc on voit qu'il y a une sorte de dualité entre les deux, mais généralement, les gens vont y venir pour des raisons économiques et puis s'aperçoivent aussi que c'est bon pour la planète et ça va les conforter dans cette logique de location.
3: Aujourd'hui, on va parler location, donc, parce que beaucoup de choses se louent. On peut soit être locataire ou au contraire louer des choses qu'on a à nous. Ça fait un revenu d'appoint. Avec Philippe Lévesque, cette question que j'aimerais vous poser, aujourd'hui, sur quel type d'objet on fait les économies les plus importantes en louant plutôt qu'en achetant ?
4: Alors, déjà, on peut quasiment tout louer aujourd'hui. Je vais juste donner les grandes familles d'outils qu'on met souvent en location. Il y a tout ce qui est outils de bricolage. Il y a tout ce qui est équipement de sport, équipement sportif. Vous avez les jeux et jouets pour enfants. Vous avez bien sûr les véhicules, les moyens de transport et vous avez les logements. Alors, bien entendu, là où on fait le plus d'économies, c'est sur les biens qui coûtent cher. Donc, c'est en priorité, c'est d'abord le logement, la location d'un bien, et puis la location des moyens de transport. Je pense en particulier à la voiture, mais il n'y a pas que un, ça peut être un vélo électrique, ce genre de choses.
3: Quand on dit louer un bien, ça veut dire que c'est plus économique de louer un appartement plutôt que de l'acheter, c'est ça ?
4: Alors oui, d'ailleurs, il y a des études qui sont faites en fonction des villes. Par exemple, à Paris, vous allez mettre, je connais pas le chiffre exact, mais par exemple, 20 ans pour rembourser l'appartement comparé à la location. Ça dépend des villes, ça dépend des tensions sur le marché locatif. Mais bien sûr, si je reviens à un exemple cette fois, à l'opposé, la perceuse. La perceuse, en fait, aujourd'hui, alors les prix sont vraiment tirés vers le bas avec le dumping, vous trouvez des perceuses à 20 euros. Hein. Simplement, si vous louez une perceuse, ça va vous coûter peut-être 10-15 euros. Donc vous faites 5 euros d'économie, c'est toujours ça. Et puis aussi, pour la planète, c'est considérable, puisque vous évitez de produire une perceuse. Donc on peut vraiment louer sur tout le spectre, et il n'y a aucun produit en soi qui empêche la location, puisqu'aujourd'hui, on va en parler, mais avec les différentes plateformes, en fait, on sécurise la transaction, aussi bien au niveau de les échanges d'argent que de l'assurance, ce genre de choses.
3: Ouais, on a des tiers de confiance. Alors, une perceuse à 20 euros, je ne sais pas si elle est de très bonne qualité. Il y a aussi ça, c'est que parfois on peut louer, on fait des économies sur le prix d'achat, mais en plus on n'accepte pas exactement au même type d'équipement, j'imagine.
4: Exactement, ouais. Exactement. On va pouvoir se permettre d'avoir un équipement de meilleure qualité qui dure plus longtemps. Mais je donne cet exemple parce qu'on voit à quel point aujourd'hui les prix bas même peuvent concurrencer la location. Donc c'est pour ça que la perceuse, c'est l'exemple où on gagne de l'argent, mais pas énorme. Mais si on va sur des objets, on monte en gamme, comme la shampouineuse ou le nettoyeur haute pression, pour pas citer de marque, là, les économies sont plus importantes. Un nettoyeur haute pression, vous allez louer peut-être pour 20 euros par jour, et il coûte neuf autour de 100-120 euros, voilà.
3: Ah oui, effectivement. Alors, même logique, là, on parle beaucoup bricolage, mais pour les vêtements, notamment pour les enfants, parce qu'ils ont ce défaut de tout le temps grandir, enfin, cette qualité, les événements ponctuels aussi, est-ce que ça vaut vraiment le coût financièrement de louer des vêtements?
4: Alors, les vêtements, il y a différents systèmes de location. Il y a un système de location, peut-être que vous en avez entendu parler, qui existe depuis quelques années, qui s'appelle le Closet. C'est le site. Alors, eux, le principe, c'est qu'en fait, vous recevez chaque mois une box avec des vêtements, autour de 6 vêtements, et ensuite, vous les retournez. C'est autour de 60 euros par mois. Okay. Premier mois, sur un an, vous arrivez à 900 euros. Donc, on voit quand même que c'est un budget. Et quelque part, en fait, ça va être utile pour quelqu'un qui adore, en fait, changer de vêtements, qui adore suivre la mode. Et là, ça va être utile. Mais on voit que les économies sont pas forcément la clé, sauf si avant, vous aviez un budget vestimentaire énorme.
3: Okay.
4: Là où c'est intéressant, c'est sur des vêtements vraiment chers et de qualité. Je pense, bien sûr, aux événements exceptionnels, type mariage.
3: Oui, oui.
4: Là, bien sûr, la robe de mariage, c'est trois fois moins cher, bien sûr, de la louer. Ou alors, pareil, si vous avez un événement, si vous êtes le témoin de votre meilleur ami, un costume de fursac, sur des sites, vous allez pouvoir le louer 300 euros, ça reste un considérable, ça va être pour 4 jours, mais voilà, 9, c'est 1000 euros. Donc là, c'est intéressant pour vraiment les biens vestimentaires chers de qualité.
3: Ça, c'est pas mal, parce que c'est, bon, la robe de mariée, on peut comprendre le symbole, et on a peut-être envie de la garder, c'est un beau souvenir. Enfin, l'habit de témoin, c'est peut-être un peu moins marquant, du moins, on n'a pas besoin de garder.
4: Je pense que nos auditeurs et nos auditrices, on a tous des habits de cérémonie chez nous, qui ne servent plus à rien.
3: C'est vrai que c'est un bon plan. Est-ce qu'il y a des cas où, au contraire, louer revient presque aussi cher, voire plus cher que d'acheter, des pièges en quelque sorte?
4: En fait, comme je disais, le système de box, la vestimentaire, à l'année, vous arrivez quand même sur un montant considérable. Là, j'ai le chiffre exact. Je suis allé voir hier pour avoir les derniers chiffres. 829 euros si vous êtes abonné. Donc là, on voit quand même que c'est pas forcément intéressant, sauf si à nouveau, vous êtes vraiment une passionné ou un passionné de mode, voilà.
3: Donc encore une fois, finalement, et c'est souvent le cas dans ces sujets de pouvoir d'achat, il faut regarder à l'année le budget que ça représente, comparer avec nos habitudes, et là on peut faire un arbitrage.
4: Exactement, il faut projeter, il faut faire un simple calcul économique, combien de temps si je l'ai à la location, je vais amortir avant que ce soit plus intéressant d'acheter neuf, bien sûr.
3: Et alors, à contrario, vous avez un exemple choc d'économie réalisée grâce à la location?
4: Oui, alors bien sûr, il y a la location de logement, ça va de soi, mais j'ai envie de vous parler de la voiture parce qu'aujourd'hui, c'est un sujet très important.
3: Oui.
4: Le coût du budget de l'automobile en France n'arrête pas d'augmenter, autour de 6 000 euros par an. En louant une voiture, ça vous évite d'avoir à la posséder avec tout ce que ça implique comme coût. D'autre part, une voiture, 95% du temps, elle reste au garage. Et donc, louer une voiture en passant par les sites de particulier à particulier, je ne parle pas des sites professionnels, en fait, c'est 30 à 50% moins cher. Aujourd'hui, vous avez des voitures en location sur les sites de particulier à particulier à 20 euros la journée. Donc là, c'est vraiment très, très intéressant du point de vue locataire et du point de vue loueur. Et si vous avez une flotte de véhicules, alors je dis une flotte de véhicules parce qu'en fait, 26% des foyers ont plus de deux véhicules. Ce deuxième véhicule, vous pouvez le mettre en location. formation et ça peut vous rapporter 600-700 euros par mois. Donc là, c'est vraiment très très intéressant. Et on a deux acteurs qui sont Turo et GetAround qui sont vraiment des mastodontes et en fait qui ont vraiment démocratiser le marché là, ces dernières années.
3: Et d'ailleurs, ce qui est assez intéressant, c'est que dans le spectre de la location, vous venez de dire la voiture, et c'est vrai que c'est une piste intéressante, que ce soit pour un revenu ou pour faire des économies, mais il y a aussi d'autres types de biens qu'on loue qui sont assez surprenants, des choses un peu insolites maintenant qui se développent aussi.
4: Ouais, alors il y a vraiment tout type de biens. La première chose qui est surprenante, vous avez par exemple une société qui s'appelle Ernest, qui vous permet de tout louer chez vous. Alors le principe, c'est l'électroménager, les meubles. Alors, c'est un coût bien sûr, mais c'est intéressant pour un étudiant, pour quelqu'un qui va faire vraiment une location temporaire et qui veut pas acheter tous les biens et qui veut éviter aussi les frais du déménagement. Donc Ernest par exemple, pour meubler un T2, si vous le faites vous-même, ils estiment que c'est 828 euros par an. Et vous allez pouvoir tout louer via ce site, aussi bien l'électroménager que les meubles. Alors bien sûr, si vous restez locataire longtemps, c'est pas forcément intéressant. Mais pour un an et demi, deux ans, c'est vraiment intéressant. Et encore une fois, vous évitez le déménagement. Après, les autres choses qui sont insolites à louer, bien sûr, il y a les piscines. Je pense à Swimmy, ou My Private Pool. Vous avez également tout ce qui est camping chez l'habitant, qui permet de planter sa tente dans le jardin de l'habitant. Mais vous pouvez aussi louer un jardin pour organiser un événement, une soirée, un anniversaire.
3: Il y a vraiment plein de possibilités.
4: Vous pouvez louer votre cave pour, comme solution de stockage. Donc il y a vraiment plein de choses que vous pouvez louer. Ouais.
3: Philippe Lévesque, auteur du livre Écofrugal, est avec nous pour parler location. En un mot, Philippe, vous avez cité plein de plateformes et vous l'avez dit, l'économie numérique apporte ses solutions, un peu de tiers de confiance. Tout ce qui va être assurance, garantie, sécurisation, vous nous conseillez de passer par ces plateformes, c'est le mieux?
4: Alors, c'est le mieux, et surtout aussi de vérifier avant votre contrat d'assurance, votre responsabilité civile avec votre assureur, parce que ce qui se passe aussi, des fois, c'est que c'est d'abord votre assurance qui va jouer, et si votre assurance ne s'applique pas, ça va être celle du loueur. Donc, toujours vérifier ce point-là, c'est vraiment très, très important.
3: Alors, la location, c'est bien sûr un bon plan pour du ponctuel. Quand on voyage avec un bébé, par exemple, là, ça peut être vraiment utile. Bonjour, Franck Bréant.
6: Oui, bonjour.
3: Franck, vous êtes fondateur de Familib. Présentez-nous Familib.
6: Alors, Familib, c'est un site de location de matériel pour enfants partout en France. Donc, on loue aussi bien donc nos poussettes, nos sièges auto, nos lits et nos porte-bébés. D'accord ? Avec un modèle qui est très simple. Vous louez votre produit et vous le récupérez dans l'un de nos plus 85 points de retrait à travers la France. Voilà.
3: Et en quoi est-ce que c'est un bon plan de louer du matériel quand on se déplace par rapport au fait de l'emporter avec soi? Par exemple, vous avez dit siège auto, réhausseur, lit bébé, tout ça?
6: Alors, les sièges auto, les réhausseurs et les lits bébés, vous le savez aussi bien que moi, c'est très très volumineux.
3: Donc,
6: la première chose à laquelle ça répond à ce besoin-là de praticité, finalement. Chacun a besoin, ça lui permet de voyager léger, donc sans être encombré. Et puis, ça évite aussi de stocker le produit chez soi.
3: Oui, c'est sûr.
6: D'accord ?
3: Oui.
6: Excusez-moi, ça c'est vraiment le premier besoin. Et le deuxième, c'est un besoin économique. Je loue pour éviter finalement d'acheter un produit que je n'utiliserai que une ou deux fois par an.
3: Ouais, donc on rejoint vraiment cette économie de l'usage. Vous avez un exemple concret à nous donner sur un produit que je voudrais louer si je pars en vacances cet été du côté d'Annecy et c'est vrai que j'y vais avec un bébé. Alors qu'est-ce que je peux louer à quel prix chez vous?
6: Alors vous allez à Annecy, vous souhaitez louer, je sais pas, une poussette, ça va
3: très
6: vous coûter.
3: Bien.
6: Alors, ce sont des tarifs qui sont relativement dégressifs, on va dire. Donc, les trois premiers jours, ça va vous coûter 30 euros. Et puis, pour 7 jours, ça va vous coûter entre 35 et 40 euros.
3: 35 à 40 euros la semaine, donc, pour la poussette.
6: Voilà, exactement.
3: Merci beaucoup, Franck Bréant. Vous êtes fondateur donc, de Familib. On retrouve toutes ces informations. Et puis, on peut louer donc, sur www.location-2-poussette.fr. Et puis, un petit rappel, mon mail, c'est parisileséconomies@radiofrance.com pour nous contacter. Le thème aujourd'hui, la location comme bon plan budget. Beaucoup de choses se louent, on en apprend avec Philippe Lévesque. Vous êtes auteur du livre Écofrugal, paru aux éditions Le Duc. Voilà, il est sur la table. On le partagera sur les réseaux sociaux. Ah oui, c'est le guide éco-frugal. Faut bien de bien me le montrer. Et puis Jean-Baptiste Le Guénec nous a rejoint. Bonjour.
7: Bonjour, oui, tout à fait.
3: Vous êtes cofondateur de Bricolib. Présentez-nous Bricolib en quelques mots.
7: Oui, alors en fait, Bricolib, c'est une plateforme donc qui permet de louer des outils entre particuliers ou pros. Donc l'idée est super simple. En fait, on a tous des outils qui dorment, on va dire, 95% du temps dans nos étagères. Et donc nous, l'idée, c'est à la fois de rentabiliser d'un côté pour le loueur et de l'autre côté de faire des économies en fait pour le locataire. Donc vous avez une perceuse, une tondeuse chez vous, bah vous pouvez la mettre à disposition et vice-versa, et la louer.
3: Alors c'est vrai qu'une perceuse, on en parlait tout à l'heure avec Philippe, on s'en sert finalement quand on n'est pas trop bricoleur, très très ponctuellement. On a parlé de cette durée de vie de 12 minutes qui est quand même assez sidérante, enfin on en a beaucoup entendu parler mais néanmoins c'est intéressant. La tondeuse, ça peut être un peu plus régulier quand on a un jardin, l'herbe ça pousse vite. Qu'est-ce que vous dites à ceux qui peuvent se dire « mais oui mais j'en ai besoin très régulièrement, on peut quand même passer par la location, ça reste rentable ?»
7: Ouais, en fait, tout dépend du cas d'usage, notamment dès que vous êtes en agglomération, il y a beaucoup de personnes qui ont des jardins qui sont pas immenses, en fait, et ils vont stocker une tondeuse qui fait 1 mètre carré, en fait, donc ça prend aussi beaucoup de place. Et de l'autre côté aussi, c'est pareil, les tondeuses thermiques, ça demande souvent de l'entretien. Donc c'est pareil, vu qu'on, la location, c'est entre 5 et 10% du prix d'achat. Voilà, même pour la passer quelques fois dans le printemps, si votre jardin est pas trop grand, ça vaut généralement le coup.
3: J'allais vous demander justement combien ça a des exemples de prix de location là sur du matériel qui est en location sur Bricolib.
7: Ouais, je peux vous donner quelques exemples. Donc par exemple, je sais pas, si on prend une perceuse, ça va être entre 10 et 15 euros. Un Karcher, ça peut être entre 20 et 25 euros. Des tondeuses, ça va aller de 15 à 30 euros. Et une ponceuse, ça peut être autour de 20 à 25 euros par exemple. Donc c'est assez abordable généralement.
3: Et vous le disiez, on peut aussi devenir loueur, c'est-à-dire louer les biens qu'on a, parce qu'on s'en sert souvent ou qu'on est, voilà, on les a déjà achetés. Si on est bien équipé, ça peut faire un revenu d'appoint.
7: Tout à fait, c'est le plus intéressant. Alors voilà, on a des outils vraiment qui ne servent pas, qui sont pas utilisés, donc on les met à louer et on peut vite gagner pas mal d'argent. Donc on a beaucoup de loueurs actifs qui gagnent entre 150 et 150 euros par mois, mais on a même des loueurs qui sont très actifs, qui ont beaucoup d'outils, qui peuvent louer jusqu'à 500 voire 600 euros par mois en fait. Donc c'est même un micro-business, on va dire, qui peut être intéressant pour utiliser, enfin réutiliser ces outils qui n'ont pas d'usage. Quoi.
3: Évidemment, je me pose de suite la question de la fiscalité sur ce type de revenus. Vous pouvez nous éclairer comment on déclare ces revenus si on fait de la location avec vous?
7: Oui, alors c'est très simple en fait. Ça se déclare dans les. Il y a une déclaration qui s'appelle je crois que c'est la RC 2042 Pro. Donc on déclare juste sur cette déclaration sans SIRET le montant des locations et en fait on est uniquement imposé sur sa grille d'IR classique. Donc suivant ses revenus, voilà, j'ai pas le pourcentage exact, mais on paye plus ou moins d'impôts et c'est la seule chose à faire en fait. Il n'y a pas de cotisation sociale, c'est la seule chose à faire. Et il y a un abattement de 300 euros ou 400 euros par an. Et donc, en dessous de ça, de toute façon, on paye rien.
3: Bon, ok. En tout cas, ça vaut toujours le coup de se renseigner. Bricolib.net, ça c'est votre site internet. Merci beaucoup, Jean-Baptiste Le Guénec. Vous êtes cofondateur donc de cette plateforme avec de la location vraiment un peu partout en France. Un beau maillage. Merci encore d'être intervenu sur notre radio locale ici. Philippe Lévesque, vous êtes auteur du guide éco-frugal paru chez Le Duc. Avant de nous quitter, vous allez vous prêter au jeu de notre quiz, le vrai faux, pour finir avec les idées claires sur ce thème de la location. On a vu que beaucoup de choses se louaient, c'est vrai que c'est hyper intéressant. Et peut-être cette première question, vrai ou faux, louer une perceuse revient presque toujours moins cher que l'acheter. J'ai dit presque toujours, hein.
4: Ouais, c'est vrai.
3: C'est vrai ?
4: Ouais. Ouais, bien sûr. Après, voilà, dès lors que vous le disiez deux ou trois fois, la question se pose, surtout si vous l'achetez d'occasion. Sachant à quel point elles ne sont pas chères maintenant.
3: Oui, vous nous disiez tout à l'heure, l'occasion, c'est quand même aussi une vraie piste pouvoir d'achat. Donc, il faut aussi comparer location-occasion.
4: Exactement. Il ne faut pas oublier, il ne faut pas comparer forcément par rapport à l'achat neuf, il faut comparer par achat d'occasion. Et on sait à quel point aujourd'hui l'offre est importante, hein, surtout ces sites qui sont développés de l'économie collaborative. Je pense notamment à Vinted, maintenant qui ne fait pas que du vêtement, mais tout type de site. Également, je voudrais insister sur le fait que la location aujourd'hui, il y a une offre offre très importante. Il y a bien sûr, on a parlé de Bricoli, mais il y a également Allo Voisin, il y a Kiwiz, il y a Poppins, le nouvel acteur qui a été créé par Lucie Bach, la fondatrice de Too Good To Go.
3: Lucie Bach, ouais.
4: Oui, Lucie Bach, pardon. Donc il y a vraiment une offre importante, et ça c'est important parce que quand vous voulez louer, la dernière chose que vous voulez, c'est vous déplacer loin de chez vous et avoir du trajet à faire. Et donc le maillage territorial est très important, et plus il y a d'acteurs, et bien plus c'est facile de louer près de chez soi.
3: Vrai ou faux, la location est forcément plus écologique que l'achat?
4: Alors, pas forcément, j'en parlais à l'instant. Si vous devez prendre votre voiture, faire 10 km pour aller chercher la perceuse aller-retour, 20 km aller-retour, c'est déjà 10 kg de gaz à effet de serre, donc pas forcément.
3: Ah, c'est vrai qu'il faut penser à tout, vous avez raison.
4: Ouais, bien sûr, oui. Ouais.
3: En tout cas, la location, globalement, c'est quand même un bon plan budget, que ce soit pour louer ou vous-même devenir loueur. Merci Philippe Lévesque, je le rappelle, vous êtes auteur du guide Éco-Frugal, c'est paru chez Le Duc. Merci pour vos éclairages. J'espère que vous y voyez plus clair, hein, vous qui nous avez écoutés sur votre radio locale ici. 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
1: Bonjour à tous et bienvenue dans votre émission Cinéma, ça tourne, pour vous dévoiler les coulisses des films tournés en France. Et aujourd'hui, on va prendre beaucoup de plaisir dans ce numéro, puisqu'il y a justement question de plaisir féminin. Le plaisir féminin, sujet très peu abordé au cinéma, mais ça c'était avant Rim Kérissi, actrice et réalisatrice qui est notre invitée aujourd'hui. Bonjour Rim Kérissi.
2: Salut, comment ça va?
1: Ben, ça va très bien et vous?
2: Ben, ça va extrêmement bien.
1: Oui, vous le portez sur votre visage.
2: Ouais, c'est vrai.
1: Vous n'êtes pas trop stressée avant la sortie du film?
2: Je compte les jours et je scrute la météo.
1: Évidemment. Vous êtes actrice, on vous a vu dans de très nombreux films, notamment ceux de la bande à Fifi, alias Philippe Lachaud. Et vous réalisez donc votre quatrième film, Pour le plaisir, qui sort mercredi prochain. On y retrouve Alexandra Lamy et François Cluzet dans les rôles principaux, à savoir ceux des inventeurs du womanizer. Est-ce qu'on peut rappeler, pour celles et ceux qui nous écoutent, qui ne savent peut-être pas encore ce que c'est le womanizer, dommage pour eux, qu'est-ce que c'est?
2: C'est la création du siècle, l'objet qui a révolutionné le plaisir féminin. Et
1: tout
2: qui
1: fort.
2: Fait
1: bande annonce.
3: Pourquoi vous venez me voir qu'aujourd'hui?
4: Je n'ai jamais eu d'orgasme.
3: Si vous voulez jouir, va falloir bosser.
4: Ça marche pas. Bon.
3: Travailler, lâcher prise.
5: Oui, oui, oui.
3: Gérer la culpabilité. J'ai envie de jouir. J'ai le droit.
4: Il va falloir parler à votre mari.
6: En 20 ans, t'as jamais joué?
3: Non.
7: 10 femmes sur 10 avouent déjà avoir simulé.
8: La taille moyenne au repos serait de...
3: Dame!
8: J'aimerais comprendre comment fonctionne le plaisir féminin.
1: Extrait du film Pour le plaisir, librement inspiré de faits réels avec Alexandra Lamy, François Cluzet et vous, Rim Kérissi, qui en êtes également la réalisatrice. Vous avez tourné l'été dernier en Normandie et en Picardie. Spontanément, sans réfléchir, quelle image de décor ou de paysage vous revient en tête en pensant à ce tournage?
2: La maison. La maison qu'on a créée avec la maison qu'on a louée, mais on a créé l'atelier dans lequel François Cluzet fabrique le fameux womanizer. et c'est un très joli souvenir.
1: Ça, c'était quelle région, Hugo?
2: On était en Normandie.
1: Pourquoi?
2: À Beauvais, ouais. Exactement.
1: Pourquoi avoir choisi cet endroit-là pour
2: Je n'ai
1: pour
2: pas choisi cet endroit-là. Non, à l'origine, on devait tourner dans le sud, mais pour des restrictions budgétaires, on a dû rester aux alentours de Paris. Mais j'avais envie quand même d'une ville avec du cachet, et la pierre de la maison me rappelait la Provence, et ça fait illusion.
1: À vos côtés, une personnalité particulière pour qui c'est la toute première participation à un tournage de film, Camille Aumont-Carnel. Bonjour.
9: Bonjour.
1: Vous êtes influenceuse, militante féministe, spécialisée dans la sexualité, et vous êtes devenue comédienne sur ce film grâce à votre culot, on va dire.
9: Ouais, comme d'hab. Et grâce à un grand move de sororité de la part de Rim. Et je suis ravie de continuer à porter ces sujets au grand écran. Et
1: vous nous racontez comment ça s'est passé, comment ça se fait que vous avez obtenu un rôle? Parce qu'au début, vous deviez être en tant que spécialiste du plaisir féminin,
9: même pas,
1: conseillère,
9: en fait,
1: non? C'est
9: non,
1: pas ça.
9: Même pas. On se retrouve à un dîner, Rim est en face de moi en train de parler justement de l'écriture de ce prochain film, et on en parle. Et je lui dis, mais attends, pardon, tu sais qui je suis? Enfin, tu sais ce que je fais dans la vie? Et vraiment, elle me regarde avec le regard qu'elle n'a pas aujourd'hui, mais que je connais. Où elle me dit, bah non, je sais pas qui t'es en fait. Et on continue à échanger, je lui explique ce que je fais, la démarche, le fait que ça soit un sujet que je porte depuis presque aujourd'hui 10 ans, qu'il y ait ce mouvement révolutionnaire en France qui existe, qui a commencé en 2018, et que je le lui lance comme ça d'un seul coup entre l'entrée et le plat, mais t'as pas un rôle pour moi? Et elle me regarde, elle me dit non, mais je vais te l'écrire. Et 3 jours après, on s'est rappelé, et elle m'a dit, tu sais quoi, je t'écris un rôle et je t'embarque dans l'aventure, je te fais confiance, on y va.
1: Bah félicitations.
9: Non, mais
1: oh,
9: franchement,
1: wow, ouais. Non, mais alors, du coup, qu'est-ce qui vous a le plus surpris en découvrant le dispositif du tournage d'un film? Parce que c'était votre première fois sur un plateau de tournage.
9: Moi, j'ai adoré la façon dont c'était à ce point-là organisé, chronométré, millimétré. Enfin, il y a des feuilles de route, tout est vraiment très très cadré. Ça m'a un peu rappelé, moi, l'univers dont je viens, qui est la gastronomie et la cuisine, avec vraiment ce côté, une espèce d'énorme usine, avec chaque personne qui sait exactement quoi faire, à quel moment.

0: Comment le faire, la bienveillance qu'il y avait sur ce plateau, l'organisation, l'anticipation de nos besoins aussi, vraiment, c'est des choses qui m'ont marqué, et la camaraderie.
1: C'est-à-dire qu'en fait, genre anticipation des besoins, ça peut être quoi?
0: Bah, ça va être, est-ce que tu te sens bien? Ça va être, est-ce que moi, par exemple, la première scène, et ça faut, donc la première fois où je me retrouve sur un set de film, je me retrouve dans une scène que vous verrez, mais qui est une scène absolument iconique, où il s'avère que je suis dans une chambre avec un autre personnage, et je me rends compte que voilà, il y a toute une partie de l'équipe qui sort à la demande de Rim, je me rends compte que Rim fait tout un
1: c'est
0: discours.
1: Une scène intime, hein, on est dans un lit, c'est pour ça que vous dites que tout le monde sort.
0: Exactement, que Rim donne cette précision où elle dit, juste je vous préviens, c'est la première fois qu'elle fait un film, c'est la première fois qu'elle est sur un set. La capacité qu'ont eu aussi toutes les équipes techniques, et là je parle vraiment des maquilleuses, des personnes qui, moi, m'ont rasé la tête avant chaque scène, qui m'ont maquillée, qui ont fait en sorte que ça peut paraître complètement débile, mais que j'ai la bonne teinte de fond de teint, que je me sente bien dans mes fringues, que ça soit repassé. C'est toutes ces personnes-là qu'on croise en fait avant d'arriver sur un set et avant d'entendre ce fameux action, qui sont, je trouve, aujourd'hui primordiales à notre bien-être, à la façon dont on va se sentir sur un set. Donc ça, tout ça, c'est des souvenirs que moi je garde.
1: Vous, c'est évidemment pas votre premier film en tant que comédienne, Rim Kérissi. Pour les scènes intimes, justement, est-ce que vous sentez qu'il y a une évolution dans le traitement? Parce que Camille nous parle d'extrême bienveillance. Est-ce que ça a évolué dans le cinéma français pour les scènes dites de sexe ou intimistes, notamment?
2: Aujourd'hui, on a la chance déjà d'avoir la prise de conscience qu'il faut respecter les acteurs. Il y a quelques années, c'était juste des objets. On a une coordinatrice d'intimité qui est là, qui est un peu comme une chorégraphe, qui va appeler les acteurs pour leur demander si ils sont OK avec la demande du réalisateur. S'ils sont pas OK, il y a un référent qui est là pour en parler. On a une formation VHSS qui est obligatoire, comme des QQCM par...
0: Ouais, on a tout un questionnaire et tout le monde doit passer par là.
2: On est obligé de répondre à des questions, il y a des... Et sur, justement, les règles à respecter avec autrui. Donc, aujourd'hui, c'est très encadré pour éviter les débordements. Et de temps en temps, on apprend des choses sur notre responsabilité à être témoin d'une scène, à devoir prendre la parole, enfin c'est vraiment très utile. Ouais. Parce que de temps en temps, en fait, on se disait oui, si ça ne me concerne pas, si je ne suis pas directement impactée par une violence verbale ou physique, ça, j'ai pas à agir. Et aujourd'hui, on se rend compte qu'on a tous notre part de responsabilité.
1: Alors, pour en revenir au sujet du film, il y a beaucoup d'accessoires, évidemment, dédiés au plaisir féminin dans le film, c'est le sujet, et notamment les prototypes que François Cluzet conçoit pour trouver le vibromasseur qui va révolutionner le plaisir féminin. Est-ce que ce sont, ce qu'on voit dans le film, des prototypes qui ont existé?
2: Non.
1: Non? Ah, d'accord, ça c'est vibre-invention.
2: Ça c'est justement, c'est ce qui est super au cinéma, c'est qu'on crée des... Là, on a créé plusieurs versions supposées du Womanizer, mais on n'avait pas à cette époque accès à la marque, ni même à leur musée, comme ils appellent ça. Donc, on a inventé, en fait, des objets qui étaient les étapes consécutives que pourrait inventer notre personnage Thomas, qui était en relation avec la réflexion qu'il avait et son accès à comprendre comment fonctionnait la femme. On s'est retrouvés dans des situations assez loufoques avec plusieurs objets entre les mains, avec des conversations. C'est surtout les réunions entre les chefs de poste où tu dis bon, moi je trouve qu'il vibre pas assez vite, j'aimerais que tu lui mettes un moteur plus fort. Là, en fait, j'ai besoin que ça explose et avec des termes, je sais pas combien de fois j'ai utilisé des entre guillemets gros mots, parce qu'encore une fois je suis assez pudique, donc j'ose même pas les redire ici, mais les conversations sont lunaires.
1: Mais vous nous avez quand même confié un fou rire, un gros fou rire au moment du tournage avec le stylo plume.
2: Oui, donc c'est une scène en fait à l'origine où Alexandra est face à moi et elle m'énerve et donc je m'agite et je lui dis un texte en ayant mon stylo à plume entre les mains et sans faire exprès, je l'asperge d'encre.
1: Oui.
2: Et c'était prévu, mais il n'était pas prévu que je l'asperge à ce point. Elle s'est retrouvée complètement immaculée d'encre. Elle ressemblait à un dalmatien.
1: Ah, mais c'est de la vraie encre, parce que je me suis demandé si c'était un effet spécial, justement, qui était projeté sur son visage,
2: non,
1: mais
2: non.
1: On était sur de la vraie
2: encre. Non, on était sur de la vraie encre. En fait, c'est mon assistant accessoiriste qui a balancé l'encre avec un pistolet, mais il a appuyé trop fort et elle s'est retrouvée, mais aspergée. Et elle a continué la scène parce qu'il fallait surtout pas la couper. Et moi, j'étais incapable de dire le moindre mot. Ça ne sortait pas, mais elle a continué à poursuivre la scène avec ça.
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1: Ça tourne. tourne avec l'équipe du film Pour le plaisir. La réalisatrice et comédienne Rim Kérissi et l'actrice et spécialiste de la sexualité féminine Camille Aumont-Carnel. C'est l'heure de la séquence Souvenirs sensoriels de tournage. Rim Kérissi, si vous deviez retenir une odeur de ce tournage, de Pour le plaisir, laquelle ce serait ?
2: Tous les films, je change de parfum parce que je crois énormément à la mémoire olfactive.
1: À chaque tournage, vous portez un parfum différent.
2: Et à chaque voyage aussi.
1: Ah ouais.
2: Je vais au duty free, j'achète un parfum, je le porte et j'arrête de le mettre. Et comme ça, quand je vais le ressentir un an et demi plus tard, il me propulse complètement dans un souvenir avec des instants très très très précis.
1: Ah, vous devez avoir une belle collection.
2: Ouais, je collectionne les parfums, absolument.
1: Camille Aumont-Carnel, quel est le son qui vous revient en tête en pensant à ce tournage?
0: Il y a une scène que j'ai avec François Cluzet et c'est au bord de l'eau. Ouais, non, alors, il y a la rime qui nous crie comme ça, mais ça, c'était juste absolument magnifique parce qu'en fait, c'était la spontanéité totale. Et il y a une scène que je tourne avec François, c'est exactement au même endroit. Il y a deux sons. Il y a en effet l'eau qui passe et qui, moi, m'a calmée pendant toute cette scène qui était quand même un gros enjeu me concernant. Et je trouve qu'il y avait toute l'eau et cette espèce de rivière et ce fleuve qui était en continu qui m'apportait énormément d'apaisement. Et en effet, la scène, le dernier moment où on la retourne, où en fait, on est presque en impro totale et il y a un rime qui sort de cette espèce de petite cabane. Et qui me hurle dessus, mais casse-toi! Parce qu'elle voulait que je sorte du champ. Et ça a donné la partie la plus spontanée de la scène d'ailleurs. Parce que justement, ma réaction a été aussi très naturelle. Et franchement, ça c'était vraiment un moment hilarant.
1: Qu'est-ce que vous avez le plus mangé sur ce tournage?
2: Moi, j'ai mangé du stress.
1: Du stress? Ah, vous êtes très stressée?
2: Bah, sur un film, on veut que ça rentre, on veut que les acteurs soient contents, on veut que la comédie soit là, qu'on soit à l'heure. Donc, ouais, j'ai pas le même poids pendant les tournages et après la post-prod.
1: Ça varie quoi.
2: Alors il y a la post-prod, t'es devant un ordinateur à monter le film et tu bouffes. Et en plus t'es en jogging, donc tu ne sens pas que en fait ça prend de la place sans que tu t'en rendes compte. Alors que, je t'assure, c'est vrai. Je prends toujours à peu près genre 4-5 kilos. Ceux que j'ai perdus, je les récupère en post-prod. Sans parler de la tournée province, et j'embrasse toutes les villes qui nous ont reçus, où on goûte toutes les spécialités et on boit tous les vins. Et donc là encore, on prend du poids. Mais c'est avec plaisir.
1: Et d'ailleurs, vous avez fait la tournée des radios locales ici. Vous nous connaissez très bien.
2: Et je les embrasse tous.
1: Camille, quel est l'accessoire que vous retenez de ce tournage?
0: Bah, ouais, le womanizer, mais surtout l'éventail. Moi, j'ai toujours un éventail. Dès qu'il commence à faire chaud, j'ai toujours un éventail. Ça fait vraiment partie de mes accessoires iconiques. Et donc, il y a cette scène où vraiment, je crois que sur mes quatre scènes, j'ai l'éventail à moitié, quoi.
2: Je te l'ai viré dans le dernier. Ouais. Tu te rappelles? Mais ouais, c'est vrai qu'il y en a. En fait, ce qui est chouette, avec un éventail ou un accessoire pour un acteur, c'est que ça ponctue aussi son jeu. Mm. Pour ma part, moi, j'ai le stylo à plumes, justement, qui me permettait, en fait, de me donner une certaine posture, justement, de thérapeute, ouais, de contenance. Et d'un seul coup, un objet qui est le nôtre dans la vie, parce bien que sûr. Camille, elle a vraiment son éventail et moi, j'écris toujours aux plumes. Ça nous donne en fait un pont entre qui on est, nous, et le personnage qu'on interprète. C'est super d'avoir un accessoire.
0: Ça donne beaucoup de confiance.
1: Ouais. Donc, vous avez toujours un stylo plume sur vous?
2: Oui.
0: Et elle dessine.
1: Vous dessinez aussi.
0: Mais quel talent incroyable.
1: Rim Kérissi, avec quoi avez-vous envie que le public reparte après avoir vu Pour le plaisir?
2: Sourire. Le sourire et une volonté de vouloir partager certains discours, ouais.
1: Ouais. Puis il y a un message, finalement, qui est politique aussi, Camille.
0: Ouais, il y a un message qui est politique parce qu'il est intime. Et il y a un message qui est politique parce que ça reste un sujet tabou. Et je trouve qu'en 1h30, on arrive à détabouiser complètement ce sujet. On arrive à repartir, en plus du ticket, avec un espèce de passe-droit et d'autorisation à en parler dans la sphère privée. Mmh. Et je pense que c'est le plus beau cadeau que ce film puisse faire à toutes les femmes, à tous les couples.
2: Toutes les familles. On a eu des mamans qui sont venues avec leurs filles, des papas, mamans, tati, mamie qui sont
0: venus. Marraine, grand-mère.
2: Ouais, non, mais tu te dis, mais en fait, je ne savais pas que ce film allait pouvoir être aussi large. On reçoit des messages de remerciements. En fait, le film, c'est un peu comme un médiateur. Il est là pour, de base, divertir. Mais finalement, il ouvre vraiment, vraiment, vraiment la parole. On reçoit plein de messages grâce à cette tournée.
1: Ça permet de faire éclater des tabous, peut-être, dans les familles. C'est génial. Et c'est que du plaisir. Voir Alexandra Lamy et François Cluzet en inventeur de ce womanizer, c'est vraiment pépite. Pour le plaisir, c'est mercredi prochain au cinéma et c'est avec aussi Delphine Baril, François-Xavier Demaison, Kian Kojandi et Rim Kérissi, également réalisatrice. Merci d'avoir été avec nous.
2: Merci.
1: Et bravo pour ce film. Et Camille Aumont-Carnel, bravo pour ce premier rôle.
0: Mais merci.
1: Il y en aura d'autres ?
0: Évidemment.
1: Évidemment.
2: Ouais,
1: évidemment.
2: Elle claque tellement, elle est excellente. Hein.
1: À suivre, donc, affaire à suivre. 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

0: adapté de la chanson brésilienne signée Chico Buarque et interprété avec le talent qu'on lui connaît par le grand Claude Nougaro, Tu verras, publié en 1978 et qui résonne toujours 48 ans plus tard grâce à votre radio ici.
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0: Avec Dès l'Aube, votre équipe du dimanche parfaitement en place pour vous. Julie à la rédaction en chef, à la technique c'est Bertrand, Florentin au standard. On se dit mais salut Florentin qui vient d'arriver. Et Valentine Letesse pour l'actualité. Bonjour Valentine.
3: Bonjour François-Xavier, bonjour à tous.
0: Nous suivons ce matin l'arrivée des Français confinés depuis plusieurs semaines sur le MV Ondus.
3: Le bateau de croisière sur lequel 3 passagers sont morts d'un rare hantavirus. Une grande opération d'évacuation est prévue aux Canaries ce matin et le MV Ondus n'est plus très loin.
0: On en parle dans les infos de 6h dans une seconde.
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0: Dimanche 10 mai, bienvenue à vous ce matin. Ici, il est 6h. Les infos Valentine à la une, cette évacuation d'ampleur entre la mer et le ciel.
3: Le MV Ondus arrive sur Tenerife pour rapatrier les 150 passagers à son bord vers leur pays après la mort de 3 d'entre eux d'un rare hantavirus. Une opération supervisée par le directeur de l'Organisation Mondiale de la Santé en personne et il l'assure, Anne Le Gall, tout est prévu pour préserver les habitants des Canaries.
4: Selon le protocole établi, il n'y aura donc aucun contact entre ces passagers et la population locale. Le bateau de croisière restera au large du port de Granadilla. Et dans le détail, après un examen médical à bord, les passagers regagneront la terre ferme dans de petites embarcations par petits groupes, les 14 Espagnols en premier, en portant des masques FFP2. Ils rejoindront ensuite en bus l'aéroport de Tenerife avant d'embarquer directement sur un vol retour vers leur pays d'origine. La France, tout comme les États-Unis, le Royaume-Uni, l'Irlande, les Pays-Bas, l'Allemagne ou la Belgique ont déjà prévu pour cela des avions sanitaires spécifiques. Enfin, à leur arrivée, l'OMS recommande que tous les passagers fassent l'objet d'un suivi spécifique durant 42 jours. C'est la durée d'incubation du virus.
3: Une évacuation prévue à partir de 9h ce matin, heure de Paris, alors que le bateau s'approche en ce moment même des Canaries.
0: La mort d'un gendarme en Meurthe-et-Moselle.
3: Tard au cours d'une tentative d'interception d'un véhicule, explique le ministre de l'Intérieur. C'est une autre voiture avec un couple d'environ 70 ans à bord qui l'a percuté. À Paris, quasiment une centaine d'interpellations hier soir. Malgré l'interdiction par la justice de la manifestation du comité du 9 mai, un collectif de l'ultra-droite et de sa contre-manif organisée par des antifascistes, eh bien des militants se sont réunis dans les rues de Paris. 46 sont en garde à vue.
0: 6h02 sur votre radio ici, une nouvelle dose des espoir pour la famille de Christophe Glaise.
3: Le journaliste français détenu en Algérie depuis plus d'un an, il recevra dans les prochains jours sa première visite consulaire. Une annonce reçue par sa mère Sylvie Godard sur France 24 hier soir avec beaucoup d'émotion.
5: Ça nous a fait du bien au moral parce que ça faisait quand même 8 ou 9 mois que la France et le gouvernement français réclamaient cette visite consulaire et elle vient d'arriver et c'est une amélioration, je pense, de la situation pour Christophe. Il va bien malgré qu'il soit derrière les barreaux. Physiquement, il s'entretient. Mentalement, il est très fort. C'est quelqu'un de très courageux. On a vu qu'il donnait tous les signes de bonne santé physique et mentale.
3: Cette visite annoncée après un entretien entre la ministre déléguée aux armées et le président algérien, c'est aussi le signe d'un réchauffement des relations entre la France et l'Algérie. En ce 10 mai, la France commémore l'abolition de l'esclavage il y a 178 ans. Mais à Vierzon, c'est terminé. La nouvelle municipalité d'extrême droite de cette ville du Cher annule la cérémonie mise en place depuis une petite dizaine d'années dans la ville pour des raisons d'économie.
0: Une grande soirée à suspense sur le terrain du football, Valentine.
3: Qui remportera le titre de champion de France? Qui se qualifiera pour la Ligue des Champions la saison prochaine? Réponse à ces questions dès ce soir peut-être, Nicolas Perronnet, en cette avant-dernière journée de Ligue 1.
6: Le PSG ne sera pas officiellement champion ce soir, mais ce sera tout comme en cas de victoire au Parc des Princes face à Brest. La différence de but très favorable mettrait les Parisiens à l'abri d'un retour de Lens. Reste à savoir si Paris a suffisamment digéré sa folle nuit munichoise qu'il a de nouveau envoyé cette semaine en finale de Ligue des Champions. Cette Ligue des Champions, tant convoitée, sera au cœur de la soirée. Lyon, Lille et Rennes ont le podium et la qualification directe dans le viseur. Avantage certain pour l'OL, troisième avec 2 points d'avance en déplacement à Toulouse. Lyon pourrait même valider dès ce soir, 6 ans après, son retour en Ligue des Champions en cas de victoire si dans le même temps Lille ne s'impose pas à Monaco. Une lutte pour le podium que Marseille regardera de loin. L'OM, 7e et en pleine crise, a déjà dit adieu à la qualification directe en Ligue des Champions, mais pas à l'Europe, avant un déplacement au Havre qui aura du mal, quoi qu'il arrive, à redorer son image.
3: 8 matchs, tous en même temps, à partir de 21h. On aura peut-être d'ici là la confirmation de la montée en Ligue 1 du Mans la saison prochaine. Vainqueur hier soir de son match à Bastia, la rencontre a été interrompue à la 91e minute après le deuxième but des Manceaux. La commission de la Ligue doit donc valider le résultat. L'objectif pour le 15 de France féminin de rugby, c'est le grand chelem désormais. Victorieuse des Écossaises hier dans ce 4e match du tournoi des Six Nations, 69-28. Les Bleus affrontent les Anglaises la semaine prochaine avec le plus beau des titres en ligne de mire. Les frères Lebrun se contenteront du bronze aux mondiaux de ping-pong. L'équipe de France a été battue par la Chine en demi-finale hier.
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3: La météo, François-Xavier, avec une nette dégradation du temps pour ce dimanche.
0: Oui, elle est arrivée par le sud et par l'ouest du pays, Valentine, et elle nous occasionne pour cette dernière partie du week-end des averses faibles sur la majeure partie de la France, des nuages bas pour l'Alsace-Lorraine et la Haute-Marne, et puis des orages sur la côte basque et les Pyrénées-Orientales. Seul le littoral aquitain, en réalité, devrait être préservé en matinée avec un bel ensoleillement. Pour cet après-midi, nos orages localisés du matin vont se généraliser à une grande partie des régions, avec toujours à nos abords des côtes aquitaines qui devraient rester au sec, ainsi que la Côte d'Azur. Attention également à de possibles épisodes de grêle pour les Pays Basques et la région toulousaine en cours de journée. Vos températures, elles sont plutôt stables ce matin, avec 13 degrés pour Gap, 14 à Deauville, 15 à Chantilly, 16 à Clermont-Ferrand, 19 du côté de Tarbes et de Périgueux, 20 degrés pour Ajaccio, et dans la journée, des maximales comprises entre 15 et 22 degrés. Température la plus forte, notamment relevée à Libourne. 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
0: Un réveil dominical dynamique à souhait qui devrait vous permettre de recharger les batteries tout à fait correctement grâce à votre radio ici. Jean-Pierre Bader vous ouvre grand les portes de son Macumba de bon matin.

0: Très beau début de journée, votre radio ici, Jean-Pierre Madère qui s'invitait chez vous en ce dimanche matin pour vous chanter Macumba.
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0: Valentine, question de bon matin, est-ce qu'il est possible de gagner en confiance en soi au fil du temps?
3: Et la réponse est oui, notamment grâce au sport. Je suis capable, c'est le message envoyé à notre cerveau lorsqu'on pratique une activité physique.
0: Et notre coach sportif maison nous aide justement ce matin à gagner en assurance avec le sport. On retrouve Nordina Tab à 6h15, 2 minutes pour être en forme. Et puis, on appelle ça la Slow TV, une télé contemplative qui s'invite notamment en ce moment sur la plateforme France.tv. Avec le sacre du temps, une expérience sensorielle totalement inédite pour vivre au rythme de la nature qui s'éveille au cœur de la Normandie. Alors, un concept inédit, mécanique de production qui sort évidemment des sentiers battus. Explication du producteur de ce format, Grégoire Olivreau, au micro de Patrice Gascoin. Vos coulisses télé, c'est à 6h20. Côté musique, ce matin, on vous annonce le duo Natacha Saint-Pierre, Pascal Obispo. Demain, c'est à partager ensemble juste avant les infos de 6h30. À ma montre, il est 6h11. Tout de suite, une actu de vos territoires que l'on doit à nos camarades d'ici Nord pour le relais de cette info et la chance qu'il y a de nouveau souris, Valentine, un joueur du PMU. Un parieur vient en effet de remporter la conquête somme de 247 972 euros en misant simplement 2 euros. C'est beau.
3: Ah oui, c'est très beau. Mmh. C'est la chance du débutant.
0: Bah non, on serait plutôt là sur la ténacité d'un habitué, si j'ose dire, un fidèle de l'établissement, le diplomate, qui se trouve à Méricourt, dans le Pas-de-Calais, et qui donc a été récompensé de sa persévérance.
3: La gérante du diplomate qui souligne qu'un parieur a déjà gagné chez elle il y a 3 ans. Ah. À l'époque, la somme s'élevait à 174 000 euros, également gagnée avec le PMU. C'est endroit où il faut jouer. Donc.
0: Exactement, vous avez raison, on va y aller tout de go. En tout cas, félicitations à notre nouveau winner en ce mois de mai. Presque 248 000 euros, on vous le rappelle. Moi, je vote pour qu'il offre à vie un café court par jour à tout Méricourt. Hop là.
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5: 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Françoise l'a vécu, elle nous raconte dans un instant.
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0: Un artiste qui peut désormais se vanter d'avoir une rue à son nom, Stokla. C'est à Las Vegas que vous pourrez parcourir la Bruno Mars Drive. Et c'est sur votre radio ici que vous découvrez ce matin son nouveau single. C'est tout aussi classe, je trouve, personnellement. Extrait de l'album de Romantic, Bruno Mars. Voici I Just Might.

0: Si vous venez d'arriver, soyez les bienvenus sur votre radio ici à l'écoute du dernier Bruno Mars. Il s'appelle I Just Might. 6h16 et une vitalité à toute épreuve grâce aux petits gestes conseillés par notre coach. Bonjour Nordine Attab.
1: Bonjour.
0: En ce dimanche, Nordine, vous nous le confirmez, oui, le sport au-delà du corps, ça agit aussi dans la tête et ça peut clairement aider à développer notre confiance en nous.
1: On pense souvent que la confiance arrive une fois qu'on est prêt. Mais en réalité, c'est souvent l'inverse. C'est en faisant qu'on construit la confiance. Et le sport, ou plus largement le mouvement, est un super terrain pour ça. On se confronte à de petites choses, des efforts, des sensations, des réussites et parfois des difficultés. Et à chaque fois qu'on passe à l'action, on envoie un petit message au cerveau. Hey, je suis capable. On va débuter par un premier exercice, se fixer un petit défi atteignable. Par exemple, tenir 20 secondes en gainage. Par contre, du gainage en appui sur les genoux. Vous savez, quand on met les coudes par terre, les genoux posés également et le corps est aligné. Et grâce à cet exercice-là, on va travailler le grand droit, la sangle abdominale notamment. Et l'objectif, c'est d'essayer de tenir 20 secondes. Et pourquoi pas d'effectuer 4 séries.
0: Donc la confiance, Nordine, ça ne vient pas nécessairement d'un gros changement.
1: Et non, elle vient de l'accumulation de petites victoires. Comme par exemple, effectuer une séance, tenir quelques secondes de plus, sortir marcher alors qu'on n'en avait pas forcément envie. Tout ça, ce sont des preuves concrètes. Tiens, en parlant de petits défis, on va en effectuer un deuxième. Par exemple, marcher avec une intention. Pas juste marcher, hein, mais se dire « je prends ce temps-là pour moi et j'y vais » en évitant les frictions. Alors, quand je dis friction, c'est-à-dire qu'on prépare, par exemple, ses baskets à l'avance, ses vêtements, on cale son petit réveil. Comme ça, il n'y a rien qui va nous déranger au niveau mental. Et à partir de là, on effectue 10 à 15 minutes de marche, ce qui va permettre de solliciter l'endurance fondamentale et bien entendu, renforcer le mental. Au final, la confiance, ce n'est pas quelque chose qu'on attend, c'est quelque chose qu'on construit pas à pas. Et la confiance, ça vient de l'action, pas de l'attente. On commence petit, mais on commence vraiment. Chaque mouvement compte. Au fond, bouger, ce n'est pas seulement renforcer son corps, c'est aussi apprendre à se faire confiance. Allez, à vous de jouer.
0: Merci Nordine Attab. Vous qui nous écoutez, si vous souhaitez d'autres pratiques pour développer votre confiance, sachez que vous pouvez retrouver Nordine sur notre site ici.fr. Et puis pour un maximum de conseils forme et bien-être, vous vous abonnez à nos podcasts via l'appli Radio France. 6h18, vos chansons préférées toute la journée sur votre radio ici. Gold en fait partie avec Laissez-nous chanter, bien sûr.

0: Laissez-nous chanter un souvenir signé ici. Forcément, vous écoutiez Gold. Très bon dimanche.
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0: Et il est 6h22. Retrouvons tout de suite celui à qui aucune info média n'échappe. Bonjour Patrice Gascoin.
2: Bonjour François-Xavier, bonjour à tous.
0: Alors Patrice, je n'apprends rien à personne, nous sommes actuellement au printemps et ce matin vous nous proposez de profiter du week-end un peu différemment, précisément en contemplant le sacre du printemps.
2: Toute la semaine, on court dans tous les sens et si on ouvrait la fenêtre pour écouter le chant de la nature ? Profitez du week-end ou des prochains jours pour prendre le temps de ressentir de la Slow TV. Un programme justement où l'on s'autorise à la contempler, cette télé. Jusqu'au 24 mai, sur la plateforme de France Télévisions, France.tv, découvrez le sacre du printemps. Pour ça, France Télévisions et Eden Productions ont disposé de discrètes caméras en Normandie, au plus près d'une nature en pleine effervescence. J'ai demandé au producteur de ce programme, Grégoire Olivreau, l'homme qui ralentit la télévision, comment, après nous avoir offert en Slow TV de suivre le brame du cerf, puis les grandes marées du Mont-Saint-Michel. Comment rendre télégénique le sacre du printemps, Grégoire Olivreau ?
3: L'idée, c'est de poser 12 caméras en Normandie et d'alterner le micro et le macro, mais aussi le végétal et l'animal. Donc vous allez voir de près les plantes, des ruches, et puis très large, les paysages de printemps. Donc le sacre du printemps, ça va être 12 caméras au plus près de la chlorophylle.
2: Donc techniquement, ça suppose de tourner différemment, j'imagine, que de la télévision classique.
3: Oui, l'idée, c'est d'avoir un plan fixe sur une nature. Et donc le plan, il dure et la caméra ne se déplace pas. Ce qui fait que c'est nous qui décidons de l'alternance des caméras et nous avons un plan qui permet très régulièrement, mais avec le temps nécessaire, d'alterner les caméras et les 12 caméras.
2: Est-ce que finalement vous êtes dans une démarche anti-télévision ?
3: À l'origine, c'était l'idée. La Slow TV, c'est un mouvement qui naît à la fin des années 2000 en Europe du Nord pour critiquer la télévision qui va trop vite. Une télévision où, dans le documentaire, on demande que le plan change vite pour ne pas ennuyer le téléspectateur, ou une télévision où, dans une émission, on interviewe très rapidement un invité pour surtout passer au suivant. Et à l'époque, c'était une façon de critiquer la télévision. Aujourd'hui, cette Slow TV, c'est une Slow TV contemplative et méditative.
2: Grégoire Olivreau, l'homme qui ralentit la télé, producteur de la Slow TV, le sacre du printemps, à voir gratuitement sur la plateforme France.tv, mais aussi dans les matinales de Ici Matin, entre 6h et 6h30. Prenez le temps de vivre le sacre du printemps et de me retrouver demain pour de sacrées coulisses télé.
0: Merci Patrice Gascoin. À demain, effectivement, 6h24 sur votre radio Ici. Dans moins de 6 minutes maintenant, c'est le retour de l'info. Avec vous, Valentine Letesse, l'actu française et internationale résumée en 90 secondes. Et l'info du jour, Valentine, c'est l'évacuation du MV Ondus.
4: Un défi logistique pour évacuer les 150 passagers qu'un contact d'un rare antivirus sans croiser la population de Tenerife. Reportage sur place dans 5 minutes.
0: Avant tout ça, vous demandez le programme sur votre radio Ici et nous vous répondons évidemment. Votre horoscope détaillé par Catherine Viguier et dans l'intervalle, 3 minutes 30 en compagnie de Natacha Saint-Pierre et Pascal Obispo qui sont là pour le titre Mourir demain sur votre radio Ici.
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0: week-end que l'on vous souhaite très agréable à l'écoute de votre radio ici, notamment en présence du duo Natacha Saint-Pierre et Pascal Obispo. Immense standard que vous n'avez pas oublié, vous non plus, mourir demain. Il est 6h28, bonjour Catherine Viguier.
1: Bonjour François-Xavier.
0: Avec vous l'horoscope de notre dimanche 10 mai 2026. Catherine, un dimanche qui va s'avérer plutôt agréable apparemment.
1: En fait, chacun aura sa chance à un moment de la journée.
2: Bélier, c'est vraiment une chouette journée, faite de bonnes surprises amicales entre autres.
3: Taureau, le soleil, c'est vous. Rappelez-vous cela si on tente de vous déstabiliser.
4: Gémeaux, sur le plan intellectuel, sur le plan humain aussi, grâce à un voyage peut-être, eh bien vous vous sentez bien.
5: Cancer, et si vous changiez votre emploi du temps pour partager un moment tendre avec un être aimé?
6: Lion, c'est une journée qui a son importance sur le plan relationnel avec peut-être, une rencontre marquante.
7: Vierge, votre richesse intérieure est précieuse. Elle sera fort valorisée en ce dimanche.
8: Balance, eh bien les artistes pourront prouver leur talent. D'autres, brillent en amour, ce que vous adorez.
9: Cher Scorpion, vous aurez à cœur d'être quelqu'un de bien au sein de votre foyer.
10: Sagittaire, que vous soyez étudiant, prof, partout dans le monde, vous avez soif d'apprendre et de découvrir.
11: Capricorne, belle journée pour réaliser des affaires et pour ne pas tout miser sur les valeurs matérielles.
12: Cher Verseau, ce soir, vous passez à autre chose.
13: Mais en journée, le rôle que vous jouez est essentiel.
14: Poisson, vous avez besoin que l'on vous laisse tranquille? Dites-le,
15: ne gardez que les personnes bienveillantes à vos côtés.
16: Et pour nous tous, il y a toujours la possibilité d'un miracle.
0: Ah ben, on garde ça en tête pour sûr. Merci Catherine Viguier pour cet horoscope qui est à retrouver, comme chaque jour évidemment, en intégralité sur l'application ICI. Dimanche 10 mai 2026, merci de rester fidèle à votre radio ICI, il est 6h30. Toute l'actualité en France et dans le monde, place aux 90 secondes. C'est avec vous, Valentine Lottès.
17: En approche des côtes de Tenerife, le MV Ondus et ses 150 passagers, dont 5 Français, tous cas contact à haut risque d'un rare hantavirus. 3 morts déjà à bord. Une grande opération d'évacuation jusqu'à l'aéroport de Tenerife aux Canaries se prépare ce matin. Détail dans un instant. Au cours d'un contrôle routier, un gendarme est mort hier en Meurthe-et-Moselle, percuté au nord de Nancy par une autre voiture avec à son bord un homme et une femme de plus de 70 ans. Une enquête est ouverte. Une centaine d'interpellations et 46 gardés à vue à Paris. Des militants de l'ultra-droite et de l'ultra-gauche, pourtant interdits de manifester hier, sur décision de justice au vu du risque de débordement au rassemblement prévu par le comité du 9 mai, un collectif nationaliste. Après un an derrière les barreaux, le journaliste français Christophe Glaise recevra dans quelques jours sa première visite consulaire en Algérie, où il est détenu depuis un reportage en Kabylie. Une annonce à l'issue d'un entretien entre le président algérien et la ministre française déléguée aux armées hier. Un retour tonitruant en compétition et déjà un stop. Le joueur de tennis français Arthur Fils est blessé à la hanche à 2 semaines du tournoi de Roland-Garros. Le 17e joueur mondial est contraint à l'abandon au Masters 1000 de Rome. 115 000 spectateurs attendus au Grand Prix de France de MotoGP ce dimanche. La dernière édition a été remportée par le français Johann Zarco sur ce même circuit Bugatti du Mans. Cette année, la pluie risque de perturber la course.
0: Et il est 6h32, l'info du jour Valentine, c'est l'évacuation du MV Ondus.
17: Le bateau de croisière sur lequel 3 passagers sont morts d'un rare hantavirus. À quelques minutes désormais d'un accostage dans l'archipel des Canaries, 150 passagers de 23 nationalités différentes sont à bord, en attente de rejoindre leur pays au cours d'une opération d'ampleur. Caroline Félix est supervisée par le patron de l'Organisation Mondiale de la Santé en personne.
18: Une nuée de journalistes du monde entier pour une conférence de presse au bord du bassin du port. Le directeur de l'OMS, Tedros Adhanom Ghebreyesus, explique qu'il a voulu se positionner en première ligne. Il déclare qu'il est là pour être aux côtés des habitants de Tenerife au plus près, qu'il aurait pu superviser de loin les opérations, mais qu'il a changé ses plans pour venir ici. C'est important pour le monde et pour les Canariens. Sa présence aussi pour tenter de prouver qu'il n'y a presque rien à craindre.

0: passagers qui seront tous testés avant de quitter le MV Ondus. La conférence de presse a laissé une question en suspens. Que se passera-t-il si un des passagers est testé positif avant de descendre ? L'hôpital Nord de Tenerife a en tout cas préparé plusieurs chambres prêtes à accueillir des patients en état critique.
1: 5 Français se trouvent à bord du bateau de croisière et ils seront rapatriés dès aujourd'hui par un vol sanitaire, annonce le gouvernement. Ils seront placés en quarantaine à l'hôpital durant 72 heures, le temps d'une évaluation complète et avant d'organiser un retour chez eux.
2: Merci beaucoup Valentine Le Tess. Le retour de l'info est prévu à 7h sur votre radio ici. Pour le moment, il est 6h34. Un petit mot de votre météo de ce dimanche 10 mai 2026. C'est une nette dégradation pour cette dernière partie du week-end. Dégradation qui est arrivée par le sud et par l'ouest du pays. Elle nous occasionne pour cette dernière partie du week-end, donc ce dimanche, des averses faibles sur la majeure partie de la France. Des nuages bas pour l'Alsace-Lorraine et la Haute-Marne. Et puis des orages sur la côte basque et les Pyrénées-Orientales. Seul en fait, le littoral aquitain devrait être préservé en matière avec un bel ensoleillement. Pour cet après-midi, nos orages localisés du matin se généralisent à une grande partie des régions avec toujours à nos abords des côtes aquitaines qui devraient rester au sec ainsi que la côte d'Azur. Attention également à de possibles épisodes de grêle pour le Pays Basque et la région toulousaine. En cours de journée, vos valeurs, elles sont plutôt stables ce matin avec 13 degrés à Saint-Étienne, 14 à Concarneau, 15 degrés pour Amiens, 16 à Millau, 19 du côté de Bordeaux et d'Agen, 20 à Porto Vecchio. Dans la journée, des maximales comprises entre 15 et 22 degrés, température la plus forte, notamment relevée à Arcachon, où vous nous écoutez bien sûr sur votre radio locale, ici Gironde.
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2: Quel est le point commun entre Garou, Claude François et Phil Collins, Valentine ?
1: Ils sont tous chanteurs ?
2: Ouais, c'est une bonne réponse. Elle prend pas de risque à la madame. Eh bien, figurez-vous que tous ont proposé une reprise d'un succès international daté de 1966 et que l'on doit au groupe de Supremes, star du prestigieux label américain Motown. Si je vous dis « You Can't Hurry Love », ça vous parle évidemment.
1: Phil Collins.
2: Eh ouais, la version de Phil Collins, exactement. Pour vous, ce matin, sur votre radio ici, beau week-end.

0: Restez fidèles à votre radio ici auprès de vous ce matin. Phil Collins et You Can't Hurry Love.
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0: Bluetooth, affichage de l'heure, lampe intégrée, de petits plus qui font toute la différence.

0: Mais pas que, figurez-vous, parce que votre poste radio aux couleurs de votre radio ici, s'il vous plaît, va vous suivre absolument partout, de la chambre à la cuisine, en passant par la salle de bain, Valentine.
1: Il fait même lampe de poche.
0: 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Et il est envoyé directement à la maison. Qui plus est, avant toute chose, bien sûr, il est à gagner dès maintenant. Un appel 0810 055 056, c'est Florentin qui vous attend au standard ce matin. Et puis un petit peu avant 7h, Valentine et moi-même à l'antenne pour vous accueillir avec le message de votre composition. À vous de jouer. 0810 055 056. Accueillons également Monsieur Eddy avant 7h. Très joli classique, la dernière séance, c'est la musique du dimanche matin sur votre radio ici. Et à 6h39, cette question, comment nos données de santé sont-elles protégées? Explication ce matin dans Vie numérique et vie privée avec vous Valentine Lettès. Et ce, après plusieurs fuites de données massives dans le secteur.
1: Des dizaines d'hôpitaux piratés chaque année, l'attaque il y a quelques mois d'un logiciel utilisé par les médecins. Voilà à quel point nos données de santé, des données sensibles, sont précieuses. Elles font donc l'objet d'une double réglementation pour assurer leur protection. Le règlement européen sur la protection des données, d'abord, le fameux RGPD, qui impose à ceux qui les traitent et les collectent de mesurer les risques et de mettre en place une protection en conséquence.
0: D'accord.
1: Puis, le droit français, beaucoup plus précis. Pour toute information collectée dans le cadre d'un parcours de soins, à l'hôpital ou par un médecin, dès qu'elle permette de vous identifier, par exemple, si Madame Dupont prend du Doliprane pour des migraines récurrentes, ces données sont obligatoirement stockées sur un serveur certifié HDS pour hébergeur de données de santé, la garantie d'un haut niveau de sécurité et d'une localisation du serveur dans l'espace économique européen.
0: Et ça, c'est fiable à 100%, Valentine ?
1: Obtenir cette certification coûte cher et prend du temps. Si un serveur la possède, vous n'aurez donc pas de mal à le savoir.
0: Ouais.
1: Mais ça ne protège pas nos données du risque d'ingérence étrangère, prévient la CNIL, la Commission nationale de l'informatique et des libertés. Je vous donne un exemple. Si une société stocke en France des données sur un serveur HDS, mais que sa maison mère se trouve aux États-Unis, l'administration américaine peut exiger l'accès à ces données, peu importe où elle se trouve dans le monde.
0: Ah.
1: Voilà pourquoi la France a justement fait le choix de se séparer de l'américain Microsoft pour son projet de Health Data Hub, le stockage de données de santé pour la recherche médicale.
0: Merci beaucoup Valentine. Et pour savoir si vos données sont en sécurité sur votre dossier médical partagé, rendez-vous sur ici.fr, page vie numérique, vie privée. Votre chronique qui revient samedi prochain à 6h38 avec Valentine Lettès sur votre radio ici.
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7: Message de sensibilisation diffusé par le laboratoire pharmaceutique GSK.
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0: 6h43, bonjour et bienvenue sur votre radio ICI qui vous donne rendez-vous tout de suite avec l'histoire grâce à Stéphane Bern, le meilleur de voyage dans le temps et ce matin au temps de la Résistance et de la TSF.
9: Amis, entends-tu? Vous connaissez le chant des partisans. L'hymne de la Résistance n'est pas né dans un maquis, mais dans un salon londonien sur un air russe. Londres, début 1943. Dans le salon de Lyuba Krasine, un aristocrate russe en exil, Anna Marley joue à la guitare un air qu'elle a composé 2 ans auparavant, la marche des partisans, inspirée par la bataille de Smolensk. Parmi les invités, un résistant français l'écoute, bouleversé. Il s'appelle Emmanuel Dacier de la Vigerie. Il promet de revenir le lendemain avec 2 écrivains pour adapter la chanson en français. Il veut en faire un chant pour la résistance. Le lendemain, au même endroit, Joseph Kessel et son neveu, Maurice Druon, s'attellent à la tâche. En quelques heures, ils écrivent les paroles. Et ce n'est pas du Patrick Sébastien. Le ton est grave, les mots sont clairs, c'est un appel à la lutte. Anna Marley réunit alors quelques musiciens et 2 siffleurs pour l'enregistrement. Astier veut que ça sonne comme des résistants en marche, pas comme des musiciens de studio. Et il décide de les remplacer. Le chant est sifflé à la radio et devient l'indicatif de l'émission « Honneur et patrie » diffusée par la BBC. Dans les maquis, il sert alors de signe de reconnaissance. Un air qui galvanise, qui fédère. Et pour le coup, ce sont les oreilles des nazis qui se mettent à siffler. Les paroles, elles, sont publiées dans la revue clandestine « Les cahiers de libération ». Dans un sens, le chant des partisans est le premier tube qu'on a pu entendre à la radio. Et comme souvent avec les tubes, il a d'abord cartonné sur une radio anglaise.
0: Merci pour ce rappel, My Dear, Stéphane Bern. Voyage dans le temps à retrouver pour vos inédits demain, lundi. Ça se passe évidemment juste avant les infos de 8h sur votre radio ici. Il est 7h moins le quart à la une de Rustica cette semaine, ma chère Valentine.
1: Réussir tous les légumes d'été grimpants. On les sème dès maintenant et ces plantes comestibles peuvent atteindre pour certaines jusqu'à 2,50 m de haut.
0: À peu près comme votre taille en fait. Hein.
1: C'est ça, 2,50 m.
0: Fois 2.
1: Divisé par 2.
0: Oui, c'est ça. Oui, vous avez raison, c'est dans ce sens-là en fait. Allez, on prend un escabeau et surtout on se régale en écoutant les conseils d'Alain Delavie, directeur de rédaction de Rustica. Il sera là après Jean-Louis Aubert. Je vais...

0: 6h48 sur votre radio ici, toujours à vos côtés, accompagné également par Jean-Louis Aubert ce matin pour vous chanter Merveille.
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0: Réussir tous les légumes d'été grimpants, s'il vous plaît. C'est à la une de Rustica cette semaine et nous vous donnons un aperçu de ce dossier ce matin en compagnie d'Alain Delavie qui est à mes côtés. Bonjour Alain.
3: Bonjour François-Xavier.
0: Alain, petit rappel important pour commencer bien sûr, qu'est-ce que l'on appelle des légumes d'été grimpants?
3: Eh bien, ce sont toutes les espèces qui ont besoin d'un support pour hisser leurs longues tiges. Je pense en particulier à toutes les tomates, je pense aussi aux haricots, je pense aux courges, et puis il y a d'autres légumes un petit peu moins courants et souvent tropicaux, comme la chayotte ou la baselle.
0: La chayotte et la baselle, qu'est-ce que c'est? Dites-nous en un mot.
3: Alors, la chayotte, c'est un légume que l'on trouve souvent dans les épiceries asiatiques ou dans les rayons un peu exotique des supermarchés.
0: Okay.
3: En fait, ça ressemble à une grosse poire verte un peu côtelée.
0: Ah oui.
3: Et ça se mange un peu comme une courgette. Voilà. Donc, c'est très bon quand c'est accompagné de sauce avec du goût, parce qu'en soi, la chayotte n'a pas tellement de goût, mais c'est très bon quand même.
0: Et la baselle?
3: La baselle, eh ben, c'est un épinard grimpant, mais un épinard exotique avec des feuilles plus épaisses.
0: On en apprend des choses avec vous, mon cher Alain. Alors, comment est-ce qu'on peut accrocher, et justement sur quel type de support, nos fameux légumes d'été grimpants, Alain?
3: Alors, le plus classique, c'est d'avoir des tuteurs alors qui sont adaptés au niveau de la longueur au développement de la plante, des tuteurs pour les tomates, pour les haricots. Ces tuteurs, on peut les mettre simples. C'est le cas pour la tomate qui va grimper tout autour de ce tuteur et se hisser. Alors, voyez, assez grand, hein, une tomate, ça monte facilement à 1m50 en fin d'été, donc il faut quand même un bon tuteur.
0: Ouais, c'est ça.
3: Ah oui, oui, ça grimpe. Le haricot grimpant, on va même dire 2 mètres, voire 2m50.
0: Wow.
3: Et donc, à ce moment-là, on va utiliser un type, c'est-à-dire qu'on va utiliser 3 ou 4 ou 5 tuteurs que l'on va former comme attaché dans le haut pour former un tipi. Après, vous pouvez utiliser un grillage fixé sur des poteaux assez solides. En fait, tout est possible. Vous pouvez utiliser des filets aussi pour faire grimper vos plantes. L'avantage du filet, par exemple, c'est qu'en fin de saison, on défait le filet, puis on va d'un seul coup arracher toutes les branches qui ne vont pas rester pendant l'hiver. C'est à vous de voir, suivant l'envie de légumes que vous avez, si vous en avez beaucoup, vous allez mettre des filets, effectivement, ou des grillages. Si vous n'avez que quelques pieds de tomates, 1 ou 2 tuteurs, 3, 4 tuteurs, ça suffit.
0: Et on rassure nos auditrices et nos auditeurs, il n'y a pas besoin de faire de saut à la perche pour ces fameux légumes d'été grimpants. Merci beaucoup, Alain Delavie, d'avoir été à mes côtés ce matin.
3: Merci à vous, bonne journée.
0: Alain Delavie, directeur de la rédaction de Rustica, votre magazine d'ores et déjà disponible, bien sûr, chez votre marchand de journaux. 6h51, avec Eddie Mitchell, qui, quant à lui, s'occupe de vous faire profiter d'une projection privée. La dernière séance, ici.

0: 1978 est le souvenir inaltérable de la dernière séance, interprétée bien sûr par Eddy Mitchell sur votre radio ici. Il est 6h55, nous prenons la direction de la Vienne ce matin et nous nous arrêtons à Vivonne pour y retrouver François. Bonjour François.
1: Bonjour François.
2: Oui, c'est François, mais si je suis pas, il y a une erreur dans ma région. Moi, ah. je suis de Frontignan, dans l'Hérault.
1: Ah, on n'est pas du tout dans la Vienne.
2: Effectivement. Non, dans l'Hérault.
1: Veuillez vous excuser. À vous entendre, on l'aurait deviné, parce que c'est un accent du Sud que vous avez, François.
0: Ouais, et on embrasse bien fort Florentin, parce que nous, on dénonce qu'il est au standard aujourd'hui. Bon, il n'a pas fait beaucoup dodo, donc évidemment.
2: Non, mais en plus, il est très gentil. Il est très, très,
0: c'est
2: très
0: gentil. C'est vrai, c'est un amour.
2: Oui.
0: François, on est ravis néanmoins de vous accueillir, même si vous êtes à Frontignan, vous êtes le bienvenu, sachez-le. Quel est votre message en ce dimanche, dites-nous?
2: Alors moi, c'est dimanche et je voulais saluer mes collègues qui sont au travail. Moi, je suis infirmier à domicile. Mmh. Et malgré la pénurie d'essence, malgré les mesures, encore une fois de plus, on est les oubliés du Ségur de la Santé. Ouais. Depuis 2009, nous ne sommes pas augmentés. Si, nous allons l'être, mais quelques centimes, mais que dans 6 mois, parce que, voilà, si réglementairement, il faut que ça paraisse au journal officiel. Mmh. Mais ce sont que des petits centimes. Et là, avec la pénurie d'essence, on est les oubliés. Encore une fois de plus, on nous promet, mais on ne nous promet rien, en fin de compte. On
1: donc,
2: nous donne rien.
1: Un coup de gueule et un message d'espoir, François, pour tous vos collègues infirmiers à domicile.
2: Tout à fait. Et encore, je vous dis, et encore, on a la vocation pour aller faire
1: les visites.
2: Et nous, 10 km pour aller faire une piqûre.
0: En tout cas,
2: François,
0: bah oui, bien sûr. On pense à vous très fort. On vous embrasse bien fort. On vous envoie à la maison directement votre poste radio avec Valentine. On vous envoie tout plein de courage également et on vous souhaite une très belle journée à Frontignan. On est d'accord.
2: Et merci François Xavier.
0: Bonne journée.
2: Et à Valentine aussi.
0: À bientôt.
2: Bonne journée.
0: Il y a 6h57, celui qui, chaque dimanche matin, vous offre certes le meilleur de sa revue de presse décalée, mais surtout, qui vous met des points sur les i. Willy Rovelli, bonjour.
3: Bonjour. Et on commence avec le secrétaire du Parti Socialiste, Olivier Faure, qui est enfariné hier à Amiens lors du défilé du 1er mai. N'empêche, pauvre Farine, elle pensait finir dans un gâteau, elle finit sa vie sur la gueule d'Olivier Faure quand même. Quelle vie de merde. Marine Le Pen en meeting à Mâcon, heureusement, elle n'a rien reçu, sinon ça aurait été Farine Le Pen. Le 1er mai, c'est le jour avec son traditionnel muguet, ses manifs, des syndicats. Ça tombe en même temps parce que les syndicats aiment bien sonner les clochettes d'Emmanuel Macron. Un muguet qui coûte environ 30 centimes de plus cette année, jusqu'à 10 euros pour 3 brins. Mais c'est bien connu, hein, le muguet porte chance à celui qui le vend. En Angleterre, des archéologues pensent avoir découvert un sextoy vieux de 2000 ans. Sans doute le fameux God Save the Queen. À Saint-Nazaire, deux amis condamnés pour des viols sur des chevaux. Eux, ils murmuraient pas aux oreilles des chevaux. Hein. Ils leur soufflaient dans le cul. Après, si vos lasagnes ont un drôle de goût, faudra pas s'étonner. Une Suédoise condamnée pour avoir écrasé un œuf sur la tête de sa fille de 5 ans en direct sur TikTok. Mais écraser ses œufs sur la tête d'un enfant, ça se fait depuis longtemps en France. Hein. Bah, par exemple, à Bétarame. Les salles des sports Basic Fit ouvriront toute la nuit sans personnel. Et bientôt, la version encore plus low cost, sans tapis de course et sans appareil de musculation. Voilà. Gérard Larcher envisage d'ouvrir une salle de sport low cost pour prendre du poids. Basic Fit. Donald Trump de nouveau visé par un attentat. C'est plus facile de rentrer armé dans un deal organisé par Trump que de passer les portiques des gares avec ton QR code de merde qui passe jamais là. Éclairez plus votre téléphone, mais c'est ce que je fais, connard. Donald Trump qui a reçu cette semaine la visite de Charles III à la Maison Blanche, la rencontre entre Grande Oreille et Grande Gueule. À Compiègne, le passager d'un train sous OQTF qui s'appelait Monsieur Boa, c'est son nom, hein, Monsieur Boa, sort son sexe quand le contrôleur lui demande son ticket.
4: Non, pas possible.
3: Bah oui, mais bon, après quand on s'appelle Boa, on a envie de le montrer, t'es malin toi. Non mais le pauvre, ça se trouve, il croyait que UQTF, ça voulait dire obligation de quitter ton froc. Enfin, la question du jour, Olivier Faure enfariné, est-ce que du coup il était au fort et au moulin? Vous avez 2 heures. Allez, passez un bon dimanche. Et à tout à l'heure midi.
0: Pour le déjeuner, en compagnie bien sûr de Willy Rovelli, Nicolas et Fabien sur votre radio ici, comme chaque week-end. On va faire tout de suite la place qu'elle mérite à l'équipe d'ici matin qui vous attend de pied ferme dans votre région.
5: Et absolument. Et aujourd'hui, bonjour les Lève-tôt, on est le dimanche 10 mai. Bonne fête au Solange, mais aussi au Solic et au Solveig. Le dicton du jour à la Sainte Solange, on sème les haricots. Donc si vous n'avez pas de jardin, semez au moins des bonnes nouvelles. Et pour les bougies, bon anniversaire à Yana Kamura, Damso, Doc Gineco. Ça c'est pour la brochette rap. Bon Linda Evangelista et Bob Sinclair.
6: Yeah. Hey.
1: sans studio.
5: On sort de discothèque, c'est pour ça. Ça, c'est pour la brochette panachée. Hein. Et bon réveil à tous.
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5: Et merci d'être avec nous ce dimanche matin avec la pêche. Il est 7h. Les infos, Émilie Pou, bonjour Émilie.
6: Bonjour François, bonjour à tous.
5: 12 000 personnes sont attendues aujourd'hui dans les rues de Strasbourg.
6: Pour les courses de Strasbourg, c'est un chiffre record pour ces épreuves qui vont du semi-marathon aux 5 km. Et cela prouve une nouvelle fois le succès grandissant de la course à pied. Autre preuve d'ailleurs, le succès des Mercredi Run. Depuis 3 ans, des Strasbourgeois se retrouvent tous les mercredis pour courir ensemble, sans médaille ni chrono, sans pression. Et ça marche donc, car il est plus facile de courir à plusieurs, explique Louis Dreyer, le cofondateur de ces rendez-vous.
7: C'est déjà, je pense, de un, la motivation, de deux, le fait de se sentir seul aussi parfois, surtout quand on est une femme, l'hiver, de nuit, et puis l'inscription aussi, pour s'inscrire à un club, c'est un certain coût, c'est un horaire fixe, etc. Donc là, on se donne rendez-vous sans contrainte, l'unique chose c'est de venir au pied de la cathédrale à Strasbourg.
8: Toute l'année.
7: Toute l'année, on coupe un peu l'hiver, un tout petit peu l'été, mais sinon ouais, on va dire 80% du temps on est là tous les mercredis. Quand il fait jour plus tard et que les beaux jours arrivent, là on voit vraiment une augmentation de la fréquentation et on est entre 500 et 1000 personnes là tous les mercredis soirs. Pour un rendez-vous hebdomadaire 100% gratuit dans le centre-ville, vu qu'on n'est pas une course, donc oui, ça fait du monde. Ça, je pense, ça fait nous un des plus grands social clubs de France.
6: On y revient dans l'info d'ici à 7h30. Premier départ pour les courses de Strasbourg, le semi-marathon à 7h50, puis le 10 km à 10h25 et enfin le 5 km à 12h05. Attention, la circulation des trams sera perturbée sur le parcours. 400 bénévoles sont mobilisés. Les salariés avaient pris les devants en lançant un appel à un repreneur. Le tribunal vient de confirmer. La charcuterie Maurer Tempé est placée en redressement judiciaire. La SCOP, reprise par les salariés après un premier redressement en 2018, a jusqu'au 2 juin pour trouver un repreneur. Le charcutier emploie 117 personnes. Le dernier appel aux dons et à l'investissement participatif n'a pas fonctionné. Les hommages se multiplient depuis l'annonce de la mort de Pierre Chambon cette semaine à 95 ans. Le Mulhousien, qui a beaucoup travaillé sur l'hérédité, était l'une des figures mondiales de la biologie moléculaire. L'Université de Strasbourg salue un scientifique exceptionnel, la mairie de Strasbourg, une figure majeur de la science. Le navire de croisière MV Ondius est attendu d'une minute à l'autre au large de Tenerife dans l'océan Atlantique. C'est à son bord qu'a été détecté un foyer d'antivirus, virus connu mais rare, pour lequel il n'y a pour l'instant ni vaccin ni traitement. 3 personnes en sont mortes sur ce bateau. Les 150 passagers de 23 nationalités différentes doivent ensuite être évacués sous haute sécurité à partir de 9h via un corridor sanitaire entre le port et l'aéroport de Lille. Ils seront ensuite évacués sous haute protection également par leur pays et placés en quarantaine.
5: C'est l'une des conséquences des dernières élections municipales.
6: Certains projets des anciennes municipalités sont abandonnés par les nouvelles équipes. C'est le cas à Rigvir dans le Haut-Rhin. Le projet de réhabilitation de l'ancienne friche viticole à l'entrée de la commune est revu à la baisse. Le nouveau conseil municipal l'a approuvé cette semaine car l'ancien projet, chiffré à 17 millions d'euros, a été jugé trop coûteux. Guillaume Schum.
9: Pour la nouvelle équipe municipale en place, il n'était pas question de poursuivre ce projet avec des frais de fonctionnement sous-estimés, une fréquentation touristique surévaluée. Mieux vaut donc un parking en surface. Denis Bauer, le maire de Rigvir.
10: Il faut résilier au plus vite parce qu'en attendant, le compteur tourne. La municipalité précédente a décidé de signer à 5 mois avant les élections ce contrat qui nous engage. Le rapport entre un parking souterrain par rapport à un parking de surface, le rapport est entre 6 à 10. Donc c'est minimum 6 fois moins cher.
9: Pour l'ancien maire, son projet n'est pas seulement un parking souterrain de 450 places, mais aussi ça permettait de mettre à disposition un tiers-lieu pour les besoins du monde associatif et d'installer les services techniques et une conciergerie. Daniel Clac.
11: 10 ans de travaux, 10 ans de consultations, consultations des habitants, consultations du monde associatif, consultations du monde économique, consultations même des autorités avec la préfecture, la région, la CEA. À un moment donné, tout ce travail, on ne peut pas pas le jeter. Alors, je vais le dire crûment, comme je sais le faire. De temps en temps, je suis comme ça. On ne va pas jeter comme ça tout ce travail à la poubelle simplement pour une promesse électorale.
9: L'ancien maire et ses colistiers ont écrit au préfet en dénonçant de futures pénalités et difficultés pour les entreprises engagées. Ils demandent un réexamen attentif du dossier.
6: Reportage de Guillaume Choum. Sur la route des Crêtes, la pollution sonore est désormais prouvée. Chiffrée même, une association environnementale, Mountain Wilderness, a effectué des relevés en installant des capteurs dans la réserve naturelle du Tanné-Gazon du Fin entre juillet 2024 et novembre 2025. Résultat, jusqu'à 33% de pollution sonore au mois d'août, c'est-à-dire du bruit provenant des humains comme les voitures ou les motos. L'association demande notamment d'adapter la date de réouverture de la route des Crêtes après l'hiver, car ces bruits ont des conséquences sur le bien-être animal.
5: En pleine gueule de bois européenne, le Racing doit se relancer en championnat.
6: Les footballeurs strasbourgeois se déplacent à Angers alors qu'ils rêvaient il y a encore quelques jours d'une finale européenne à Leipzig. Pas facile donc. Et pourtant, il va falloir se reconcentrer, car le Racing a encore une infime chance de se qualifier pour une Coupe d'Europe via le championnat. Mais c'est loin d'être fait, Luc Drosto.
8: Oui, Émilie, d'abord le Racing doit faire un carton plein et remporter ses trois dernières rencontres de Ligue 1 à Angers ce soir, à Brest mercredi et face à Monaco dimanche prochain. C'est tout sauf gagner au regard de la prestation des Strasbourgeois à bout de souffle contre le Rayo Vallecano. Est-ce qu'en trois jours, ils auront les ressources pour se relever de cette terrible désillusion ? On peut en douter, d'autant que Gary O'Neill devra une nouvelle fois composer avec un effectif à l'agonie. La liste des blessés est interminable. Panicelli, Emega, Anselmino, Fofana, Barco, Chilwell, Nanassi est malade, El Mourabé incertain, Moreira et Omoba Midele sont suspendus. On arrête là les frais. Ça s'annonce donc très compliqué de faire chuter des Angevins qui, eux, ne sont pas encore assurés de leur maintien en Ligue 1. Il leur manque un petit point pour reconduire leur bail dans l'élite. Et puis pour décrocher un improbable ticket européen, le Racing devra aussi compter sur les faux pas de Marseille et de Monaco, les deux seules équipes qu'il peut encore rattraper au classement.
6: Angers Racing, c'est à suivre dès 20h30 sur Ici Alsace, coup d'envoi à 21h. Mauvaise opération pour la SIG, battue hier soir par Villeurbanne 89 à 81. Du coup, les basketteurs strasbourgeois descendent à la 7e place. Or, seules les 6 premières places donnent accès aux play-offs. Ils ont encore un match pour espérer se qualifier la semaine prochaine face à Chalon. Ce sera au Rhénus. Défaite aussi hier des handballeuses de Strasbourg à Arenheim-Truchtersheim 18 à 22 contre Nice. Les Pirates sont 10e de première division. Toujours en handball, mission impossible ou presque pour les handballeurs de Célesta. Ils défient le PSG, le leader invaincu de la Star League. Les Violets, eux, sont 13e, juste devant la zone de relégation. Coup d'envoi à 17h au centre sportif intercommunal de Célesta.
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6: Pour l'instant, il fait beau, François.
5: Mais j'étais en train de me dire, vous voulez pas qu'on parle de volleyball plutôt, féminin? Ah, ça, c'était la semaine dernière. Parce que...
6: Oui, mais on a perdu. Hein, que voulez-vous? On compte sur le Racing, du coup.
5: Oui, oui. Allez, Racing. Bon, aujourd'hui, en tout cas, le soleil, ça caresse l'Alsace dès le réveil. Hein. Mais attention.
6: Ben oui, il y a la pluie qui arrive.
5: Les cumulonimbus vont jouer les troubles fêtes d'Émilie. Orages généralisés, puis plus localisés en fin de journée, avec sur le thermomètre des températures qui restent quand même agréables. Bon, sous les orages, c'est un petit peu normal, il fait toujours lourd avant. 20-24 degrés en pleine et 15 degrés sur les crêtes. Concernant vos conditions de circulation dans la région, que se passe-t-il? Ah oui, au fait, on attend aussi votre météo sur le Facebook d'Ici Alsace et le WhatsApp au 03 88 25 15 15. Sinon, concernant vos conditions de circulation, eh ben, tout va bien ce matin. Et puis, on le rappelle, bien sûr, avec les courses de Strasbourg, attention, soyez vigilants. De nombreux axes sont coupés à la circulation, donc laissez tomber la voiture. Privilégiez plutôt le vélo ou à pied, pour aller encourager tous ces coureurs qui vont démarrer déjà dès 7h50. Vous l'avez dit, Émilie, merci. Sinon, si vous êtes témoin de perturbations, vous n'hésitez pas à vous arrêter sur une zone sécurisée, à nous appeler sur la ligne Infotrafic Ici Alsace. C'est le 03 88 25 02 02.
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5: Ici Alsace, c'est votre dimanche qui commence avec Laurent Voulzy, des nuits, du mystère et Kim Wilde qui n'est même pas venu signer la feuille de présence. Comme quoi, même sans Kim Wilde, on peut passer une très bonne nuit musicale et un bon réveil aussi. La preuve maintenant, alors qu'il est déjà 7h09. Merci d'être là et bon dimanche. Et puis bon courage à ceux qui vont courir ce matin. Même ceux qui font pas les courses. Hein.

0: Eh non, il est pas l'heure d'aller dormir, il est l'heure plutôt de se réveiller. Merci en tout cas, Laurent vous le dit, et puis merci à Kim Wed, super.
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0: Et pour la suite, il y a Zaz qui rit, ou plutôt qui sourit.
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0: Et c'était pas pour se moquer, hein. Jérôme Prodhon nous expliquera pourquoi un tien vaut mieux que deux, tu l'auras. Une expression très pratique quand on hésite entre garder son café ou attendre qu'on nous en promette deux autres. David Piron nous reparlera du jig, le leurre passe-partout, l'accessoire qui a plus de mobilité qu'un groupe en tournée. Mais tout de suite, c'est votre jeu avec des cadeaux chez Rock'n'Roll.
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0: Ce sont des expressions et des mots que j'utilise souvent, mais d'où viennent-ils? Jérôme Prodhon a la réponse. Et aujourd'hui, Jérôme a une expression très prudente. Oui, la sagesse avant le crédit et la confiance.
7: Pourquoi on dit « un tien vaut mieux que deux, tu l'auras » ? L'expression est très ancienne, on la retrouve dans un roman du Moyen-Âge. Une des fables de La Fontaine l'illustre à merveille. Elle s'appelle « Le petit poisson et le pêcheur ». Petit poisson deviendra grand pourvu que Dieu lui prête vie. Mais le lâcher en attendant, je tiens pour moi que c'est folie. Car de le rattraper, il n'est pas trop certain. Un carpeau qui n'était encore que fretin fut pris par un pêcheur au bord d'une rivière. « Tout fait nombre, » dit l'homme en voyant son butin. « Voilà commencement de chair et de festin, mettons-le en notre gibecière. » Le pauvre carpillon lui dit en sa manière
8: « Que ferez-vous de moi? Je ne saurais fournir au plus qu'une demi-bouchée. » « Laissez-moi carpe devenir, je serai par vous repêché. Quelques gros partisans m'achètera bien cher au lieu qu'il vous faut en chercher. Peut-être encore 100 de ma taille. Pour faire un plat ? Pfff, quel plat ! Croyez-moi, rien qui vaille. »«
7: Rien qui vaille ? Eh bien soit, repartit le pêcheur. Poisson, mon bel ami, qui fête le prêcheur, vous irez dans la poêle. Et vous aurez beau dire, dès ce soir, on vous fera frire. Un tien vaut, se dit-on, mieux que deux, tu l'auras. L'un est sûr. » Et l'autre ne l'est pas. Voilà pourquoi, quand on ne veut pas écouter de vaines promesses, on dit « un tien vaut mieux que deux, tu l'auras », alors qu'on ne sait plus vraiment pourquoi. Encore que vous, maintenant, vous savez.
0: Ah bah merci beaucoup, Jérôme. Hein. C'était très joli, cette poésie. Allez, pourquoi on dit revient le week-end prochain avec Jérôme Prodhon, sinon rendez-vous dès maintenant sur l'application ICI ou le site ICI.fr Alsace, il y en a plein d'autres.
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0: Allez, bon réveil avec nous ici et bonne fête. Aujourd'hui, les Solanges, les Solvik et les Solveig, autrement dit le calendrier qui a mis le soleil en version nordique. Trois prénoms, trois ambiances et une seule certitude. Aujourd'hui, on a envie de voyager sans prendre l'avion. Allez, un grand sourire avec Zaz s'impose maintenant, même celui qui était encore coincé sous l'oreiller. Oui, je le vois. Allez, on ouvre les yeux.

0: j'espère.
1: Ici Alsace, c'est mon sourire et on fait un point météo avec vous et le Facebook d'Ici Alsace, bien sûr, avec la couleur de votre ciel et la température. Vous êtes déjà très nombreux ce matin à nous raconter tout cela du côté de chez vous et ça nous fait plaisir chaque matin de voir que chez Doris, à Vissembourg, fait déjà 15 degrés ce matin. Mais dites donc, le thermomètre est près du radiateur, le radiateur est éteint pourtant. Ah bah oui, donc c'est qu'il fait vraiment 15 degrés. 12 degrés à Mulhouse pour Stéphane Yves à Jungholz, une belle station météo et on peut lire dessus 11 degrés 7. Eh ben bon réveil à vous, René Eislingen, c'est 12 degrés 2. On a Cathy, un ciel laiteux ce matin, 9 degrés à Schirmeck pour Cathy. Nathalie à Vendenheim, 11 degrés et Raymond à la même température, mais c'est à Neuf-Brisach que ça se passe. C'est 10 degrés, un petit degré de moins ce matin à Roppenheim pour Monique. Bistroff-sur-Sarre, un ciel chargé avec un beau lever de soleil quand même. Et c'est Christiane qui nous dit 12 degrés à Bistroff-sur-Sarre. 12 degrés 6 pour Schweigau-sur-Moder chez Claire et Hélène. Hélène, je te dis pas Hélène, mais je te dis qu'il fait 11 degrés 1 à Volgelsheim. Voilà. On continue de faire cette météo ensemble en allant sur le Facebook d'Ici Alsace. C'est les conseils Mon Plan Pêche. C'est maintenant avec David Piron dans Les Eaux Bleues. Le jig entre en scène, hein, l'heure malin qui passe partout, mais alors partout. Hein.
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1: Bonjour David Piron.
4: Bonjour François, bonjour à tous.
1: Alors le jig n'est pas une nouvelle danse et pourtant le pêcheur en a bien besoin, surtout dans les herbiers, notamment dans les herbiers. Est-ce que le jig devient vraiment le bon choix, mon cher David ?
4: Il imite à la base les écrevisses en fait et il cherche à déclencher une touche réflexe. Donc ça, c'est la première chose. Après, autour de cela, d'autres façons de l'utiliser se sont développées. Et en eau ouverte, on peut aussi l'utiliser. On parle alors de swimming jig, de jig nageant. Et là, on va plutôt y mettre un shad, donc un leurre avec un pédoncule caudal qui vibre assez fort. Et là, on va pouvoir pêcher en fait plutôt la couche d'eau de façon classique comme on le ferait en lancer ramené avec un leurre souple classique. Ça a l'avantage de rajouter du volume comme je le disais avec la jupe et aussi si on a un peu d'encombrement, par exemple on pêche une rivière ou un étang un peu encombré ou un endroit qu'on ne connaît pas où on imagine qu'il va y avoir peut-être quelques accros, d'éviter d'accrocher. Donc là, c'est beaucoup plus simple. On lance, on laisse toucher sur le fond, et puis on ramène assez vite dans la colonne d'eau. On refait des petits arrêts pour qu'il retrouve le fond, et ainsi de suite, de façon assez classique. Et ça, c'est vraiment intéressant sur des plages où on a ou sur du gravier ou sur du sable, en fait, d'avoir un jig relativement lourd. Plutôt avec une tête qu'on appelle football, donc une tête qui va être déportée de part et d'autre. Et là, en fait, on va ramener sur le fond, en fait, notre jig, et il va faire une traînée, en fait, sur le fond, il va buter en permanence sur le fond, il va faire du bruit, il va faire une traînée aussi de sédiments, comme ça, et on ramène assez vite pour créer aussi une touche réflexe. Donc voilà, là, d'autres façons d'utiliser le jig, et puis ce qui est excellent aussi, là on parle des jigs assez gros, plutôt pour le brochet, on peut en utiliser des beaucoup plus petits, sur des petits hameçons, plutôt adaptés au chevesne ou à la perche, et là pour les pêcheurs de rue, les street fishers, c'est un des leurs de base.
1: Super, merci pour tous ces conseils David, vite, une jig, et on repart, comme dirait l'autre, et surtout on vous retrouve dès la semaine prochaine.
4: À la semaine prochaine.
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1: Et on joue avec André ce matin. Bonjour André.
5: Bonjour.
6: Bienvenue André.
1: Bon alors on va attaquer tout de suite bretzel ou pas bretzel. C'est alsacien ou pas alsacien. Trois propositions, deux bonnes réponses et c'est gagné. Est-ce que vous êtes prêt André?
5: Je suis prêt.
1: Allez c'est parti.
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1: La synagogue de Bergheim. Bretzel ou pas bretzel.
5: Bretzel.
1: Oui. La porte de Bourgogne, bretzel ou pas bretzel?
5: Ah, non, pas bretzel.
1: Bien joué. Et enfin, pour du beurre, le coiffus, oui. Bretzel ou pas bretzel?
5: Le coiffus à Colmar, bretzel.
1: Ah, mais c'est gagné.
5: Très bien, on vient pour une première.
1: Et ben voilà.
5: C'est satisfait.
1: Eh ben, l'Elsace Rock Festival, c'est pour vous du 13 au 17 mai, c'est à Elkirch, à l'Iliade d'Elkirch, ça va être génial. Vous allez vous éclater, oui. Organisé par Coco Das Vegas et toute son équipe. En tout cas, on est ravis de vous faire ce cadeau. On vous dit un très très
5: merci
1: bon dimanche.
5: Merci beaucoup, merci beaucoup.
1: À bientôt, Ebersheim.
5: Et bonne journée à tous.
1: À vous aussi. Juste après la pub, merci. On va regarder par-dessus votre épaule, André. Bougez pas.
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0: Mike and the Mechanics. Mike Rutherford avec Genesis. C'était Over My Shoulder. Bienvenue à vous. Aujourd'hui, c'est dimanche. On est le 10 mai. Bonne fête Solange. Et il est 7h30. L'actualité en français dans le monde, c'est maintenant. Le 90 secondes avec Valentine Letès.
1: Dès aujourd'hui, les 5 Français à bord du MV Ondus seront rapatriés par un vol sanitaire. Le gouvernement l'annonce à 2 heures du début des opérations d'évacuation aux Canaries, où le bateau de croisière s'apprête à jeter l'ancre après la mort de 3 passagers à son bord d'un rare rentavirus. Avec une immense peine, le ministre de l'Intérieur annonce la mort d'un gendarme percuté hier au nord de Nancy. Au cours de l'interception d'un véhicule sur la route, le motard a été renversé par une voiture. Près d'une centaine d'interpellations hier à Paris. Malgré l'interdiction par la justice de la manifestation du comité du 9 mai, un collectif de l'ultra-droite, et de sa contre-manif organisée par des antifascistes, des militants se sont réunis dans les rues de la capitale. 46 sont en garde à vue. L'espoir pour la famille de Christophe Glaize, condamné pour apologie du terrorisme et détenu depuis près d'un an maintenant en Algérie. Le journaliste français recevra dans les prochains jours sa première visite consulaire, signe d'un réchauffement des relations entre Paris et Alger. Des vagues jusqu'à 2 mètres de haut sur toute la côte des Alpes-Maritimes ce dimanche. À cause d'une très forte houle, la préfecture appelle habitants et touristes à éviter les sentiers côtiers et les criques, les zones les plus exposées. Sous réserve d'une confirmation du résultat, le club du Mans rejoindra la Ligue 1 de football la saison prochaine. Son match contre Bastia a été interrompu à la 91e minute pour cause de fumigène hier soir. Mais le score est sans appel, le Mans l'emporte 2-0.
2: L'info d'ici en Alsace, c'est Le Monde ce matin dans Strasbourg pour les courses de Strasbourg. 12 000 personnes sont attendues d'ici midi pour participer aux différentes épreuves du semi-marathon aux 5 km. 12 000 personnes, c'est un record et cela prouve une nouvelle fois le succès de la course à pied. D'ailleurs, depuis 3 ans, tous les mercredis, des adeptes de course à pied se retrouvent dans la capitale alsacienne pour les mercredis run. Des entraînements sans aucune pression en groupe qui ont permis à beaucoup de monde de se mettre à ce sport, Aurélie Loquet.
3: Léna a commencé à courir avec Mercredi Run et elle y a pris goût.
4: Ça m'a motivée de venir courir avec des gens parce que du coup c'est un rendez-vous, c'est toutes les semaines. Et du coup c'est plus motivant que juste trouver la force de sortir soi-même de chez soi pour aller courir tout seul.
3: Au bout de quelques mois, elle s'est lancée dans la course et participe aux courses de Strasbourg.
4: J'ai fait les 5 km l'année dernière et ce week-end je fais les 10 km.
3: Courir en groupe, c'est particulièrement motivant selon cette étudiante.
4: De voir des gens devant moi courir, ça me donne envie de les suivre, etc. Et, enfin, tout le monde est heureux, il n'y a personne qui fait la tête quand il vient courir ici, donc ça contamine en gros.
3: Et elle n'est pas la seule à avoir été contaminée. 500 à 1000 coureurs se retrouvent chaque semaine au pied de la cathédrale.
5: Ma cousine m'a dit de venir un coup tester et je suis commencé à courir. Et puis après, je me suis dit, bon, finalement, je vais continuer un peu plus sérieusement. Donc je fais Mercredi Run et puis j'essaie de courir aussi en dehors tout seul au moins une autre fois dans la semaine.
6: Ça booste, ça donne un peu de dopamine. C'est comme sur une course officielle quand il y a tout le monde qui fait ouais. Et ben là, c'est genre juste entre nous et c'est trop bien.
7: J'aime bien que quand il y a plein de gens autour et que du coup, ça me motive. Ça permet de faire du sport, d'être entourée. C'est aussi un peu plus rassurant parce que par exemple en tant que fille, j'ai pas envie de courir le soir toute seule. Donc après le boulot, au moins le mercredi, je suis entourée.
3: Courir en sécurité, gratuitement, se lancer sans contrainte, les objectifs de Mercredi Run sont atteints. L'un des cofondateurs du rendez-vous, Louis Dreyer.
8: Nous, c'est vraiment l'idée de courir, bouger son corps dans une démarche un peu de sport santé comme...

0: Dans le centre-ville de Strasbourg, pour ses courses de Strasbourg, départ du semi-marathon à 7h50. Dernier départ pour le 5 km à 12h05.
1: À la une du journal de 8h, Émilie, la pollution sonore sur la route des crêtes.
0: Les associations de défense de l'environnement dénoncent depuis des années ce bruit provoqué par l'activité humaine, les voitures, les motos, les avions. Mais cette fois, ils peuvent se baser sur des chiffres. Des relevés ont été faits sur place pendant plusieurs mois et les résultats sont édifiants, on l'entendra. La météo,
1: oui,
0: plutôt du beau.
1: Alors pour courir, ça va être l'idéal, un temps idéal pour courir ce matin. Hein. Mais c'est le grand vide quand même, hein, côté météo, puisque la matinée sera ensoleillée pour un café en terrasse, si vous ne courez pas. Mais attention, parce qu'à partir de la mi-journée, les nuages vont s'inviter et les orages vont faire leur chaud, éclairs, tonnerre et même un arc-en-ciel. Si vous avez de la chance, en tout cas, on suivra cela de près. Comptez 20 à 24 degrés cet après-midi en pleine pour les températures et 15 degrés sur les sommets. Coup d'œil sur vos conditions de circulation dans la région ce matin. Tout va bien, les voyants sont sur le vert, sur le réseau routier autoroutier alsacien, ça va bien, attention sur Strasbourg, on va la rappeler, Émilie vous la rappelez encore une fois de plus, circulation perturbée en raison des courses de Strasbourg, donc prudence, laissez tomber la voiture et puis enfilez les baskets. Et puis surtout si vous êtes témoin de perturbation, vous n'hésitez pas à vous arrêter sur une zone sécurisée avant de nous joindre sur la ligne Infotrafic ici Alsace 03 88 25 02 02.
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1: Un dimanche sympathique qui s'annonce et bonne fête Solange et bon anniversaire à toutes les personnes qui le fêtent aujourd'hui. Julien Clerc appelle Hélène et quand Julien Clerc appelle, on évite de laisser sonner dans le vide. Parce qu'elle n'est pas une poire, la belle Hélène. Pardon. 7h36, bon réveil, belle journée. C'est ici Alsace.

0: Ouais, c'était pour la rime parce qu'avec Rimbaud, ça marchait pas. Hein. Verlaine, Hélène, c'est très joli. Merci Julien Clerc. Florent Pagny, lui, il sait qui il est et en plus, il le chante. Hein.
1: Je sais d'où je viens, ah ouais. Qui je suis.
0: D'accord.
1: Ce que j'ai fait, ce que j'ai dit.
0: En même temps, je regarde son curriculum vitae, nous, on est rassurés. Benjamin Cuc nous aidera à ne pas nous emmêler dans les frais automobiles déductibles. Oui, c'est le moment de déclarer vos impôts. Ce qui est toujours plus agréable que de s'emmêler dans une ceinture de sécurité. Hein. Je parle de savoir ne pas s'en mêler dans les frais automobiles déductibles, bien sûr. Pierre Nuss viendra avec ses 3 plus. 3 infos faciles à placer avant le deuxième café. Fred Ballard comparera les rythmes hommes-femmes avec humour parce qu'en couple, même le réveil n'est pas toujours d'accord. Mais d'abord, Céline Schnell nous emmène au château de Lichtenberg. Ambiance médiévale, belle vue et pas besoin d'armure pour en profiter à 7h40.
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3: Est-ce que tu sais qu'en Alsace, on est une des régions d'Europe avec le plus de châteaux forts? Alors oui, beaucoup sont en ruine, mais aujourd'hui, direction le château de Lichtenberg, perché sur son rocher, au cœur du parc naturel des Vosges du Nord. Un château vieux de plus de 800 ans, posé là à 400 mètres d'altitude. Construit au XIIIe siècle, il servait à surveiller toute la région. Autant dire que rien n'échappait au seigneur de Lichtenberg. Et comme souvent avec les châteaux forts, il en a vu passer pas mal de choses. Des batailles, des destructions, notamment pendant la guerre de 30 ans. Mais aujourd'hui, ce qui est génial ici, c'est que c'est pas juste une ruine. Le château a été réhabilité avec une architecture moderne qui s'intègre directement dans les vestiges. Du coup, tu passes de vieilles pierres médiévales à des passerelles contemporaines et tu sais quoi, ça marche super bien. T'as des espaces d'expo, des animations et même des expériences interactives pour comprendre l'histoire du lieu autrement. Et puis, il y a la vue. Là-haut, tu prends une vraie claque. Les Vosges du Nord à perte de vue. Il paraît qu'on peut même voir la flèche de la cathédrale de Strasbourg qui se trouve quand même à une heure de route d'ici. Et puis, il y a la vue. Là-haut, tu prends une vraie claque. Les Vosges du Nord à perte de vue. Et il paraît même qu'on peut voir la flèche de la cathédrale de Strasbourg qui se trouve quand même à une heure de route d'ici. Mais attends, c'est pas tout. Parce qu'ici, il y a aussi une légende et tu sais que j'adore ça. On raconte qu'un trésor aurait été caché dans les souterrains du château, protégé par le fantôme d'un chevalier. Un gardien fidèle qui veillerait encore aujourd'hui. Alors bon, perso, j'ai pas croisé de fantôme, mais j'avoue que quand le brouillard tombe, l'ambiance devient tout de suite un petit peu plus mystique. Mais avec le retour des beaux jours et du soleil, c'est clairement le moment idéal pour y aller. Tu peux monter tranquillement à pied depuis le village, faire une balade dans le coin ou juste profiter du site. Et le 24 mai, le château accueille le festival Château et Légendes, ambiance médiévale, animation et tout ce qu'il faut pour plonger encore plus dans l'histoire du lieu. En tout cas, le château de Lichtenberg, c'est une valeur sûre du printemps au 1er novembre. Et qui sait, si tu tends bien l'oreille, tu entendras peut-être les vieilles pierres te raconter tous ces petits secrets. Schöner Sonderle Knäckes.
0: Merci Céline Schnell, bien sûr. Et puis rendez-vous tout de suite pour d'autres idées de sortie pour votre week-end sur l'application ici ou le site ici.fr Alsace. Florent Pagny lui arrive avec une certitude rare un dimanche matin. Je sais qui je suis. Déjà bravo. Nous à cette heure-ci, on cherche encore où on a posé nos clés. Pourquoi? Ben, pour aller chercher les croissants.
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0: Je sais qui je suis. Ben nous aussi, on vient de le découvrir. Merci beaucoup Florent Pagny. Et maintenant, on va savoir quel temps il fait du côté de chez vous grâce au Facebook d'ici Alsace et aussi le WhatsApp au 03 88 25 15 15. Simone nous signale qu'à Holzheim, il y a un ciel bleu et un soleil qui brille avec une photo pour le prouver. Magnifique. Il y a pas, ouais, il y a des nuages au loin, mais alors le ciel est magnifique, hein. 12 degrés chez Simone. Marie-Jeanne à Vaslon, c'est la même température, mais là, le ciel est couvert. Nathalie qui souhaite un bon anniversaire à sa petite fille Lucie, 22 ans, bah, bisous. Et très bon anniversaire, Lucie. Fabienne, à Vaslon. Encore Vaslon? Elle fait pas la même température, tiens. Vous êtes pas dans le même coin de Vaslon. 11 degrés, mais par contre, c'est nuageux. Donc ça, on l'avait dit, bien sûr. Yves, notre auditeur new-yorkais. New York City, ce matin il fait 12 degrés. Cet après-midi il va faire 23 à New York si vous avez l'intention de vous y rendre prochainement.
1: Oui, bien sûr.
0: On ne sait jamais. Par contre, je vois les prévisions pour la semaine, c'est pas terrible hein, au niveau des températures à New York. Hein, parce que demain ils annoncent 16. Hein, donc bon, enfin bref. Et puis il va faire gris aujourd'hui à New York. Bon, bah, on va rester en Alsace. Merci Yves, en tout cas pour l'info. 12 degrés à Bischheim chez Christine, 13 à Dorlisheim chez Gabriel. Geoffrey à Utenheim, 14 degrés en Alois Alex, Jepsheim avec ses 12 degrés et un super ciel bleu, tant mieux. Patrice qui nous écrit aussi sur le WhatsApp à Bartenheim nous signale qu'il fait 14 degrés 7 avec un ciel bleu, soleil mais les nuages arrivent de l'ouest. Suzanne à Grisheim-sur-Sofel, toujours sur WhatsApp, 12 degrés. Et Ferdinand à Célestat, un beau ciel bleu, le soleil brille, une température de 14 degrés. Bon, bah, c'est noté. On continue de faire cette météo ensemble sur le Facebook d'ici Alsace, mais aussi par WhatsApp, vos messages, vos photos, vos images, vos de la totale par le 03 88 25 15 15.
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0: Très bon réveil avec nous. Chaque semaine, Benjamin Cuc, journaliste spécialiste de l'auto, nous aide à rouler malin. Et aujourd'hui, Benjamin, en pleine période de déclaration de revenus, on parle voiture et frais que l'on peut parfois déduire. Car entre les frais kilométriques, le stationnement et certains frais professionnels, il y a des choses à connaître. Hein.
4: Oui, et il faut comprendre une chose très simple. Tout repose sur le choix entre forfait automatique et frais réels. Par défaut, l'administration applique un abattement de 10% sur vos revenus. Mais si vous utilisez beaucoup votre voiture pour aller travailler ou pour travailler, vous pouvez opter pour des frais réels. Et là, vous utilisez le barème kilométrique officiel, publié chaque année sur impots.gouv.fr, simulateur trait d'union barème trait d'union kilométrique. Ce barème dépend de la puissance fiscale de votre voiture et du nombre de kilomètres parcourus chaque année. Et surtout, il inclut tout. Carburant, entretien, assurance et même l'usure du véhicule. Concrètement, vous multipliez vos kilomètres par ce barème et vous obtenez directement le montant à déduire, avec une prime de 20% pour les rouleurs électriques. Résultat, plus vous roulez pour le travail, plus la déduction augmente. Et dans beaucoup de cas, c'est bien plus avantageux que les 10% automatiques.
0: Oui, mais Benjamin, il y a aussi une subtilité avec le stationnement, hein ?
4: Oui, et c'est là que ça devient intéressant. On ne peut jamais déduire une amende, qu'elle soit d'excès de vitesse, d'un stationnement gênant ou une contravention classique. Mais avec le forfait post-stationnement, le fameux FPS, c'est un cas particulier. Depuis la réforme du stationnement, ce n'est plus une amende pénale, mais une redevance d'occupation du domaine public. Donc si ce FPS est lié directement à un déplacement professionnel, et si vous êtes aux frais réels, il peut tout à fait être intégré à vos frais déductibles.
0: Donc tout n'est pas déductible, mais il faut garder les justificatifs. Hein.
4: Exactement. La règle est simple, ce qui est une dépense professionnelle peut être déduit. Ce qui est une sanction ne peut pas l'être. Donc on garde les justificatifs, tickets de stationnement, frais de péage, factures, trajets, calendrier professionnel. Et surtout, on ne mélange pas les trajets personnels et les trajets professionnels. Si votre voiture coûte cher, elle peut aussi alléger un peu votre impôt. Encore faut-il connaître les règles et déclarer proprement. Bonne route.
0: Merci Benjamin, on continue de rouler malin dès maintenant sur l'application ici.
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0: Allez, avant les 3 plus de Piernus, Laura Barnigam qui nous parle de self-control. Très utile quand il reste une seule viennoiserie sur la table. Ah, on éteint la lumière et par contre, on flanque les fourchettes. Hein.

0: Ici Alsace, c'est Laura Branigan. Et pour celles et ceux qui veulent en savoir toujours plus, vous avez frappé à la bonne porte. Avec Ici Alsace, c'est les 3 plus de Pierre Nuss. Bonjour Pierre.
1: Guten Morgen François. Salut Binandre.
0: Trois infos à connaître et on commence avec des courses qui vont fermer des axes de circulation.
2: Si vous circulez à Strasbourg ce dimanche 10 mai, les courses de Strasbourg vont entraîner d'importantes restrictions de trafic entre 8h et 13h. Pour les automobilistes, le secteur de l'Université et de la Cruteno seront les plus impactés. Le départ se situe en rue de l'Université et l'arrivée rue des Grandes Arcades. De nombreux axes seront totalement fermés, notamment les quais des Bateliers, les quais des Pêcheurs, le boulevard de la Victoire. Vous oubliez la Grande Île aussi, hein. Du côté de la CTS et du tram, des interruptions sont prévues sur les lignes C, E et F, coupées sur le tronçon situé entre République et Observatoire. Pour les bus, les perturbations seront massives, les lignes structurantes L1, L3, L6 subiront d'importantes déviations, tout comme les lignes 10, 15 et 30. De nombreux arrêts ne seront pas desservis pendant les épreuves. Consultez l'application CTS en temps réel avant tout déplacement ce dimanche.
0: Allez, pour se remettre de nos émotions, une fête au bord du Rhin, Pierre. Une fête au bord du Rhin, Pierre.
2: Rendez-vous ce dimanche 10 mai à la Maison des œuvres de Rechvaux pour la fête d'été de l'harmonie bord du Rhin. Dès midi, savourez leur traditionnel repas asperges de jambon et de sauce servi par les musiciens. Cette édition célèbre l'Europe et l'Italie avec leurs deux nouveaux chefs d'orchestre. À 14h, place aux animations italiennes et à la musique de l'orchestre des jeunes. Un moment fort vous attend aussi avec Serge Riguer et les élèves de l'école André Weckmann qui chanteront la diversité. Admirez aussi les dessins du périscolaire et voter pour celui qui illustrera l'affiche de la fête de la musique en juin. Et enfin, dès 17h, de la gourmandise, Flammekuer, tarte flambée, grillade, pizza, spécialité transalpine vous attendent. Que vous soyez mélomane, en famille ou simplement gourmand, tout seul, ils vous attendent nombreux pour partager cette journée exceptionnelle au cœur de Rechvaux.
0: Et pour ceux qui préfèrent randonner, Pierre?
2: La télécabine du Feldberg, le Feld Paris, reprend du service pour vous emmener sans effort sur le plus haut sommet de la forêt noire. C'est l'occasion idéale pour s'aérer. Il y en a pour tous les goûts, du sentier panoramique accessible à tous, long de 6 km, au célèbre Feldbergsteig. Ce parcours plus sportif de 13 km vous fera découvrir des pépites naturelles comme l'idyllique lac du Feldsee. Et qui dit rando, dit pause gourmande aussi. Les refuges emblématiques tels que le Rheinmarterhof ou la Sankt-Wilhelmer-Hütte rouvrent leurs portes pour vous proposer leurs spécialités régionales. Profitez-en pour visiter aussi la tour du Feldberg ou le musée du jambon. Il y en a là-bas. Toutes les infos sont disponibles sur feldberg-erlebnis.de.
0: Merci Pierre Nuss et à tout de suite sur ici.fr Alsace pour d'autres plus. C'est juste après la pub de l'humour en tube.
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0: Quand on parle de charge mentale, on pense toujours à celle des femmes qui dépasse de loin celle des hommes. Et dans l'humour en tube, Fred Ballard le confirme, les hommes et les femmes n'ont pas le même rythme, ni le même fonctionnement. Hein.
6: Les femmes sont subtiles. Elles viennent souvent un matin, avant le café. Tu n'es pas encore prêt à affronter le monde que elles surgissent.
7: Les femmes portent le monde, hein, donc forcément déjà, elles se lèvent plus tôt le dimanche et quand elles réveillent délicatement leur conjoint, c'est pour une bonne raison.
6: Coucou mon chéri de Vidou, elle fait genre, elle a pas prévu ce qu'elle voulait dire et faire depuis 2 semaines. Hein. Tu prendras bien une petite tranche de brioche et nous, bon, monsieur de la brioche. Et quand t'es à la 4e tranche bien tartinée, c'est là qu'elle fera. Et qu'elle te suggère de faire quelque chose. Et si jamais tu oses dire non, ça nique l'ambiance de la maison pendant 120 ans. C'est vrai ou pas?
7: Alors, sur les 120 ans, on est peut-être un petit peu généreux, mais Edgar Yves a mis le doigt et la vanne sur une spécificité féminine. Nous n'aimons pas voir les hommes en position horizontale quand nous sommes déjà à la verticale depuis 3 heures. Mais les garçons, eux aussi, ont un rythme de vie qui leur est propre.
8: Bah, ça a toujours faim, les garçons. Toujours faim, n'importe quelle heure. T'as faim?
9: Ouais, ouais.
8: Et quand tu leur demandes qu'est-ce que ça veut manger, les garçons, ça veut toujours manger la même sauce. De la viande et des patates.
7: Voilà, et forcément, quand on ne se nourrit que de barbac et de féculents, le rythme est plus lent quand il s'agit de monter une bibliothèque. Mais bon, gardons espoir, un petit fou rire nerveux, et ça repart.
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0: Et aujourd'hui, on est dimanche 10 mai. Bonne fête Solange. Il est 8h. Les infos, Émilie Pou, c'est désormais prouvé, il y a bien de la pollution sonore sur la route des crêtes.
9: C'est-à-dire du bruit provoqué par les activités humaines avec les voitures, les motos ou les avions. En fait, des capteurs ont été installés pendant 8 mois entre 2024 et 2025 par l'association Mountain Wilderness dans la réserve naturelle du Tanné-Gazon-Dufin. Et les résultats sont édifiants, explique Mathieu Crété, membre de l'association.
10: Cette part, elle est en moyenne de 22%, mais sur les mois pendant lesquels la route est très fréquentée, comme août par exemple, on monte à 33% avec des journées pendant lesquelles on a au minimum un événement de pollution sonore par minute entre 5h et 21h. On s'intéresse aussi au volume sonore, on découvre que c'est assez important. Hein. On mesure l'émergence, la part du bruit qui est uniquement due au passage d'un véhicule, au chant d'un oiseau. Cette émergence atteint des niveaux préoccupants sur la route des crêtes. Et puis si on s'intéresse à l'autre volet qui est la biodiversité, on a été en mesure d'inventorier pendant ces 8 mois d'écoute pas moins de 76 espèces d'oiseaux, dont un certain nombre sont dans un état de conservation préoccupant.
9: L'association souhaite un dialogue avec la CEA, la collectivité européenne d'Alsace, gestionnaire du site, notamment pour retarder la date d'ouverture de la route. On y revient dans l'info d'ici à 8h30. Les pompiers de Strasbourg sont intervenus en fin de nuit à Strasbourg pour un feu d'appartement dans un immeuble de 5 étages. Le feu a pris au premier étage, mais a pu être maîtrisé rapidement. Une personne a été légèrement blessée. Plus de 20 pompiers sont intervenus sur le sinistre. Intervention aussi hier soir à Bâle pour sécuriser un bâtiment abandonné qui présentait des fissures, des débris étaient tombés dans la rue. Un périmètre de sécurité a été mis en place. Les appels à la générosité n'ont pas fonctionné. Le charcutier emblématique d'Alsace, Maurère Tempé, a été placé cette semaine en redressement judiciaire pour la deuxième fois de son histoire. La SCOP a jusqu'au 2 juin pour trouver un repreneur. Maurère Tempé emploie 117 personnes à Kingersheim.
0: Jury Fifi à Rigvir entre l'ancienne et la nouvelle municipalité.
9: Car le nouveau maire et son équipe viennent d'annuler en conseil municipal le projet de l'ancien maire, projet de réhabilitation de la friche viticole à l'entrée de la commune, avec un parking souterrain, des bâtiments pour pouvoir accueillir des associations, les services techniques ou encore une conciergerie. Mais pour le nouveau maire, Denis Bauer, le coût du projet, 17 millions d'euros, était trop important.
11: C'est beaucoup trop coûteux et on a un projet alternatif de surface qui fera l'affaire et qui est beaucoup, beaucoup moins cher.
12: Qu'est-ce qui vous dérange dans ce projet ?
11: L'empreinte carbone, le remboursement sur 40 ans, le risque financier, avec une population de touristes qui aujourd'hui, après 3 mois, est plutôt à la baisse. Des coûts d'investissement qui ont été minimisés avec des matériaux aujourd'hui qui explosent, donc forcément un coût de parking lié au béton qui est de plus en plus cher. Voilà les principales raisons.
9: Une vraie déception pour l'ancien maire Daniel Clac qui a travaillé sur ce projet pendant 10 ans.
13: Tellement d'années de travail, d'argent dépensé, alors je dis à hauteur de 2 millions d'euros, si on calcule tout avec les intérêts qui vont être payés, calculés pour l'instant 3%. Hein. Oui, j'en ai gros sur la patate des besoins des habitants, les besoins du tourisme, les besoins du monde associatif, puisque c'est pas qu'un parking, je le répète, la campagne, on l'a entendu, c'est qu'un parking, non, c'est un endroit de vie. Avec un parking, avec un tiers-lieu. Donc ça, c'est un tiers-lieu associatif, hein, à destination des associations, les services techniques, et un parking de 450 places, utile pour le tourisme, mais surtout utile pour la rénovation du patrimoine.
9: Il a écrit au préfet et au président du conseil régional pour qu'ils essayent de maintenir cette réhabilitation. Le navire de croisière MV Ondieu s'est arrivé dans le port de Tenerife où les 150 passagers doivent être évacués via un cordon sanitaire. Ils seront ensuite rapatriés dans leur pays. Les 5 Français vont l'être par vol sanitaire. Ils seront ensuite placés en quarantaine à l'hôpital durant 72 heures avant un retour chez eux, mais en isolement pendant 45 jours.
0: Le Racing a encore 3 matchs à jouer.
9: Et oui, après l'élimination cette semaine en Ligue Conférence, les footballeurs strasbourgeois affrontent Angers en championnat ce soir avant Brest, mercredi prochain, un match en retard, et Monaco dans une semaine, avec au bout un maigre espoir de se qualifier encore pour l'Europe. Pour cela, il faudra gagner ces 3 matchs, espérer les contre-performances de Monaco et Marseille. Tout cela avec un effectif affaibli car l'infirmerie du Racing est plus que pleine. Mais l'entraîneur Gary O'Neill veut remotiver ses joueurs.
14: We took a tough blow on Thursday. C'était un coup dur jeudi, on a pris un vrai coup de massue face au Rayo. Et maintenant il faut se relever et repartir de l'avant car la saison n'est pas terminée. Si on prend 9 points, c'est fort possible qu'on termine à une place européenne. Je suis prêt à me battre à nouveau. Et puis c'est important d'essayer de prendre du recul et d'analyser la situation dans son ensemble plutôt que de se focaliser uniquement sur nos deux demi-finales perdues. On a aussi atteint ces deux demi-finales grâce à un travail colossal car on a dû relever de nombreux défis au sein du groupe. On a perdu des joueurs en janvier, d'autres joueurs clés se sont blessés et pourtant on a réussi à faire du bon travail pendant très longtemps. On peut être fier de ce qu'on a accompli. Et maintenant, le défi de cette dernière semaine est clair. On a encore une chance de voir l'Europe. L'objectif, c'est de terminer sixième. On verra bien où on finira.
9: Je le disais, le Racing sera privé de nombreux joueurs, les blessés, Panicelli, Emega, Anselmino, Fofana, mais aussi Chilwell et Barco, Sébastien Nanassi est malade, Samir El Mourabé incertain, Diego Moreira et Andrew Omobamidele sont suspendus. Luc Drosto et Laurent Weisskopf seront bien là pour vous faire vivre ce match Angers Racing. C'est à suivre dès 20h30 sur Ici Alsace. Coup d'envoi à 21h. Les basketteurs de la SIG ont perdu hier à Villeurbanne face à l'Asvel 81 à 89 et les Strasbourgeois sont désormais 7e de Betclic Elite à une journée de la fin, alors que seuls les 6 premiers sont qualifiés pour les playoffs. Ils joueront leur dernier match samedi prochain face à l'Élan Chalon au Rhénus. Défaite aussi des handballeuses de Strasbourg à Arenheim-Truchtersheim 18 à 22 contre Nice. Les Pirates sont 10e de première division. Les handballeurs de Célestat, eux, vont devoir affronter le PSG cet après-midi, le leader invaincu du championnat, alors que les Alsaciens sont à la 13e place, juste avant la zone rouge. C'est à partir de 17h à Célestat, au centre sportif intercommunal. Et puis ça y est, les traditionnelles courses de Strasbourg ont commencé. Les participants du semi-marathon se sont élancés il y a 10 minutes. Plus de 12 000 courageux participent aux différentes épreuves. Il y a aussi le 10 km à 10h25 et le 5 km à 12h05. Les départs sont prévus rue de l'Université, les arrivées rue des Grandes Arcades.
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9: Du soleil et puis après, ça se gâte.
0: Eh oui, l'Alsace danse avec les éléments, on va dire, hein, puisque le soleil brille ce matin, mais dès midi, les oreilles. Je ne sais pas pourquoi les oreilles.
9: Écoutez, pourquoi pas.
0: Les oreilles font ce qu'elles veulent, d'ailleurs. Nous écouter, c'est quand même mieux. Avec ces orages qui vont jouer des stars capricieuses, avec des nuages qui vont devenir de plus en plus présents. Alors, on prévoit un parapluie tout à l'heure et crème solaire ce matin. 20-24 degrés pour les températures en pleine cet après-midi et 15 degrés sur les hauteurs. Et on continue de faire la météo ensemble sur le Facebook d'Ici Alsace, sur le réseau routier autoroutier alsacien. Pas de perturbations à vous signaler, tout va bien. Toutefois, si vous êtes témoin de soucis, vous n'hésitez pas à vous arrêter sur une zone sécurisée et vous nous contactez sur la ligne Infotrafic Ici Alsace, c'est le 03 88 25 02 02.
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0: Bon réveil, bienvenue à vous. Aujourd'hui, on fête les Solanges, les Solvic, les Solvec, Solange, un prénom qui a de l'allure, qui s'est resté digne même quand le GPS dit « Faites demi-tour ». Pour la 8e fois, Solvic, c'est plus rare, plus mystérieux, qui donne l'impression d'avoir été inventé par un druide alsacien après 3 tisanes et une météo très changeante. Et avec Solveig, on entend presque les fjords, les pulls en laine et les grandes phrases philosophiques au bord d'un lac. Oh, on dirait du Bergman. Allez, le prénom qui transforme une simple balade en aventure scandinave. Bonne fête à eux et bon réveil à tous. Avec nous et surtout avec Monsieur Alain Bachung.

0: Ici Alsace avec Alain Bachung. Ah oui, ça fait du bien.
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0: Allez, un peu de piquant à votre vie et plus précisément à votre réveil avec Vanessa.
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0: Hubert Desmarais vous a dit, hein, les dernières places pour son concert le 15 mai aux Zénith de Strasbourg seront à gagner dès demain matin à partir de 6h avec Ici Alsace, s'il vous plaît, hein, notez bien ce rendez-vous, ça nous fera du bien même si ça fait mal les épines du cœur. Nicolas Riffel, lui, met le cap sur Hattstatt, Tevic, une adresse qui a déjà le goût du bon plan avant même d'avoir ouvert la carte. Et puis Valentine Letesse, elle va venir nous rappeler qu'une vie numérique bien protégée, c'est important. Même quand on bafouille, surtout si votre téléphone en sait plus sur vous que votre famille. Mais d'abord, on joue ensemble. C'est cadeau pour faire la fête. Hein.
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0: Comment nos données de santé sont-elles protégées? Explication dans Vie numérique, vie privée avec vous, Valentine Letesse, après plusieurs fuites de données massives dans le secteur.
5: Hein. Des dizaines d'hôpitaux piratés chaque année, l'attaque il y a quelques mois d'un logiciel utilisé par les médecins. Voilà à quel point nos données de santé, des données sensibles, sont précieuses. Elles font donc l'objet d'une double réglementation pour assurer leur protection. Le règlement européen sur la protection des données, d'abord, le fameux RGPD qui impose à ceux qui les traitent et les collectent de mesurer les risques et de mettre en place une protection en conséquence. Puis, le droit français, beaucoup plus précis. Pour toute information collectée dans le cadre d'un parcours de soins à l'hôpital ou par un médecin, dès qu'elles permettent de vous identifier, par exemple si Madame Dupont prend du Doliprane pour des migraines récurrentes, ces données sont obligatoirement stockées sur un serveur certifié HDS pour hébergeur de données de santé, la garantie d'un haut niveau de sécurité et d'une localisation du serveur dans l'espace économique européen.
0: Mais dites donc, c'est fiable à 100%, Valentine, hein ?
5: Obtenir cette certification coûte cher et prend du temps. Si un serveur la possède, vous n'aurez donc pas de mal à le savoir. Mais ça ne protège pas nos données du risque d'ingérence étrangère, prévient la CNIL, la Commission nationale de l'informatique et des libertés. Je vous donne un exemple. Si une société stocke en France des données sur un serveur HDS, mais que sa maison mère se trouve aux États-Unis, eh bien l'administration américaine peut exiger l'accès à ces données, peu importe où elle se trouve dans le monde. Voilà pourquoi la France a justement fait le choix de se séparer de l'américain Microsoft pour son projet de Health Data Hub, le stockage de données de santé pour la recherche médicale.
0: Allez, pour savoir si vos données sont en sécurité sur votre dossier médical partagé, rendez-vous tout de suite sur la page ici.fr Alsace page Vie numérique, vie privée.
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0: Allez, Vanessa Paradis arrive avec les épines du cœur. Elle arrive en Alsace le 15 mai prochain au Zénith. C'est délicat, ça pique un peu, mais ça sent quand même la belle chanson livrée avec beaucoup de douceur à 8h16. Bon réveil et bienvenue, c'est dimanche.

0: Nous aussi, on a envie de lui faire des bisous. Vanessa Paradis avec Ici Alsace et un point météo avec vous aussi. Hein. On n'oublie pas, on donne rendez-vous à Vanessa au Zénith le 15 mai prochain. Oui, c'est bien ça. Hein. Vous y serez, Émilie, d'ailleurs.
1: Tout à fait, avec Isabelle Chalaï.
0: Ah, bah dites donc,
1: ça. Mais c'est vrai.
0: Si vous entendez chanter fort, bah c'est les filles.
1: Voilà.
0: Elles sont là. Voilà. Ça promet. Vanessa, elle va dire chut, chut, les filles, j'aimerais bien pouvoir continuer à faire mon concert.
1: On vous enverra des photos, des vidéos.
0: D'accord. Et on n'oublie pas que les dernières places sont à gagner chez Hubert Desmarais dès demain matin à partir de 6h avec Ici Alsace. En attendant, on fait la météo ensemble sur le Facebook d'Ici Alsace. Bah, il fait rire. Oh, ça promet. On continue de faire cette météo sur le Facebook, mais aussi le WhatsApp en passant par le 03 88 25 15 15. Et on apprend comme ça, par le détour de ce Facebook, que à Münchhausen, il fait 14 degrés chez Mariette. Teddy, à Ingviller, on a 11 degrés 5. Qu'est-ce qu'on a encore? 13 degrés à Eunheim chez Laetitia et la même température à Wintershall chez Martine. Et puis 13 degrés chez Josiane à Wiversheim. À Mersey, c'est 10 degrés chez Rose. Qu'est-ce qu'on a? Ah tiens, on a un petit coucou de nos amis d'ici Saint-Étienne-Loire.
1: Ah oui, ça c'est sympa.
0: C'est sympa, on les salue, on les embrasse, nos amis stéphanois. Et on croise les doigts pour qu'ils remontent en Ligue 1, hein, parce que ça va jouer normalement au barrage. Donc notre ciel sera bien couvert aujourd'hui. Ah bah fallait venir en Alsace, les enfants. Les températures sont de saison, 22 degrés au Puy-en-Velay et 25 degrés à Saint-Étienne. Je sais pas pourquoi je prends l'accent du
1: non,
0: midi.
1: Non, c'est pas du tout l'accent.
0: Pas du tout, là. Je sais plus quoi faire, c'est plutôt lyonnais à hein, Saint-Étienne.
1: Oui, oui, oui.
0: Coucou stéphanois.
1: C'est ça, hein, c'est voilà, comme c'est mieux, c'est mieux.
0: Aiguissheim, 14 degrés chez Philippe et à la Montagne Verte à Strasbourg, c'est 12 degrés chez Muriel. Et on continue de faire cette météo ensemble parce que ça nous fait plaisir.
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0: Ce qui nous fait plaisir aussi de partir en balade avec notre agitateur gastronomique Nicolas Riffel. Et aujourd'hui, il nous emmène à Hatschat, à l'Altevic, une adresse qui sent bon l'Alsace, la gourmandise et le GPS tout content. Bonjour Nicolas.
4: Salut Bissom. Aujourd'hui, direction Hatschat, au milieu des vignes. Et là, je t'emmène dans une maison incroyable, l'Altevic. Ici, le boss, c'est Jean-Christophe. Et attention, c'est pas n'importe qui le gars. Le mec, c'est un ancien chef étoilé du caveau d'Eggisheim. Autant te dire que le bonhomme, bah, il connaît son sujet. En 2012, il décide de poser ses valises à Hatschat et d'ouvrir un nouveau bastion, l'Altevic. Et là, bah, il fait pas un resto classique, j'ai envie de te dire. Il crée un lieu un peu à son image. Un loft moderne, tout en verre et en métal, baigné de lumière, du béton brut, du bois massif, un mélange entre moderne et ancien, un truc à mi-chemin entre l'atelier d'artiste, Vinstube et restaurant gastronomique. Dans l'assiette, bah, c'est pareil. On a une cuisine dans l'air du temps, inspirée du marché, des saisons et de ses voyages. Ça bosse les produits. Ça les respecte surtout, mais ça envoie aussi des associations qui sortent un peu des sentiers battus. Chez lui, c'est précis, c'est propre, et j'ai envie de te dire, c'est même maîtrisé. Moi, ce que j'ai préféré là-bas, ben, c'est le mélange de l'expérience et de la modernité. Lui, il s'arrête jamais, en fait, il réfléchit. Tu sens que JC, lui, ben, il a roulé sa bosse, mais il continue de se faire plaisir. Et ça, ça se retrouve direct dans l'assiette. J'ai adoré son menu, par exemple, de mes 60 printemps. En entrée, ravioles de Saint-Jacques et fleurs de courgettes farcies dans un bouillon de homard doux et épicé, comme j'y sais. En plat, tu pars sur un filet de canettes terre et mer, chorizo, calamar, graisse flotte et carottes fanées, comme j'y sais. Pour le dessert, soufflé de ma pomme au parfum d'Orient, granité de mes printemps à arroser avec j'y sais. Et le petit détail qui fait la diff pour moi, ils ont aussi des gîtes sur place. Donc en gros, allez, on reprend. Tu manges bien, tu te fais plaisir avec de très bonnes bouteilles et tu peux rester dormir là, tranquille. Petit week-end dans les vignes, sans bouger. Enfin, si le lendemain, fais une petite marche. Et ça, c'est le bon plan. Si tu passes du côté de Colmar, bah, fais un détour par Hatschat, tu verras, c'est cool. Allez, bis Paul et des cachemots.
0: Merci Nicolas et à tout de suite pour d'autres belles adresses à découvrir là maintenant. Et vous avez 15 secondes pour nous appeler au 03 88 25 15 15 parce qu'il y a quand même un très beau cadeau à remporter pour Bretzel ou pas Bretzel. Parce que j'ai appris qu'on n'avait personne. Allez, appelez-nous là tout de suite, 03 88
3: 25
0: 15 15.
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0: Parce qu'on a envie de jouer ensemble et vous faire un cadeau. Alors je regarde le compteur, pour l'instant ça bouge pas. Bon bah d'accord, on va jouer avec Émilie Poux alors.
1: C'est parti.
0: Émilie Pou, grande candidate du Bretzel ou pas Bretzel.
1: Et après, vous nous appelez pour que voilà, je vous donne pour, les places.
0: Voilà. Émilie vous donnera les places pour l'Elsass Rock Festival. Ça se passe du 13 au 17 mai à l'Ina du Kirchgraffenstaden. On improvise. Hein, ce sont les aléas du direct, hein, on va dire. Mais rassurez-vous, parce que la règle du jeu est la même pour vous, ma chère Émilie. Quand c'est pas Bretzel, vous me dites...
1: Pas Bretzel.
0: Non, quand c'est pas alsacien, vous me dites...
1: Pas Bretzel.
0: Voilà, et quand c'est alsacien, vous me dites...
1: Bretzel.
0: Vous êtes prête ?
1: Je suis prête.
0: Allez, c'est parti.
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0: La maison des chevaliers. Bretzel ou pas Bretzel ?
1: Bretzel.
0: Oui ! Le château de l'Hortembourg.
1: Bretzel.
0: Oh, mais quel talent ! Et enfin, la tour de Metz.
1: Pas Bretzel.
0: Bah, évidemment bah,
1: et, ah là là, je suis forte. Bah, vous ne m'avez pas du tout aidé.
0: Non, pas du tout. Mais alors, franchement, mais pas du tout.
1: Voilà, je veux les applaudissements, s'il vous plaît.
0: Et il y a quelqu'un qui appelle maintenant pour jouer à Bretzel.
1: Il aura les places.
0: Et bah,
1: coup,
0: il voilà. Et bah,
1: j'ai
0: vous
1: joué
0: savez quoi
1: pour lui ou elle.
0: Je ne sais pas qui c'est, Sylvia me dira le prénom, mais vous remportez les places grâce à Émilie Pou qui a joué pour vous.
1: Sans tricher.
0: Et en plus, sans tricher. Mais non, sans tricher.
1: Oui, pas du tout. Bah,
0: revisionnez les images sur ici.fr Alsace. Comment ça, on n'est pas filmé? C'est un scandale. Allez, juste après la pub, on se retrouve avec les Dire Straits. Et après, ce sera les infos.
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0: Allez, bon réveil, bienvenue à vous, les 8h30. L'actualité en France et dans le monde, le 90 secondes, tout de suite avec Valentine Letesse.
3: Évacuation imminente sur l'île de Tenerife. Des 150 passagers du MV Ondus, trois d'entre eux sont morts d'un rare antivirus. Cinq Français à bord de ce bateau de croisière rapatrié dès aujourd'hui par un vol sanitaire, annonce le gouvernement. La mort d'un gendarme en Meurthe-et-Moselle. Au cours de l'interception d'un véhicule hier au nord de Nancy, le motard a été percuté par une voiture. À son bord, un couple d'environ 70 ans transporté à l'hôpital. Une enquête est ouverte. Une centaine d'interpellations et 46 gardés à vue à Paris. Des militants de l'ultra-droite et de l'ultra-gauche, pourtant interdits de manifester hier sur décision de justice, au vu du risque de débordement à ce rassemblement prévu par le comité du 9 mai, un collectif nationaliste. 178 ans après, la France commémore l'abolition de l'esclavage aujourd'hui. Mais à Vierzon, c'est terminé. La nouvelle municipalité d'extrême droite supprime la cérémonie dans la ville du Cher. Ce fait historique, explique le maire, attire trop peu de monde. L'élu invoque aussi des besoins d'économie. Soirée de suspense ce soir sur les terrains de football avec 8 matchs de Ligue 1 en simultané à 21h pour peut-être couronner le champion de France dès ce soir et surtout départager les candidats à la Ligue des Champions, Lyon, Lille et Rennes. Objectif grand chelem désormais pour le 15 de France féminin de rugby. Les Françaises l'ont emporté hier sur les Écossaises 69 à 28 dans ce tournoi destination. Dernier match face aux Anglaises la semaine prochaine.
4: L'info d'ici en Alsace part sur la route des Crêtes, cette fameuse route qui traverse une partie du massif des Vosges avec les résultats d'une étude sur la pollution sonore. Des capteurs ont été installés par une association de défense de l'environnement pendant 8 mois dans la réserve naturelle du Tanné-Gazon-du-Fin et elles ont révélé des taux de pollution sonore importants, Guillaume Schum.
5: Sur la route des Crêtes, cette pollution sonore peut atteindre 22% du temps. Ça monte jusqu'à 33% au mois d'août avec un événement par minute en moyenne. Une pollution sonore produite par les motos, les voitures et les avions qui perturbent la quiétude des animaux et l'accomplissement de leur cycle de vie. Mathieu Créteil est chargé de mission Espace Protégé pour l'association Mountain Wilderness.
6: C'est l'envol des jeunes, c'est la reproduction. Et donc, avec une fréquentation routière importante, on nuit à la capacité des animaux à communiquer entre eux, à se reproduire, à se nourrir, à devenir adultes, voire même à se prémunir des attaques de prédateurs. Et puis, on augmente naturellement le risque de collision aussi.
5: Une pollution sonore qui est présente dès le mois de mars, souligne l'association. Elle souhaite que l'on entende mieux le gestionnaire de cette réserve naturelle pour adapter la date d'ouverture de la route des Crêtes. Ça passe aussi par des mesures concrètes.
6: Il faut aller à la source et donc limiter la vitesse maximale autorisée en deçà des 70 km/h actuels, ou limiter le nombre de véhicules. Et ça passe par un report modal vers la route des Crêtes et faire en sorte que ce soit pas simplement un outil touristique supplémentaire qui s'ajoute au flux de véhicules et de visiteurs existants.
5: Une réouverture de la route des Crêtes qui était encore tôt cette année, c'était le 2 avril.
4: L'association souhaite un dialogue avec la CEA, la collectivité européenne d'Alsace, gestionnaire des routes. Une demande laissée pour l'instant sans suite.
0: À la une du journal de 9h, les courses de Strasbourg.
4: Et un nouveau record de participants, 12 000 personnes qui vont courir ou marcher sur les différentes épreuves. Et puis, on reviendra sur le match de championnat du Racing contre Angers en fin d'après-midi. Il va falloir se remotiver après l'élimination en Ligue Conférence cette semaine.
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0: On va commencer par le trafic, effectivement.
4: Alors, comment est-ce qu'on roule en Alsace ce matin?
0: Plutôt pas mal, hein, puisque sur notre carte, en tout cas, tout est vert. C'est beau, hein? Ah, bah oui, dites donc, oh, on se croirait en Irlande, dites donc. Il n'y a pas de souci sur le réseau routier autoroutier alsacien, pas de problème de

Allez, aujourd'hui, on n'oublie pas de fêter les Solanges, Solvic et Solveig, trois prénoms qui donnent l'impression que le calendrier a mis un pull en laine et réservé un week-end dans les fjords. France Gall, elle, nous donne le mot d'ordre. Résiste. Surtout à l'envie de retourner sous la couette. Ah non, faites pas ça. Parce qu'il est déjà 8h35 ici, Alsace. C'est

0: pense que vous n'êtes pas retourné sous la couette, vous me rassurez, parce que France Gall, elle l'a bien fait. Résiste. Ici Alsace, 8h39. Ah oui, il attend, et du coup, nous aussi, Richard Marx va débarquer pour vous
1: dans le prochain quart d'heure.
0: Il a une jolie voix, lui, hein. C'est joli, ça va. C'est quoi? Je vais encore pleurer, moi, comme hier matin. Allez, rendez-vous aussi avec l'horoscope de Catherine Viguier, votre rendez-vous en Alsacien avec Jonathan Val, qui se lève de bonne heure pour son mot du jour, parce qu'il faut parler des seins de glace qui portent bien leur nom. Ça, c'est vrai. Mais pour l'heure, on va parler d'un anniversaire qui va débuter samedi prochain à Célestat, dans une maison que vous connaissez bien, parce qu'elle fait du pain à 8h et presque 40 minutes.

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2: Une odeur de pain chaud, des bretzels qui sortent du four et des générations d'Alsaciens qui ont déjà poussé la porte. La Maison du Pain d'Alsace à Célestat fête cette année ses 25 ans. Et les festivités démarrent officiellement le samedi 16 mai avec une journée pleine de gourmandises, d'animations et de surprises. Pour nous mettre l'eau à la bouche, Martine Goetz, directrice de la Maison du Pain. Bonjour Martine.
3: Bonjour.
2: 25 ans pour la Maison du Pain, ça veut dire un quart de siècle à faire découvrir l'histoire du pain et des spécialités alsaciennes. Alors quand vous regardez en arrière, vous vous dites quoi Martine?
3: Que de chemin parcouru depuis ces 25 ans. On est quand même assez fiers de ce qu'est devenu la Maison du Pain, de ce qu'ont fait les anciens pour cette Maison du Pain. Et du coup, on avait vraiment envie de fêter ces 25 ans ensemble.
2: Et le samedi 16 mai, c'est le grand coup d'envoi de cette année anniversaire. Vous avez voulu une journée très festive et surtout très gourmande, j'imagine.
3: Du coup, le samedi 16 mai, c'est la Sainte-Honorée, c'est le patron des boulangers et des meuniers. Du coup, on s'est lancé pour faire une fête avec nos visiteurs, avec nos clients, en imaginant plein d'animations, des animations musicales, des quiz, des jeux, avec des lots à gagner. Et surtout un nouveau pain, le pain des 25 ans, que notre équipe de boulangers a vraiment imaginé pour ce moment-là. C'est un pain qui sera plein de surprises, un petit peu notre nouveau pain signature, et on pourra le goûter sous différentes formes ce samedi-là.
2: Alors finalement, la boulangerie alsacienne, c'est presque un patrimoine culturel à elle toute seule. Hein.
3: Oui, effectivement. Alors, depuis 2018, on a rénové le musée et on a vraiment mis le pain sur l'Alsace, sur les produits alsaciens, les spécificités alsaciennes. On a quand même un beau patrimoine culinaire par chez nous. En Alsace, on aime manger du pain et voilà, nous, on est contents de partager ça avec nos clients, nos visiteurs et les gens qui franchissent la porte du musée.
2: C'est le coup d'envoi le 16 mai, on l'a dit. Mais vous avez prévu une année très animée. Hein.
3: On a prévu plusieurs dates. Alors, on a les animations classiques pour ces 25 ans. On a aussi imaginé une belle journée de fête le 14 juillet. On avait envie de remettre au goût du jour la tradition du 14 juillet avec elle. Je ne sais pas si vous connaissez ça, mais traditionnellement, ce jour-là, on se rendait chez le boulanger. Et on recevait un petit vekela offert pour le 14 juillet pour fêter ce jour de fête nationale ensemble. Et là, on avait envie de faire la fête l'après-midi aussi, de proposer de chanter et danser ensemble sur la place Kubler devant la Maison du Pain.
2: Question très importante à la Maison du Pain, quel est le produit devant lequel même la directrice craque complètement?
3: Bah tout simplement du pain. Moi, j'adore certains pains et j'adore manger du pain avec du chocolat. Pour moi, il y a rien de mieux.
2: Merci Martine. Rendez-vous donc le samedi 16 mai à la Maison du Pain d'Alsace à Célestat pour le lancement des festivités des 25 ans. Une journée placée sous le signe du partage des traditions et évidemment du bon pain chaud.
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14 et un trio strasbourgeois formé en 2023. Réunissant trois artistes aux univers complémentaires qui créent une musique électropop engagée, festive et accessible. Leur premier EP, sorti en novembre 2025, mêle influence pop, électro et disco avec des textes féminins.

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0: classe à Dallas. Hein. Richard Marx avec Right Here Waiting. Oui, c'est beau, c'est romantique et surtout, c'est très patient comme vous d'ailleurs. Avec cette météo qu'on fait sur le Facebook d'ici Alsace, on continue de relever vos températures et la couleur de votre ciel. Ciel bleu à Nevillers chez Sylvie. 14 degrés sur son thermomètre. Michael à Reichshofen, 11 degrés. Ah, une belle luminosité, nous dit-il, avec une belle photo d'une belle fleur. Ah, ouais, allez donc sur le Facebook d'ici Alsace pour voir tout cela. On a 14 degrés 6 à Bofsheim. Du soleil et du vent chez Béatrice. Du soleil et du vent. Pour faire une chanson. 14 degrés à Strasbourg avec Blanche. Daniel, même température à Wolfisheim. Et un beau petit matou qui boit ton café. Il ne faut pas boire du café, monsieur le matou. Ça va vous énerver. Hein. Vous allez faire des bons partout. 12 degrés à Molsheim chez Denise. On a la même température au Val de chez Aude. 14 degrés à Athènes chez Sandra. Athènes avec un H, bien sûr. Pas en Grèce. Hein. On est bien d'accord. Mariette à 14 degrés sur son thermomètre à Munchausen. Je vais faire un petit tour sur le WhatsApp pour vous dire qu'à Geberswir, il fait 15 degrés. C'est très ensoleillé. Oh, merci, Lucille, Lucille. Et 15 degrés 8 au pied du Reberg à Dornach. Grand soleil pour Jean. Eh ben, on continue de faire tout cela sur le Facebook d'ici Alsace et le WhatsApp. C'est au 03 88 25 15 15 que ça se passe. Faut que j'arrête de le dire comme ça. WhatsApp.
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0: Et oui, chaque matin de la semaine, Jonathan nous apprend l'alsacien avec un mot, sa traduction, puis tout simplement des anecdotes aussi autour de ce mot. Voilà, ce sont plusieurs mots, puisqu'on va parler des seins de glace. Même le dialecte a prévu une petite laine. Get a morieux, Joe.
2: Salut Bissam, salut du. En Alsace, vous le savez, on fait beaucoup attention à ne rien louper sur le calendrier. Déjà pour les fêtes, comme la fête de l'asperge aujourd'hui à Heurt, pour les jours fériés, pour les anniversaires, les congés, mais aussi pour les saints du jour. Et ils arrivent comme les rois mages, mais n'apportent pas de galettes. Ce sont les saints de glace, saints S-A-I-N-T-S. Les saints de glace, en alsacien, on dit « Tis heilig ». « Is », c'est la glace, « heilig », ce sont les saints. Donc ils pointent le bout du nez à partir de demain, Saint-Marmart, Saint-Pancras et Saint-Servas. Alors pourquoi les « Is heilig » Car avant leur arrivée, il peut encore geler, donc on attend toujours qu'ils soient passés pour planter dans le jardin ou pour sortir les géraniums. Surtout, n'oubliez pas, un peu plus tard aussi, de Col di Sophie, la Sainte Sophie. Et à partir de la semaine prochaine, en Alsace, l'Alsace sera enfin à nouveau fleurie comme il se doit, avec les beaux géraniums aux fenêtres et aux balcons. Mais d'abord, on célèbre les « Is heilig », les saints des glaces des demain.
0: Et la Sainte Sophie, c'est le 25 mai, donc il va falloir patienter jusqu'au 25 mai pour le passage de la Sainte Sophie. Oh, tiens, en parlant de fleurs et de jardins, justement, si vous avez des soucis côté jardin, côté plantes d'intérieur, d'extérieur, on a notre coach des rosiers capricieux, Jean-Michel Aubrecht, qui arrive après les infos de 9h. N'hésitez pas à appeler dès maintenant 03 88 25 15 15 pour poser votre question en direct après les infos de 9h, mais également le WhatsApp avec vos photos. Et vos questions, pareil, le même numéro, 03 88 25 15 15.
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0: Allez, Jack et Carla nous donnent la recette, espérant qu'il y ait un peu de bonne humeur et pas trop de vaisselle derrière. Ici Alsace, 8h52, bon réveil, bon dimanche, bienvenue à vous.

0: Jack et Carla, ici Alsace, à consommer sans modération, contrairement à la troisième part de Kougloff à 8h55. Non, merci, ça ira pour moi. Allez, quelques idées de sortie à noter sur vos tablettes à Haguenau. Il y a la fête foraine qui s'est installée jusqu'au 17 mai au Quai des Pêcheurs. Manège, gourmandise, ambiance, petit et grand. C'est dimanche, on a le droit de manger une gaufre avant le déjeuner, oui. On profite aussi, tiens, qu'on est à Haguenau pour aller faire un tour au Festival d'Humour des Notes avec ici Alsace jusqu'au 17, justement. Mais aussi, par exemple, le show Quatuor. C'est aujourd'hui à 16h. Il y a plein de spectacles sympathiques à découvrir à l'Humour des Notes. Et puis l'espace, le village des enfants aussi. Enfin bref. Egbolsheim, grosse ambiance. On flâne et on s'amuse avec la braderie et des animations festives. C'est jusqu'à 18h avec Egbolsheim Braderie qui se trouve rue du Général Leclerc avec des jeux pour petits et grands, des balades à poney, une animation musicale et en plus c'est gratuit. À Strasbourg, au Port du Rhin, on va pouvoir chiner en famille le marché aux puces du Port du Rhin qui se tient de 9h à 17h sur la place de l'Hippodrome. Là aussi, c'est gratuit, c'est parfait pour la chasse au trésor à 2€. Une place transformée en village artistique à ciel ouvert, idéal pour partir avec un petit coup de cœur fait main. Et puis toujours à Strasbourg, ça sera au Phare Citadelle. C'est le festival Folle Impression, c'est sympa comme tout. On vous attend de 14h à 19h. C'est pour tout public, c'est gratuit avec des ateliers pour toute la famille et une performance de clôture annoncée à 18h, donc au Phare Citadelle de Strasbourg. D'autres idées de sortie dès maintenant à noter sur ici.fr Alsace.
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3: Et Catherine Viguier qui est avec nous. Bonjour Catherine.
4: Bonjour à tous. Bonjour François.
3: Ce dimanche sera agréable, Catherine.
4: En fait, chacun aura sa chance à un moment de la journée. Bélier, c'est vraiment une chouette journée, faite de bonnes surprises amicales entre autres. Taureau, le soleil, c'est vous. Rappelez-vous cela si on tente de vous déstabiliser. Gémeaux, sur le plan intellectuel, sur le plan humain aussi, grâce à un voyage peut-être, eh bien vous vous sentez bien. Cancer, et si vous changiez votre emploi du temps pour partager un moment tendre avec un être aimé? Lion, c'est une journée qui a son importance sur le plan relationnel avec peut-être, une rencontre marquante. Vierge, votre richesse intérieure est précieuse. Elle sera fort valorisée en ce dimanche. Balance, eh bien les artistes pourront prouver leur talent, d'autres briller en amour, ce que vous adorez. Cher Scorpion, vous aurez à cœur d'être quelqu'un de bien au sein de votre foyer. Sagittaire, que vous soyez étudiant, prof, partout dans le monde, vous avez soif d'apprendre et de découvrir. Capricorne, belle journée pour réaliser des affaires et pour ne pas tout miser sur les valeurs matérielles. Cher Verseau, ce soir, vous passez à autre chose. Mais en journée, le rôle que vous jouez est essentiel. Poisson, vous avez besoin que l'on vous laisse tranquille, dites-le, ne gardez que les personnes bienveillantes à vos côtés. Et pour nous tous, il y a toujours la possibilité d'un miracle.
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3: Et merci d'être avec nous en ce dimanche 10 mai. Bonne fête Solange, il est 9h. Les infos, Émilie Pou, 12 000 personnes sont attendues aujourd'hui dans les rues de Strasbourg.
5: Pour les courses de Strasbourg, c'est un chiffre record pour ces épreuves qui vont du semi-marathon aux 5 km. Et cela prouve une nouvelle fois le succès grandissant de la course à pied. Autre preuve d'ailleurs de ce succès, celui des mercredis run. Depuis 3 ans, des Strasbourgeois se retrouvent tous les mercredis pour courir ensemble, sans médaille ni chrono, sans pression. Et ça marche donc, car il est plus facile de courir à plusieurs, explique Louis Dreyer, le cofondateur de ces rendez-vous.
6: C'est déjà, je pense, de un, la motivation, de deux, le fait de se sentir seul aussi parfois, surtout quand on est une femme, l'hiver, de nuit, et puis l'inscription aussi, pour s'inscrire à un club, c'est un certain coût, c'est un horaire fixe, etc. Donc là, on se donne rendez-vous sans contrainte, l'unique chose c'est de venir au pied de la cathédrale à Strasbourg.
7: Toute l'année,
6: on coupe un peu l'hiver, un tout petit peu l'été, mais sinon ouais, on va dire 80% du temps on est là tous les mercredis. Quand il fait jour plus tard et que les beaux jours arrivent, là on voit vraiment une augmentation de la fréquentation et on est entre 500 et 1000 personnes là tous les mercredis soirs. Pour un rendez-vous hebdomadaire 100% gratuit dans le centre-ville, vu qu'on n'est pas une course, donc oui, ça fait du monde, je pense que ça fait de nous un des plus grands social clubs de France.
5: Pour les courses de Strasbourg, le semi-marathon est déjà parti un peu avant 8h. Le 10 km débutera à 10h25 avant le 5 km à 12h05. Attention, la circulation des trams sera perturbée sur le parcours. 400 bénévoles sont mobilisés. Les derniers appels aux dons et à l'investissement participatif n'ont pas fonctionné. La charcuterie Maurer Tempé est placée en redressement judiciaire. La SCOP, reprise par les salariés après un premier redressement en 2018, a jusqu'au 2 juin pour trouver un repreneur. Le charcutier emploie 117 personnes à Kingersheim. Les passagers du navire de croisière MV Ondus vont commencer à être évacués via un cordon sanitaire entre le bateau et le port de Tenerife. C'est à son bord qu'a été détecté un foyer d'antavirus, virus connu mais rare, pour lequel il n'y a pour l'instant ni vaccin ni traitement. 3 personnes en sont mortes sur ce bateau. Les 150 passagers, dont 5 Français, vont rentrer dans leur pays respectif sous haute surveillance. Ils seront placés en quarantaine.
3: C'est l'une des conséquences des dernières élections municipales.
5: Certains projets des anciennes municipalités sont abandonnés par les nouvelles équipes. C'est le cas à Riquewihr dans le Haut-Rhin. Le projet de réhabilitation de l'ancienne friche viticole à l'entrée de la commune est revu à la baisse. Le nouveau conseil municipal l'a approuvé cette semaine, car l'ancien projet, chiffré à 17 millions d'euros, a été jugé trop coûteux, Guillaume Schum.
7: Pour la nouvelle équipe municipale en place, il n'était pas question de poursuivre ce projet avec des frais de fonctionnement sous-estimés, une fréquentation touristique surévaluée. Mieux vaut donc un parking en surface. Denis Bauer, le maire de Riquewihr.
8: Il faut résilier au plus vite parce qu'en attendant, le compteur tourne. La municipalité précédente a décidé de signer à 5 mois avant les élections ce contrat qui nous engage. Le rapport entre un parking souterrain par rapport à un parking de surface, le rapport est entre 6 à 10. Donc c'est minimum 6 fois moins cher.
7: Pour l'ancien maire, son projet n'est pas seulement un parking souterrain de 450 places, mais aussi ça permettait de mettre à disposition un tiers-lieu pour les besoins du monde associatif et d'installer les services techniques et une conciergerie. Daniel Clac.
9: 10 ans de travaux, 10 ans de consultations, consultation des habitants, consultation du monde associatif, consultation du monde économique, consultation même des autorités avec la préfecture, la région, la CEA. À un moment donné, tout ce travail, on ne peut pas le jeter. Alors, je vais le dire crûment, comme je sais le faire, de temps en temps, je suis comme ça. On ne va pas jeter comme ça tout ce travail à la poubelle simplement pour une promesse électorale.
7: L'ancien maire et ses colistiers ont écrit au préfet en dénonçant de futures pénalités et difficultés pour les entreprises engagées. Ils demandent un réexamen attentif du dossier.
5: Reportage de Guillaume Schum. Sur la route des Crêtes, la pollution sonore est désormais prouvée, chiffrée même. Une association environnementale, Mountain Wilderness, a effectué des relevés en installant des capteurs dans la réserve naturelle du Tanné-Gazon du Fin entre juillet 2024 et novembre 2025. Résultat, jusqu'à 33% de pollution sonore au mois d'août.
3: En pleine gueule de bois européenne, le Racing doit se relancer en championnat.
5: Les footballeurs strasbourgeois se déplacent à Angers alors qu'ils rêvaient il y a encore quelques jours d'une finale européenne à Leipzig. Pas facile donc, surtout avec une infirmerie qui déborde et surtout un joueur qui a beaucoup, beaucoup manqué, Joaquin Panicelli. L'entraîneur Gary O'Neill a d'ailleurs fait un aveu. Pour lui, la blessure de l'Argentin a été un tournant dans la saison du Racing.
10: Nous étions assis ici au même endroit. Vous m'aviez demandé comment gérer l'absence de Pani. J'avais répondu, tout ira bien, j'ai plusieurs solutions. Bien sûr, vous le saviez, ce n'était pas exactement comme ça. Mais sur le moment, ce qui compte, c'est que tout le monde y croit. Mon rôle, c'était de m'assurer que vous, les joueurs et les supporters, croyiez que tout allait bien. Et ça a été le cas pendant longtemps. Malheureusement, au moment décisif, nous avons échoué. Nous n'avons pas marqué un seul but dans ces demi-finales. Il nous manquait nos deux avant-centres et surtout Pani avec tout ce qu'il apporte sans ballon. Je viens de le voir au vestiaire avec ses béquilles, il va bien. Mais son absence s'est fait cruellement sentir. Ça a été difficile. Il faut rendre hommage aux joueurs et aux supporters qui ont continué à se battre jusqu'au bout. Et je vous garantis que nous allons encore nous battre. Ce match à Angers, c'est une finale de coupe pour nous. Nous avons perdu la demi-finale jeudi, mais si nous gagnons ce match, nous pourrons encore accéder à une place européenne.
5: Angers Racing, c'est à suivre dès 20h30 sur ICI Alsace, coup d'envoi à 21h. Mauvaise opération pour la SIG, battue hier soir par Villeurbanne, 89 à 81. Du coup, les basketteurs strasbourgeois descendent à la 7e place. Or, seules les 6 premières donnent accès aux play-offs. Ils ont encore un match pour espérer se qualifier la semaine prochaine. Ce sera face à Chalon au Rhénus. Défaite aussi hier des handballeuses de Strasbourg à Arenheim-Truchtersheim, 18 à 22 contre Nice. Les Pirates sont 10e de première division. Toujours en handball, mission impossible ou presque pour les handballeurs de Célestat. Il défie le PSG, le leader invaincu de la Star League. Les Violets, eux, sont 13e, juste devant la zone de relégation. Coup d'envoi à 17h à Célestat.
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5: Une journée coupée en deux aujourd'hui.
3: Ah oui, parce que ce matin, ciel dégagé, ensoleillé partout, idéal pour le petit-déj en terrasse, tranquille, comme Baptiste Côté-Valonéliste, comme on dit dans le midi. Mais dès 13h, les orages éclatent. Surtout, ça va commencer dans le sud du Bas-Rhin avec des averses intenses et localisées. Pour le Haut-Rhin, les orages seront plus modérés mais fréquents. Et puis en fin de journée, ces précipitations devraient s'atténuer avec des éclaircies, même par endroits. Côté température, ça va grimper jusqu'à 20, voire 24 degrés cet après-midi en pleine. Et autour de 15 degrés en montagne. Concernant vos conditions de circulation, pour l'instant, tout va bien. Les voyants sont sur le vert sur le réseau routier autoroutier alsacien. Attention à Strasbourg, avec ses restrictions de circulation due aux courses de Strasbourg. Vous êtes vigilant et prudent. Et puis, comme d'habitude, si vous êtes témoin de perturbations, nos problèmes, le bon réflexe, on s'arrête sur une zone sécurisée. Vous nous contactez sur la ligne Infotrafic ici Alsace 03 88 25 02 02.
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3: Allez, vous restez avec nous et surtout vous levez maintenant. Hein, et vous restez debout, comme Elton John, qui joue du piano en même temps. I'm still standing, ici Alsace 9h08. Bienvenue chez vous.

0: Eh ben moi aussi, toujours debout.
1: Comme Renaud aussi, t'attends. Elton John, ici Alsace, ouais.
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0: Et le dimanche, qu'est-ce qu'on fait? Ben, on s'occupe de vos plantes, de votre jardin, de votre balcon, de vos plantes d'intérieur. Vous avez des soucis, nos problémos. Nous, on est là pour vous, comme tous les dimanches, avec Jean-Michel Aubrecht. Bonjour Jean-Michel.
4: Oui, bonjour François, bonjour à tous. Avec ce beau soleil, on va se dépêcher d'aller au jardin avant les orages et puis un petit peu s'occuper aussi.
0: Oui, parce que la fourche, il ne faudra pas la tenir bien en l'air hein, sous les orages.
4: Attention. Ah non, ça va faire gaffe, hein, effectivement. Moi, j'ai déjà failli être foudroyé, en plus, pour le vrai. Hein.
0: D'accord, c'était pas un coup
4: c'était
0: de foudre amoureux.
4: Un peu spécial, nous même pas.
0: D'accord. Vos questions, on les attend en direct, 03 88 25 15 15 pour passer en direct au téléphone. Mais vous pouvez envoyer ces questions aussi en passant par le WhatsApp avec photo à la pluie. Et là aussi, le numéro, c'est le même, 03 88 25 15 15. C'est parti jusqu'à midi, allez.
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0: Et Jean-Michel Aubrecht, on commence tout de suite avec la question de Caroline et photo à l'appui aussi. Pourquoi le viburnum de Caroline, viburnum jauni?
4: Alors effectivement, le viburnum, je pense qu'il a quelques feuilles jaunes, mais rien d'inquiétant.
0: C'est quoi
4: un viburnum? Viburnum, c'est une plante fleurie vivace, avec donc qui revient chaque année, qui fleurit avec des belles fleurs un petit peu rosées, rose clair. Et donc là, je pense tout simplement, à un moment, il a dû avoir un peu trop d'eau dans le sol, puisqu'il est planté en pleine terre. Mmh. Et c'est aussi après la sortie de l'hiver. Donc on enlève un peu ces feuilles jaunes, il n'y en a pas trop. Peut-être ajouter un peu une fumure de fond, c'est-à-dire on peut mettre les granules de fumier qu'on trouve dans les jardineries, enrichis de guano pour un petit peu le doper pour qu'il refasse des nouvelles feuilles. Et on peut aussi rajouter en même temps de la corne broyée, ça c'est pour la floraison. Ça c'est une action plus lente pour un petit peu doper la floraison. Bon, je dirais pas d'inquiétude, vous enlevez manuellement ces feuilles et je pense qu'il devrait se retaper. Voilà, pas de traitement à faire en tout cas.
0: Bah voyez, vous êtes rassurée Caroline et nous aussi. Patricia, elle, a un gros problème avec ses groseilliers. Ils sont pleins de pucerons et alors quand on voit les photos, on se dit « Ah, bah bon, vite, une armada de coccinelles s'impose !»
4: Alors ça se voit effectivement sur les groseilliers, souvent c'est les feuilles, les extrémités qui se boursouflent. Mmh. On se dit « Tiens, qu'est-ce qu'il a ?» Les feuilles rougissent et lorsqu'on retourne les feuilles sous les boursouflures, c'est les pucerons qui en fait colonisaient la feuille, piquaient la feuille et donc ce qui provoque ces boursouflures et cette coloration rouge-rose. Alors pas, disons, je dirais pas d'inquiétude. Si vraiment elle veut faire un traitement, elle peut faire un traitement au pyrètre qu'on trouve dans les magasins, donc c'est un insecticide naturel. On peut aussi essayer le savon noir, pourquoi pas. Hein. Après, c'est là qu'un groseillier. Voilà, on peut aussi enlever les feuilles les plus atteintes. C'est-à-dire, on arrache juste celles qui sont toutes rouges, là. Et puis, on laisse bien sûr la pointe. Et puis, normalement, ça se refait. Il y a des fois les coccinelles qui arrivent ou les parasites. Alors, cette année, c'est pas trop une année à pucerons. D'habitude, les années à pucerons, c'est des années fraîches, quand le printemps est froid. Ouais. Et il y en a beaucoup qui arrivent voilà, sur les cerisiers, sur les fruitiers ou dans le jardin, sur les salades. Cette année, je trouve ça va, mais effectivement, bon, c'est un peu une exception dans ce cas-là. Donc, pas d'inquiétude non plus. Donc, soit traitement pyrètre ou on attend les coccinelles et on enlève les feuilles un peu plus marquées ou savon noir, mais il faut bien diluer.
0: Voilà. Et puis, les coccinelles, c'est tellement joli dans un jardin. Vous restez avec nous, 03 88 25 15 15. Des questions WhatsApp en passant par le même numéro aussi et en direct aussi par téléphone parce qu'on aime bien vous entendre. Et tout de suite, c'est Diane Tell qui nous raconte sa légende, celle de Jimmy. Installez-vous bien, les légendes méritent mieux qu'une oreille distraite. Et surtout, votre émission Jardin, c'est jusqu'à midi.

0: La légende Jimmy avec Jantel. Jimmy est entré dans la légende et nous, on reste à l'antenne, s'il vous plaît.
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0: Jean-Michel Aurèche pour les questions jardin, plantes et compagnie. Oui, enfin surtout les plantes, hein. D'accord ? Parce que compagnie...
3: Moi je suis bonne compagnie, moi.
0: Oui, de très bonne compagnie, Jean-Michel. On a Claudine qui est avec nous aussi, très bonne compagnie d'ailleurs. Bonjour Claudine.
4: Oui, bonjour. Bonjour Jean-Michel, bonjour tout le monde. J'avais une question, je ne sais pas si je dois enlever les fleurs de mes rhubarbes et de ma ciboulette. Alors on me dit que oui, on me dit que non, j'aurais aimé savoir.
0: Jean-Michel va vous dire.
3: Voilà, donc la rhubarbe effectivement fait des tiges florales, donc qui vont... en principe, sont inutiles, utiles pour faire des graines, mais inutiles pour nous, puisque nous, on consomme les tiges, et donc ça va un peu épuiser la plante, puisqu'elle va s'épuiser à faire cette ampe florale et ses graines, et donc par après, mais alors ça va, voilà, on peut la laisser, mais moi, en tant que maraîcher, en général, dès que ces tiges apparaissent, je les sectionne, c'est-à-dire soit, alors en général, il faut couper vraiment tout en bas, ou vraiment d'un geste sec, l'arracher au niveau du plant, mais des fois, il y a des feuilles qui partent avec, donc le mieux, c'est de la sectionner proprement avec le sécateur tout en bas, et voilà, et on les enlève. Alors des fois, comme dit, si le plant est assez costaud, ça gêne pas qu'il fleurisse, mais si le plant est un peu faiblard, ça va épuiser inutilement, voilà, et donc cette rhubarbe, on va la récolter et on enlève ces tiges florales. Voilà. L'an dernier, par contre, moi, j'en avais laissé fleurir quelques-unes pour récolter des graines parce que j'avais cette variété Alsace qu'on ne trouve pas partout. D'habitude, on trouve la rhubarbe Victoria dans les magasins. Donc, c'est il y a différentes variétés. Il y a des variétés hollandaises. Et chez nous, en Alsace, on a une sorte qu'on a appelée Alsace, qui n'existe que chez nous. D'accord. Et en fait, pour la maintenir et pour refaire des nouveaux plants, j'avais gardé des graines que j'ai semées. Donc là, elles commencent à pousser. Voilà.
0: Voilà.
3: Et pour la ciboulette, donc les petites... Oui. Alors, ça épuise aussi la plante parce qu'elle va faire des graines, mais on peut utiliser ces petites fleurs dans les salades. Vous faites une salade verte, vous coupez de la ciboulette dedans et vous rajoutez les petites fleurs violettes.
0: C'est super bon.
3: Juste en dernière minute, voilà, et on les mange avec.
0: C'est très joli en plus.
3: Faut les prendre jeunes.
0: Voilà, tout à fait.
4: La fleur est comestible aussi.
3: C'est ça.
0: Tout à fait.
4: D'accord. Est-ce que je peux rajouter un petit quelque chose à Jean-Michel ?
0: Très vite.
4: J'ai acheté ces asperges. C'est une tuerie.
3: Merci.
0: Si c'est pour dire des compliments, il n'y a pas de problème.
3: J'ai eu peur.
0: Il prend, Jean-Michel, il prend.
4: Aucune crainte.
0: C'était dégoûtant.
4: Non, c'était une tuerie. Jamais de ma vie, j'en ai mangé d'aussi bonne. Et j'ai 70 ans.
0: Merci. Ça fait du bien à la santé en plus, c'est bon pour la santé. Bon dimanche, Claudine.
4: Merci beaucoup pour vos conseils. Bon dimanche à vous.
0: À bientôt, au revoir. On a Germaine qui a un fusain, qui a un problème. Elle a envoyé une photo, effectivement. Ça lui fait mal au cœur de voir qu'est-ce qui lui arrive à son fusain.
3: Alors, le fusain, donc c'est une plante qui reste en extérieur toute l'année. Celui-ci a eu de l'oïdium. Alors, l'oïdium, c'est un champignon qui va faire un feutrage blanc, qui abîme un peu les feuilles. Là, une solution rapide, je dirais, aller en jardinerie et acheter du soufre micronisé. Donc, c'est un soufre qu'on utilise en viticulture pour les raisins aussi, qu'on ne traite pas maintenant encore, mais un peu plus tard en saison, pour éviter un feutrage blanc sur les feuilles et les fruits abîmés. Donc là, c'est ce même fongicide. Ça s'utilise, c'est bio, bien sûr, et on l'utilise donc en traitement. Donc il faut diluer, mettre dans un pulvée et pulvériser le fusain.
0: Soufre micronisé, Germaine.
3: Voilà, donc c'est un des seuls produits qui existent pour le jardinier avec la bouillie bordelaise. Donc là, c'est le soufre. Donc voilà, donc à faire plutôt en soirée, comme ça, on évite le plein cagnard pour faire le traitement et diluer bien comme c'est indiqué.
0: 03 88 25 15 15 pour passer en direct sur l'antenne, mais aussi par WhatsApp, c'est le même numéro. Hugo Vincent arrive avec son Silence Radio. C'est un titre audacieux ici parce que le Silence Radio, c'est rarement une bonne nouvelle. Je dis ça, je dis rien. Votre émission Jardin jusqu'à midi.
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0: Robin Cers.
1: Silence radio. Le silence était dans le titre, hein. Vous avez pu le remarquer, mon cher Jean-Michel.
2: Voilà, n'est-ce pas?
1: Heureusement, c'était pas dans le studio. Sinon, on n'aurait pas pu profiter de cette belle mélodie. Merci, Gauvin. Allez, maintenant, faut y aller. Et dans un instant, la suite de votre émission Jardin avec les questions à poser à Jean-Michel Aubrecht au 03 88 25 15 15. C'est le numéro du standard. C'est le même numéro pour envoyer vos photos et vos questions en passant par WhatsApp, tout simplement. Si c'est Waterloo dans le jardin, c'est le moment de nous appeler. Et Waterloo, c'est avec ABBA juste après la pub.
3: Savoir sûr.
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0: Ah, magnifique. Waterloo, une défaite historique pour Napoléon, une victoire éternelle pour les paillettes et l'Eurovision avec le groupe ABBA.
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0: Allez, ce dimanche, on est prudent sur les routes alsaciennes, surtout en fin de journée, comme souvent un dimanche soir de pont. On garde un œil sur les accès à Strasbourg, Colmar, Mulhouse, la 35 et les grands axes de retour. Et puis, on n'oublie pas qu'aujourd'hui, les courses de Strasbourg perturbent fortement le centre-ville et plusieurs secteurs autour de la place de la République, l'Esplanade, l'Université, le secteur Gallia, Orangerie, Robertso. Côté CTS, les trams C et E sont interrompus entre République et Landsberg. La ligne F est limitée à République. Et plusieurs bus sont déviés ou interrompus, notamment les lignes C1, C6, 10, 30 et 72. Alors on évite de traverser le centre en voiture si vous pouvez faire autrement. Et puis demain on notera les chantiers qui restent bien présents sur la 35 à Rorvillers dans le sens Lauterbourg vers Strasbourg. Des travaux sur l'ouvrage au-dessus de la Modère. La vitesse est réduite et la circulation sous dispositif de chantier avec ralentissement possible dans ce secteur, surtout aux heures de pointe. Et même vigilance sur la départementale 1059 à Sainte-Croix-aux-Mines avec des travaux sur les viaducs de Saint-Blaise et de Sobache, vitesse limitée à 70 km/h. Des travaux qui vont durer jusqu'au 7 juin. À Saint-Louis, le secteur A35 RD105 reste sensible avec les travaux sur la 5 A3F. Bref, lundi matin, on part avec 5 minutes d'avance et avec un café bien attaché dans le porte-gobelet. Hein ?
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0: Et le dimanche, c'est Jean-Michel Aubrèche pour votre jardin et vos plantes. Malou est avec nous. Bonjour Malou.
3: Bonjour.
0: On vous écoute Malou.
3: Écoutez, je voulais vous demander, l'année dernière, on m'a offert un beau petit... un lilas.
0: Oui.
3: Il avait deux belles branches fleuries. Cette année, il a doublé en hauteur, mais il n'a aucune fleur.
4: D'accord. Il est en pleine terre, je suppose.
3: Oui,
4: en pleine terre. Voilà. Alors, effectivement, vous avez dû le planter donc, l'an dernier dans le jardin, en fait, ou dans un massif.
3: Oui, c'est que la dame qui me l'a donné avait un beau... Et elle avait des pousses, vous savez, autour.
4: Voilà, des rejets, oui.
3: Elle l'avait sorti, oui, avec la terre. Tout, je l'ai planté. Il était vraiment deux belles grappes de fleurs.
4: Voilà.
3: Et là, il a doublé comme hauteur. Il est très beau, mais il n'y a pas de fleurs, aucune.
4: D'accord, ben c'est un peu normal en fait, puisque là maintenant, vous l'avez installé l'an dernier, donc là, il a poussé, il a fait des racines dans le sol et des nouvelles tiges. Et normalement, d'ici l'an prochain ou même dans 2 ans, vous aurez de nouveau des fleurs. Le fait qu'il ait des fleurs, c'est parce qu'il a été prélevé au niveau de la plante mère. Tout le buisson fleurit, donc ces fleurs étaient programmées. Mais là, le fait d'avoir maintenant, mis un rejet chez vous, il faut juste qu'il s'installe. Donc ça va durer encore. Là, il a déjà bien poussé, vous m'avez dit. Normalement, il devrait ne taillez surtout pas, vous le laissez comme il est pour l'instant, il devrait fleurir l'an prochain sans souci. Ce que vous pouvez faire, si vous avez sous la main, rajouter un peu de corne broyée au pied pour un petit peu induire la floraison. Donc ça va, on le met au pied et puis on peut un petit peu l'incorporer ou même le mettre juste comme ça par-dessus, ça va un petit peu induire la floraison. Donc normalement pas d'inquiétude, ça devrait naturellement arrivé l'an prochain. Et je rappelle juste que les lilas donc se taillent maintenant après la floraison. Si vous avez des lilas qui partent trop haut ou un peu trop touffus, on peut épointer ou vraiment faire une taille disons radicale maintenant en ce moment après la floraison.
0: Voilà Malou.
3: Merci beaucoup monsieur.
0: Bonne journée, bon dimanche.
3: À vous.
0: Au revoir. Il y a Fabienne qui nous a envoyé des photos de son groseiller qui n'est pas un groseiller en fait.
4: Non. C'était un piège pour moi, voilà. Je suis sûr.
0: Alors
4: c'est un myrtillier en fait qui est en pot. Une myrtille.
0: Qui perd ses feuilles.
4: Voilà, qui perd ses feuilles. Alors la myrtille normalement n'a pas trop de feuilles, disons l'hiver. C'est des arbres qui perdent leurs feuilles. Mais là effectivement, il est quand même un peu déplumé. Donc je pense que c'était un problème lié à l'arrosage ou alors le fait qu'il est fin. Alors, myrtille, il faut de la terre de bruyère, donc vous pouvez éventuellement encore voir pour rajouter de la terre de bruyère par-dessus, ouais. Et peut-être aussi de l'engrais, ça peut être un engrais tomate, ou alors, bon, engrais myrtillier, on ne trouve pas facilement, donc c'est une terre acide, donc on peut aussi le replanter ou un pot un peu plus grand. Myrtillier, donc il aime bien aussi, normalement, d'avoir tout le temps un peu d'eau, donc il ne faut pas le noyer, mais dans les plantations, il y a souvent des gouttes à gouttes, donc prévoyez ça. Alors, j'ai vu les petits fruits quand même déjà présents, mais il devrait se retaper.
0: Merci pour toutes ces réponses. Questions au 03 88 25 15 15, même numéro en passant par WhatsApp.
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0: Moi j'aimais bien cet artiste, je ne sais pas vous Jean-Michel, mais vous vous souvenez de Nick Kershaw ?
4: Oh, ça me dit rien.
0: Ça vous dit rien?
4: Ah, peut-être la musique me dira quelque chose.
0: C'est, bah justement, elle a commencé la musique là.
4: Mais oui, mais ça me dit rien.
0: Moi, ce qui m'a impressionné chez lui, c'était sa coupe de cheveux.
4: Ah.
0: Hein, lui, il n'avait pas besoin d'engrais, hein, je peux vous dire, hein, parce que là. Alors maintenant, aujourd'hui, quand vous voyez des photos de Nick Kershaw aujourd'hui, il en a plus.
4: Ah oui, maintenant je connais, voilà, c'est bon.
0: Ah, ça y est.
4: Moi, je suis jamais au démarrage, c'est toujours un peu plus long.
0: En blind test, vous devez être nul alors.
4: Ah oui, là, c'est vrai.

0: Liquor Show, Wouldn't It Be Good, c'est ici Alsace que vous écoutez.
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0: On ne s'occupe pas des cheveux en brosse, par contre de vos plantes qui ont des problèmes, il n'y a pas de problème. On a Jean-Michel Aubrèche, parce que s'il n'y a pas de solution à votre problème, c'est qu'il n'y a pas de problème.
3: Alors, bon, coupe de cheveux, je ne peux rien faire. Non. Hein. Vaut mieux pas faire appel à moi.
0: WhatsApp aussi, en passant par le 03 88 25 15 15, on va s'occuper de Daniel et de son érable rouge, oui. À sa grande surprise, qui est pris dans une toile d'araignée. Les feuilles sont petites, est-il récupérable ? Il est cultivé en pot ?
3: Voilà, donc après toile d'araignée, normalement, il n'y a pas de souci, hein, parce que les araignées utilisent simplement les branchages pour faire leur toile. La seule chose qui puisse arriver, mais je ne pense pas que ce soit pour le cas de cet érable, je n'ai pas la photo, donc c'est les chenilles processionnaires qui font vraiment un cocon blanc dans les arbres, plutôt, hein, donc dans les grands arbres ou dans les pins. Donc celle-ci, il faut faire attention, puisque c'est urticant, hein, si vous en voyez un peu, dans les jardins, ça commence à venir vers chez nous, hein, les chenilles processionnaires. Avant, c'était un feuillet aussi. Sud. Donc là, il faut faire attention lorsqu'on les enlève ou on les prélève à cause des pics urticantes. Là, normalement, cette araignée ne gêne pas. L'érable aime bien un petit peu un coin un peu mi-ombre, est-ouest. Voir si le pot est assez grand, peut-être le rempoter encore. Mmh. Et pas le mettre en plein cagnard, voilà, tout simplement. Et puis, on peut donner un peu d'engrais plante d'intérieur si on en a.
0: Ça lui fera pas de mal. Voilà. Chantal, toujours question WhatsApp. Elle a une serre en verre. Alors moi, j'ai pas bien compris.
3: Oui.
0: Elle a badigeonné ses vitres extérieures avec du blanc de meudon qui est entièrement parti à la première bonne pluie. Ça, c'est un petit peu normal. Y a-t-il une astuce pour que le produit tienne à peu près l'été ? Et alors, il y a une réponse de notre

0: notre réalisateur François Cyril, très logique, mettre le blanc de Meudon à l'intérieur plutôt qu'à l'extérieur.
1: Alors, ça c'est vrai, mais normalement, il y a des produits blanchissants, donc c'est pour éviter qu'il y ait les petites serres qu'on a dans le jardin en plastique ou en verre. Bon, pour l'instant, on va commencer à mettre parce que ça chauffe dans les serres et les plantes grillent. Donc en fait, le fait d'appliquer ce blanc, alors c'est pas forcément le blanc de Meudon, c'est un blanchissant pour serre qu'il faut acheter en jardinerie pour être sûr qu'il y a base de craie et de matière blanche. Donc en fait, ça va juste occulter en fait la lumière et en fait, on rentre dans la serre et on n'a pas l'effet chaleur intense. Et je le fais souvent en été pour mes serres à tomates, pour éviter qu'elles cuisent déjà avant, puisque des fois, c'est surtout en juillet, août où je le fais. Donc on prend normalement un pulvérisateur, on mélange ce produit, on laisse un peu reposer une heure ou deux, et on pulvérise comme quand on pulvérise une plante, mais sur le plastique ou sur les parois en verre, et ça tient normalement jusqu'à l'automne. Ça part tout seul, et certains produits, plus professionnels, il y a un autre produit pour enlever le produit, c'est-à-dire pour nettoyer en automne. Mais normalement, ça part tout seul progressivement, il n'y a pas besoin de nettoyage. Donc, essayez peut-être de trouver ce produit blanchissant pour serre, soit sur Internet ou en jardinerie. On trouve en petite quantité, ça marche très bien. Et on évite l'effet, cagnard, dès qu'il fait très beau pour les plantes, surtout les petits semis.
0: Pour éviter que ça brûle.
1: Voilà, c'est ça.
0: Ah, je viens de comprendre.
1: Mais c'est peut-être pas le blanc de Meudon, c'est un mélange de craie et de calcaire, donc naturel.
0: Alors, pas de la chaux, attention.
1: Voilà, non, c'est vraiment un blanchissant spécifique. Voilà.
0: Ok, 03 88 25 15 15. On peut encore vous accueillir pour vos questions jardin, figurez-vous. Vous êtes les bienvenus chez vous, bien sûr, en passant par le standard, pour vous avoir en direct, mais également par WhatsApp pour vos photos aussi. Ça passe par le même numéro. Et juste après la pub, Étienne Dao. Attention, plus dur sera la chute.
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0: Dernière ligne droite avec Jean-Michel Aurèche pour vos questions jardin. Bonjour Evelyne.
3: Oui, bonjour.
4: Bonjour.
3: Je vous appelle concernant, j'ai énormément de liserons.
4: Oui.
3: Et des boutons d'or dans le jardin. Alors, je voudrais savoir comment irradier tout ça.
4: Ouais, c'est
3: Est-ce
4: ça.
3: Est-ce que c'est un problème de terre ou...
4: Non, c'est un petit peu maintenant les nouvelles plantes qui prolifèrent. Le liseron, on en a le même problème en agriculture. Mmh. Et le jardinier, il a plus de produits pour lutter contre le liseron. Alors souvent, et donc les boutons d'or, c'est genre renoncule, ça se marcotte, c'est-à-dire ça va refaire un plant, il y a des petites tiges qui repartent du pied mère et voilà, va coloniser tout le sol. Alors c'est lié au sol aussi, hein, mais je dirais une des seules solutions, ça serait d'occulter avec un film noir une demi-année, hein, c'est-à-dire mettre un nylon noir avec des pierres dessus et voilà
0: et faire en sorte que ça
4: se détruise, ou alors aussi bêcher, surtout pas le motoculteur, parce que vous allez multiplier le liseron qui a des racines blanches, hein, on le voit quand on bêche, c'est des longues racines blanches. Donc une des solutions, bon, c'est vraiment bêcher au printemps et arracher et sortir les racines une à une. Et ouais, voilà, donc il y a pas trop d'autres solutions. Pareil pour les boutons d'or qui sont quand même un peu moins embêtants au jardin.
0: C'est joli, des fois les même dans d'or. Les
4: même s'il y en a dans les framboises, par exemple, les choses comme ça, ça va pas empêcher les fruits de pousser. On peut un peu faucher la verdure pour un peu limiter leur prolifération. Mm-hmm. Mais c'est surtout les liserons. Hein. Donc là, vraiment, à la main ou vraiment occulté pendant une demi-année avec une bâche noire. Vraiment,
0: une année comme ça, vous êtes tranquille.
4: Mais bon, c'est un peu embêtant, ou alors vraiment à la main. Voilà, il n'y a pas vraiment d'autre solution pour le jardinier.
3: Non. Ah. Oui, les racines sont très profondes en plus. Hein.
4: Oui, c'est ça. Donc bon, après, on finit par l'épuiser à force de le faire deux, trois fois à la suite.
0: C'est vrai. Voilà, Evelyne. Désolée de ne pouvoir faire.
3: Je vous remercie.
0: Bon dimanche, à bientôt.
3: Merci à vous aussi.
0: Au revoir. Carmen nous a envoyé une photo alors d'une plante qui ressemblerait à une amaryllis.
4: Oui, c'est ça. Donc c'est en fait les amaryllis qu'on trouve en hiver qui sont disons badigeonnées de comment on appelle ça de cire de bougie, voilà. Donc elles sont de couleur rouge ou dorée ou voilà. Alors donc c'est un petit peu l'amaryllis, ça c'est pour le décoratif, hein, cette cire. Et donc l'amaryllis a assez de force pour fleurir. Donc là, la première fleur est sortie. Vous allez la couper à ras, mais attention, vous avez du côté gauche le second bourgeon floral qui sort. Donc là, vous allez couper la hampe florale, donc la tige, et la deuxième va sortir. Mais après, à terme, il faudrait enlever la cire sur le bas de la plante et qu'elle puisse refaire des racines. Et vous la mettrez soit sur du terreau ou sur, je dirais un verre d'eau, vous voyez, pour qu'elle puisse refaire des racines. Mmh. Mais bon, le problème, c'est que ces racines ont été sectionnées pour mettre la cire. Donc, c'est pour l'esthétique, malheureusement. Donc, alors, elle va fleurir, mais si on veut après la garder, après floraison, vous essayez d'enlever cette cire sur le bas, au moins, sur le pourtour, ça ne gêne pas, et essayez de la replanter en pot en mettant la partie basse.
0: Alors, d'abord, dans un verre d'eau pour qu'elle fasse ses racines.
4: On peut mettre dans un verre d'eau quelques jours. Voilà. Et bon, les racines, elles ne viennent pas tout de suite. Le mieux, ça serait pratiquement de mettre sur du terreau pour voir si elle arrive à refaire des racines. Bon, après, c'est un peu, comme dit, quelque chose contre nature qui a été fait. Donc, on profite de la floraison, mais c'est un peu dommage parce qu'on ne peut pas la récupérer d'année en année.
0: Allez,
4: c'est
0: dernière question très rapide. On n'a pas de photo, on a juste un message de Cathy, une plante grimpante que sa maman lui a offert. Elle l'a mis à côté de son meuble. Le seul problème, c'est qu'elle ne pousse pas, elle ne fait pas de feuilles. Peut-être qu'elle l'a mal placée, pourtant elle l'arrose comme il faut, elle met de l'engrais, mais elle pousse pas, alors qu'est-ce qui se passe?
4: Alors certaines plantes qui poussent pas beaucoup, comme le Hoya carnosa par exemple, qui est une plante grimpante avec des grandes feuilles, qui pousse très doucement, donc il faut que la plante s'installe, plutôt est-ouest en général au niveau de l'exposition, près d'une fenêtre, éviter le cagnard direct, et puis vous donnez un engrais plante fleurie ou plante verte, selon si c'est une plante qui va faire des fleurs ou pas, normalement, et puis vous essayez d'arroser une fois par semaine, gratouiller le sol dès que c'est sec, à 1 cm de profondeur, c'est là où on arrose avec de l'eau tempérée. Voilà, c'est les petits conseils globaux pour les plantes d'intérieur.
0: Voilà pour aujourd'hui. Les prochains messages, ce sera dimanche prochain, puisque c'est le moment où vous reviendrez, mon cher
4: Jean-Michel. Oui, je reviens dimanche prochain à 9h, et puis passez tous un bon dimanche.
0: Et vous aussi, à bientôt.
4: Au revoir.
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0: c'est Céline terminée, je crois. J'adore quand elle fait ses envolées. Ah, c'est beau. C'est Céline Dion. Et vos chaussons, eh ben, vous ont servi officiellement sur cette piste de danse qui est votre cuisine, peut-être. Et juste après les infos de 10h, qu'est-ce qu'on a? Bah, on a Bienvenue chez vous, le best-of, avec au programme du sport avec notre coach. On aura aussi une bonne idée, recette sympathique à découvrir du côté donc du barbecue, parce que cette saison. Et Isabelle Jecker, notre nutritionniste, viendra nous aider à avoir une alimentation un peu plus équilibrée. Juste après la pub et avant les infos, Eros Ramazzotti pour le charme de l'Italie.
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0: Eros Ramazzotti sa Cose de la vita avec ici Alsace.
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0: Et merci d'être avec nous en ce dimanche 10 mai. Il dit donc qu'il est 10h. Les infos, Émilie Pousse, est désormais prouvé. Il y a bien de la pollution sonore sur les routes des crêtes.
2: C'est-à-dire du bruit provoqué par les activités humaines avec les voitures, les motos ou les avions. En fait, des capteurs ont été installés pendant 8 mois entre 2024 et 2025 par l'association Mountain Wilderness dans la réserve naturelle du Tan et Gazon du Tain. Et les résultats sont édifiants, explique Mathieu Crété, membre de l'association.
3: Cette part, elle est en moyenne de 22%, mais sur les mois pendant lesquels la route est très fréquentée, comme août par exemple, on monte à 33% avec des journées pendant lesquelles on a au minimum un événement de pollution sonore par minute entre 5h et 21h. On s'intéresse aussi au volume sonore, on découvre que c'est assez important. Hein. On mesure l'émergence, la part du bruit qui est uniquement due au passage d'un véhicule, au chant d'un oiseau. Cette émergence atteint des niveaux préoccupants sur la route des crêtes. Et puis si on s'intéresse à l'autre volet qui est la biodiversité, on a été en mesure d'inventorier pendant ces 8 mois d'écoute pas moins de 76 espèces d'oiseaux, dont un certain nombre sont dans un état de conservation préoccupant.
2: L'association souhaite un dialogue avec la CEA, la collectivité européenne d'Alsace, gestionnaire du site, notamment pour retarder la date d'ouverture de la route. Les appels à la générosité n'ont pas fonctionné. Le charcutier emblématique d'Alsace, Maurer Tempé, a été placé cette semaine en redressement judiciaire pour la deuxième fois de son histoire. La SCOP a jusqu'au 2 juin pour trouver un repreneur. Maurer Tempé emploie 117 personnes à Kingersheim. Le navire de croisière MV Ondius, touché par un hantavirus, est arrivé dans le port de Tenerife ce matin. Les 150 passagers vont être évacués toute la journée via un cordon sanitaire. Ils seront ensuite rapatriés dans leur pays respectif. Les 5 Français vont l'être par un vol spécial. Ils seront ensuite placés en quarantaine à l'hôtel durant 72 heures avant un retour chez eux, mais en isolement pendant 45 jours.
0: Le Racing a encore 3 matchs à jouer.
2: Et oui, après l'élimination cette semaine en Ligue Conférence, les footballeurs strasbourgeois affrontent Angers en championnat ce soir, avant Brest, mercredi prochain, un match en retard, et Monaco dans une semaine, avec au bout un maigre espoir de se qualifier encore pour l'Europe. Pour cela, il faudra gagner les 3 rencontres, espérer les contre-performances de Monaco et Marseille. Tout cela avec un effectif affaibli, car l'infirmerie du Racing est plus que pleine. Mais l'entraîneur Gary O'Neill veut remotiver ses joueurs.
4: We took a tough blow on Thursday.
5: C'était un coup dur jeudi, on a pris un vrai coup de massue face au Rayo. Et maintenant il faut se relever et repartir de l'avant car la saison n'est pas terminée. Si on prend 9 points, c'est fort possible qu'on termine à une place européenne. Je suis prêt à me battre à nouveau. Et puis c'est important d'essayer de prendre du recul et d'analyser la situation dans son ensemble plutôt que de se focaliser uniquement sur nos 2 demi-finales perdues. On a aussi atteint ces 2 demi-finales grâce à un travail colossal car on a dû relever de nombreux défis au sein du groupe. On a perdu des joueurs en janvier, d'autres joueurs clés se sont blessés et pourtant on a réussi à faire du bon travail pendant très longtemps. On peut être fier de ce qu'on a accompli. Maintenant, le défi de cette dernière semaine est clair. On a encore une chance de voir l'Europe. L'objectif, c'est de terminer 6e. On verra bien où on finira.
2: Le Racing sera privé de nombreux joueurs, les blessés de ces dernières semaines, mais aussi Chilwell et Barco. Samir El Mourabé est incertain. Diego Moreira et Andrew Omobamidele sont suspendus. Angers Racing, c'est à suivre dès 20h30 sur Ici Alsace, coup d'envoi à 21h. Mauvaise opération pour les basketteurs de la SIG. Ils ont perdu hier à Villeurbanne face à l'Asvel, 81-89. Les Strasbourgeois sont désormais 7e de Betclic et élite à une journée de la fin, alors que seuls les 6 premiers sont qualifiés pour les playoffs. Ils joueront leur dernier match samedi prochain face à l'Élan Chalon au Rhénus. Et puis les courses de Strasbourg, c'est en ce moment. Plus de 12 000 courageux participent aux différentes épreuves, semi-marathon, 10 km et 5 km. Attention, la circulation est perturbée toute la matinée sur le parcours. La météo, François, pour aujourd'hui.
0: Eh bien écoutez, ce dimanche, les cumulonimbus... je savais qu'il fallait pas que je le tente en latin, je le savais, je suis un peu limité. Les cumulonimbus s'imposent, ils s'invitent et ils vont s'imposer avec des orages généralisés cet après-midi. Et en fin de journée, ces averses se feront plus discrètes, mais on attend quand même jusqu'à 10 mm de pluie sur les hauteurs. Prudence donc. Côté thermomètre, on attend 20 à 23 degrés en plaine cet après-midi et 13 degrés sur les crêtes.
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Ici Alsace, c'est Gérard Blanc et cette autre histoire, c'est celle du best-of de Bienvenue chez vous. Oui, on va causer abdominaux avec notre coach. On se régalera d'un excellent barbecue tout en ayant quand même une alimentation équilibrée. Bon, bah, c'est pas évident, mais on y croit. Mais pour l'heure, Donna Lewis qui aime beaucoup, et nous aussi, pour aussi vous rappeler que vous êtes les bienvenus, mais chez vous, ici Alsace.

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2: Ici Alsace, c'est le best-of de Bienvenue chez vous avec Caroline Paul et Lionel Leschenbrenner, notre coach avec qui on va bosser nos abdos.
3: J'ai bien envie de travailler ou retravailler mes abdos. Je vais le faire avec notre coach sportif Lionel Leschenbrenner qui travaille pour Ozone Heat Studio à Strasbourg. Bonjour Lionel.
4: Bonjour Caroline.
3: Alors moi j'ai souvenir de m'installer au sol sur le dos et de tirer avec mes mains sur ma nuque. Mauvais plan j'imagine, non?
4: C'est pas le meilleur.
3: C'est pas la meilleure des postures.
4: Ça c'est l'exercice souvent qu'on met à la fin,
3: ouais,
4: pour que les clients ils sentent leurs abdos et qu'ils se disent ah waouh,
3: ah,
4: on a super bien travaillé, demain j'aurai mal, ah, le coach il est trop fort, j'ai les abdos en béton. Mais c'est pas très bon parce qu'en fait cette fermeture là, déjà on tire pas sur la nuque,
3: tire sur les vertèbres,
4: on met de la tension sur la nuque, ouais, et on le sait très bien que ça va pas être bon parce que derrière ça risque d'irradier un peu au niveau de la tête. Donc déjà quand on fait des abdos, on essaie de pas mettre de tension sur la nuque,
3: okay,
4: on essaie de fixer et de viser que les abdominaux.
3: D'accord.
4: Donc votre objectif, c'est pas de mettre une tension ailleurs. On grimace pas, on sourit.
3: Très bien.
4: Et on fait les abdos avec plaisir et bonheur. Cet exo de fermeture, le seul problème qu'il y a, c'est qu'il pousse un petit peu vos viscères à l'intérieur vers le bas. Donc
3: d'accord,
4: souvent, il crée un petit bourrelet en bas des, en bas du ventre.
3: Ouais.
4: Et souvent, celui-là, c'est celui qu'on veut pas.
3: Bah oui.
4: Après, je vais démystifier autre chose. Les abdos, c'est la nourriture.
3: C'est vrai.
4: C'est beaucoup l'alimentation. Votre alimentation va faire que il y a des gens qui peuvent ne pas faire d'abdos, mais bien manger correctement, bien s'alimenter, avoir une dépense calorique dans la journée par rapport à leur apport, et derrière ils vont être ce qu'on appelle dessinés.
3: Dessiner les petits carreaux de chocolat.
4: Ce qu'on va chercher à faire, c'est de travailler le muscle le plus profond des abdos, c'est le transverse. Et pour ça, une super pratique, le Pilates.
3: Ouais.
4: Déjà,
3: d'accord,
4: parce qu'il y a beaucoup de respiration, mais déjà juste d'être capable d'aspirer à fond, de maintenir, de bloquer, de tenir son ventre le plus rentré possible.
3: En étant assis?
4: En étant assis, en étant couché, peu importe. On
3: ça
4: essaie de
3: aussi
4: rentrer à fond. On aspire, on aspire, on aspire, on aspire. On bloque, on maintient. Puis après, on expire et on souffle.
3: D'accord.
4: Il y a aussi ce travail sur la respiration. On respire souvent thoracique, le haut, donc la cage. On doit être capable de respirer avec le ventre.
3: Et ben
4: votre
3: voilà,
4: ventre doit être capable de faire ces choses-là. Si on travaille ça, après avec des exos type gainage, mais plus sur le dos qu'en planche, parce que la planche, souvent, on a les lombaires qui sont creusés,
3: oui,
4: donc le bas du dos, donc on n'est pas bon, parce qu'on met une tension sur les lombaires, donc sur le bas du dos, ce qu'on ne veut pas, et on relâche finalement un peu les abdos. Donc les concours de planche, là, où ils tiennent 15 heures sans bouger, désolé, mais...
3: On oublie.
4: Très sympa, mais pas bon.
3: De toute façon, 15 heures, c'est beaucoup trop long pour moi.
4: Sur le dos, un petit exercice simple, je me couche sur le dos.
3: Oui.
4: Je ramène mes jambes à 90 degrés avec mes genoux au-dessus de mes hanches.
3: D'accord.
4: Donc à angle droit.
3: Ouais.
4: Et je vais venir juste enrouler le haut du dos. Mon objectif va être,
3: d'accord,
4: de plaquer mon bas du dos, d'aspirer mon nombril, d'enrouler. En fait, je raccourcis mes abdos, mais sans créer de pression.
3: Et en gardant les bras le long du corps?
4: Le long du corps, les paumes,
3: d'accord,
4: vers le haut, tout basique. Je fais ça, je tiens 20-30 secondes, je relâche et je répète ça 2-3 fois. C'est plutôt pas mal, ça
3: donc
4: permet de faire des abdos assez facilement, sans se mettre en danger.
3: Des petites séries qu'on fait tous les jours, une fois par semaine, combien de fois dans la semaine?
4: Bah au début, deux fois.
3: Deux fois dans
4: on
3: la semaine.
4: On peut commencer deux fois dans la semaine. En fait, il faut y aller crescendo, c'est comme tout,
3: ouais,
4: c'est toujours,
3: ouais,
4: une surcharge progressive. Si j'en fais pas et que j'en fais une fois par semaine, c'est déjà mieux qu'avant. Une fois que j'en fais une fois par semaine, je peux en faire deux fois, avec 2-3 jours d'intervalle.
3: Ouais.
4: Et puis à un moment donné, on va en faire tous les deux jours.
3: Et limite, on va avoir
4: le lundi, le mercredi, le vendredi. Lundi, mercredi, vendredi, c'est pas mal. On se laisse le week-end de repos.
3: Allez.
4: Les amis, la fête, les soirées. Puis derrière, ça ira.
3: Merci Lionel.
4: Merci beaucoup.
2: Caroline Paul et Lionel Leschenbrenner à qui nous disons merci pour les courbatures. La suite du best-of de Bienvenue chez vous dans quelques instants avec Ici Alsace.
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2: Ici Alsace, c'est le best-of de Bienvenue chez vous avec Caroline Paul et Jean Heine qui nous propose de lancer la saison des barbecues. Youpi!
3: C'est officiellement ouvert, c'est bon, la saison est ouverte?
4: Alors j'avoue que moi j'ai pas de saison, hein, je le fais toute l'année, c'est vrai qu'on a un pic, dès qu'il fait beau, on a envie de mettre le nez dehors.
3: Forcément. Alors Jean, au charbon ou au gaz, est-ce que ça change vraiment quelque chose?
4: Alors, très honnêtement, non. Si ce n'est que certains préfèrent aller jouer avec le feu et d'autres préfèrent juste tourner un bouton. Mais moi, je me suis demandé, en termes de goût,
3: c'est vrai,
4: normalement,
3: ça change pas grand chose, le fumé du charbon.
4: Alors
3: ou quoi.
4: En fait, aujourd'hui, il faut comprendre qu'on a des fumées caractéristiques parce que normalement, le gras de votre cuisson va tomber sur les braises et va générer une petite fumée.
3: Oui.
4: Et en fait, techniquement, maintenant, les barbecues sont adaptés avec des espèces de barres au fond du barbecue qui vont justement, pour le gaz, établir le même rôle en fait.
3: D'accord.
4: Donc ces petites fumées vont quand même venir donner le goût du barbecue.
3: Et ben c'est parfait. Donc on y va, top barbecue. Qu'est-ce qu'on peut griller en dehors de la viande, Jean?
4: Mais tout.
3: Absolument tout.
4: Absolument
3: c'est vrai.
4: Tout. En fait, vous pouvez y aller pour du végétarien, du poisson, de la viande et même les desserts en fait, du fromage.
3: Il y a
4: plein d'options qui sont possibles. Il faut comprendre que votre barbecue, en gros, c'est votre cuisine extérieure. Donc ce que vous faites à l'intérieur, vous pouvez le faire sur le barbecue.
3: Eh ben allez, on est parti, on va tester. Je me suis dit, pour la viande, ça peut être quand même pas mal de créer des marinades. Est-ce qu'il y a des marinades super top que tu as en tête?
4: Alors absolument, on a deux classes de marinades. On a les marinades liquides, qui sont les plus connues chez nous, et on a aussi tout ce qui est rub. Ça vient des États-Unis. Donc rub, ça veut dire frotter, et c'est des marinades sèches. Donc
3: d'accord.
4: Ça veut dire qu'on va faire des mélanges d'épices, de sucre et de sel à notre sauce, avec ce qui vous reste dans les placards épices, c'est le moment de les sortir. Et puis, on va venir frotter en fait la viande, la laisser un petit peu reposer avec, et ensuite venir la cuire, et ça va créer une croûte en fait autour de la viande, qui est super délicieuse, comme on peut l'avoir par exemple sur des ribs.
3: C'est un peu comme une viande panée, mais avec du goût finalement.
4: En fait, sans panure, donc il n'y a pas de pain autour, mais il y a ce côté croustillant parce qu'il y a du sucre. Donc du coup, on va avoir cette caramélisation qui est intensifiée au-dessus de la viande, et qui du coup donne vraiment ce croustillant incomparable.
3: Bon, parfait. Et pour la marinade, t'en as une préférée?
4: Marinade liquide, là aussi j'ai toujours un peu des faiblesses pour l'Italie, et du coup alors par contre je l'aime bien, mais que ce soit sur de la viande de porc par exemple, ou tout simplement végétarien, des champignons.
3: Oui.
4: C'est un petit mélange balsamique, miel, herbe de Provence, oignon rouge.
3: Ok. Sucré-salé alors?
4: Il y a un petit côté légèrement sucré-salé. Il y a la petite touche vinaigrée qui vient donner le petit kick qu'il faut dans le palais. Donc elle marche plutôt bien.
3: Donc ça, c'est plutôt bien. Le petit détail qui fait la différence, est-ce que c'est justement la marinade, la sauce ou les épices?
4: Alors, j'ai envie de dire c'est les deux, parce que selon le type de viande, ça va être le choix de la marinade, donc sèche ou liquide, et ça va aussi être tout ce qu'on va mettre dedans, donc les épices. En fait, il faut comprendre que dans une marinade, dans tous les cas, on va avoir un peu de sel, il va ouvrir les chairs, et il va laisser les épices venir pénétrer la viande.
3: Ouais.
4: Donc en fait, on va vraiment intensifier les goûts, tout en gardant au cœur vraiment le goût grillé de la viande, aime bien tendre comme il faut, donc généralement, c'est un tout.
2: La suite de Bienvenue chez vous, ici Alsace, pour essayer d'avoir quand même une alimentation équilibrée. Oui, ce sera à suivre ici, après le barbecue.
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0: Francis Cabrel qui soutient les langues régionales avec une version en corse de sa petite Marie. Et pour la suite, direction l'autre sud, celui de Nino Ferrer, et les souvenirs synthétiques d'orchestral Manœuvre in the Dark, mais après la pub ici Alsace.
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1: Pour les étudiants qui cherchent un job d'été concret, la ville de Mulhouse recrute directement. Le dossier à fournir est simple et clair, un CV à jour, une lettre de motivation, une pièce d'identité ou un titre de séjour valide, une carte vitale ou une attestation de droit et une attestation de scolarité. C'est le bon plan local à ne pas manquer pour travailler en juillet ou en août sans perdre des heures à chercher partout. Et puis travailler pour sa ville, c'est aussi une façon simple de faire ses premiers pas dans le monde professionnel. Et pour les 16-17 ans, Mulhouse propose aussi les chantiers jeunes, des petits travaux pendant les vacances scolaires sur 5 à 10 demi-journées consécutives à raison de 3 heures par demi-journée. C'est parfait pour découvrir le monde du travail sans se lancer dans un contrat classique. On y apprend le cadre, le rythme et on repart souvent avec un peu plus de confiance. Pour un premier contact avec l'emploi, c'est concret, local et formateur. Alors prêt à sauter le pas ? Plus d'infos sur le site de la ville de Mulhouse.
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2: Bienvenue chez vous, le best-of, la suite avec Caroline Paul et Isabelle Jecker pour parler nutrition et surtout d'alimentation équilibrée.
3: Les petits conseils pratiques au quotidien, c'est dans Bienvenue chez vous avec aujourd'hui Isabelle Jecker, diététicienne et nutritionniste à Strasbourg. Bonjour Isabelle.
4: Bonjour Caroline.
3: On va essayer de se préparer un repas type conseillé et équilibré. Alors pour le midi, comment on fabrique son assiette ?
4: Idéalement, il y a trois aliments dans votre assiette. Il y a une source de protéines.
3: Oui.
4: Alors moi je suis diététicienne, donc je pars du principe qu'on est omnivore, donc si on mange de tout, ben c'est le bon moment pour manger la protéine animale. Faites attention, plus personne ne mange assez de sources de protéines. C'est un de mes grands soucis au cabinet. Donc, une source de protéines, c'est la viande, la volaille, le poisson, les œufs, pour faire simple. Les légumineuses en végétal. Mais si on part sur une protéine animale le midi, ben voilà, essayez d'en manger une. Mangez de tout et mangez-en régulièrement. Plus personne ne coupe ses apports protéiques quasiment. Donc, j'insiste beaucoup sur l'apport protéique.
3: D'accord.
4: Après, il faut un féculent. Le féculent, c'est le carburant. C'est l'essence qu'on met dans la voiture. Donc, la voiture, elle a roulé toute la matinée, donc il faut remettre...
3: Le fameux sucre lent.
4: Voilà.
3: Ouais, c'est ça.
4: C'est exactement ça. Ça va vous amener de l'énergie pendant 4 ou 5 heures.
3: Ouais.
4: Et la faim est liée au manque de carburant, justement. C'est vraiment... la faim, ça veut dire j'ai plus assez de glucose en circulation dans le sang. Donc, il faut impérativement des féculents à midi. Donc, tous les auditeurs et auditrices qui ont en mémoire les régimes, c'est pas vrai. Voilà. Okay. Moi, j'ai des patients qui me disent, des fois, on a passé ma vie à me dire, faut pas manger les 3 P, pas de pain, pas de pommes de terre. Et vous me dites qu'il en faut à chaque repas. Oui, j'insiste, c'est du carburant. Il en faut à chaque repas. Après, c'est comme l'essence. On met pas plus d'essence dans la voiture qu'elle ne roule. Donc, faut pas en manger trop. Mais il en faut, c'est impératif.
3: Une petite portion, effectivement, de féculents avec les protéines.
4: Petite ou plus grande, ça dépend de votre activité, de votre âge. Vous êtes un jeune garçon de 25 ans sportif, il va en falloir beaucoup.
3: Oui, c'est voilà. Certain.
4: Et puis, il faut bien sûr des légumes. Alors là, j'insiste beaucoup. Pour les vitamines, les minéraux, les antioxydants, les fibres, ça on l'a toujours dit pour le transit. Mais en fait, surtout, on sait maintenant que c'est ça qui va nourrir les bonnes bactéries, les bactéries santé du microbiote intestinal.
3: Ouais.
4: Donc, la portion de légumes à chaque repas, vue par mois, elle est indispensable, cru ou cuit. Et pour les amateurs de cuisine, s'il y a et un légume cuit et un légume cru, c'est l'idéal. C'est-à-dire que si vous me demandez ce que moi je fais, j'aurai un légume cuit et un légume cru, c'est-à-dire j'aurai toujours une salade ou une crudité pour accompagner. Plus il y a de légumes, plus votre santé ira bien, grosso modo.
3: Bon.
4: Alors, c'est pas la seule clé, mais ça aide beaucoup.
3: On a une belle assiette. Est-ce que j'ai droit à un dessert, une petite gourmandise, une touche sucrée en fin de repas ?
4: Alors, le dessert naturel quotidien, c'est yaourt ou fruits.
3: Okay.
4: Le sucre, c'est vraiment une drogue, hein, c'est une drogue dure. Et c'est une très mauvaise idée de prendre l'habitude, parce que de toute façon, si vous mangez un dessert sucré le midi, je vous garantis que vous aurez envie d'un dessert sucré le soir.
3: Ouais.
4: Plus on en mange, plus on a envie d'en manger. L'idéal, c'est les yaourts nature avec une cuillerée de miel ou de confiture, c'est quand même l'idéal.
3: Eh ben, allez, on a pris

0: Et on est parti pour un bon repas. Merci beaucoup Isabelle, à très vite.
1: Je vous en prie.
2: Au revoir.
3: Caroline Paul et Isabelle Jecker pour mieux manger. Bienvenue chez vous, ça continue aussi sur l'application Ici.
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0: Ici Alsace à suivre, Maxime Dillinger qui va se diriger vers Colmar pour revisiter une nouvelle fois le musée Unterlinden. Ce sera après Stiltau qui, elle, a une demande importante à faire, presque en mariage, que nous suivrons après ceci, ici Alsace.
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2: Maxime Dillinger teste tout, ou presque. Et aujourd'hui, on s'intéresse à ce musée qui nous cache encore bien des choses et que Max a décidé de nous révéler ici.
3: Unter Linden. Vous savez ce que ça veut dire ? Eh bien, en allemand, ça veut dire sous les tilleuls. Parce que c'est proche d'une rangée de tilleuls que fut fondé ce couvent de religieuses dominicaines au XIIIe siècle. Et c'est dans ce même bâtiment que sont conservés, entre autres depuis 1853, des chefs-d'œuvre de la peinture germanique. Aujourd'hui, je teste pour vous le musée Unter Linden. Je suis donc, bien évidemment, à Colmar. Et devant moi, la façade médiévale de l'ancien couvent et juste à côté, un bâtiment de briques, quand même assez contemporain, avec deux fenêtres qui donnent sur une galerie souterraine. Ça, là, eh ben, c'est le nouveau bâtiment. Et c'est ici que je rejoins Camille Brook. C'est la directrice du musée Unter Linden. Et à juste titre. Mais Unter Linden, c'est aussi 3500 œuvres. Et nombre d'entre elles sont aussi signées Auguste Bartholdi. Ah, ce que beaucoup ignorent, c'est que sa toute première grande sculpture, quand il avait 18 ans, eh ben, a été réalisée pour ce musée. Et oui. Et il y a en effet cette œuvre qu'on connaît par les livres ou les cours d'histoire, et surtout, eh ben, le moment où on se retrouve en face, pour de vrai. Et là, je parle bien du mythique retable d'Isenheim. Pour le voir, eh bien on pénètre dans une ancienne chapelle du couvent. On va passer par une grande porte et au fond, il est là. Il est gigantesque, il est très très grand, plusieurs mètres de haut, plusieurs mètres de large, des panneaux qui sont peints, qui s'articulaient autrefois comme des volets, et Camille m'explique l'essentiel à retenir. Le retable a été peint entre 1512 et 1516. Et là, ce qui frappe, c'est le contraste des couleurs. Parce que le retable d'Isenheim, c'est pas un tableau doux, hein, qui est plutôt apaisé. Pas du tout. Il y a la crucifixion, et d'une intensité quand même assez physique, j'ai envie de dire. Les couleurs sont assez violentes, avec des verts, des jaunes, des rouges qui claquent. Et pas besoin d'avoir fait histoire de l'art pour le ressentir. Ah, faites-moi confiance. Camille m'explique que c'est pas un hasard, en fait. Parce que le retable a été commandé à l'époque un hôpital. Et il était destiné aux malades. C'était presque un peu comme un outil thérapeutique. Parce que les patients, les malades, qui voyaient eh bien, le corps du Christ, hein, qui ressemblait au leur, eh bien, d'un coup, comme ça, leur souffrance devenait plus visible, plus reconnue, n'était plus seule face à la maladie. Et ça, je ne l'avais pas tout à fait compris avant. Comme quoi le contexte, c'est quand même important. Le musée Unter Linden couvre en tout 7000 ans d'histoire de l'art. Ça va de la préhistoire jusqu'à Picasso. Oui, ils ont bien des Picasso. Et même à travers une chronique, vous savez, il y a des choses qui sont très difficiles à expliquer et à résumer. Elles se vivent. Alors maintenant, à vous de jouer.
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Lucie Alsace et Maroon 5 avant de pouvoir vous retrouver pour jouer avec nous au Deng. Votre jeu de la mi-journée, ce sera après les infos de 11h qui vous offre un an de bretzel. Oui, on vous dit tout après les infos. Et pour aller jusqu'à 11h, Julien Clerc qui lui préfère les cacahuètes. Bah tant pis pour lui, ici Alsace.

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0: Et ça fait une très belle chanson signée Julien Clerc, ma préférence ici Alsace. Bienvenue à vous.
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0: Et merci d'être avec nous, de votre fidélité en ce dimanche 10 mai. Il est 11h. Les infos, Émilie Pousse, c'est un Racing très affaibli qui se déplace à Angers.
2: La saison a laissé des traces et l'élimination jeudi en Ligue Conférence aussi. L'infirmerie du Racing est donc archi-pleine avec en plus des blessés habituels Barco et Chilwell. Samir El Mourabé est incertain. Angers Racing, c'est à suivre dès 20h30 sur Ici Alsace, coup d'envoi à 21h. Une défaite qui tombe bien mal pour la SIG alors que seuls les 6 premiers du championnat seront qualifiés pour la phase finale, ce qu'on appelle les play-offs. Les basketteurs Strasbourgeois se retrouvent à la 7e place ce matin après leur défaite hier contre l'ASVEL 81 à 89. Ils ont donc encore un match pour se rattraper. Ce sera la semaine prochaine au Rhénus face à Chalon. Des milliers de personnes courent depuis ce matin dans les rues de Strasbourg pour les courses de Strasbourg. 12 000 personnes se sont inscrites cette année. Un record. Il reste encore le départ du 5 km à 12h05. Attention, la circulation des trams est perturbée dans le centre-ville ainsi que le stationnement. 400 bénévoles participent également à l'événement.
0: Les évacuations des passagers du MV Ondius sont débutées.
2: Ce navire touché par un antivirus mortel transporte 150 passagers de 23 nationalités différentes. Ces opérations vont durer jusqu'à demain via un cordon sanitaire entre le bateau et le port de Tenerife où le navire a accosté ce matin. Les 5 Français seront pris en charge à bord d'un vol sanitaire et placés sous surveillance dans un hôpital d'abord, puis chez eux en quarantaine. Du Rififi à Rigvir, la nouvelle municipalité vient de décider d'annuler un projet de l'ancien maire, projet de réhabilitation de la friche viticole à l'entrée de la commune pour en faire un parking souterrain et des bâtiments pour les associations et les services techniques de la ville. Un projet de 17 millions d'euros jugé trop coûteux par la nouvelle équipe. L'histoire est à lire sur ici.fr Alsace. Sur la route des crêtes, la pollution sonore est désormais prouvée et mesurée grâce à des capteurs installés par une association de défense de l'environnement pendant 8 mois entre 2024 et 2025. Cette pollution qui peut aller jusqu'à 33% certains jours d'été perturbe la vie de la faune sur place. L'association, selon l'association qui a demandé des mesures à la CEA, pour l'instant sans réponse.
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2: Et du vent et de la pluie cet après-midi.
0: Bah oui, parce que là, on commence à voir ce voile de nuages qui commence à s'installer, des cumulonimbus qui vont s'imposer cet après-midi avec des orages généralisés. En fin de journée, des averses qui devraient se faire plus discrètes. On attend quand même jusqu'à 10 mm de pluie, notamment sur les hauteurs. Côté thermomètre, eh ben, c'est 20 à 23 degrés annoncés en pleine cet après-midi et 13 degrés sur les crêtes. Et on vous l'a dit, vigilance jaune due au vent qui peut être violent sous les orages. Donc on reste prudent, bien sûr.
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0: Mais dites donc, ce serait pas un compte à rebours mythique qui arrive maintenant ? Bah hier, c'était la journée de l'Europe, mais bon, on passe Europe juste aujourd'hui, qui est un groupe suédois, comme son nom l'indique. Ils arrivent avec le Final Countdown, même le micro se tient prêt au décollage. 10, 9, 8, 7, 6, 5, 4, 3, 2, 1, 0, allez, on y va. Et puis, faites sonner les synthés, merci.

0: Europe avec Final Countdown. Si vous venez de lever les bras dans la cuisine, sachez que vous n'êtes pas les seuls, c'est que vous avez gagné.
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0: Le dingue, c'est votre jeu de la mi-journée du lundi au dimanche qui consiste à résoudre des énigmes 100% alsaciennes de près ou de loin en lien avec notre région. Pour vous aider, chaque jour, on vous offre des indices, des bruits, des indices pour vous aider à vous orienter. Et ensuite, c'est à vous de jouer pour tenter de trouver un lieu, un personnage, une chose, un objet, un monument, une expression. Tout est sujet à énigme dans le dingue. Des questions auxquelles je ne peux répondre que par oui ou par non. Vous déposez des questions au 03 88 25 15 15. Si c'est non, vous faites avancer le dingue. Si c'est oui, vous pourrez faire votre proposition de réponse. Et ainsi, que, si c'est la bonne réponse, vous êtes sélectionné pour le grand tirage de tout à l'heure pour repartir avec un an de Bretzel Bully sous forme de bon d'achat à la boutique et puis des entrées pour découvrir aussi le nouveau musée, l'espace de visite au cœur de l'usine pour profiter d'un moment en famille ou entre amis pour connaître les secrets et les légendes du Bretzel, la fabrique à Bretzel. Bully, premier espace dédié à la Bretzel en Alsace qui est né de la volonté de la marque Bretzel Bully d'ouvrir la vue sur sa production à tout public, en toute transparence, hein. Depuis 1935, Bully, c'est le spécialiste des bretzel et biscuits apéritifs alsaciens qui font partie d'ailleurs intégrante de l'apéritif et des moments conviviaux à travers le monde. D'ailleurs, vous y êtes peut-être à l'apéro avec une boîte de bretzel Bully. Ça tombe bien, on vous en offre aujourd'hui. Pour vous aider, des indices avec un premier indice qui vous a été donné depuis quelques jours maintenant. Ce premier indice, il fait comme ça.
3: Merci.

Le deuxième indice, et il fait comme ceci. Troisième indice, les enfants adorent. Les enfants adorent. Quatrième indice. Voilà, voilà. Cinquième indice.

0: Ouais. C'est aussi un accessoire de jardin. Ouais, ouais.
1: Et il y a Marie-Thérèse qui veut jouer avec nous. Bonjour Marie-Thérèse.
2: Bonjour.
1: Ça va bien chez vous à Ensisheim ?
2: Toujours très bien.
1: Bon, je vous écoute pour votre question et faire avancer le dengue.
2: Est-ce que ce serait une association ?
1: Non, ce n'est pas une association, mais c'est bien, comme ça on retire ça de notre liste de choses.
2: Moi je pensais au club vosgien.
1: Eh oui, mais vous ne pouvez pas faire de proposition et du coup je ne peux pas vous répondre oui ou non, vous voyez, par rapport à cette question. Okay. Voilà. Je suis désolé Marie-Thérèse.
2: Malgré tout, je peux me permettre de vous demander 2 entrées pour entrer au musée, même si je n'ai pas droit au Brésil.
1: Excusez-moi, alors là, je ne sais pas comment ça se passe pour ça. Il y a Sylvia qui me regarde. Fait, moi, je ne sais pas. Je vous laisse voir avec Sylvia. Voilà. Je vous repasse Sylvia, Marie-Thérèse. D'accord ?
2: D'accord, merci.
1: Valérie, bonjour !
3: Oui, bonjour !
1: Bienvenue, Valérie. Je vous écoute aussi pour votre question.
3: Est-ce que le dengue est une entreprise ?
1: Ça, c'est une très bonne question et je vous réponds oui.
3: Ok.
1: Allons-y, proposition.
3: Alors, je pensais à Joustra, jouer de Strasbourg.
4: Yes! Yes!
3: Yes!
4: Yes! Yes!
3: Merci mon mari.
1: Avant, c'est son prénom.
3: Éric.
1: Éric, bravo Éric. Bravo Valérie. Ouais. Ben oui, Joustra alors. Explication pour cette. Alors, Joustra pour la contraction de. Et Joue et de Strasbourg. Jouer et Strasbourg, bien sûr. Une entreprise industrielle spécialisée dans le jouet fondée en 1934 par les frères Paul et André Kosman. Le symbole, c'est celui de la cathédrale de Strasbourg. C'est pour ça qu'on entendait les cloches de la cathédrale dans un des indices. Les enfants adorent jouer avec les jouets Joustra. Un bruit de camion, parce que Joustra produit des automates, des camions, des grues de chantier. Enfin bref, il y a plein de choses. Arnold et Willy, parce que le site choisit celui de l'ancienne fabrique de meubles Arnold. Ah, fallait le savoir, ça, oui. Et puis, le champ de Savoie, parce que les mécanismes sont produits en Savoie, figurez-vous, des jouets Joustra. Et enfin, le dernier indice, le clown arroseur, c'est un jouet Joustra. Voilà. Il y a la pub qui date des années 70-80, je pense. Voilà. Valérie, vous êtes sélectionnée, bravo.
3: Super.
1: Et on est ravis.
3: Faire des super apéros, j'espère.
1: Bah attendez, vous êtes sélectionnée, c'est pas encore parce que vous n'êtes pas la seule cette semaine d'avoir été sélectionnée. Donc faudra patienter jusqu'à aux alentours de 11h50 si votre téléphone sonne à nouveau, c'est que c'est vous qui avez remporté, d'accord.
3: Ça marche, merci beaucoup.
1: Je vous embrasse Valérie, à bientôt, peut-être à tout à l'heure.
3: Dans peut-être.
1: Dans un instant, la suite du dengue avec une nouvelle énigme à résoudre pour tenter vous aussi d'être sélectionné pour gagner un an de Bretzel Bully. Mais pour l'heure, on passe une soirée mondaine avec peut-être quelques Bretzel. Et Oria, c'est important dans les oreilles. C'est ici Alsace, c'est le dengue. C'est jusqu'à midi, nouvelle énigme à suivre juste après.

0: mondaine.
1: Oh yeah, et ces soirées mondaines, élégants, bien habillés, sans obligation de faire semblant de comprendre l'art contemporain, mais toujours avec des bretzels quand même.
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1: Ça tombe bien, c'est le cadeau de la semaine, un an de bretzels Bully, avec la visite en plus de ce magnifique espace à découvrir, la fabrique à bretzels. Il fallait découvrir Joustra. Célèbre entreprise de jouets fondée à Strasbourg en 1934. Bravo en tout cas à Valérie qui est sélectionnée donc pour le tirage de tout à l'heure. Du coup, on repart sur un nouveau dengue avec une nouvelle énigme à découvrir et un premier indice qui fait comme ceci.

Ah ouais, on est comme ça, nous. Hein. Premier indice, à vous de jouer maintenant et venir nous poser les bonnes questions au 03 88 25 15 15. On vous attend, bien sûr, alors c'est à vous de jouer. Hein. Mais oui, puisque maintenant, vous devez poser des questions auxquelles je ne pourrai répondre que par oui ou par non. Hein ? Qu'est-ce qui se cache derrière ce dingue ? Un lieu, un personnage, une chose, un objet, un monument, une expression ? C'est à vous de le découvrir en nous appelant, en jouant avec nous pour gagner un nom de Brésil. Voici 10cc.

0: Sissi qui nous dit A Night in Love, la chanson qui nie tout, donc avec beaucoup trop de douceur pour être totalement crédible quand même. Hein. Peut-être pas amoureux, mais musicalement, il y a clairement quelque chose. Hein. Allez, c'est le moment du dingue avec une nouvelle énigme. On vous a déjà donné un indice, c'est à vous de venir poser des questions auxquelles je ne peux répondre que par oui ou par non. Ou être sélectionné encore avant 11h50 pour peut-être remporter un an de bretzel, avec, qu'est-ce que c'est que cette voix? Avec également, eh bien, des entrées pour découvrir la Fabrika Bretzel, ce nouveau musée magnifique, l'espace de visite au cœur de l'usine Bully à Gundershoffen. Allez, 03 88 25 15 15. Et puis, le temps de se faire du bien avec Regret qui ne veut pas rentrer chez elle toute seule. C'est bon, j'arrive, je vais t'accompagner, moi.
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1: Voilà une chanson qui préfère l'accompagner. Et je suis sûr, franchement, vous aussi. Hein.
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1: Parce qu'on est bien ensemble à jouer au Deng, bien sûr. Par contre, faut appeler hein, pour tenter de percer l'énigme qui se cache derrière notre nouvelle énigme, puisque on rappelle que l'entreprise Joustra, c'était l'énigme précédente qui a été trouvée par Valérie, qui est sélectionnée pour le tirage de tout à l'heure. Mais pour l'heure, on repart sur une nouvelle énigme avec un premier indice qui fait comme ceci.

0: Ah bah oui, il faut se creuser la tête, hein, c'est clair.
1: Qu'est-ce qu'ils veulent dire par là? Ah, par là, pas grand-chose. Parce que c'est à vous de le dire maintenant, et de venir poser les questions 03 88 25 15 15. C'est quoi, un lieu, un personnage, une chose, un objet, un monument, une expression? Tout est sujet à énigme, je le rappelle, dans le dengue. Mais encore faudrait-il avoir la bonne orientation, savoir vers quel cap on se dirige. Ah oui, puisque vous avez reconnu la musique de Pirates des Caraïbes, donc... Alors, hein, 03 88 25 15 15. Tabernac. Tonnerre de Brest. Allez hop, on embarque. Et ensemble, en plus, avec sa raison d'être, c'est maintenant, dans vos oreilles. C'est ici Alsace, c'est le dingue, c'est jusqu'à midi.

0: Ensemble contre le sida, sans raison d'être. Une chanson pleine d'élan et une belle piqûre de rappel, c'est important.
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0: À Mulhouse, la culture gratuite a une adresse, c'est la Maison du Patrimoine pour une sortie culturelle à petit prix, ou plutôt à prix zéro, puisque Mulhouse a une adresse à retenir, cette Maison du Patrimoine, c'est rue Édouard Beuglin, son accès est totalement gratuit. Elle se situe en plein cœur de la ville, on y découvre comment Mulhouse s'est construite, son patrimoine industriel, ses transformations urbaines et des expositions temporaires qui viennent enrichir la visite. C'est le type de sortie à conseiller quand on veut voir quelque chose d'intelligent, de local et sans billet d'entrée, en famille, entre amis ou en solo, c'est une belle manière de redécouvrir la ville autrement. Et c'est souvent ce qu'on oublie, on n'est pas obligé de chercher loin pour être dépaysé. Alors parfois l'histoire de sa propre ville suffit largement pour en savoir plus. En tout cas, rendez-vous sur mulhouse.fr, rubrique Maison du Patrimoine. Aujourd'hui, cette maison est fermée, mais sachez que l'été, elle sera ouverte toute la semaine, tous les jours de la semaine. Et c'est bon à savoir pour prévoir.
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0: C'est Broski Beat qui arrive maintenant avec son Small Town Boy. Un morceau qui commence tout doucement, puis qui vous attrape le cœur sans demander la permission. Et en plus, la voix au perché de Jimmy Somerville qui fait comme ceci.

0: sentent à la fois la voix de Jimmy Somerville dans Bronze Beat avec Small Town Band, le genre de titre qui reste longtemps dans la pièce, faut avouer.
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0: Allez, on reprend le cours de nos aventures avec ce dengue à découvrir, avec ce premier indice qui vous a été donné. Et qui permet d'ailleurs de poser les premières questions avec Daniel, fidèle Daniel. Bonjour Daniel.
3: Et oui, je suis toujours là quand ça redémarre. Bonjour.
0: Ça va bien Daniel?
3: Ça va bien, ça va très bien.
0: Mieux. Bon, qu'est-ce qu'on fait ce week-end alors? C'est quoi votre programme?
3: Aujourd'hui?
0: Oui.
3: Oh, rien, avec une intensité rare.
0: J'adore. Ben, vous avez raison.
3: Je viens de terminer mon petit déjeuner, donc voilà, le dimanche, même si on est retraité, bah, dimanche, on essaye d'avoir le moins de corvées possible. Et aujourd'hui, je fais rien. Mais c'est vrai que je fais souvent quelque chose, mais là...
0: Oui, mais non, mais en même temps, la météo sera peut-être pas propice à faire des choses.
3: Oui, oh, ça, c'est pas très grave. Je vais regarder la télé, puis ce soir, le match de championnat, avec peu d'illusions pour le Racing, qui nous a bien déçus, quand même, jeudi.
0: Oh, mais oui, mais c'était
3: mais
0: un bon parcours.
3: C'est la vie, oui, mais...
0: Oh, c'est... Franchement, ça faisait longtemps qu'on est... D'ailleurs, je n'ai pas souvenir, moi, d'avoir vécu une demi-finale de Coupe d'Europe. Bon, ben voilà.
3: Non.
0: C'est sûr.
3: Non, mais... Je ne sais pas, il y a un truc qui est cassé, là.
0: Mais non, il ne faut pas
3: ils
0: dire...
3: Ils sont épuisés.
0: Mais oui, là, franchement, moi, j'ai vu le match. Ils étaient épuisés, effectivement.
3: Moi aussi, je l'ai vu. J'avais des invités à la maison pour voir ça.
0: Ah oui,
3: oui, mais bon.
0: C'est...
3: Voilà.
0: On sentait à bout de souffle, quoi. Bah voilà, mais c'est en fait, c'est ce que je dis à mon fils d'ailleurs. Hein. Je lui dis, c'est une bonne expérience pour la saison prochaine, même si on joue pas l'Europe. Eh ben, c'est pas grave. On jouera le championnat, on se concentrera sur le championnat pour faire un bon résultat.
3: Mais comme on va perdre la moitié des joueurs.
0: Mais non, arrêtez, on va voir ce qui va se passer. Soyons optimistes.
3: Ah bah bien sûr, mais vous savez, ça m'empêche pas de dormir, hein, ça c'est clair.
0: Bon, Daniel,
3: mais
0: votre question.
3: Ça m'intéresse depuis longtemps. Mais,
0: oui, bien sûr.
3: Oui.
0: On restera derrière.
3: Des gens qui se sont déplacés à Lyon en 79 pour le premier titre de champion de France.
0: Ah bah voilà, oui.
3: Donc c'est quand même une vieille passion.
0: Et oui. Et les oiseaux sont d'accord avec vous d'ailleurs, Daniel. J'ai entendu chanter, alors je me suis dit tiens.
3: Oui, bah c'est
0: mignon.
3: Dans le jardin là, il y a pas mal de. Je le préserve pour les oiseaux, les insectes et tout ça. Ils ont de quoi faire.
0: Eh ben bravo, Daniel. Votre question.
3: Oui, c'est toujours la même, hein, puisque là il n'y a pas eu de.
0: Oui, pas
3: de personne la dernière fois. Donc est-ce que le dingue est une personne?
0: Eh ben non.
3: Et ben voilà. Je m'en doutais un peu, mais
0: c'est
3: bien. Rester dans les traditions.
0: Je me dis, tiens, j'ai pas de nouvelles de Daniel, pourtant on vient de recommencer un nouveau dingue, voilà, tout.
3: Ah bah si, mais j'avais essayé d'appeler il y a 5 minutes ou 10 minutes et personne n'a décroché.
0: Ah mince.
3: Et donc quand j'ai entendu votre appel, j'ai réessayé.
0: Eh ben écoutez, voilà, c'est fait.
3: Et voilà.
0: Merci Daniel, passez un bon week-end dans votre jardin.
3: Excellente journée à tout le monde.
0: À vous aussi Daniel, à bientôt.
3: À bientôt.
0: Au revoir.
3: Au revoir.
0: Emmanuel, bonjour.
4: Bonjour.
0: Ça va bien?
4: Oui, très bien, en forme.
0: Bon. Ouais. Vous aussi, le Racing, non, ça va?
4: Oh, le Racing, je suis un petit peu, ouais, mais bon, voilà.
0: Mais voilà.
4: Et la saison est finie.
0: Non, il reste 3 matchs.
4: Voilà, il est fini.
0: Il y a Gary qui l'a dit. Gary l'a dit.
4: Oui. Il n'y a plus qui y croit.
0: Ah bon, heureusement que l'entraîneur, il y croit, Emmanuel.
4: Ouais, mais bon.
0: On n'est pas à Marseille.
4: Voilà.
0: Qu'est-ce que je viens de dire, moi? Qu'est-ce que je viens de dire, moi?
4: Ah, faut pas le dire.
0: Attends, faut pas le dire. Il y a des Marseillais qui nous écoutent, peut-être. Emmanuel, votre question pour le dingue, allons-y.
4: Moi, je voulais poser la question et savoir si c'est un lieu.
0: Eh ben non, mais c'est de très bonnes questions parce qu'on élimine tout ça. C'est pas un lieu, non plus.
4: D'accord.
0: Eh ben super.
4: Merci beaucoup.
0: Merci à vous. Bonne journée, bon dimanche. Au revoir.
4: Bonne semaine, au revoir.
0: On va rebalancer quand même le premier indice pour vous aider, parce que vous n'étiez peut-être pas là, puisqu'il y a un nouveau dingue qui vient de commencer. Si vous n'étiez pas là, vous venez d'arriver. L'ancienne énigme, c'était Joustra, l'entreprise de jouets. Nouvelle énigme à découvrir. Avec

0: Voilà, 03 88 25 15 15. On sait, grâce à Daniel et Emmanuel, que ce n'est pas une personne ni un lieu. Mais qu'est-ce que c'est donc que ce dingue? C'est à vous de le deviner. Et surtout de poser des bonnes questions. 03 88 25 15 15. Et juste après, la pub Indochine qui arrive avec le chant des signes. Rassurez-vous, aucun signe n'a été forcé de chanter en studio. Ben non. Enfin, pas dans mes souvenirs en tout cas.
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0: Moi, j'aime beaucoup Indochine. J'aime beaucoup aussi les signes. Mais alors, quand Indochine propose le chant des signes, bah, ça chante, c'est les guitares répondent et nous, bah, on suit le mouvement, tout simplement. Hein.
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0: Mais bah, enfin, il faut jouer quand même hein, pour gagner. J'ai envie de vous dire. Ah, c'est un petit peu la logique implacable. Ah bah oui, parce que pour l'instant, personne pour continuer à tenter de résoudre cette énigme. Ou alors vous avez abandonné. Comme le chanteur. Abandonné. Bon, on va faire le point en tout cas sur cette nouvelle énigme qui vous a été proposée. Puisque je rappelle que Joustra, vous n'étiez pas là. Joustra, c'était l'ancienne énigme qu'il fallait découvrir. La célèbre entreprise de jouets, fondée à Strasbourg.
3: En 1934, par les frères Paul et André Kochmann.
0: C'est une voix qui me fait penser, non, à personne. En attendant, eh bien, on va rappeler quand même ce premier indice qui fait comme ceci.

0: Le suspense est total. Est-ce qu'on a des appels? Je me tourne vers Sylvia. Est-ce qu'on a des appels pour jouer avec nous? Pour poser peut-être une nouvelle question et faire avancer notre dingue, puisque jusqu'à maintenant, on sait que ce n'est pas une personne et que ce n'est pas un lieu. On aura peut-être une dernière chance de faire avancer notre dingue. Voilà, tout simplement. Ah bah si, il y a Mireille. Bonjour.
1: Oui, bonjour.
0: Comment ça va?
1: Ça va bien, oui, ça va bien. Je me suis dit, ben, je vais appeler, hein, si personne... S'il n'y a personne, voilà. Moi j'ai une chance de passer, parce qu'après, quand il y a déjà beaucoup de réponses, c'est plus difficile de passer.
0: C'est pas faux. C'est pas voilà. Faux. Ça, je vous l'accorde. Alors, votre question, Mireille.
1: Est-ce que c'est dans le Haut-Rhin?
0: Non.
1: Non, ben voilà.
0: Et ben voilà, ben, super.
1: Au moins, j'ai fait avancer. Est-ce que je peux passer une petite annonce?
0: Allez-y.
1: Alors, il y a un concert aujourd'hui à Ingenheim avec 60 choristes et une vingtaine de musiciens. Voilà, si ça dit.
0: Ben voilà.
1: Si les personnes elles ont envie de sortir et d'écouter quelque chose de vraiment sympa.
0: Eh ben super. Merci beaucoup, Mireille, de cette annonce en tout cas.
1: À Ingenheim à 17h à l'église.
0: Ingenheim à 17h, c'est noté.
1: À l'église, ouais, c'est tout au sud de l'Alsace.
0: Qui c'est qui crie derrière? C'est qui crie derrière? C'est qui? C'est qui? Alors, fais les annonces jusqu'au bout, quoi, hein? Mireille! Bonne journée, Mireille, bon dimanche!
1: Merci!
0: À bientôt, aussi. Au revoir! Et on conclut avec Virginie. Bonjour, Virginie!
2: Oui, bonjour!
0: Et votre question, Virginie Ayerstein?
2: Oui, je voulais savoir si t'as un rapport avec du sport.
0: J'ai envie de vous dire oui.
2: Ah, alors,
0: vous avez une idée?
2: Je pensais au handball, aux pirates.
0: Ah, bien vu! Mais oui, quand on jouait d'ailleurs, elles ont joué les filles hier.
2: Bah oui, en plus j'ai joué là-bas il y a 3 semaines.
0: Ouais.
2: Que je fais aussi un peu de handball, en équipe loisir, quoi.
0: D'accord. Très bien. Mais malheureusement, non. Ce ne sont pas les pirates.
2: Ok, d'accord.
0: Bonne
2: okay,
0: journée.
2: D'accord.
0: Bon dimanche.
2: Merci à vous aussi.
0: À bientôt. Au revoir. Allez, prochain rendez-vous avec le Deng. Ce sera demain 11h midi. Dans quelques instants, on va procéder au tirage pour savoir qui va remporter. Ah non, des bretzels avec la société Bully à Gundershoffen. Ça ferait plaisir à mon fils, ça. Un an de bretzels. Hein. Et la visite de la fabrique à bretzels, c'est sûr. Merci.

0: Cross avec le thème d'Arthur. Oui, c'était le thème d'Arthur. Best That You Can Do à l'instant ici Alsace.
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0: Il y a eu deux personnes de sélectionnées pour tenter de remporter un an de Bretzel Bali. Oui, j'aime bien le dire comme ça. Avec également des entrées pour découvrir le nouveau musée à Gundershoffen. Je vais demander à Sylvia de composer immédiatement le numéro de téléphone de la personne qui va peut-être remporter ce beau cadeau. Ça sonne. Consonne. Voyelle. Ça sent mauvais. Et pourtant, le bretzel, ça sent bon. Ça sent même très, très mauvais.
3: Votre appel a été transmis vers la messagerie.
0: Non. Eh bien, écoutez, quand ça répond pas d'un côté... Alors, faut me laisser la musique quand même. C'est dommage. Parce que là, ça va trop vite. La technique est submergée. Allez hop, numéro de téléphone. Allô?
4: Allô?
0: Oui, Valérie?
4: Oui.
0: Vous savez qui c'est? Vous savez qui c'est, Valérie?
4: Oui.
0: Vous savez qui c'est?
4: Oui.
0: Alors, moi, c'est l'autre musique maintenant que je veux, du coup, pour le coup. Eh ben, vous venez de remporter le grand cadeau de la semaine. Vas-y. Voilà.
4: Yes.
0: Un an de Bretzel Bali. Et également, alors, c'est sous forme de bons d'achat à la boutique Bali, bien sûr.
4: Ouais.
0: Il y en a pour plus de 200 euros. Et puis, des entrées pour découvrir le nouveau musée. Valérie, vous allez vous faire plaisir.
4: Ah ouais, en plus ça tombe bien parce qu'en juillet on va dormir à Gundershoffen.
0: Ah bah c'est super. Ah. Alors
4: ouais,
0: là
4: au moulin, à l'hôtel du moulin, j'ai fait ma réservation cette semaine.
0: Il y a des coïncidences qui sont même étranges hein, quand même. Eh ben, on est ravis surtout de vous inviter et puis de vous permettre de vivre tout cela à Gundershoffen. Et à bientôt, Valérie. Et encore
4: à
0: bravo.
4: Bientôt.
0: Bonne journée,
4: merci,
0: bon dimanche.
4: Bon week-end.
0: Au revoir. Allez, au prochain revoir. Rendez-vous avec le Dengue, ce sera demain 11h midi avec Laurent Weisskopf qui lui vous donne rendez-vous quand même ce soir à partir de 20h30 pour suivre la rencontre de championnat avec l'ami Ludresto pour suivre la rencontre d'Angers, du Racing face à Angers. Le Racing en déplacement à Angers, voilà. Tout est dit. Dans quelques instants, le retour des infos. Et puis juste après, Willy Rovelli avec la grande nouvelle aussi, aujourd'hui, puisque on va savoir qui va remporter 10 000 euros de vacances avec Bel en bras. Voici France Gall, ici Alsace.

0: ben nous aussi. Et on voulait vous faire cet amour avec France Gall à l'instant ici Alsace.
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0: Et merci d'être avec nous en ce dimanche. Bon appétit à tous, il est midi. Les infos, Émilie Pousse, c'est un Racing très affaibli qui se déplace à Angers.
2: La saison a laissé des traces et l'élimination jeudi en Ligue Conférence aussi. L'infirmerie du Racing est archi pleine alors que le Racing va jouer 3 matchs en une semaine, à commencer par Angers donc, avec pourquoi pas à l'issue une place qualificative pour l'Europe. Même si on ne va pas se mentir, Luc Drosto, ça va être très compliqué.
3: Oui, Émilie, d'abord le Racing doit faire un carton plein et remporter ses 3 dernières rencontres de Ligue 1 à Angers ce soir, à Brest mercredi et face à Monaco dimanche prochain. C'est tout sauf gagné au regard de la prestation des Strasbourgeois à bout de souffle contre le Rayo Vallecano. Est-ce qu'en 3 jours, ils auront les ressources pour se relever de cette terrible désillusion ? On peut en douter, d'autant que Gary O'Neill devra une nouvelle fois composer avec un effectif à l'agonie. La liste des blessés est interminable. Panicelli, Emega, Anselmino, Fofana, Barco, Chilwell, Nanassi est malade, El Mourab est incertain, Moreira et Omobamidele sont suspendus. On arrête là les frais. Ça s'annonce donc très compliqué de faire chuter des Angevins qui, eux, ne sont pas encore assurés de leur maintien en Ligue 1. Il leur manque un petit point pour reconduire leur bail dans l'élite. Et puis pour décrocher un improbable ticket européen, le Racing devra aussi compter sur les faux pas de Marseille et de Monaco, les 2 seules équipes qu'il peut encore rattraper au classement.
2: Angers Racing, c'est à suivre dès 20h30 sur Ici Alsace, coup d'envoi à 21h. Une défaite qui tombe mal pour la SIG, alors que seuls les 6 premiers du championnat seront qualifiés pour la phase finale, ce qu'on appelle les play-offs. Les basketteurs strasbourgeois se retrouvent à la 7e place ce matin après leur défaite hier contre l'ASVEL, 81-89. Ils ont donc encore un match pour se rattraper. Ce sera la semaine prochaine au Rhenus face à Châlons. Des milliers de personnes courent depuis ce matin dans les rues de Strasbourg pour les courses de Strasbourg. 12 000 personnes se sont inscrites cette année, c'est un record. Il reste encore le départ du 5 km à 12h05. Attention, la circulation des trams est toujours perturbée dans le centre-ville ainsi que le stationnement. 400 bénévoles participent également à l'événement.
0: Les évacuations des passagers du MV Ondius sont débutées.
2: Ce navire, touché par un antivirus mortel, transporte 150 passagers de 23 nationalités différentes. Ces opérations vont durer jusqu'à demain via un cordon sanitaire entre le bateau et le port de Tenerife où le navire a accosté ce matin. Les 5 Français seront pris en charge à bord d'un vol sanitaire et placés sous surveillance dans un hôpital d'abord, puis chez eux en quarantaine. Du Rififi à Rigvir, la nouvelle municipalité vient de décidé d'annuler un projet de l'ancien maire, projet de réhabilitation de la friche viticole à l'entrée de la commune pour en faire un parking souterrain et des bâtiments pour les associations et les services techniques de la ville. Un projet de 17 millions d'euros jugé trop coûteux par la nouvelle équipe. L'histoire est à lire sur ici.fr Alsace.
0: Sur la route des Crêtes, la pollution sonore est désormais prouvée.
2: Et mesurée grâce à des capteurs installés par une association de défense de l'environnement Mountain Wilderness. Pendant 8 mois, entre 2024 et 2025, la pollution est en effet bien présente, Guillaume Schum.
4: Sur la route des Crêtes, cette pollution sonore peut atteindre 22% du temps. Ça monte jusqu'à 33% au mois d'août avec un événement par minute en moyenne. Une pollution sonore produite par les motos, les voitures et les avions qui perturbe la quiétude des animaux et l'accomplissement de leur cycle de vie. Mathieu Créteil est chargé de mission Espace Protégé pour l'association Mountain Wilderness.
5: C'est l'envol des jeunes, c'est la reproduction. Et donc, avec une fréquentation routière importante, on nuit à la capacité des animaux à communiquer entre eux, à se reproduire, à se nourrir, à devenir adultes, voire même à se prémunir des attaques de prédateurs. Et puis on augmente naturellement le risque de collision aussi.
4: Une pollution sonore qui est présente dès le mois de mars, souligne l'association. Elle souhaite que l'on entende mieux le gestionnaire de cette réserve naturelle pour adapter la date d'ouverture de la route des Crêtes. Ça passe aussi par des mesures concrètes.
5: Il faut aller à la source et donc limiter ou la vitesse maximale autorisée en deçà des 70 km/h actuels, ou limiter le nombre de véhicules. Et ça passe par un report modal vers la route des Crêtes et faire en sorte que ce ne soit pas simplement un outil touristique supplémentaire qui s'ajoute au flux de véhicules et de visiteurs existants.
4: Une réouverture de la route des crêtes qui était encore tôt cette année, c'était le 2 avril.
2: L'association souhaite un dialogue avec la CEA, la collectivité européenne d'Alsace, gestionnaire des routes. Une demande laissée pour l'instant sans réponse.
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2: Et attention aux orages.
0: Absolument, qui arrivent. Et puis ça risque de taper fort avec des orages généralisés. Jusqu'à 10 000 mètres de pluie attendus sur les hauteurs. 20-23 degrés en pleine, 13 degrés sur les crêtes. Je vous laisse en compagnie de Willy Rovelli qui vient tout de suite déjeuner chez vous.
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7: Bonjour, bon dimanche, sous vos applaudissements, c'est Willy vient déjeuner chez vous, numéro 1052.
8: Ça filoche,
7: mes amis, bonjour la tribu.
8: Bonjour.
7: Alors, qui est là aujourd'hui? Nicolas Malabeuf, notre enfant de la télé, bonjour mon bon Nicolas.
8: Bonjour Willy, bonjour tout le monde.
7: Et Fabien est mon autre geek, bonjour mon Fabien.
8: Bonjour Willy, bonjour à tous.
7: Et bienvenue à tous, voilà, merci d'avoir choisi votre talk show utile sur votre radio utile. Aujourd'hui, nous sommes dans les locaux de Ici La Rochelle, à La Rochelle. Donc merci pour votre accueil, 55 minutes pour apprendre, comprendre et s'amuser de l'actu avec nos invités, nos chroniques, notre musique, nos cadeaux. Alors notez bien nos dossiers du jour parce que c'est dès qu'on part au plus près de vous. On aime bien parler de l'actualité nationale avec des acteurs locaux. Alors aujourd'hui, dans un instant, comment faire face au surtourisme? Le département de la Charente-Maritime où nous sommes aujourd'hui, n'y échappe pas, il y a du monde partout, il y a eu plein de monde hier, avant-hier il faisait très très beau. C'est dans le cas, c'est aussi le cas dans plein de régions de France. Eh bien, on va voir dans un instant comment faire pour à la fois parler business et puis aussi faire en sorte que la population locale vive bien avec le touriste. On en parle dans une minute. Et à 12h30, comment vont nos jeunes entrepreneurs? On dit toujours que monter son affaire en France est compliqué. Il y a de la paperasse à n'en plus finir et puis on paye de tout le côté. Mais heureusement, nos jeunes aiment se lancer malgré tout. Eh bien, on parle de tout ça dans 20 minutes. Et bien sûr, vous le savez, on fait cette émission ensemble, vous faites partie de cette tribu mes amis, réagissez sur tout ce que vous entendez, d'abord sur le groupe Facebook.
8: Alors là sur Facebook, alors, oui, c'est complètement gratuit pour nous trouver, vous tapez Youpi la vie avec Willy Rovelli, vous tombez sur nous et le sondage de ce dimanche, alors, quel est l'ingrédient obligatoire pour un vrai apéro?
7: Ah oui, oui, ah, ça c'est sérieux. On va parler apéro après. Oui.
8: Alors le podium pour l'instant, on retrouve le saucisson en première place, deuxième place pour les chips,
7: ah, oui,
8: et
7: chips,
8: troisième
7: vrai,
8: place pour les cacahuètes.
7: Ah, les cacahuètes. La cacahuète est bien placée quand même.
8: Bien placé.
7: Il n'y a pas d'olive?
8: Les olives, pas terrible. Pas terrible.
7: Oh, merde. Vous avez bien les olives. Team olive avec le noyau.
8: Avec le noyau.
7: Avec le noyau.
8: Ah bon?
7: Verte. Et avec le noyau.
8: Ah bon, pourquoi?
7: Oui, j'aime bien moi.
8: Ah oui.
7: Tiens, tu l'enlèves comme ça.
8: Donc continue à réagir sur le groupe Facebook, c'est complètement gratuit. C'est Youpi la vie avec Willy Rovelli.
7: Merci beaucoup. Et n'oubliez pas, mes amis, dans 10 minutes, quelqu'un parmi vous repartira, c'est un événement, repartira avec 10 000 euros.
8: C'est incroyable.
7: Ouais, ça c'est bien, on a un beau cadeau à vous offrir, 10 000 euros, grâce, 10 000 euros de vacances, grâce à nos amis de Bellambra. Vous avez été très nombreux à jouer tout au long de cette semaine au disque rayé. Est-ce que vous avez bien noté les mots ou les groupes de mots? Eh bien la réponse dans 10 minutes, le tirage au sort en direct.
8: Oh là là là là là.
7: Donc soyez bien avec nous, c'est vers 12h15. On a tout dit.
8: On a tout dit.
7: Allez, jingle, allez, jingle.
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7: Et on va ouvrir notre premier dossier. Bonjour Stéphane Villain. Bonjour. Bienvenue ici, mon cher Stéphane. Vous êtes le président de l'agence départementale Charente Tourisme. C'est combien de touristes chaque année dans votre joli département?
9: Écoutez, en fait, il faut considérer qu'aujourd'hui, c'est à peu près 44 millions de nuitées, tout hébergement confondu, quand vous prenez à la fois les hôtels, les campings, les maisons d'hôtes, les locations.
7: Bon, ça
9: on
7: fait
9: est
7: du monde.
9: Des départements les plus touristiques de France, avec nos amis du Var et de l'Hérault.
7: Ouais.
9: Donc c'est vrai qu'aujourd'hui, le tourisme pour nous, c'est important.
7: Important, et puis il y a pas mal d'emplois aussi à la clé, je suppose.
9: Bah, c'est 20 000 emplois, à peu près,
7: emplois.
9: Donc 17 500 en fait, emplois directs, et puis le reste en emploi induit. Non, mais c'est vrai qu'aujourd'hui, le tourisme fait partie vraiment de notre ADN, si je puis dire. C'est un beau département, avec une côte de 470 km de côte, avec le Fort Boyard qui est au large de l'île d'Aix.
7: Et ils viennent d'où là tous ces touristes? Ils viennent plutôt de France?
9: C'est quoi, en fait, c'est... Allez, 85% de notre clientèle est française, effectivement, et puis après le reste 15% de l'étranger, sachant que c'est souvent les gens de Paris.
7: Il y a des salles Paris qui rigolent.
9: Paris, Orléans, Tours, Niort, Poitiers, facile à 10.
7: Ben voilà, mais les Parigots sont ici. Bon, je sais que, je pense que pour cet été... Là, ça s'annonce plutôt bien. Là, il y a déjà eu des beaux week-ends, là, déjà.
9: Mais oui, en fait, bon, il faut savoir qu'on sort quand même d'une période un peu difficile. Les vacances d'hiver, les vacances de printemps ont pas été exceptionnelles. Là, depuis, en fait, ces vacances de Pâques, on peut dire que ça y est, il y a enfin du monde. Et que ça va être, voilà, je pense, annonciateur d'une belle saison.
7: Voilà.
9: S'il y a un peu de beau temps, c'est sûr qu'il y aura du monde.
7: Il y aura du monde. En plus, je vous l'avais dit, il y a pas mal de Français qui viennent. On va dire, 80%, vous disiez. Là, comme il y a des problèmes de carburant, peut-être qu'il y aura encore plus de monde. Qui vont venir chez vous. Comment, alors là, comment fait pour concilier à la fois les touristes qui viennent et puis que la population locale se dise pas...
9: Déjà, répondre à votre question, c'est vrai que le kérosène, le gasoil font qu'effectivement on attend beaucoup de monde cet été. Après, vous savez, en fait, on parle de pic de fréquentation. Nous, on ne parle pas de surtourisme. Parce qu'on a 3-4 jours.
7: Vous n'avez pas ce mot-là.
9: Voilà, 14 juillet, 15 août, où il y a beaucoup de monde, mais le reste du temps, on a de la place, on peut vivre sans aucun problème, même quand on est résident, accueillir en fait les touristes dans les meilleures conditions. D'ailleurs, il y a beaucoup de sondages qui sont faits ici en Charente-Maritime. Il faut savoir que finalement, les Charentais-Maritimes sont fiers, sont des ambassadeurs.
7: Oui, c'est ce que vous disiez. Vous aimeriez que les habitants soient acteurs et ambassadeurs.
9: C'est ça, mais en fait, ils accueillent les gens avec le sourire parce qu'ils savent que c'est important. Et vraiment, aujourd'hui, c'est plutôt bienvenue chez nous. Et donc, c'est plutôt une bonne chose. C'est-à-dire qu'on voit bien qu'il n'y a pas d'animosité vis-à-vis des touristes, bien au contraire.
7: Mais comment on peut faire pour accueillir sans saturer? Alors, c'est quoi c'est l'équation? Écoutez, elle ne doit pas être
9: déjà,
7: simple.
9: On fait en sorte que les ailes de saison, en fait, mai, juin, septembre, octobre soit très attractif. En fait, il y a beaucoup d'animation. Et puis après, on fait en sorte aussi.
7: C'est ça. Donc pour étaler, au maximum. Quoi.
9: Et puis après, on fait aussi en sorte que, il y ait aussi notre campagne qui se mette en mouvement. Et vous savez qu'on parle beaucoup de la façade atlantique, le tourisme bleu, mais le tourisme vert fonctionne de mieux en mieux.
7: Tourisme vert, c'est la
9: campagne. Alors là, il y a plein de choses. Vous savez, en fait, finalement, la Charente-Maritime, je le dis souvent, a un patrimoine culturel, architectural, historique, préhistorique, gastronomique. Viticole, de balades, caisses, pédestres, cyclables.
7: Il y a tout, on a compris. Mais donc vous qui êtes donc président de l'agence départementale donc de ce bel endroit donc de Charente Tourisme, agence départementale Charente Tourisme, c'est quelque chose dont vous pensez tout le temps, de se dire les gens doivent venir et en même temps faut penser à l'écologie et faut penser aux populations.
9: Vous avez raison, aujourd'hui si on est en dehors du tourisme durable, c'est qu'on passe à côté de quelque chose. Notre faune, notre flore, même à la limite l'eau, les déchets, l'électricité, tout ça doit être pris en compte. Et on voit bien qu'aujourd'hui la filière touristique se met en mouvement. Aujourd'hui on est très vigilant justement à toutes ces dépenses qui pourraient être faites par les uns et les autres, donc on informe et on leur demande de respecter les lieux, parce que c'est un lieu, je l'ai dit, magique, vous l'avez bien compris. Et donc, respectez, venez chez nous. Mais ça se fait bien maintenant. Ouais. D'ailleurs, vous savez, quand vous allez à l'hôtel... Aujourd'hui, vous avez beaucoup d'informations sur la consommation de l'eau, sur attention aux serviettes, etc. Mmh. Les campings, en fait, maintenant mettent en place un nombre incalculable de dispositifs pour faire en sorte qu'effectivement, on soit vigilant sur la dépense de la flotte. Donc, on est plutôt très vigilant et on donne vraiment beaucoup d'informations à nos touristes.
7: Voilà. Donc, je suppose que c'est comme ça partout en France, avec tous vos collègues, partout.
9: J'ai la chance de présider au niveau national du tourisme.
7: Voilà.
9: Et avec nos amis, aujourd'hui, c'est une constante. D'ailleurs, venez, prenez du plaisir, profitez, mais respectez.
7: Voilà, profitez, mais respectez. C'est le message de Stéphane Villain. Merci infiniment, président de l'agence départementale Charente Tourisme et maire de Châtel-Aillon-Palage. C'est là où on va, je vous le dis, la petite info, comme on parlait de Fort Boyard hier, c'est là où vont dormir les candidats.
0: D'accord.
7: Quand on est candidat, on vient nous chercher à la gare de La Rochelle.
0: D'accord.
7: Et on nous emmène dans un hôtel à Châtel-Aillon-Plage. Et puis le soir après, on dîne entre nous, on se découvre, on se dit, t'es là.
0: Et après le dîner,
7: alors après,
0: tout ce qui se passe à Châtel-Aillon,
7: reste à Châtel-Aillon. Rayon. Hein, monsieur le maire. Merci beaucoup, Stéphane, d'être passé nous voir. Merci infiniment. Allez, dans un instant, mes amis. Oh là là.
8: C'est le tirage.
7: Ah, le tirage que vous attendez tous. Quelqu'un parmi vous va partir avec 10 000 euros de vacances Bellambra. C'est un magnifique cadeau qu'on va vous offrir dans un instant. On va appeler. Il y a un tirage au sort qui a été fait.
8: Une personne en France va remporter 10 000 euros.
7: 10 000 euros. Et je vais être intraitable tout à l'heure. Il faudra vraiment que vous nous donniez les 5 mots du disque rayé, mais je vous en parle dans un instant. D'abord, on va écouter Michael Jackson. Il est là.
8: Enfin, votre chanteur.
7: Là, il est pas. Oui, c'est mon chanteur mort préféré. Tout à fait. Voici Black or White. Stéphane Villain, vous avez un chanteur mort préféré?
9: Charles Aznavour.
7: Charles Aznavour. Il est mort.
8: Il est mort.
7: Ouf, j'ai eu peur. Merci beaucoup.

0: Jackson, l'incroyable Michael Jackson. T'as vu le film Michael au cinéma là? Je l'ai vu deux fois. 2 millions de spectateurs là en quelques jours. Hein. C'est extraordinaire. Allez le voir ce film. Il y a tous les tubes. Et voilà.
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0: Alors là, comme promis, mes amis, on ne rigole plus maintenant. Non. C'est le grand moment du tirage Bellambra. Vous avez été des milliers à jouer tout au long de la semaine sur ici.fr.
3: Et ça sonne déjà.
0: 10 000 euros à gagner. Je vais être intraitable, mes amis. Hein.
3: Oui, parce là, que vraiment... toute la semaine, il y a eu...
0: Ah, attends, on va voir. Julie ?
4: Oui, bonjour.
0: Ça va, ma Julie ?
4: Ça va, et vous ?
0: Tu sais qui t'appelle, ma Julie ?
4: Willy.
0: Ah oui, déjà, wow. Déjà c'est bien.
3: Déjà, ça
0: c'est bien. Tu as gagné 1 euro de vacances, déjà. Parce que c'est bien, déjà, c'est déjà ça. 1 euro de vacances. Bon, ma chère Julie, tu sais pourquoi on t'appelle ?
4: Oui.
0: Bon, alors vas-y, pourquoi on t'appelle ?
4: Vas-y, dis-nous pourquoi. Pour gagner 10 000 euros de vacances.
0: Eh, peut-être. Alors, je te rappelle que cette semaine, on va réexpliquer un petit peu le truc. Cette semaine, tout au long de la journée, il y a des chansons qui sont passées sur ta radio préférée. D'ailleurs, tu es où ?
4: En Normandie.
0: En Normandie, donc sur ICI Normandie, toute la semaine, voilà, et on sont passées des chansons, puis il y avait des disques rayés, comme à l'époque, quand il y avait des vinyles, tu sais. Donc il y avait des mots, oui, t'as pas connu, des mots, des groupes de mots rayés, il fallait les noter, d'accord? Donc là, je vais te demander, ma Julie, de nous redonner les mots rayés ou groupes de mots dans l'ordre. D'accord, je suis intraitable. Ouais. Hein, je suis comme Pierre Martinet, le traiteur intraitable. Je suis intraitable, ma Julie. D'accord. Donc vas-y. Okay. Quelle est ta réponse? Alors.
4: Hélène. Mmh. Pour que tu m'aimes encore. Mmh. Je te promets. Mmh. Tout simplement. Un autre monde.
0: Eh ben, c'est gagné. Eh hey, mais c'est un talent hein. Bravo. Julie, on va quand même vérifier, d'accord? On va quand même vérifier si c'est bien ça. Tiens, écoutons. Écoutons la réponse. Oui, Hélène, Julien Clerc, Céline Dion, Johnny, Bibi et téléphone. Eh ben voilà, bravo Julie. Bravo Julie. Quel âge tu as, Julie?
4: 21 ans.
0: Tu sais avec qui tu vas partir en vacances?
4: Ma famille, sûrement.
0: Ta famille, tu veux pas partir, je sais pas, avec nous?
3: ça nous arrange.
0: Parce que Nicolas, Fabien et moi, on peut faire partie de ta famille, tu sais.
3: Ah, j'ai pas l'impression qu'elle soit d'accord.
0: Non, t'as pas très envie. Tu sais déjà où tu vas partir, ma Julie? T'as déjà une idée?
4: Peut-être la Côte d'Azur.
0: Peut-être la Côte d'Azur. Bah, tu verras.
3: Avec 10 000 euros. Hey,
0: t'as 10 000 euros de vacances. Tu verras, Bellambra va te chouchouter. Ouais, il va s'occuper de tout. Tu verras, tu vas être très, très bien reçu. Et merci à ICI Normandie.
3: Bien sûr.
0: Voilà, qui nous a permis aussi. Comment, ma Julie? Qu'est-ce qu'elle voulait dire, Julie? Tu veux me dire un petit. Oui, vas-y.
4: Merci à eux, ça fait plaisir. Et merci à ma maman qui m'a aidé à trouver tous les mots en écoutant tous les jours aussi avec moi.
0: Et eh ben bravo, voilà. Merci ma Julie. D'équipe. Bravo, bravo. On est très contents. Profite bien de tes vacances et merci infiniment à Bellambra pour ce magnifique cadeau. On t'embrasse très fort, ma Julie. Prends bien soin de toi et vive ici Normandie, bien évidemment.
3: Et merci bien sûr tous les auditeurs qui ont participé tout au long de la semaine.
0: Voilà, j'espère que vous n'avez pas trop les boules.
3: Nous, en tout cas, oui, on a perdu.
0: Voilà, moi, en tout cas, on est très contents pour Julie. Merci beaucoup, on t'embrasse très très fort. Allez, dans un instant, mes amis, place à la personne pas banale du dimanche, parce qu'on aime vous présenter ici des invités pas banaux. Mais d'abord, on va écouter Amir. Tiens, tout de suite, Amir, avec Alain Parfait. Il est là, regardez Amir, écoutez, hop.

0: dit rien, la parfaite. Jingle, s'il vous plaît. Voilà,
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0: Allez, comme promis, place à nos deux invités, Pabano du dimanche. Bonjour Maya Dujardin.
3: Bonjour Willy.
0: Et bonjour Marine Valencien.
4: Bonjour Willy.
0: Bonjour, approchez-vous bien du micro ma chère Marine, n'ayez pas peur de moi, bienvenue ici.
4: Merci.
0: Toutes les deux, vous avez écrit ensemble le livre « L'apéro de la femme enceinte » aux éditions Jouvence. Alors tout est dans le titre quand même, mais voilà, ça parle de quoi alors ce livre? Qui veut parler?
4: En fait, ce sont des recettes, il y a 40 recettes et 11 boissons qui sont sans alcool. Ça parle de quoi? On est parti d'un constat, c'est-à-dire que la femme enceinte, pendant l'apéro, elle a quelques doutes, elle se pose des questions, elle peut être un peu frustrée. Alors que l'apéro, c'est quand même un moment qui
0: est convivial,
4: léger, on se prend pas la tête.
0: Ouais.
4: Et donc, on a réfléchi, Marine a imaginé des recettes qui sont adaptées à la femme enceinte et qui répondent à ses besoins nutritionnels.
0: Voilà. Parce que Marine est diététicienne, c'est bien ça. Parce que donc moi, je savais que les boissons alcoolisées, fallait faire gaffe quand on était enceinte. Voilà.
5: Faut pas en prendre.
0: Mais je savais pas aussi, il faut faire gaffe aussi à ce qu'on mange.
5: Aux aliments, oui.
4: Il y a quelques effectivement aliments interdits.
0: Ouais. Comme quoi, c'est quoi par exemple? Parce que je vous le demande si un jour je tombe enceinte.
5: Oui. Ça peut arriver.
0: Ça, je l'ai noté.
4: Alors l'alimentation de la femme enceinte, en plus, elle convient aussi à l'alimentation de l'enfant jusqu'à 5 ans. Donc ça peut aussi correspondre si vous avez des enfants jusqu'à l'âge de 5 ans. Il y a des interdits, notamment par exemple sur certains fromages.
0: Le fromage.
4: Ou les crus. Ouais. Donc là aussi, toutes les charcuteries qui sont non cuites, tout ce qui va être, par exemple aussi tous les poissons crus, les viandes crues, tout ce qui va être effectivement donc non cuit.
0: Et vous parliez du fromage, mais il y a plein de recettes avec du fromage justement dans votre livre.
4: Exactement. Voilà. C'était comme dit Maya, c'est pour montrer vraiment qu'en fait, en tant que femme enceinte, malgré le fait qu'il y ait pas mal d'interdits, on peut se faire plaisir, on peut manger finalement des super recettes hyper gourmandes, notamment avec pas mal de fromage, et montrer aussi des idées vraiment très concrètes, parce que on se dit ok, il y a certains fromages, mais comment les mettre en recette et comment faire plaisir aussi à ses invités. Alors que nous-mêmes on est enceinte, et ça c'était l'idée un peu du livre.
6: Et Willy, vous disiez que vous n'étiez pas sur le point de tomber enceinte, mais en même temps, mais c'est un livre justement qui s'adresse à tous les fans de l'apéro, c'est ça qui est bien en fait.
0: Là vous allez les deux là, c'est bon.
6: Il n'y a pas besoin d'avoir un certificat médical de sa gynéco en fait. On peut acheter le livre et puis avoir plein d'idées de recettes.
0: Alors donnez-nous des idées, tiens, allez. Maya ou Marine, qu'est-ce que
4: vous parliez par exemple effectivement de fromage, donc on a un savoureux croque-raclette.
0: Croque-raclette.
5: Ça me plaît.
4: Voilà, je savais que ça allait faire des heureux.
0: Chips de parmesan.
4: On a des chips de parmesan.
0: Ça a l'air trop bon.
4: Qui sont hyper rapides et simples à faire donc au quotidien. Il faut juste un peu de parmesan et des fruits oléagineux et en 5 minutes c'est prêt après cuisson. Il y a des recettes très simples, enfin très originales aussi à base. Par exemple, on a le green tonic. On est sur kiwi, céleri et poire.
0: Green tonic. Ça fait du bruit là quand on voit.
5: Véronique et Davina débarquent.
0: Les sucettes de poireaux. J'adore ça, moi, les sucettes de poireaux.
5: Donc c'est des poireaux. Les photos donnent envie, en tout cas.
0: Non, mais en tout cas, c'est très bien illustré.
6: Les photos sont de Lise Segetti, qui est une photographe rochelaise, et grâce à elle, en effet, les recettes donnent vraiment envie.
0: Exactement. Marine, tiens, vous qui êtes diététicienne, c'est quoi la méthode Nutri-Family que vous avez mis en place?
4: L'idée, c'est de partir vraiment, justement, de la femme enceinte et du début de la vie jusqu'à, passer par le bébé, les enfants et enfants ados. Puis après l'adulte, je fais aussi des consultations, adultes, et j'exerce, sur La Rochelle et Rochefort, dans des cabinets, dans une maison de santé pluridisciplinaire et dans un cabinet de pédiatrie spécialisée de La Rochelle. Et l'idée, c'est vraiment, de pouvoir mettre en pratique, et d'avoir un aspect concret des recommandations nutritionnelles et de les adapter aux différents âges de la vie.
0: C'est ça. Et Maya, vous êtes journaliste de base, c'est ça Maya. Pourquoi est-ce que vous avez voulu faire ce livre avec Marine? Parce que je crois que vous êtes rencontrées où d'ailleurs toutes les deux?
6: On s'est rencontrées, nos parents sont amis, ils nous ont mis en relation au cours d'un apéro. Exactement. Et en fait, on a voulu travailler ensemble parce que déjà, je trouve que Marine a un super métier que j'avais envie de valoriser. Ouais. Et puis ensuite, on a réfléchi ensemble à ce qu'on pouvait, quel sujet n'avait pas été traité en fait. Il y a beaucoup de livres sur l'alimentation de la femme enceinte, c'est mais ça. Sur ce moment précis voilà, qui est l'apéro, il y en avait pas encore. Donc voilà, on a travaillé ensemble.
0: Voilà, parce que souvent grossesse rime avec privation, c'est ce que vous dites dans le livre.
4: Exactement.
0: Voilà.
4: Alors faut là, pas, non. Ouais, faut pas oublier voilà. que l'apéro, c'est un moment aussi. Enfin, plus d'un tiers des Français prennent l'apéro.
0: C'est ça.
4: Une fois par semaine, donc ça concerne, voilà, comme disait Maya, tout le monde. Et c'était l'occasion, voilà, d'avoir à la fois des conseils adaptés d'un point de vue nutritionnel, mais qui correspondent à la femme enceinte, mais aussi au plus grand nombre.
6: Et comme l'apéro, c'est quand même un moment qui est joyeux, festif, on a aussi voulu faire un livre qui est, voilà, avec des respirations colorées, des dessins. Il est assez joyeux, ouais, la mise en page est sympa,
0: exactement,
6: et
0: ouais.
6: c'est aussi important pour voilà. ce moment-là.
0: Exactement. Vous voulez rajouter quelque chose, Marine? Je vous vois. Elle a levé un sourcil, Marine.
4: Non. C'était aussi, voilà. En fait, le livre, il est disposé. Donc, vous avez vraiment un compte. Parce que, donc, comme vous l'avez dit, je suis diététicienne. Je vois régulièrement donc, des femmes enceintes en consultation. Et souvent aussi, leur question, c'est est-ce que vous n'auriez pas des idées de recettes, voilà. des idées de menus, des choses vraiment concrètes qu'on peut s'appliquer tous
0: c'est
4: les
0: concret,
4: jours.
0: C'est simple. En
4: c'est
0: plus.
4: Ça. Voilà. Et l'idée, c'est pas de leur dire, ben voilà, il faudrait manger plus d'oméga 3, par exemple. Parce que oui, on est d'accord, mais les oméga 3, on les a déjà dans quoi ouais, et comment voilà. on met des recettes par rapport à ça, et par rapport aux oméga 3. Donc là, l'idée, c'est voilà, de rentrer effectivement par le biais de la nutrition. Donc il faut, voilà, la consommation d'oméga 3, c'est super important pour la femme enceinte et le futur ouais. bébé. Et surtout, bah, comment on peut ouais. mettre en place dans une recette avec les bienfaits. Donc là, à chaque recette, vous avez les bienfaits et aussi des petites astuces ouais. un peu du chef pour là aussi faire des petits twists un peu sympas en termes de saisonnalité.
0: Très belle idée. L'apéro de la femme enceinte. Merci infiniment d'être venue, les filles. Maya
4: Merci
0: Dujardin
4: pour
0: et Marine Valencien. Donc c'est aux éditions Jouvence. Merci beaucoup.
4: Merci.
0: Ah bah c'est l'heure de l'apéro là. Il est midi 29. C'est très très bien. Vous aimez être ici?
5: Ah oui.
0: Vous aimez la pub?
5: Ah bah oui.
0: Bah tant mieux. Elle arrive et juste après, ça sera lui ici exprès.
5: Tchou-tchou.
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0: Partons gaiement vers la deuxième demi-heure de votre talk show du dimanche. Alors ici, c'est comme la messe du dimanche.
5: Mais non, pas pareil.
0: Sinon, c'est la même chose. Nous sommes toujours en direct des locaux de Ici La Rochelle.
5: Oh, à La Rochelle.
0: Et votre tribu est là, notre enfant de la télé, Nicolas Malabeuf, qui est rentré tard.
5: Oh, papa,
0: t'es rentré à quelle heure, mon chéri?
5: Non, 1h du matin.
0: Oh, quoi?
5: Mais oui, ça va. Donc, ça va.
0: Et je les reconnais plus, les deux, là. Attendez. Donc, Nico, 1h. Hier, il a perdu sa carte bleue avant-hier soir. Il l'a retrouvée hier soir dans le bar où il l'avait perdue.
5: Non mais
0: t'imagines.
5: Les Rochelais sont généreux.
0: Ouais.
5: Merci. Ils
0: sont honnêtes,
5: surtout.
0: Les Rochelais sont honnêtes.
5: Parce que moi, je trouve une carte, je peux dire, je paye l'apéro à tout le monde.
0: Dire que là, moi.
5: On peut dire, je vais flamber la carte.
0: Bon, connaissant ce qu'il gagne, il n'y a pas grand-chose à dépenser non plus, mais enfin, c'est quand même.
5: Servez-vous.
0: Et Fabien et moi, notre geek. Alors, mon Fabinou, hier soir, tu t'es couché à quelle heure?
10: Je sais pas, 22h30.
0: À 11h, tu étais au lit. Qu'est-ce qui se passe?
5: On ne le reconnaît plus.
0: Je ne vous reconnais plus, c'est moi qui. Je suis plus tard que vous.
5: Oh.
0: Mais
5: c'est le monde à l'envers. Ça, c'est rare.
0: C'est le monde à l'envers.
10: Je vieillis.
0: Fabien qui a voulu venir sans sa chérie. Écoutez-moi bien, mes chéris. Mais écoutez, je vous jure que c'est vrai. Il y a la chérie de Fabinou qui s'appelle Fleur. quand elle a su qu'on venait là cette semaine, ce week-end, elle lui a dit la semaine dernière, oh ben moi je viendrai bien aussi à La Rochelle. Et Fabien lui a sorti cette excuse extraordinaire. Non, ma chérie, avec le prix du gasoil, vaut mieux que tu restes à la maison.
5: Ouais, on va être à retour. Voilà, merci. Voilà. Merci.
11: Vous l'êtes pédard.
0: Vive le détroit d'Ormuz.
5: Oui, merci.
0: Pour se débarrasser de
5: votre main. Il reste fermé le plus longtemps possible.
0: Ouais. Et c'est pas le meilleur du monde, c'est pas la meilleure excuse. Ah, je vous aime. Bon.
5: En tout cas, vous avez la parole Facebook, sur le groupe alors. Facebook Youpi la vie avec Willy Rovelli. Alors, le sondage apéro, ça fonctionne vraiment énormément. On a eu plus de 100 demandes pour intervenir dans le groupe Facebook. Donc, alors, le sondage, quel est l'aliment obligatoire pour un vrai apéro? Donc, le podium pour l'instant, il ne bouge pas. En première position, saucisson, ensuite les chips et les cacahuètes. Les cacahuètes. Et Jérôme, lui, il a un petit penchant pour les apéricubes. Ah oui. Et Nicolas, lui, je suis très belin pour l'apéricube.
12: Ah oui, les belins, c'est bien les belins. Ils sont bien les belins.
5: Donc, continuez à réagir, c'est complètement gratuit. Le groupe Facebook, c'est Youpi la vie avec Willy Rovelli.
0: Voilà, dans un instant, la suite de nos invités. Mais d'abord, si vous n'avez pas suivi l'actu, pas de panique, l'actu vous suit. Il est temps pour nous de mettre les points sur les i.
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0: On commence avec ces deux séismes. Cette semaine, Elisabeth Borne a quitté la direction du parti politique Renaissance et Boris Vallaud, celui du parti socialiste. Putain. Je sais pas comment on va se remettre, ça, Lilo. Salaud, Lilo. Télévision, c'est le comédien Monsieur Poulpe qui se cachait dans le costume de la patate dans Mask Singer. Et c'est toujours une patate qui se cache dans Gérard Larcher. Oh. Le gouvernement a décidé de renommer les EHPAD Maison France Autonomie, en attendant de rebaptiser l'URSSAF Maison France Raquette. Patrick Sébastien, tenté par voter pour le maire de Cannes, David Lisnard, aux prochaines présidentielles. Ah, on a hâte d'entendre la nouvelle chanson de Patrick Sébastien. Lisnard, si t'avais connu mon dard. Depuis le 1er mai en Charente-Maritime, un téléphone tenu en main au volant vaudra une suspension du permis de conduire. Alors la Charente-Maritime, c'est le département de Fort Boyard. Alors après, sort. Maintenant, il y aura donc raccroche. À Singapour, un jeune Français risque la prison pour avoir léché une paille avant de la remettre dans un distributeur de boissons. En même temps, ça évitera toujours à cette paille de terminer dans le cul d'une tortue. En Essonne, un bus tombe dans la Seine. Les passagers vont bien. Ils ont failli chanter du Dalida. Moi, je veux mourir dans la Seine. En Essonne, toujours, un homme armé d'un fusil à pompe braque un magasin Action. Alors déjà, bon, braquer un magasin, c'est pas malin, mais braquer un magasin connu pour ses prix bas, c'est franchement con, hein, parce que par définition, il n'y a pas grand-chose dans les caisses. Il est con, lui. Il s'est peut-être cru dans un film d'action. Après, normalement, un fusil à pompe, on l'utilise plutôt pour braquer des magasins de chaussures. Un virus principalement transmis par des rongeurs provoque plusieurs morts sur un bateau de croisière. La croisière s'amuse, le virus encore plus apparemment. Enfin, la question du jour. Ah. Tiens, c'est la foire de Paris en ce moment. Est-ce que c'est Patrick Sébastien qui animera le concours L'Épine ?
12: Ouh !
0: Eh ben, vous avez 2 heures. Heureusement, dans 235 jours, c'est fini 2026.
5: Bravo.
0: Oui, voilà. Et alors, voilà.
11: Je vous soupçonne d'être dans l'un des costumes de Mask Singer.
0: Encore, mais chaque année, tous les ans, tu me dis ça.
11: Dans le poney.
5: Oh là là.
0: Ouh là, là
5: il va y avoir des sanctions.
0: Ouh, il va y avoir des sanctions. Là, tu m'as énervé.
5: Ah là, oui.
0: Alors là, je suis pas bien. Là, tu m'as énervé. Je suis pas bien. Mais heureusement, si vous n'êtes pas bien, mes amis, j'ai la solution. Si comme moi, vous n'êtes pas bien là, quand je vais vous dire à vous, vous allez me faire. Et ça irait beaucoup mieux. Tiens, écoute,
5: alors,
0: ça,
5: bien,
0: écoute
5: là.
0: Ça, t'es pas bien.
5: À cause du poney.
0: Là, t'es pas bien. C'est le poney. Là, il m'a mis le moral à zéro. Je suis pas bien.
14: Local.
0: Attention.
14: Et poney.
0: À vous.

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2: Allez, ouvrons notre nouveau dossier. Bonjour Philippe Pétorin.
3: Bonjour Willy.
2: Bienvenue ici mon Philippe, vous êtes le président de la Chambre de Commerce et d'Industrie de La Rochelle.
3: Alors, et Charente-Maritime.
2: Exactement, Charente-Maritime, il ne faut pas m'engueuler.
3: Oui, non, vous pouvez le reprendre, il n'y a pas de souci.
2: Alors, les créations d'entreprises, je crois qu'elles sont en hausse là. On va parler de création d'entreprises parce que c'est un sujet qui m'intéresse. Pourquoi à votre avis là, ça marche bien les créations d'entreprises ici?
3: Alors, Charente-Maritime en particulier, parce que c'est dynamique.
2: Dynamique.
3: Parce que oui, parce que ici l'économie fonctionne avec le tourisme, fonctionne avec le nautisme et fonctionne également avec l'aéronautique. Donc je pense que c'est une des raisons.
2: Bon, mais quel est le moral des troupes alors? Parce que c'est pas simple de créer sa boîte en France. Hein. Je sais que vous en savez quelque chose. Vous avez été opticien, je crois. Hein, c'est ça.
3: Je le suis toujours. Oui, absolument.
2: Un tube de mille, entre autres.
3: Exactement. Exactement.
2: Le meilleur tube de Johnny Hallyday.
3: feu Johnny.
2: Alors, c'est quoi le moral? On arrive quand même à monter sa boîte là, parce que on entend tout le temps. Voilà, il faut payer toutes parts. C'est dur. Il y a de la paperasse.
3: Oui, c'est sûr. Alors, effectivement, de monter sa boîte, c'est pas forcément évident en France, si ce n'est que la micro-entreprise a quand même permis de monter des boîtes rapidement et facilement. Et ce qu'il faut se savoir aujourd'hui, c'est que la moitié des boîtes qui se montent en France, ce sont des micro-entreprises.
2: Ouais.
3: Donc, ça veut dire que c'est très très dynamique parce que il y a besoin de peu de moyens en fait pour le faire. Ça peut être aussi des jeunes qui font ça. Il n'y a pas besoin d'avoir un capital, acheter du matériel, etc. Souvent, ce sont des services. Et là, c'est quelque chose d'assez simple. Je dirais qu'avec 50 euros et un service à la chambre, vous montez votre boîte.
2: Ah ouais. Mais pourquoi on monte sa boîte? Pourquoi on veut monter sa boîte?
3: Alors il y a un vrai engouement pour monter sa boîte. Il faut savoir que 1 Français sur 3 veut monter sa boîte et 1 jeune sur 2 veut monter sa boîte.
2: Ah quand même. Hein,
3: et on est revenu.
2: Un jeune sur 2.
3: Absolument. On est revenu à un niveau d'avant Covid.
2: Okay.
3: Donc ça veut dire que c'est quand même extrêmement dynamique. Je pense que les personnes veulent maîtriser peut-être leur avenir, créer. Et puis il y a une notion de liberté. De créer sa boîte, c'est-à-dire qu'on est maître des prochains mois, des prochaines années, sachant que, comme je vous l'ai dit, avec les micro-entreprises, ce qui est très intéressant, c'est que vous pouvez avoir un double projet. C'est-à-dire, vous gardez votre job, c'est-à-dire, vous sécurisez un petit peu votre quotidien, et vous commencez à monter votre boîte à côté, qui peut-être petit à petit monte, et vous pouvez basculer à un moment donné. Et ça, je pense que c'est vraiment une chance pour tous les âges, d'ailleurs.
2: Ouais.
3: On voit pas.
2: Oui, bien sûr. Je suis toujours jeune, mais voilà, c'est peut-être des jeunes créateurs, dans le sens jeune.
3: nouveau.
2: Nouveau, voilà, dans le sens nouveau, exactement.
3: Exactement.
2: Mais il y a quand même un

0: pardon, hein, je reviens là-dessus, mais il y a quand même sur ce truc de se dire, voilà, c'est compliqué, voilà, il y a des papiers à remplir partout, t'as même pas démarré que tu dois déjà payer un milliard de trucs à droite à gauche. Il faudrait quand même plus de simplification, non?
1: Alors oui, ça, c'est de toute façon.
0: De toute façon.
1: À chaque fois qu'on passe de simplification, généralement, ça l'est pas. Non, en fait, les premiers freins qu'on peut avoir, c'est déjà de savoir si la personne est légitime, bizarrement.
0: Ah.
1: En fait, souvent, les personnes se disent, bah, est-ce que, parce qu'on a que fait l'image des grands capitaines d'industrie, etc., ouais. Mais monter sa boîte, c'est quelque chose qui peut être simple à partir du moment où vous trouvez une bonne idée et que vous préférez le faire à votre compte plutôt de le faire pour une autre personne.
0: Ouais.
1: Donc ça, cette légitimité, petit à petit, elle vient avec le temps, généralement. Après, les autres freins, en fait, ce qui inquiète, c'est l'instabilité financière que ça peut produire.
0: Ah, ouais, voilà.
1: Bah oui, parce que
0: c'est pas combien on va gagner.
1: Et voilà. Donc, voilà, est-ce que je vais pouvoir vivre moins d'activité? Ouais. Est-ce que je vais pouvoir payer mon loyer? Ouais. Sécuriser mon avenir? Et puis, il y a aussi le doute sur le manque de confiance qui arrive, mais ça, à tout âge, hein. Je veux dire, on se lève pas un matin en disant, ça y est, c'est bon ce matin, je monte ma boîte, je suis prêt.
0: Ouais.
1: Non. Faut aller dedans. Faut se mettre les mains dans le cambouis pour se dire, bah oui, je suis capable de le faire comme les autres.
0: La solitude aussi, c'est quelque chose qui revient.
1: Alors la solitude, mais là pour le coup, vraiment, les chambres de commerce, elles servent à ça.
0: C'est ce que j'allais vous demander.
1: Complètement,
0: justement.
1: Alors, elles servent à ça.
0: Sert à quoi, une
1: nous, on accompagne ceux qui créent, ceux qui reprennent et ceux qui développent leur boîte. Et donc les chambres de commerce, il y en a quand même 122 sur le territoire, donc ça veut dire qu'il y en a dans chaque département. Et toutes les 13 secondes, il y a un chef d'entreprise qui est reçu dans une chambre de commerce. Donc c'est pour
0: 13
1: vous dire,
0: secondes,
1: ça se calcule.
0: Ouais.
1: Non, il y a beaucoup de collaborateurs et c'est vraiment quelque chose d'extrêmement utile. Et je pense qu'une des raisons pour lesquelles, alors, chambre de commerce puis chambre des métiers, qui sont les deux chambres consulaires qui sont au service des entreprises.
0: Voilà. Vous le dites vous-même, hein, j'aime les entrepreneurs parce qu'ils ont une folie.
1: Absolument.
0: Il faut être un peu fou en France pour monter sa boîte.
1: Oui.
0: Mais c'est quoi? C'est une jolie folie ou un peu d'inconscience, un peu de...
1: vous savez, dans la ville, je crois qu'il y a quelquefois des étapes où il faut un minimum d'inconscience. Et là, effectivement, il faut un peu d'inconscience. Mais c'est une aventure tellement intéressante que je pense réellement qu'on peut avoir plus de frustration à pas le faire, plutôt qu'à pas le tenter un jour, et quitte à ce que ça réussisse pas, mais au moins vous aurez réussi votre expérience personnelle sur le fait de partir et d'avoir.
2: Pas avoir de regret.
1: Non, faut pas avoir de regret, parce que dans libre entreprise, il y a quand même liberté, et ça c'est quand même extrêmement intéressant.
0: Donc c'est un peu le message que vous donnez aux jeunes, justement, c'est allez-y, tentez le truc.
1: Absolument.
0: Si vous sentez quoi.
1: Tout à fait.
0: Voilà.
1: Je suis complètement d'accord, et d'ailleurs j'ai des exemples de jeunes, parce que on a tendance on fait des prix sur la jeune entreprise, et je pense à quelqu'un, Blue, place au Lit de Léron, qui a fait des chaussettes avec Fort Boyard d'ailleurs dessus, avec un petit triporteur. Alors pas encore,
0: mais en taille réelle, moi tu peux faire des soquettes.
1: Mais ça peut se faire, et aujourd'hui ils vendent des chaussettes aux États-Unis. Après vous avez un ancien audiovisuel qui a monté sa boîte et qui a une fromagerie. Enfin, il y a d'innombrables exemples aujourd'hui qui font que l'entrepreneuriat a vraiment de l'avenir.
0: Eh ben super, merci infiniment mon cher Philippe.
1: Voilà,
0: je voulais vous avoir parce que je connais plein de potes, et puis on a souvent des auditeurs qui nous disent, j'ai monté ma boîte, j'ai monté ma petite structure, c'est galère, c'est pas toujours simple, mais j'y crois, je me bats. Voilà, toi t'as une micro-entreprise. Tu ne fais rien.
2: Alors, le chiffre d'affaires
0: est génial. Chiffre d'affaires, avoisine quoi, les 0 euros à peu près.
2: Ouais, il y a des mois à zéro.
0: Il y a des mois à zéro.
1: En devenir.
2: Non, mais bon, je sens le
0: bravo.
2: Filon.
0: Vive les jeunes entrepreneurs comme Fabien Imo. Merci infiniment, Philippe Pétorin, président de la Chambre de commerce et d'industrie de
3: Charente-Maritime.
0: Allez, jingle.
1: Merci à vous.
0: Bravo, on peut applaudir.
2: Moi, je voulais applaudir, Philippe.
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0: Merci beaucoup, mon Philippe. Au revoir, Philippe. Nicolas Malabeuf, notre enfant de la télé, je crois que là, ce coup-ci, tu as un invité. Parce qu'hier, j'ai dit qu'il y a un invité, il n'en avait pas. Mais là, il y a un invité.
5: Et là, c'est le mien. Eh bien, Willy, en ce dimanche, je voulais vous faire plaisir.
0: Ah,
5: on va rendre hommage à votre profession préférée.
0: Ah, oui.
5: Après les joueurs de curling, ce sont les boulangers.
0: Les boulangers. Ouais,
5: et donc, aujourd'hui, on a le plaisir d'accueillir Amaury Lafonta. Bonjour
0: Amaury.
6: Bonjour à tous, messieurs. Comment allez-vous?
0: Ça va très bien.
5: Il a toutes les qualités. Ouais. Et alors, vous avez votre propre boulangerie en plein cœur de La Rochelle. Et alors, pourquoi on vous reçoit? Puisque il y a moins de 2 mois, en mars dernier, vous avez participé à une émission. Je vous ai vu devant mon téléviseur. C'est sur M6. C'est quelle émission?
6: Alors c'est la meilleure boulangerie de France, donc la saison 2026.
5: Ah. Voilà, et c'est la 13e saison, ça cartonne sur M6 tous les jours. Alors déjà, comment on vous a contacté pour participer?
6: Alors très simplement, ils nous ont appelé au magasin.
0: C'est eux qui vous ont appelé.
6: Ouais, c'est ça. Donc une de nos vendeuses a répondu au téléphone, m'a appelé.
0: Dit, c'est quoi ces conneries?
6: C'est ça. et donc du coup, je me suis présenté au magasin, j'ai dit au téléphone, ils nous ont posé la question si on était intéressé du coup de participer.
5: Donc vous avez accepté. Alors comment s'est passé le tournage? Vous avez dû faire quoi?
6: Alors ils se sont déplacés directement à la boulangerie, donc c'était au moment de la neige en janvier, donc okay. Donc c'était assez sport pour eux, et parce qu'ils sont en flux tendu en fait au niveau des diffusions, et donc ils sont arrivés dans la boulangerie, on avait des produits à préparer, ils ont goûté certains produits qui étaient déjà à la gamme, et on a préparé des produits spéciaux pour qu'ils puissent déguster.
5: Et en alors, pain,
6: pardon.
5: Justement, il y avait plusieurs catégories dans l'émission, c'est ça ?
6: Oui, c'est ça. Donc ça reste quand même axé boulangerie, boulangerie pâtissière, et comment dire, un peu snacking. Ouais. Et donc du coup, donc on avait proposé donc un pain. Donc particulier fait par Timothée, mon chef boulanger, et donc de notre côté en pâtisserie, on avait présenté une tartelette exotique, pardon. Donc voilà, très sympathique.
5: Ça fait envie. Et alors je vois vos notes là, je suis un peu jaloux. J'aurais aimé voir ces notes à l'école. Vous avez eu combien à chaque catégorie?
6: Alors ça fait un petit peu loin, je m'en rappelle.
5: Alors
6: plus
5: moi
6: exactement.
5: J'ai vos notes. Je suis le proviseur.
0: Il a le carnet de notes. Alors,
5: la première impression 9,5 sur 10, le produit fétiche 9,5 sur 10, le pain signature 9,5
0: c'est
5: sur 10.
0: C'est un peu nul hein.
5: Et le défi du jury 9,7.
0: Tu peux avoir 10 feignant.
6: On n'a pas été assez bon.
5: Et donc ça veut dire que vous avez gagné l'émission? Comment ça s'est passé?
6: Alors du coup ça se fait en plusieurs étapes. Donc en fait on a passé la première étape là en gros à la fin de cette semaine qui a été diffusée. On a été élu entre guillemets meilleure boulangerie pour cette saison
5: de la région. Et donc il y a une finale avec toutes les
6: c'est
5: régions.
6: C'est ça, exactement. Donc nous on est monté à Paris maintenant il y a un mois et demi, donc pour filmer les finales. Ouais. Et donc vous verrez voilà, c'est diffusé la semaine du 25. Donc du coup on
0: du
6: a
0: 25 hâte, mai
6: oui, du 25
0: très
6: mai.
0: Bien.
6: C'est très bientôt,
0: finale, ouais, bientôt.
6: C'est très bientôt.
5: On peut pas avoir le petit secret,
6: un petit spoil. Malheureusement je peux pas, mais vous allez voir c'est très sympa, c'était une expérience incroyable qu'on a vécue avec Timothée, mon binôme, ouais. Et donc hâte de vous montrer ça.
5: Et est-ce que depuis la diffusion, il y a eu un avant et un après? Est-ce que des gens sont venus exprès
0: dans
5: votre boulangerie?
0: Voilà, est-ce que ça a boosté le chiffre d'affaires, la clientèle?
6: Oui, vraiment.
0: C'est vrai, il y a vraiment un truc instantané,
6: il y a un essor de dingue autour de cette émission.
0: On a des
6: personnes qui sont venues vraiment
5: de loin, de
6: Paris, de tout le Poitou-Charentes, donc vraiment impressionnant.
5: Vous avez vu souvent, on dit que la télé se meurt, mais là, c'est la preuve que la télé a encore de la puissance.
6: Ah, mais c'est là, nous, on a été vraiment impressionnés parce qu'on les personnes de l'émission nous avaient dit faites attention, préparez-vous, c'est impressionnant. Et nous on s'y est dit un peu la fleur au fusil, c'est comme tout le monde, on nous dit que ça va cartonner. Et les deux premiers jours on s'est fait éclater, on n'avait plus rien dans les c'était impressionnant.
5: Et on n'a pas n'importe qui autour de la table puisque c'est un champion du monde, Amaury. champion du monde
6: de pâtisserie 2023.
5: Il a tous les talents.
0: C'est quoi votre best-seller chez vous là que vous avez fait?
6: On a c'est le gâteau signature. Alors là j'en avais plus au magasin, donc merci, je vous ai amené quelques
0: c'est beau.
6: Donc vous m'en direz des nouvelles.
0: Merci beaucoup, merci. Je te donnerai aussi des nouvelles des kilos.
6: Ça marche.
0: Alors que je me casse la tête au sport tous les jours.
5: Ça se voit.
0: Et c'est massacré en deux secondes. Merci, bravo.
5: Bravo.
0: Voilà, on parlait de jeune entrepreneur. Quel âge tu as, Amaury?
6: J'ai 30 ans maintenant.
0: 30 ans, oui, tu es vieux. Bravo, franchement, bravo. Donc la finale, c'est la semaine du.
5: Dans deux semaines.
6: La semaine du 25, c'est ça.
0: Merci beaucoup. Vive les boulangers. J'adore ce métier-là. Les boulangers, les agriculteurs, les conducteurs de train, je ne sais pas, mais j'aime tout le monde. Merci beaucoup. Fabien, on parle de quoi avec toi dans
7: l'actu
0: un
7: web? Je vais vous présenter une application qui va vous aider à sauver des vies.
0: Merci beaucoup. Est-ce qu'on écoute un petit peu de Marguerite?
5: Pourquoi pas?
0: Ouais, on va écouter un petit peu de Marguerite. Les filles, les meufs, c'est sa chanson à elle. C'est les filles, virgule, les meufs. Les gonzes,
5: les gonzesses, les nanas.
0: Merci d'être avec nous. À tout de suite, mes amis, sur votre radio ici.
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0: Radio ici, dans un instant, mon Fabinho, tu es là?
1: Oui, je suis là.
0: Bah oui, c'est vrai,
1: vous m'avez réveillé.
0: Tu es là, tu es bien là. À tout de suite, mes amis, on revient juste après ça. Tiens, écoutez ça.
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0: De retour ici, c'est Willy, vient déjeuner chez vous. On passe à table tous ensemble le samedi et le dimanche en direct entre midi et 13h pour quelques minutes encore dans les locaux de ici La Rochelle.
7: À La Rochelle.
0: Mais vite, ce sont les 5 dernières minutes.
7: Pas déjà.
0: C'est 5 minutes avant la fin, c'est les 5 minutes avant la fin. Place à Fabien et moi, alors mon Fabien.
8: Eh bien, nous sommes à La Rochelle, vous l'avez dit, mes invités web sont des pompiers originaires de Bordeaux. Ils ont fait plus de 2 heures de route pour être avec nous ce midi.
0: Minimum, quand même.
8: Je vous présente David Da Silva et Nicolas Ramis. Merci d'être avec nous, messieurs.
9: Voilà. Merci de nous accueillir.
10: Bonjour, merci de nous accueillir.
8: Alors, vous avez créé une application. Elle s'appelle Edma. A-I-D-M-A.
0: Ah,
8: donc, c'est quoi Edma, Nicolas?
9: Edma, c'est une application qui permet à toute personne formée ou non formée de pouvoir assister une victime d'une urgence vitale.
8: D'accord. Edma, en gros, voilà, c'est une application qui aide n'importe quelle personne à effectuer les gestes de premier secours, en gros.
9: Exactement, c'est ça.
8: Alors, comment ça fonctionne concrètement?
0: Très concrètement,
9: il y a 2 systèmes possibles. Soit vous êtes responsable d'une entreprise, vous achetez des licences pour que les employés téléchargent l'application directement sur leur téléphone. Et ils l'ont tant que le contrat dur avec la société, où vous avez ce système-là. C'est une signalétique NFC qui peut se coller dans tous les lieux stratégiques d'un établissement, d'une collectivité.
0: Une petite pancarte permet
9: de déverrouiller l'application avec son téléphone. Il suffit de passer devant comme un paiement sans contact.
0: Tout simplement.
9: Et vous ouvrez l'application pendant 1h30 et ça permet à n'importe quelle personne d'effectuer donc les gestes d'urgence et surtout sans connaissance préalable.
8: Donc on a l'application, donc cette pancarte. Il y a une croix rouge, une grosse croix
9: rouge.
8: On passe son téléphone dessus, bim, ça déverrouille complètement l'application.
9: Tout à fait.
8: Et par exemple, là, il y a une personne dans mon entreprise qui fait un arrêt cardiaque. On scanne. Et donc là, qu'est-ce qui se passe?
9: Quand vous ouvrez l'application, en fait, ça va vous poser quelques petites questions, puisqu'on a besoin de cerner la situation pour exactement vous amener sur la bonne vidéo. Vous allez avoir une vidéo au bout de 3-4 questions
8: une sorte de tuto, mais extrêmement rapide.
9: Et c'est une application avec
10: le son qui va pouvoir vous guider et faire que vous puissiez reproduire les gestes de premier secours.
0: Même si vous n'y connaissez rien.
9: En fait, c'est une application d'action de secours. On vous explique pas. C'est pas une application de formation. On vous explique pas pendant 10 minutes comment faire. On vous montre comment effectuer le geste. Le geste est salvateur. Et donc, vous tombez directement en moins d'une minute, une minute trente. Vous avez le geste qui est effectué.
8: Et ça permet d'attendre les secours en toute sécurité.
9: Exactement.
8: Et d'essayer de faire le minimum. En tout cas, c'est le minimum.
10: Ça, l'idée était là. En fait, c'était trop souvent, on s'aperçoit que les gens, sur une situation d'urgence, ils ont peur.
9: C'est exactement ça.
10: Et du coup, le temps de délai d'intervention des sapeurs-pompiers qui à peu près de 13 minutes en France, il ne se passe rien. Donc l'idée, c'est vraiment de remettre le témoin au centre de l'action de secours et sauver des vies grâce à ça.
0: Mais là, par exemple, votre petite pancarte avec ce QR code qui peut s'ouvrir, on peut imaginer trouver cette pancarte dans la rue.
9: Alors c'est l'idée. L'idée pour nous, c'est de le démocratiser au maximum pour que ce soit dans toutes les collectivités, dans les établissements en centre public, au sein des sociétés aussi qui ont peut-être des grands entrepôts.
0: Ouais, peut-être sur des vitrines de magasins.
9: Partout. L'intérêt pour nous, c'est vraiment que le système soit connu le plus possible.
8: Ça vient tout juste de sortir.
9: C'est commercialisé depuis novembre 2025, donc c'est vraiment tout neuf. Et notre intérêt à nous, c'est de passer chez vous notamment pour se faire connaître et essayer de que tout le monde puisse l'avoir.
11: Et pour l'instant, on la trouve dans quels établissements?
9: Alors, pour l'instant, vous avez une dizaine d'hôtels qui sont partenaires à Bordeaux. Vous avez des campings, notamment la Fédération des campings de Charente-Maritime qui a initié le projet. Donc, ils ont offert une plaque par camping. Déjà, ils sont dans 250 campings.
10: La commune de Mirambeau aussi investit dans cette application de secours. Et là, on est en négociation justement avec la Fédération nationale de l'hôtellerie de plein air pour pouvoir la distribuer dans les campings.
9: Dans les 400 campings.
10: Les gens puissent intervenir s'il se passe quelque chose dans leurs établissements.
0: Quelle belle idée.
8: Eh bien voilà, donc si vous êtes intéressé, voilà, je vous invite vraiment à découvrir. C'est tout nouveau, ça vient de sortir. Ça peut sauver des vies.
0: Donc ça va
8: sauver des vies.
0: Edma.
9: AIDMA. C'est l'acronyme de Aide Mobile Application.
0: Ah, je croyais que c'était l'acronyme du film. Edma.
9: Ça aurait pu, mais non.
8: Voilà, Edma, AIDMA. Merci beaucoup, messieurs.
0: Vous êtes pompiers tous les deux, c'est ça?
9: Oui, on est pompiers professionnels tous les deux.
0: Est-ce qu'on vous voit tout nu dans des calendriers ou pas?
9: Non, c'est pas prévu. Il y a des collègues qui feraient ça peut-être mieux que nous, mais non.
0: Eh bien, pensez-y. Eh bien, merci beaucoup, en tout cas, c'est une superbe idée.
9: Merci à vous. Merci beaucoup. Fabinou.
0: Bah voilà, mes amis, c'est fini.
8: Oh non, la
0: barre Michette. On a été très heureux de passer ces deux jours tout près de vous, là, grâce à nos amis de ici, La Rochelle.
8: Toujours bien reçu.
0: Hier, on était à Foura, il y avait un monde incroyable. Et aujourd'hui, on était dans les locaux de ici, La Rochelle. Merci infiniment pour votre accueil ici à La Rochelle. Moi, je vais rester ici le week-end prochain, mes amis. Vous dégagez. Vous retournez à la maison de la radio. Moi, je reste dans le coin parce qu'on continue évidemment les tournages de votre émission culte de l'été, Fort Boyard, bien évidemment.
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0: Allez, passez une belle semaine ici et pas ailleurs. Il est tout pile 13h dans un instant.
8: Ségolène Aluni.
0: Version cinéma avec Ségolène Aluni. À samedi prochain.
1: Bonjour à tous, je suis ravie de vous retrouver dans quelques instants en compagnie de Laure Calamy, l'actrice qui vient nous révéler les secrets de tournage du film C'est quoi l'amour? Mais d'abord, l'actualité de ce dimanche.
12: Bonjour Ségolène, bonjour à tous. Un drame familial en Meurthe-et-Moselle à Blénaud-les-Ponts-à-Mousson. Cette nuit, un père de famille de 37 ans est soupçonné d'avoir tiré sur ses deux fils avant de se suicider. L'un des enfants est décédé, l'autre est entre la vie et la mort, Thomas Bonnet.
13: Dans la rue du Saule où le drame a eu lieu, les habitants rencontrés n'ont rien vu, rien entendu. Les pompiers et la police étaient pourtant bien là cette nuit, vers 2h30. Selon le parquet de Nancy, les faits ont eu lieu dans un contexte de séparation au sein de la famille. C'est bien le père, âgé de 37 ans, qui a ouvert le feu sur ses deux fils avant de mettre fin à ses jours. Le plus jeune des enfants, âgé de 7 ans, a été mortellement touché. Les secours n'ont rien pu faire pour lui. L'aîné, un adolescent de 17 ans, se trouve quant à lui dans un état grave. Il est actuellement hospitalisé au CHRU de Nancy-Brabois. Une enquête est ouverte pour tentative d'assassinat et homicide volontaire sur mineur de 15 ans. Les enquêteurs du commissariat de Pont-à-Mousson sont chargés de mener les investigations.
12: Les précisions de Thomas Bonnet, ici, Sud-Lorraine. Autre drame familial ce week-end, cette fois dans le Val-d'Oise à Villers-en-Artie. Un homme est soupçonné d'avoir tué par balle hier soir son ex-compagne et leurs deux enfants de 9 et 13 ans avant de retourner l'arme contre lui. D'après les premiers éléments d'enquête, cet homme, ancien policier municipal, aurait conservé son arme de service. L'évacuation des passagers du MV Ondus se poursuit aux îles Canaries. Les 150 passagers de ce navire de croisière touchés par un foyer d'antavirus débarquent par petits groupes au port de Granadilla avant de rejoindre l'aéroport de Tenerife pour être rapatriés dans leur pays d'origine. À bord de ce bateau, il y avait 5 Français qui devraient atterrir dans la journée, mais Anne Le Gall, ils ne vont pas tout de suite regagner leur domicile.
14: Ces 5 Français sont en bonne santé, mais ils sont considérés par l'OMS comme des cas contacts à haut risque. Selon le protocole établi par le ministère de la Santé et celui des Affaires étrangères, ces 5 passagers français seront donc placés en quarantaine à l'hôpital durant 72 heures dès leur arrivée en France. Ils bénéficieront d'un bilan médical complet et de tests avant de pouvoir regagner leur domicile. Puis, le suivi sanitaire se poursuivra durant encore 6 semaines dans leur région respective avec des consignes d'isolement. Ces 42 jours correspondent à la durée maximale d'incubation de l'antivirus. Si l'un des passagers déclare des symptômes durant cette période, il sera alors pris en charge dans un établissement de santé spécialisé pour les risques épidémiques et biologiques pour y être soigné. Mais rappelons qu'à ce stade, aucun cas confirmé n'a été rapporté sur le territoire français, ni parmi les touristes du bateau, ni parmi les passagers d'avion qui auraient pu se trouver sur le même vol que d'anciens croisiéristes.
12: Une réunion d'urgence est prévue à Matignon cet après-midi avec le Premier ministre Sébastien Lecornu pour faire un point de situation. Après les incidents lors du match entre le FC Mans et Bastia lors de la 34e journée de Ligue 2, la commission de discipline de la Ligue de football professionnel annonce l'ouverture d'une instruction. Hier soir, le chaos a pris le dessus sur la pelouse. Le Mans jouait sa montée en Ligue 1 et Bastia sa survie pour ne pas être relégué. Et alors que les Manceaux menaient 2-0, des supporters ont lancé des fumigènes. Résultat, le match a été arrêté et n'a jamais repris. Mais ça n'a pas empêché les supporters de fêter la montée, Max Martin.
15: Une fin de match chaotique, une rencontre arrêtée avant le coup de sifflet final. Mais la vingtaine de supporters qui a fait le déplacement en Corse pour assister à cette dernière journée s'en fiche.
16: On est en Ligue 1.
15: Bastien, écharpe sang et or sur les épaules, supporte Le Mans depuis toujours.
17: Bah, on est heureux comme jamais, c'est incroyable, ça fait 16 ans qu'on attend. Franchement, on a tous les larmes aux yeux et quand la fin est arrivée, voilà, on était juste émus. Je crois qu'on réalise même pas en fait ce qui nous attend l'année prochaine, c'est trop beau de retrouver ça quoi. Promu et en Ligue 1 la même année, bordel.
15: Et ce n'est pas l'avant-centre du Mans FC William Arouz qui va dire le contraire.
18: Moi je suis heureux, j'ai l'impression d'être dans un rêve. Voilà, il y a quelques temps j'étais en N3 et maintenant je sais pas quoi dire, N3 il y a moins d'un an, Ligue 1 dans pas longtemps. Je sais pas, j'espère que je rends heureux tout le monde, les supporters, ma famille, mes amis, et j'espère qu'il se passera de belles choses pour la suite.
15: Une soirée historique pour Le Mans FC qui se termine par une très belle image. Les joueurs viennent serrer la main au Manceau, confinés dans le parquage visiteur à cause des débordements des supporters corses.
12: La Ligue de football professionnel indique donc que la commission de discipline statuera sur le dossier mercredi. Si la LFP valide le résultat, Le Mans jouera en Ligue 1 la saison prochaine et Bastia sera relégué en National. Et puis ce soir, grand multiplex pour l'avant-dernière journée de Ligue 1. Pas moins de 8 matchs au programme à partir de 21h, entre autres PSG-Brest, Monaco-Lille ou encore Le Havre-Marseille. Même si certains clubs comme Nantes et Metz connaissent déjà leur destin, l'an prochain, ils joueront en Ligue 2.
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12: 13h05, le MAC de Ma France, tous les dimanches, s'intéresse au cinéma. Ça tourne avec Ségolène Aluni.
19: Bonjour à tous et bienvenue dans votre émission Cinéma. Ça tourne aujourd'hui avec l'équipe d'un film magnifique sur l'amour, sur la famille. C'est quoi l'amour? C'est le titre. Comédie géniale actuellement au cinéma avec entre autres Laure Calamy qui est notre invitée. Bonjour Laure.
20: Bonjour.
19: Ça va bien?
20: Ça va bien. Très
19: comme
20: bien.
19: Toujours, vous avez toujours le sourire, c'est merveilleux. À vos côtés, le réalisateur Fabien Gorgeard ainsi que notre métier de l'ombre du jour, Émilie Wable, assistante de maquillage. Pourquoi elle rit?
20: Bonjour. C'est la tête qu'elle fait parce qu'elle c'est normal, ça fait flipper.
19: Oui. Bah non, mais oui, vous êtes entre de bonnes mains. Tout va bien se passer. Bonjour à tous les deux, Émilie, Fabien.
20: Merci.
19: Et bravo pour ce film magnifique, une comédie subtile sur l'amour sous toutes ses formes, où Laure Calamy vous incarnez Marguerite. Est-ce que vous pouvez nous pitcher l'histoire vraiment en deux phrases et on lance la bande-annonce?
20: En deux phrases?
19: Ouais.
20: Ok, Marguerite et son ex Fred incarné par Vincent McCain qui doit lui on a divorcé comme plein de gens dans la vie, c'est mal barré, hein, c'est déjà plus de phrases et en fait il vient me voir pour divorcer à l'église et là d'un coup il faut faire un procès en nullité de mariage.
19: Enfin, ouais.
20: Je l'ai même pas bien dit et donc là évidemment c'est beaucoup plus complexe qu'il n'y paraît. Mmh. Il va falloir qu'ils prouvent qu'à l'époque de leur mariage, il n'y avait pas d'amour entre eux.
19: Et ça,
20: donc là, évidemment, ébranlement, trouble, chamboulement.
19: Et là,
20: chamboulement,
19: c'est
20: onde de choc sur tout le monde.
19: Voilà. Et là, bande annonce.
21: Toi et moi, on s'est mariés à l'église et je ne peux pas m'y remarier, tout simplement parce qu'on ne peut pas se marier deux fois à l'église.
20: Tu vas te marier?
21: Ah oui.
20: Bon, et du coup, il y a aussi Chloé, la compagne de Fred. Je dois signer quoi?
21: C'est un peu plus compliqué qu'une signature, mais enfin, c'est pas la mer à boire. Hein.
22: Est-ce avec lui que vous avez perdu votre virginité?
20: Il a pas arrêté de sous-entendre que j'étais une énorme pute, parce que toi, t'as dit que j'avais couché avec tout le monde, à tout va.
21: Non, non, attends.
20: Qu'est-ce que tu fous avec une ultra-cato, toi?
21: Je l'améliore, toi.
23: C'est au Vatican que le dossier sera traité. Plutôt sympa comme châtiment. Un petit voyage à Rome.
19: Extrait du film C'est quoi l'amour? Comédie géniale, au cinéma, Laure Calamy. En réfléchissant à ce tournage, quelle est la première image qui vous revient en repensant au décor?
20: Oh waouh! Bah moi, c'est horrible, c'est cette anecdote.
19: Allez-y, on y va direct sur l'anecdote.
20: Rome. Non, mais à Rome, quand on était à Rome, à un moment donné, donc il y a cette scène que j'adore où on est petit clin d'œil, Nanni Moretti, où on est donc Vincent et moi, on est sur un scooter et pendant le tournage. qui était de nuit. À un moment donné, on passe, et c'est sur les hauteurs de Rome, on passe près d'une immense, une grande fontaine, plus grande que celle que la fontaine de Trévise. Et en passant devant, je me mets à faire Marcello, comme ça, pour en souvenir de ce film que j'adore. Et puis avec Vincent, on se dit, putain, mais ce serait trop génial qu'on aille dans la fontaine, nanana. Donc là, on commence à prendre la tête à Fabien en lui disant, s'il te plaît, ce serait génial, on essaie une prise et tout. Il fait, bon, d'accord, à la fin, on essaiera, parce que comme on n'avait rien, évidemment, pour nous sécher après, c'était une prise one shot, quoi. Ah donc, oui. Ok, donc à la fin, à 4h du mat, donc on fait, ok, on y va, donc on se met à faire un truc avec Vincent, bon, qui n'était pas d'ailleurs inoubliable, hein, on s'est fait plaisir, mais voilà. Et le lendemain, je ne sais plus qui arrive, qui est, mais putain, qu'est-ce que vous avez foutu? Il y a des caméras de surveillance, apparemment, vous avez été dans une fontaine, on n'avait pas l'autorisation, il y a une amende de 10 000 euros, et tout ça.
19: Mais
20: donc
19: non.
20: Là, tout le monde en panique, quoi? Et bon, et en fait, bon, heureusement, non, il n'y a pas eu d'amende, je pense que c'était un peu pour nous faire flipper. Non, non, mais voilà. Et donc,
3: si, il y a une amende, mais ils ont fait sauter l'amende, ils ont réussi à faire sauter l'amende.
20: Ils ont fait sauter l'amende.
19: Ah oui, parce que sinon, c'était 10 000 euros.
3: La prod italienne, ouais, pour faire sauter cette amende.
19: Oh, oh là là, oui, et ouais, vous ne l'avez même pas gardé au partage.
3: Non, on n'avait pas le droit de l'utiliser.
20: On n'avait pas le droit de l'utiliser.
19: Ah, d'accord,
20: bah non, pas d'autorisation.
19: Ça, c'était une belle idée, là.
20: Culpa, culpa.
3: Mais c'était beau, c'était drôle.
20: Mais j'ai adoré le faire en même temps.
19: Mais c'est génial. Mais oui, parce qu'il y a vraiment aussi ce souvenir des films italiens quand on regarde C'est quoi l'amour. Vous avez tourné une grande partie du film à Rome. Et c'était plus compliqué que vous ne l'imaginiez, Fabien Gorgiard, parce que les équipes de tournage italiennes n'ont pas le même fonctionnement qu'en France.
3: Ah bah oui, oui, on a mis pas mal de temps à s'accorder, à se comprendre, à savoir comment, qui fonctionnait comment. Enfin voilà, leur poste, ils peuvent mettre trois personnes pour un truc que nous, on fait à une personne, par exemple.
19: Oui.
3: Ce qui rend les coûts, en plus de production, plus chers. Donc les discussions, elles étaient sans fin entre les producteurs français et les producteurs italiens pour trouver le juste équilibre là-dedans. Et puis leur rapport aux autorisations, justement, c'est pas le même. Pour tourner dans une rue, nous, il faut juste une autorisation. Là-bas, en plus, il faut payer. Enfin, voilà, il y avait toujours des choses où moi, j'étais toujours un peu sur un rapport à la frustration.
19: Ah oui, d'accord.
3: Et comme je voulais que les personnages, eux, soient même frustrés de Rome dans le film, voilà, je me suis fait un peu avoir à mon propre jeu, quoi.
19: Propre voilà. Jeu. Et tout ça en italien. Vous parlez italien, Laure Calami?
20: Du tout.
19: Certo que no. Alors, parmi les autres éléments marquants de ce tournage, il y a les scènes de mariage. Il y en a deux dans le film, dont une qui se déroule au début des années 2000. Et la particularité, c'est que vous avez organisé ces séquences comme si vous filmiez un vrai mariage. C'est ça,
3: absolument. Bah, il y a dans les deux ont pas été filmés de la même manière, puisque dans qui est le flashback, on va dire qu'elle regarde sur l'écran de l'ordinateur. Là, c'était vraiment extrêmement amusant à faire. Parce que je tenais une des deux caméras, il y avait deux caméras de l'époque, en plus on a pris des petites caméras vidéo.
19: Oui, vous avez tourné avec du matériel des années 2000.
3: On a vraiment tourné avec ce matériel-là, et moi je jouais le rôle du frère dans le mariage, qui filme tout le monde, qui interroge tout le monde, etc. Donc j'étais vraiment actif, j'étais dans mon film, enfin, ça m'a amusé beaucoup. Après ma voix on l'a changée, on a mis celle du comédien qui joue vraiment le frère. Mais j'ai adoré faire ça, et puis c'est vrai que dans les deux mariages, l'idée pour moi, je suis un enfant quand on fait un film aussi. Enfin, on a envie de croire à ce qu'on est en train de faire. Donc, il fallait que je croie à des mariages. Donc, on a mis des personnes dans les deux mariages qui sont des personnes qui ont traversé ma vie depuis toujours. Il y a mes parents. C'est mon père qui amène Laure. Voilà.
19: Ouais.
3: C'est mon père qui amène Laure à l'église.
19: Et sur le tournage, il y avait aussi Emily Wable. Emily Wable, c'est qui? C'est notre métier de l'ombre du jour. Vous êtes assistante maquillage. Juste un mot, Laure Calami. Vous vous êtes fréquentée avec Emily sur le tournage?
20: Oui, on s'est un peu croisés, bien sûr.
5: Bien sûr. On était en loge ensemble, c'était donc Alice qui s'occupait, Alice Robert,
19: Alice Robert la chef maquilleuse
5: qui s'occupe de Laure. Une assistante d'une chef, c'est quelqu'un qui va épauler la chef dans sa... Alors, chaque chef a sa manière de travailler et de voir l'assistana aussi. Et donc, sur le plateau, on s'occupe des raccords, on s'occupe des comédiens dont on s'occupe tous les jours, tout simplement.
19: Voilà, mais ça commence à quelle heure le matin? Vous commencez très tôt en loge?
5: Oui, on est parmi les premiers à arriver en loge avec les comédiens, la régie également, etc. Et tous ces autres petits métiers de l'ombre aussi, qui sont tout aussi importants. Et donc, on s'occupe effectivement de la préparation des comédiens pour que quand le PAT
19: prêt à tourner.
5: Ouais, voilà.
20: Et après, tout au long de la journée,
5: voilà,
20: toi et Alice, vous venez nous raccorder, ce qu'on appelle. C'est-à-dire, par exemple, pour les gens qui ont de la rejachée, comme moi.
19: Vous devenez rejachée facilement des joues, c'est ça?
20: Oui, et puis si, par exemple, à Rome, il pouvait y avoir des moments, je sais pas, il fait chaud, d'un coup, on brille trop, ou que d'un coup, il faut raccorder quand même régulièrement, quoi, pour avoir une unité de temps.
5: Il y a un vrai lien aussi qui se crée avec, ben, comme toi avec Alice ou quoi que ce soit. Il y a un vrai lien qui se crée avec la maquilleuse qui s'occupe du comédien de la comédienne.
19: C'est intime, c'est très intime. Vous êtes en contact avec la peau.
5: Parce que, ben, on touche la peau, donc c'est quelque chose qui est très intime. Donc c'est, voilà, on rentre dans une intimité avec le comédien ou la comédienne et il y a un lien de confiance tout au long du tournage.
19: Vous aimez, vous, ces moments où HMC, ce qu'on appelle le HMC,
20: ah ouais, j'adore. Maquillage coiffure. Bah ouais, parce que d'abord, c'est un peu le sas pour
19: entrer dans le personnage.
20: Ouais, pour entrer dans l'histoire, je dirais plus que le. Enfin, bien sûr que ça dessine quelque chose du personnage, bien entendu. Et ça d'ailleurs, c'est quelque chose, je le redis, hein, je comprends pas pourquoi au César, il n'y a pas. On est plusieurs à le dire, hein, pourquoi il n'y a pas un truc pour maquillage et coiffure? Parce que c'est quand même la chose qu'on voit qui est primordiale et
19: qui fait toute la différence.
20: Qui nous soutient,
19: aussi.
20: Que ce soit, il y a des choses où c'est plus spectaculaire. Là, on est dans quelque chose de personnage dans leur quotidien. Donc justement,
19: là, par exemple, sur ce film, c'est assez léger le maquillage que vous portez, Laure Calamy, ou pas?
20: Mais
19: on s'en rend pas compte.
20: En fait, on s'en rend pas compte parce que même un truc dit naturel, en fait, c'est subtil à faire. Mmh. Et puis c'est en fonction de la lumière, quelle lumière il y a. Est-ce qu'on est en extérieur? Est-ce qu'on est en nuit? Est-ce que etc. Et puis parfois, selon ce que traverse le personnage, si on vient de courir, machin, je sais pas quoi, on rajoute au contraire un peu d'humidité.
5: Mais bien sûr.
20: Enfin, vous voyez, il y a des tas de choses en fait à faire respirer pour faire vivre. Et tout ça, ça compte. Mmh. Ou par exemple, si il y a une scène où on a chialé, et puis si on tourne 4 jours après, l'après cette scène, et ben la maquilleuse elle va faire, je sais pas, un très subtil rosé qui va faire tiens, c'est après avoir pleuré. Enfin, vous voyez, c'est des choses comme ça qui sont des petits riens mais très importants et très subtils à faire et qui participent du jeu, quoi.
19: Donner une catégorie maquillage au César, voilà.
20: Maquillage et coiffure.
19: Maquillage et coiffure, c'est le message de Laure Calamy.
20: Ouais, ouais.
19: On se retrouve dans un instant pour la séquence souvenirs sensoriels de tournage, mais d'abord votre musique avec Zaz sur votre radio ici.

0: avec Je veux Zaz sur votre radio ici.
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0: Avec nous dans sa tourne, Laure Calamy à l'affiche du film C'est quoi l'amour de Fabien Gorgeard. Notre invité également en compagnie de l'assistante de maquillage Émilie Wable. Et c'est parti donc pour la séquence de vos souvenirs sensoriels de tournage. Laure Calamy, en repensant au lieu de ce tournage, quelle odeur vous reviendrait?
2: Attends, tu veux pas répondre, Fabien?
0: Je vous laisse réfléchir. Fabien, vous avez une odeur particulière qui vous revient?
3: Bah oui, c'est l'odeur de l'encens dans les églises. Voilà, parce que j'en ai en plus visité pas mal, même pour les repérages.
0: Et oui.
3: Et il y en a quand même quelques-unes dans le film. Et c'est vrai que c'est une odeur que j'aime assez, en fait.
0: Vous en avez tourné, c'est vrai, pas mal de ces scènes dans l'église. Comment ça se passe d'ailleurs? Est-ce que le corps ecclésiastique donne facilement des autorisations de tournage?
3: Là, à Rouen, on a été très bien accueillis, en fait, par le corps ecclésiastique, comme vous dites. Et ils étaient assez contents. Je pense que, en fait, ce que le film raconte, c'est pas du tout un film à charge. En plus, ils étaient assez contents que quelqu'un s'intéresse à la question. Donc, on a vraiment eu les portes des églises assez bien ouvertes.
0: Laure, vous avez l'odeur qui est revenue ou pas?
2: Bon, en fait, je sais pas quoi répondre d'autre que l'odeur de la pizza de romaine.
0: Oh ouais, mais génial, mais
3: c'est super.
2: Mais écoutez,
3: moi j'ai failli dire ça.
2: Ah bah voilà.
0: Vous en avez mangé beaucoup sur ce tournage?
2: J'en ai mangé.
3: En fait, on mange que ça là-bas, j'ai l'impression.
2: Des bonnes pâtes aussi.
0: Elles sont bonnes du coup.
2: Oui, il y en a des délicieuses. Il y a aussi de la bouffe de merde, hein. Je veux dire, comme partout. Non, mais je veux dire, c'est voilà, faut pas non plus, pardon.
3: Mais non, mais faire de l'angélisme sur la bouffe italienne.
2: Il y a des steaks frites dégueulasses en France et il y a des trucs. Enfin voilà, il y a la même grand écart. On va passer à une autre chose.
0: Complètement. Nous allons passer à autre chose. Fabien Gorgeard, quels sons retenez-vous de ce tournage?
3: Bah ouais, il y en a un parce qu'il y a eu plein de jolis signes comme ça pour moi sur ce film, pour la manière dont le film s'est fait, plein de jolis, voilà, des synchronicités. Il y en a une belle, c'est justement, je vais reparler d'une église, mais quand j'ai visité l'église Jeanne d'Arc à Rouen, celle où on voit le mariage justement, flashback, quand je suis rentré c'est la ville où je suis né. Je n'étais jamais allé à Rouen autre que le jour de ma naissance parce que mes parents sont partis un mois après, ils se sont mariés là-bas, mais voilà, donc cette ville a toujours été inscrite dans ma carte d'identité. Je rentre dans cette église Jeanne d'Arc où mes parents se sont mariés et là, il y a un orchestre d'enfants qui joue la musique d'E.T., vraiment de John Williams.
0: Ouais.
2: C'est dingue.
3: J'ai les larmes aux yeux parce que c'est le film qui m'a donné envie de faire du cinéma, qui a été un choc pour moi dans la ville où je suis né. Enfin, il y avait plein de
2: cette
3: synchronicité assez dingue. Et en plus, ils jouaient bien. C'était un orchestre, ils avaient un sacré niveau, quoi. Donc j'ai les poils qui sont montés jusqu'au ciel.
0: Émilie Wable, quel accessoire de ce tournage retenez-vous?
4: Pour le maquillage, les choses basiques, c'est les pinceaux, le mascara coloré, mais aussi moi, je pense que, parce que c'était en été aussi, il faisait beau, beaucoup. Donc, les petits ventilateurs et les ventilos aussi, c'est les choses, les petits accessoires.
0: Ah oui, vous utilisez en régie.
4: Ouais, mais même, on en donne aux comédiens, aux comédiennes aussi, parce que c'est, voilà, quand il fait chaud, on a des petites suées aussi pour le maquillage. Donc, on donne éventail aux petits ventilateurs électriques pour rafraîchir un petit peu, parce que des fois, ça monte en émotion, ça monte aussi en chaleur quand il fait beau et très chaud.
0: Laure Calamy, alors c'est quoi l'amour?
2: Ah,
0: c'est la question à 1000 euros.
2: Moi, j'aime bien répondre un trampoline.
0: Un trampoline?
2: Bah ouais, ça vous fait sauter quand même très très haut. Enfin, d'un coup, ça vous fait prendre de la hauteur quand c'est heureux. Et puis, quand on retire le trampoline, ça vous écrase la gueule. Vous écrasez comme une merde.
3: C'est un trampoline qu'on retire.
2: Possiblement très destructeur. Ça dépend. Non, il y en a qui arrivent à avoir le trampoline qui rebondit toute leur vie. Qui a des bons ressorts.
0: Fabien Gorgeard, avec quoi avez-vous envie que le public reparte après avoir vu votre film?
3: J'espère avec le sourire surtout. C'est un truc qui a été beaucoup dit, j'ai fait 75 avant-premières. Les gens me disent que ça fait du bien. Et je suis assez content quand on me dit ça. Voilà.
0: Et c'est assez vrai, c'est un film qui fait du bien.
2: Quelque chose. Mais non, mais c'est vrai. Finalement, je trouve que les films qui d'un coup, je trouve que ça fait circuler les possibilités d'amour en nous. Enfin, il y a un truc où on a envie d'aimer en sortant. Non, mais ça paraît bête à dire, mais on a envie d'embrasser les gens.
0: C'est vrai, et vous le
2: savez. C'est un peu de la MDMA, ce film.
0: Et bien voilà, ces paroles n'engagent que vous, Laure Calamy.
2: C'est horrible ce que je viens de dire.
0: C'est quoi l'amour?
3: Non, très bien.
0: Film lauréat du Grand Prix au Festival de l'Alpe d'Huez, une délicieuse comédie qui explore la complexité des couples séparés, des familles recomposées avec une infinie délicatesse. C'est donc 5 au cinéma avec Vincent McCain, Mélanie Thierry, Céleste Brunkel, Yes Salem, Grégoire Le Prince Ringuet, Jean-Marc Barr et vous, Laure Calamy. Merci Laure d'avoir été avec nous.
2: Mais merci à vous. Hein. Et vous allez voir, tous les comédiens sont et comédiennes sont exceptionnels.
0: Très bien dirigés par Fabien Gorgeard. Merci infiniment d'avoir été avec nous et bravo pour ce troisième film que vous réalisez encore une fois avec talent. Merci Émilie Wable de nous avoir présenté votre métier d'assistante maquillage.
2: Merci beaucoup.
0: Ça tourne, c'est tous les dimanches sur votre radio ici et toutes les émissions sont à retrouver en replay sur ici.fr. 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
12: Bonjour Théo Hamsadi.
13: Bonjour.
12: Vous êtes le président des Jeunes Républicains. D'ailleurs, pourquoi s'engager finalement chez les Républicains aujourd'hui en 2026 ?
13: Pour moi, le motif premier qu'aurait un militant de s'engager chez nous, c'est parce qu'il est de droite, tout simplement. Et qu'aujourd'hui, sur la sphère politique, il n'y a aucun autre parti qui peut à la fois revendiquer la volonté de libérer l'économie et le travail, et en même temps rester ferme et droit sur le régalien, sans aucun tabou, sur aucun sujet. La droite, c'est ça. C'est le parti qui dit que l'immigration n'est plus une chance, et qu'il faut assumer l'assimilation. Et c'est aussi le parti qui dit qu'il faut libérer l'économie, assurer aux Français plus de revenus par le travail, par le mérite. Pour moi, ni les macronistes, ni le Rassemblement national ne peuvent porter ces deux sujets.
12: Et vous êtes engagé depuis combien de temps ?
13: Je me suis engagé chez les Républicains en 2019, à l'occasion de la première campagne de François-Xavier Bellamy. Je voulais un cap, une idée claire. Pour moi, je le trouvais nulle part ailleurs que chez les Républicains.
12: Justement, Bruno Retailleau a été désigné le 18 avril dernier comme le candidat officiel du parti pour la présidentielle de 2027. Comment est-ce que vous sentez que le parti se structure ? Qu'est-ce que vous observez, vous, avec vos yeux de jeune ?
13: Tout d'abord, j'ai vu que le parti, et notamment c'est la première fois à droite depuis des années, s'est remis tout simplement à réfléchir, à proposer des idées. Maintenant, vous avez toutes les deux semaines notre candidat, Bruno Retailleau, avec son équipe, ses équipes, qui vont dévoiler des nouvelles idées. La principale transformation du parti, c'est qu'on s'est remis à réfléchir, tout simplement. C'est-à-dire que toutes les deux semaines, vous avez des nouvelles idées sur différentes thématiques qui sont très importantes et qui sont dévoilées sur l'énergie, sur le logement et sur l'industrie. Pour moi, ça, c'est la chose la plus importante parce qu'il va falloir arriver en 2027 avec un projet pour les Français et pas seulement un projet sur une ou deux thématiques comme pourraient le faire d'autres partis politiques, mais un projet global, ambitieux, sans aucun tabou, sur toutes les thématiques. En interne, vous avez déjà 50 groupes de travail sur toutes les thématiques qui vont concerner l'élection présidentielle. Il n'y a aucun autre parti qui, aujourd'hui, n'a à ce point avancé sur l'aspect programmatique pour 2027.
12: Et alors vous, au niveau des jeunes, puisque vous êtes le président des Jeunes Républicains, comment est-ce que vous vous organisez ?
13: Tout d'abord, on veille à ce que notre mouvement soit présent dans tous les départements. Et mon rôle, en tant que président des Jeunes Républicains, c'est de m'assurer qu'on est un responsable par département, que ce soit en métropole ou en outre-mer d'ailleurs. On a récemment nommé des responsables à La Réunion, à Mayotte, on nommera prochainement à la Nouvelle-Calédonie. Pour nous, ça c'est très important. Ensuite, c'est de nous assurer que ces militants-là, ils aient du matériel militant, de quoi tracter, de quoi coller, et ensuite qu'ils puissent avoir des sections animées, vivantes, qu'ils puissent se faire des potes, parce que la campagne présidentielle, c'est ça, c'est une aventure de copains, on s'y fait des relations à vie, Et moi, mon rôle, c'est de faire en sorte que le militant, chez les Républicains, chez les jeunes Républicains, il puisse profiter de magnifiques moments de convivialité. Aujourd'hui, d'ailleurs, le mouvement des jeunes Républicains est l'un des plus importants mouvements de jeunesse de France. On a fini l'année 2025 à plus de 10 000 adhérents.
12: Bruno Retailleau est un candidat très sérieux. Comment est-ce qu'il compte parler à la jeunesse? Comment est-ce que vous vous expliquez que c'est le candidat de l'avenir, celui de la jeunesse?
13: De quoi on a envie, nous les jeunes? On a envie que lorsqu'on finit nos études, on puisse avoir les conditions de bien travailler, d'accéder à la propriété, de fonder une famille, parce que c'est un enjeu important. On a envie que l'État ne soit plus un frein, un poids pour nous, mais qu'au contraire, il puisse nous libérer, nous donner les opportunités de réussir et d'avancer dans la vie. Et pour moi, c'est ça. C'est dire à la jeunesse, on va vous donner les moyens de réussir, on va vous libérer, on va vous offrir une France meilleure que celle que vous avez trouvée. Et pour moi aussi, ce qui est important, et pour nous les jeunes, ce qui est important, c'est la natalité. Bruno Retailleau propose un revenu pour toutes les familles qui travaillent, automatique, sans dossier. Et ça, c'est quelque chose qui va changer parce que ça va tout simplement nous donner les conditions de fonder une famille. C'est important pour nous et en même temps pour le pays. Et vous avez aujourd'hui un autre problème gigantesque qui est véritablement, je pense, l'un des plus ignorés aujourd'hui dans notre siècle et dans notre pays, c'est celui de l'école. L'école aujourd'hui, notamment, on le dit, elle n'a plus rien de républicaine. Le prochain président de la République devra tout transformer. Il devra vraiment retourner la table et c'est ce que propose notamment Bruno Retailleau quand il veut la fin du collège unique. Ce n'est pas de l'idéologie. C'est simplement dire qu'en fait, on est tous différents et qu'à un moment donné, il faut une école qui ressemble à ses élèves, nous tirer vers le haut. Aujourd'hui, l'école ne nous tire plus vers le haut, il faut tout basculer. Et c'est pour ça que Bruno Retailleau, notamment, est celui qu'il nous faut pour retrouver une véritable école républicaine.
12: Quand on parle justement de cette génération, des années 2000, on pense évidemment à TikTok, à Instagram, à ces fameux formats verticaux et qui nous empêchent parfois de voir le fond des choses. On entend souvent, par exemple, que Bardella ou Marine Le Pen seraient des candidats de droite. Qu'est-ce que vous avez à répondre à ça?
13: Pour moi, déjà, le RN, ce n'est pas la droite. Tout simplement parce que la droite, ça a une valeur cardinale, c'est la liberté. Aujourd'hui, on ne sait pas ce que pense le RN sur la liberté, on ne sait pas ce que pense le RN sur la ligne économique. Que propose-t-il au fond? Moi, je le dis, notamment, les TikTok ne doivent pas servir d'argument politique. Aujourd'hui, qui peut nous parler du programme de Jordan Bardella? Donc moi, je le dis aux jeunes, si vous êtes de droite, l'enjeu pour vous, c'est d'avoir un candidat qui défend vos idées, pas d'avoir un candidat qui vous séduit à travers les réseaux sociaux.
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0: Chanson écrite en l'honneur de Martin Luther King. Dans les chœurs, la chanteuse des Pretenders, Chrissy Hynde. C'était le groupe U2 avec Pride in the Name of Love. C'est Sophie Nolvaux avec vous. Je suis très heureuse de vous retrouver. Je vous souhaite un excellent dimanche à l'écoute de votre radio locale ici. Vous êtes encore à table, en famille, entre amis, tout seul à la maison? Eh bien, je m'invite chez vous tout l'après-midi. Allons-y. Si vous m'offrez un café, on refait le monde tous ensemble avec dans les prochaines minutes Eddie Mitchell et une nouveauté de Louane qu'on accueille sans plus tarder. Voici Conduire.
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0: Merci Alsace.
1: On sort dans la région.
2: Une odeur de pain chaud, des bretzels qui sortent du four et des générations d'Alsaciens qui ont déjà poussé la porte. La Maison du Pain d'Alsace à Célestat fête cette année ses 25 ans. Et les festivités démarrent officiellement le samedi 16 mai avec une journée pleine de gourmandises, d'animations et de surprises. Pour nous mettre l'eau à la bouche, Martine Goetz, directrice de la Maison du Pain. Bonjour Martine.
3: Bonjour.
2: 25 ans pour la Maison du Pain, ça veut dire un quart de siècle à faire découvrir l'histoire du pain et des spécialités alsaciennes. Alors quand vous regardez en arrière, vous vous dites quoi Martine?
3: Que de chemin parcouru depuis ces 25 ans, on est quand même assez fiers de ce qu'est devenue la Maison du Pain, de ce qu'ont fait les anciens pour cette Maison du Pain. Et du coup, on avait vraiment envie de fêter ces 25 ans ensemble.
2: Et le samedi 16 mai, c'est le grand coup d'envoi de cette année anniversaire. Vous avez voulu une journée très festive et surtout très gourmande, j'imagine.
3: Du coup, le samedi 16 mai, c'est la Sainte-Honorée, c'est le patron des boulangers et des meuniers. Du coup, on s'est lancé pour faire une fête avec nos visiteurs, avec nos clients, en imaginant plein d'animations, des animations musicales, des quiz, des jeux, avec des lots à gagner. Et surtout un nouveau pain, le pain des 25 ans, que notre équipe de boulangers a vraiment imaginé pour ce moment-là. C'est un pain qui sera plein de surprises, un petit peu notre nouveau pain signature. Et on pourra le goûter sous différentes formes ce samedi-là.
2: Alors finalement, la boulangerie alsacienne, c'est presque un patrimoine culturel à elle toute seule. Hein.
3: Oui, effectivement. Alors depuis 2018, on a rénové le musée et on a vraiment mis le pain sur l'Alsace, sur les produits alsaciens, les spécificités alsaciennes. On a quand même un beau patrimoine culinaire par chez nous. En Alsace, on aime manger du pain et voilà, nous on est contents de partager ça avec nos clients, nos visiteurs et les gens.

0: qui franchissent la porte du musée.
1: C'est le coup d'envoi le 16 mai, on l'a dit, mais vous avez prévu une année très animée. Hein.
0: On a prévu plusieurs dates. Alors, on a les animations classiques pour ces 25 ans. On a aussi imaginé une belle journée de fête le 14 juillet. On avait envie de remettre au goût du jour la tradition du 14 juillet avec elle. Je ne sais pas si vous connaissez ça, mais traditionnellement, ce jour-là, on se rendait chez le boulanger. Et on recevait un petit vegella offert pour le 14 juillet pour fêter ce jour de fête nationale ensemble. Et là, on avait envie de faire la fête l'après-midi aussi, de proposer de chanter et danser ensemble sur la place Kubler devant la Maison du Pain.
1: Question très importante à la Maison du Pain, quel est le produit devant lequel même la directrice craque complètement?
0: Tout simplement du pain. Moi, j'adore certains pains et j'adore manger du pain avec du chocolat. Pour moi, il y a rien de mieux.
1: Merci Martine. Rendez-vous donc le samedi 16 mai à la Maison du Pain d'Alsace à Célestat pour le lancement des festivités des 25 ans. Une journée placée sous le signe du partage des traditions et évidemment du bon pain chaud.
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0: Soul Out of Fight, c'était la chanteuse Pink sur votre radio locale ici. Bon dimanche avec nous, dans un court instant, on va remonter le temps, direction les années 80 avec Sandra et Maria Magdalena, mais aussi avec Michel Berger et celui qui chante. Bonne route si vous nous écoutez dans la voiture, très bel après-midi.
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1: Excellent après-midi, vous écoutez ici, il est 14h. Toute l'info en France et dans le monde en 90 secondes avec Féline Leloir-Duhaut.
2: Quatre personnes retrouvées mortes dans le Val d'Oise à Villers-en-Arty. Un homme est soupçonné d'avoir tué par balle hier soir son ex-femme et ses deux enfants de 9 et 13 ans avant de se suicider. D'après le parquet de Pontoise, cet ancien policier municipal n'était pas connu pour des faits de violence conjugale. Violeurs, on te voit, soutien aux victimes de violences. Les slogans criés ce matin par un collectif féministe devant l'hôtel de Patrick Bruel à Lille-sur-la-Sorgue dans le Vaucluse. Une quinzaine de nouveaux témoignages accusent le chanteur de viol et d'agressions sexuelles. Patrick Bruel conteste tous les faits. En ce 10 mai, la France commémore l'abolition de l'esclavage. C'était il y a 1178 ans. Le Premier ministre Sébastien Lecornu va déposer cet après-midi une gerbe au jardin du Luxembourg. Mais à Vierzon, dans le Cher, la nouvelle municipalité d'extrême droite annule la cérémonie mise en place depuis une dizaine d'années pour des raisons d'économie. Il n'y aura pas de primaire avec toute la gauche. Déclaration de François Hollande ce midi dans l'émission Dimanche en politique. L'ancien président de la République envisage une primaire au sein du PS un peu élargie avec Raphaël Glucksmann et certains écologistes. Les cinq passagers français du MV Ondus ont décollé de Tenerife tout à l'heure. Ils doivent arriver en France dans la journée. Ce bateau de croisière néerlandais touché par un foyer d'antivirus est arrivé ce matin aux îles Canaries. Les 150 passagers sont en train d'être évacués pour être rapatriés chez eux. Une réunion d'urgence est prévue cet après-midi à Matignon avec le Premier ministre Sébastien Lecornu.
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3: Et oui, et Météo France nous annonce qu'on passe en vigilance jaune due au vent fort ce dimanche. Les cumulonimbus s'imposent avec des orages généralisés. Et en fin de journée, des averses qui se feront plus discrètes. Jusqu'à 10 mm de pluie sur les hauteurs sont attendues. Côté thermomètre, on attend 20-23 degrés en pleine cet après-midi et 13 degrés sur les crêtes.
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0: Dois-je encore préciser qu'il s'agit de la bande originale du 23e James Bond, Skyfall de Sam Mendes, un film avec Daniel Craig, qu'on s'est empressé de voir d'ailleurs lors de la sortie en 2012. C'était Adèle sur votre radio locale ici. C'est Sophie Nolveau au micro de votre dimanche. Dans la suite, je vous propose des infos près de chez vous, mais juste avant, ce sont les trois chansons françaises à la suite.
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1: Espoir. À Colmar Agglomération, l'association Espoir, c'est une piste maligne pour acheter autrement. La collectivité rappelle que cette structure récupère les encombrants et les objets en bon ou mauvais état directement chez les particuliers du territoire. Et ce n'est pas tout. Elle dispose aussi d'un espace de vente, le Petit Bazar, où on trouve des créations ou des objets issus de matières récupérées. Le bon plan, c'est qu'on sort du réflexe « je jette, je rachète ». Ici, on peut donner, récupérer, réutiliser et parfois même dénicher des objets à prix tout doux. C'est bon pour le budget, bon pour le tri et bon pour une consommation plus responsable. À Colmar, l'économie circulaire, ce n'est pas un slogan, c'est une adresse utile, aux 12 rues des Tanneurs. Alors avant de jeter ou de racheter, pensez au Petit Bazar, BAZART. Plus d'infos sur colmar-aglo.fr.
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0: bienvenue sur votre radio locale. Ici, si vous nous rejoignez à l'instant, c'était Daniel Balavoine avec Lipstick Polychrome. Aujourd'hui, on fête l'anniversaire d'Aya Nakamura. Bon anniversaire aussi à la chanteuse Zao, au mannequin Eva Evangelista ou encore au DJ Bob Sinclair. Et à vous, bien sûr, si vous êtes né un 10 mai. Et quoi que vous fêtiez ce week-end d'ailleurs, profitez bien. Bientôt 15h et votre rendez-vous avec toute l'info en France et dans le monde en 90 secondes. D'ici là, on retrouve la musique du groupe Queen, le nouveau single de Florent Pagny et Blondie. Excellent week-end avec nous.
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1: Vous écoutez votre radio ici, bel après-midi, il est 15h. Toute l'info en France et dans le monde en 90 secondes avec Féline Leloir-Duhaut.
2: Les 5 passagers français du MV Ondus sont attendus vers 17h à l'aéroport du Bourget. Ce matin, ce bateau de croisière, touché par un foyer d'antivirus, est arrivé aux îles Canaries. Les 150 passagers à son bord ont été évacués et doivent être rapatriés dans leur pays d'origine. À leur arrivée, les 5 Français seront placés en quarantaine pendant 72 heures pour évaluer leur état de santé. La ministre de la Santé, Stéphanie Ris, sera ce soir aux 20h de France 2 pour parler du protocole mis en place. Un drame familial en Meurthe-et-Moselle à Blénaud-les-Pont. Pont-à-Mousson, cette nuit, un père de famille de 37 ans est soupçonné d'avoir tiré sur ses deux fils avant de se suicider. L'un des enfants est mort, l'autre est grièvement blessé. Dans le Calvados, une gendarme de 24 ans percutée vendredi par une moto lors d'un rodéo sauvage. Ses jours ne sont pas en danger, précise le procureur. Ce dimanche, 2 jeunes sur une moto ont été blessés. Ils sont hospitalisés. Un autre motard, lui, a pris la fuite. Dans la course à l'Elysée, certains prennent de l'avance. Édouard Philippe annonce déjà son premier meeting de campagne présidentielle. Ce sera le 5 juillet prochain à l'Adidas Arena de Paris. Et du football ce soir avec l'avant-dernière journée de Ligue 1, grand multiplex à 21h ce soir avec pas moins de 8 matchs, entre autres PSG-Brest, Monaco-Lille ou encore Le Havre-Marseille. Certains clubs comme Nantes et Metz, eux, connaissent déjà leur destin. L'an prochain, ils joueront malheureusement en Ligue 2.
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3: Et oui, et Météo France nous annonce qu'on passe en vigilance jaune due au vent fort ce dimanche. Les cumulonimbus s'imposent avec des orages généralisés. Et en fin de journée, des averses qui se feront plus discrètes. Jusqu'à 10 mm de pluie sur les hauteurs sont attendues. Côté thermomètre, on attend 20-23 degrés en plaine cet après-midi et 13 degrés sur les crêtes.
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0: un titre écrit par Daryl Hall du duo Hall & Oates. C'était Paul Young avec Every Time You Go Away sur votre radio ici. On profite de notre dimanche tous ensemble. Sophie Nolvaux avec vous. Et si vous comptiez partir vous balader, eh bien emportez-nous avec vous, pourquoi pas, en téléchargeant l'appli ici sur votre smartphone. Ce serait dommage de rater les infos près de chez vous et vos trois chansons françaises à la suite.
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0: Il y aura Lily Cube, Benabar et Véronique Sanson.
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0: The Winner Takes It All, c'était ABBA, bien sûr, sur votre radio locale, ici. 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Pour l'heure, il sera bientôt 16h, l'heure de s'informer. Mais avant ça, Robbie Williams, M. Pokora et Étienne Dao, je vous souhaite un bon week-end.
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1: Vous écoutez Ici, il est 16h, très bel après-midi. Toute l'info en français dans le monde en 90 secondes avec Féline Leloir-Duhaut.
2: Quatre personnes retrouvées mortes dans le Val d'Oise à Villers-en-Arty. Un homme est soupçonné d'avoir tué par balle hier soir son ex-femme et ses deux enfants de 9 et 13 ans avant de se suicider. D'après le parquet de Pontoise, cet ancien policier municipal qui avait conservé son arme de service n'était pas connu pour des faits de violence conjugale. Bruel égale criminel, violeur, on te voit. Les slogans criés ce matin par un collectif féministe devant l'hôtel de Patrick Bruel à Lille-sur-la-Sorgue dans le Vaucluse. Une quinzaine de nouveaux témoignages accusent le chanteur de viol et agression sexuelle. Patrick Bruel conteste tous les faits. En ce 10 mai, la France commémore l'abolition de l'esclavage. C'était il y a 178 ans. Le Premier ministre Sébastien Lecornu a déposé cet après-midi une gerbe au jardin du Luxembourg. Mais à Vierzon, dans le Cher, la nouvelle municipalité d'extrême droite annule la cérémonie mise en place depuis une dizaine d'années pour des raisons d'économie. La Ligue de football professionnelle statuera mercredi sur la probable montée en Ligue 1 du Mans FC. Hier soir, les Manceaux menaient 2-0 face à Bastia pour la dernière journée de Ligue 2 quand des supporters ont jeté des fumigènes. Résultat, le match a été interrompu et n'a jamais repris. Et puis, vous êtes sûrement sur la route pour rentrer de ce week-end de pont de mai prolongé. Bison futé voie orange dans le sens des retours sur l'ensemble de la France. 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
3: Et oui, et Météo France nous annonce qu'on passe en vigilance jaune dû au vent fort ce dimanche. Les cumulonimbus s'imposent avec des orages généralisés. Et en fin de journée, des averses qui se feront plus discrètes. Jusqu'à 10 mm de pluie sur les hauteurs sont attendues. Côté thermomètre, on attend 20-23 degrés en pleine cet après-midi et 13 degrés sur les crêtes.
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Ici Alsace avec William Scheller qui court comme les participants aux courses de Strasbourg ce matin. Bravo à tous. Maintenant, on se détend avec Nicolas Riffel à Hattstadt et où on se régale de l'humour en tube pour se poser une nouvelle question sur les hommes et les femmes. Et pour la musique qui vous accompagne, Toto qui n'est pas qu'une blague, ils vous le prouveront, et Céline Dion qui revient en dansant. Bon après-midi avec Ici Alsace.

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2: Salut Bissom, aujourd'hui direction Hattstatt au milieu des vignes. Et là, je t'emmène dans une maison incroyable, l'Altevik. Ici, le boss, c'est Jean-Christophe. Et attention, c'est pas n'importe qui le gars. Le mec, c'est un ancien chef étoilé du caveau d'Eggisheim. Autant te dire que le bonhomme, bah, il connaît son sujet. En 2012, il décide de poser ses valises à Hattstatt et d'ouvrir un nouveau bastion, l'Altevik. Et là, bah, il ne fait pas un resto classique, j'ai envie de te dire. Il crée un lieu un peu à son image. Un loft moderne, tout en verre et en métal, baigné de lumière, du béton brut, du bois massif, un mélange entre moderne et ancien, un truc à mi-chemin entre l'atelier d'artiste, Wienstube et restaurant gastronomique. Dans l'assiette, bah, c'est pareil. On a une cuisine dans l'air du temps, inspirée du marché, des saisons et de ses voyages. Ça bosse les produits. Ça les respecte surtout, mais ça envoie aussi des associations qui sortent un peu des sentiers battus. Chez lui, c'est précis, c'est propre, et j'ai envie de te dire, c'est même maîtrisé. Moi, ce que j'ai préféré là-bas, ben, c'est le mélange de l'expérience et de la modernité. Lui, il s'arrête jamais, en fait, il réfléchit. Tu sens que JC, lui, ben, il a roulé sa bosse, mais il continue de se faire plaisir. Et ça, ça se retrouve direct dans l'assiette. J'ai adoré son menu, par exemple, de mes 60 printemps. En entrée, ravioles de Saint-Jacques et fleurs de courgettes farcies dans un bouillon de homard doux et épicé, comme j'y sais. En plat, tu pars sur un filet de canettes terre et mer, chorizo, calamar, graisse flotte et carottes fanées, comme j'y sais. Pour le dessert, soufflé de ma pomme au parfum d'Orient, granité de mes printemps à arroser avec j'y sais. Et le petit détail qui fait la diff pour moi, ils ont aussi des gîtes sur place. Donc en gros, allez, on reprend, tu manges bien, tu te fais plaisir avec de très bonnes bouteilles et tu peux rester dormir là, tranquille. Petit week-end dans les vignes, sans bouger, enfin si le lendemain fait une petite marche, et ça, c'est le bon plan. Si tu passes du côté de Colmar, bah, fais un détour par Hattstatt, tu verras, c'est cool. Allez, bis Paul, et dicker Schmutz.
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0: Patricia Cass et sa demoiselle qui n'est pas de Rochefort. Pour la suite, on vous prépare quelques tubes bien sentis avec un parfum de citron, des Fool's Garden, et puis les imperfections qu'adore Amir parce qu'il peut les mettre en musique. Ce sera après la pub ici Alsace.
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14 et un trio strasbourgeois formé en 2023, réunissant trois artistes aux univers complémentaires qui créent une musique électropop engagée, festive et accessible. Leur premier EP, sorti en novembre 2025, mêle influence pop, électro et disco avec des textes féministes.

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1: Espoir. À Colmar Agglomération, l'association Espoir, c'est une piste maligne pour acheter autrement. La collectivité rappelle que cette structure récupère les encombrants et les objets en bon ou mauvais état directement chez des particuliers du territoire. Et ce n'est pas tout. Elle dispose aussi d'un espace de vente, le Petit Bazar, où on trouve des créations ou des objets issus de matières récupérées. Le bon plan, c'est qu'on sort du réflexe « je jette, je rachète ». Ici, on peut donner, récupérer, réutiliser et parfois même dénicher des objets à prix tout doux. C'est bon pour le budget, bon pour le tri et bon pour une consommation plus responsable. À Colmar, l'économie circulaire, ce n'est pas un slogan, c'est une adresse utile, aux 12 rue des Tanneurs. 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

0: Fred Ballard avec des humoristes d'hier et d'aujourd'hui qui répondent à nos petites et grandes questions du quotidien. Et quand on parle de charge mentale, on pense toujours à celle des femmes qui dépasse de loin celle des hommes. Et dans l'humour en tube, Fred Ballard le confirme. Les hommes et les femmes n'ont pas le même rythme, ni le même fonctionnement.
1: Les femmes sont subtiles. Elles viennent souvent un matin, avant le café. Tu n'es pas encore prêt à affronter le monde que elles surgissent.
2: Les femmes portent le monde, donc forcément déjà, elles se lèvent plus tôt le dimanche et quand elles réveillent délicatement leur conjoint, c'est pour une bonne raison.
1: Coucou mon chéri, le bidou, elle fait genre, elle a pas prévu ce qu'elle voulait dire et faire depuis 2 semaines. Tu prendras bien une petite tranche de brioche et nous, bon, monsieur de la brioche. Et quand t'es à la 4e tranche bien tartinée, c'est là qu'elle fera. Et qu'elle te suggère de faire quelque chose. Et si jamais tu oses dire non, ça nique l'ambiance de la maison pendant 120 ans. C'est vrai ou pas?
2: Alors, sur les 120 ans, on est peut-être un petit peu généreux, mais Edgary va mis le doigt et la vanne sur une spécificité féminine. Nous n'aimons pas voir les hommes en position horizontale quand nous sommes déjà à la verticale depuis 3 heures. Mais les garçons, eux aussi, ont un rythme de vie qui leur est propre.
3: Bah, ça a toujours faim, les garçons. Toujours faim, n'importe quelle heure. T'as faim?
4: Ouais.
3: Et quand tu leur demandes qu'est-ce que ça veut manger, les garçons, ça veut toujours manger la même sauce. De la viande et des patates.
2: Voilà, et forcément, quand on ne se nourrit que de barbac et de féculents, le rythme est plus lent quand il s'agit de monter une bibliothèque. Mais bon, gardons espoir, un petit fou rire nerveux, et ça repart.
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0: Ici Alsace avec Johnny et toute la musique qu'on aime, bah elle est ici. Et avant 17h, ça ne changera pas. Avec Jean Schultes dans le creux de vos oreilles et Miley Cyrus qui rêve toute seule. 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
1: Bon week-end à tous et bon après-midi. Ça y est, il est 17h, c'est le rendez-vous avec les infos.
2: Les 5 passagers français du MV Ondus viennent d'atterrir à l'aéroport du Bourget en région parisienne. Ce matin, ce bateau de croisière néerlandais touché par un foyer d'antivirus est arrivé aux îles Canaries. Les 150 passagers à son bord ont été évacués et doivent tous être rapatriés dans leur pays d'origine. Ces 5 français vont maintenant être placés en quarantaine à l'hôpital Bichat à Paris pendant 72 heures pour évaluer leur état de santé. La ministre de la Santé Stéphanie Rist sera ce soir aux 20h de France 2 pour parler du protocole mis en place après une réunion en fin de journée à Matignon. Un père de famille de 37 ans soupçonné d'avoir tiré sur ses deux fils avant de se suicider. Ça s'est passé cette nuit en Meurthe-et-Moselle à Blénod-les-Ponts-à-Mousson. L'un des enfants âgés de 7 ans est mort, l'autre un adolescent de 17 ans est grièvement blessé. D'après le parquet de Nancy, le drame s'est produit dans un contexte de séparation. Une célébration en l'honneur de Jeanne d'Arc perturbée à Carcassonne. 4 militantes féminines, la poitrine dénudée, ont interrompu le discours du nouveau maire Rassemblement National avant d'être interpellée. Elle dénonçait l'appropriation de la figure de Jeanne d'Arc par l'extrême droite. Dans la course à l'Élysée, certains prennent de l'avance. Le premier meeting d'Édouard Philippe, ce sera le 5 juillet à l'Adidas Arena de Paris. L'ancien premier ministre l'annonce devant ses cadres à Reims aujourd'hui. Lui qui veut rassembler ses prochains mois au-delà de son parti Horizon. Du football ce soir avec l'avant-dernière journée de Ligue 1. Grand multiplex à 21h avec pas moins de 8 matchs, entre autres PSG-Brest, Monaco-Lille ou encore Le Havre-Marseille. Certains clubs comme Nantes et Metz connaissent déjà leur destin. L'an prochain, ils joueront en Ligue 2. Et puis en tennis, à 15 jours du début de Roland-Garros, Hugo Humbert, dernier Français en lice au Master 1000 de Rome, s'est incliné aujourd'hui au troisième tour face à Dino Prismic. Le joueur croate fait sensation dans le tournoi après avoir éliminé l'ancien numéro 1 mondial, Novak Djokovic.
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1: Cette nuit en Alsace, le ciel reste couvert avec des pluies éparses, mais le temps s'améliore progressivement. Demain lundi, alternance de nuages et d'averses, avec quand même de belles éclaircies. Côté température, ça chute. 16 à 19 degrés demain après-midi en pleine et 7 degrés seulement sur les crêtes.
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Ici Alsace, c'est George Benson, parce que la nuit c'est cool, et pour vous emmener dans un monde de rire, on aura Bernadette et Jean-Claude. C'est un nouveau jeu que vous connaissez bien. À suivre après Jane Birkin, toute rétro, et Cabrel et Obispo, c'est tout nouveau. 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

0: Bernadette et Jean-Claude, alias Patricia Vélère et Denis Germain, sont là, même le week-end, pour vous faire rire. Et aujourd'hui, on va jouer avec eux, une fois de plus.
1: Vous êtes bien sûr ici, Alsace, c'est Laurent, Laurent Weisskopf. Pour le dengue, voilà. Alors, le dengue, cette semaine, j'ai une candidate ou un candidat.
2: C'est bon, salut Laurent, salut, ça va?
1: Salut.
2: J'aime bien ta bonne humeur, Laurent. Non, c'est vrai. Écoute, des fois même, quand tu ris, tu fais que rire. Moi, je ris aussi. Ouais.
1: Alors, on est donc avec Fernand, c'est ça, Fernand?
2: Voilà, oui, Stinkfurtz, ouais.
1: Fernand Stinkfurtz,
2: ouais. Bon, mais voilà. J'ai un pseudo.
1: Alors, Fernand,
2: il m'appelle Stinkfurtz.
1: Tu as envie de jouer au ding,
2: oh,
1: bien sûr.
2: Oui.
1: Tu sais, pour gagner
2: oui, oui.
1: quoi? Pour gagner quoi?
2: Un
1: an de bretzel belly.
2: Yo-yo!
1: Oui, hein.
2: Enfin!
1: Ça va y aller l'apéro, hein.
2: Ah, mais moi, je suis assez apéro, hein, avec les copains. Je dis toujours, qu'est-ce qu'on fait, les gars? Apéro!
1: Apéro, voilà. Alors, le ding, tu vas avoir une question, bien sûr. Alors, on sait déjà que c'est pas un animal. C'est pas le château de Königsbourg. C'est pas les canalisations d'évacuation des eaux usées de la Roberto. Oui, alors.
2: Boss.
1: Oui.
2: Ben, si tu sais rien, oui. Si c'est pas ça. Comment tu veux, comment je trouve ce que c'est? Si tu me dis, non mais...
1: Eh bien justement, il faut que tu poses une question. Alors Fernand, on sait que ce n'est pas non plus une institution européenne. On sait que ce n'est pas Catherine Trottmann. On sait que ça n'est pas Sylvie Vartan. Et donc, ta question.
2: Mais c'est qui?
1: Eh bien c'est une excellente question. Puisque c'est qui? Voilà, c'est et tu es qualifié pour peut-être remporter un an de bretzel belly pour les apéros. C'est qui? C'est qui?
2: J'adore me tremper la bretzel, vous voyez?
1: Dans la mousse.
2: Ah, yo.
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0: Merci Alsace et Damiano David pour qui le prochain été approche. Et pour Christophe Maé, c'est la lune qui compte. Pour Michel Berger, ce sont les princes pour qui nous déroulons dès maintenant le tapis rouge ici Alsace.
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0: Chaque jour avec Ici Alsace avant les infos de 8h, c'est désormais un voyage dans le temps proposé par Stéphane Bern. Et le meilleur de ces histoires, c'est le week-end. Et on voyage au temps de la Résistance et de la TSF.
1: Amis, entends-tu ? Vous connaissez le chant des partisans. L'hymne de la Résistance n'est pas né dans un maquis, mais dans un salon londonien sur un air russe. Londres, début 1943. Dans le salon de Lyuba Krasin, un aristocrate russe en exil, Anna Marley joue à la guitare un air qu'elle a composé 2 ans auparavant. La marche des partisans, inspirée par la bataille de Smolensk. Parmi les invités, un résistant français l'écoute, bouleversé. Il s'appelle Emmanuel Dacier de la Vigerie. Il promet de revenir le lendemain avec 2 écrivains pour adapter la chanson en français. Il veut en faire un chant pour la résistance. Le lendemain, au même endroit, Joseph Kessel et son neveu, Maurice Druand, s'attellent à la tâche. En quelques heures, ils écrivent les paroles. Et ce n'est pas du Patrick Sébastien. Le ton est grave, les mots sont clairs, c'est un appel à la lutte. Anna Marley réunit alors quelques musiciens et 2 siffleurs pour l'enregistrement. Astier veut que ça sonne comme des résistants en marche, pas comme des musiciens de studio. Et il décide de les remplacer. Le chant est sifflé à la radio et devient l'indicatif de l'émission « Honneur et patrie » diffusée par la BBC. Dans les maquis, il sert alors de signe de reconnaissance. Un air qui galvanise, qui fédère. Et pour le coup, ce sont les oreilles des nazis qui se mettent à siffler. Les paroles, elles, sont publiées dans la revue clandestine « Les cahiers de libération ». Dans un sens, le chant des partisans est le premier tube qu'on a pu entendre à la radio. Et comme souvent avec les tubes, il a d'abord cartonné sur une radio anglaise.
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0: Bon après-midi avec Ici Alsace, Emmanuel Moir, à qui nous remontons le moral. Et pour la suite, ce sera pareil, avec la piquante Vanessa et le joueur Chris Isaac, pour vous accompagner jusqu'à 18h, seulement ici.
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1: Bon après-midi, bon week-end à tous. Il est 18h, c'est le rendez-vous tout de suite avec les infos.
2: Retour en France pour les 5 passagers français du MV Ondus, ce bateau de croisière touché par un foyer d'antivirus. Ces 5 Français ont atterri à l'aéroport du Bourget vers 16h30. Ils vont maintenant être placés en quarantaine pendant 72 heures à l'hôpital Bichat à Paris, le temps de s'assurer de leur état de santé et d'éviter toute contamination. 4 personnes retrouvées mortes dans un pavillon du Val d'Oise à Villers-en-Arty. Un homme est soupçonné d'avoir tué par balle hier son ex-femme et ses 2 filles de 9 et 13 ans avant de se suicider. Cet ancien policier municipal avait conservé son arme de service. D'après le parquet de Pontoise, il n'y avait aucun antécédent judiciaire de violence conjugale dans ce couple en instance de séparation. Dans le Calvados, une gendarme de 24 ans percutée vendredi par une moto lors d'un rodéo sauvage. Elle tentait d'intercepter 2 véhicules. Ses jours ne sont pas en danger, précise le procureur. Ce dimanche, 2 jeunes sur une moto ont été blessés lors du choc. Un autre motard a pris la fuite. Une enquête pour violence volontaire est ouverte. Il n'y aura pas de primaire avec toute la gauche. Déclaration de François Hollande ce midi dans l'émission Dimanche en politique. L'ancien président de la République envisage une primaire au sein du PS un peu élargie avec Raphaël Glucksmann et certains écologistes. En cyclisme, 2e victoire en 3 jours pour le Français Paul Magnier. Il a remporté aujourd'hui sa 2e étape du Tour d'Italie en s'imposant au sprint dans les rues de Sofia, la capitale bulgare. L'Uruguayen Thomas Silva conserve lui le maillot rose de leader. Victoire aussi des footballeuses lyonnaises hier soir à Valenciennes. Elles ont battu 4-1 les joueuses du PSG et elles remportent la Coupe de France 2 ans après l'avoir perdue. Et puis vous êtes sûrement sur la route pour rentrer de ce week-end prolongé. Bison futé, voie orange dans le sens des retours sur l'ensemble de la France. 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
1: Cette nuit en Alsace, le ciel reste couvert avec des pluies éparses, mais le temps s'améliore progressivement. Demain lundi, alternance de nuages et d'averses, avec quand même de belles éclaircies. Côté température, ça chute. 16 à 19 degrés demain après-midi en pleine et 7 degrés seulement sur les crêtes.
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ici Alsace, c'est le Tam Tam de Michel. Allez, à suivre ici les envies de voyage de Désirless, toujours bien coiffé malgré le vent. Et Bruno Mars qui, quand il veut, peut. C'est avant d'aller se cultiver avec Maxime Dillinger qui teste tout.

0: Unterlinden. Vous savez ce que ça veut dire? Eh bien, en allemand, ça veut dire sous les tilleuls. Parce que c'est proche d'une rangée de tilleuls que fut fondé ce couvent de religieuses dominicaines au XIIIe siècle. Et c'est dans ce même bâtiment que sont conservés, entre autres depuis 1853, des chefs-d'œuvre de la peinture germanique. Aujourd'hui, je teste pour vous le musée Unterlinden. Je suis donc, bien évidemment, à Colmar. Et devant moi, la façade médiévale de l'ancien couvent et juste à côté, un bâtiment de briques, quand même assez contemporain, avec deux fenêtres qui donnent sur une galerie souterraine. Ça, là, eh ben, c'est le nouveau bâtiment. Et c'est ici que je rejoins Camille Brook. C'est la directrice du musée Unterlinden. Et à juste titre. Mais Unterlinden, c'est aussi 3500 œuvres. Et nombre d'entre elles sont aussi signées Auguste Bartholdi. Ah, ce que beaucoup ignorent, c'est que sa toute première grande sculpture, quand il avait 18 ans, eh ben, a été réalisée pour ce musée. Eh oui. Et il y a en effet cette œuvre qu'on connaît par les livres ou les cours d'histoire, et surtout, eh ben, le moment où on se retrouve en face, pour de vrai. Et là, je parle bien du mythique retable d'Isenheim. Pour le voir, eh bien, on pénètre dans une ancienne chapelle du couvent. On va passer par une grande porte et au fond, il est là. Il est gigantesque, il est très, très grand. Plusieurs mètres de haut, plusieurs mètres de large. Des panneaux qui sont peints, qui s'articulaient autrefois comme des volets. Et Camille m'explique l'essentiel à retenir. Le retable a été peint entre 1512 et 1516. Et là, ce qui frappe, c'est le contraste des couleurs. Parce que le retable d'Isenheim, c'est pas un tableau doux, hein, qui est plutôt apaisé, pas du tout. Il y a la crucifixion, et d'une intensité quand même assez physique, j'ai envie de dire. Hein. Les couleurs sont assez violentes, avec des verts, des jaunes, des rouges qui claquent, et pas besoin d'avoir fait histoire de l'art pour le ressentir. Hein. Ah, faites-moi confiance. Camille m'explique que c'est pas un hasard en fait, parce que le retable a été commandé à l'époque par un hôpital et il était destiné aux malades. C'était presque un peu comme un outil thérapeutique, parce que les patients, les malades qui voyaient eh bien, le corps du Christ hein, qui ressemblait au leur, eh bien, d'un coup comme ça, leur souffrance devenait plus visible, plus reconnue, n'était plus seule face à la maladie. Et ça, je l'avais pas tout à fait compris avant. Comme quoi le contexte, c'est quand même important. Le musée Unterlinden couvre en tout 7000 ans d'histoire de l'art. Ça va de la préhistoire jusqu'à Picasso. Oui, ils ont bien des Picasso. Et même à travers une chronique, vous savez, il y a des choses qui sont très difficiles à expliquer et à résumer. Elles se vivent. Alors maintenant, à vous de jouer.
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0: Ici Alsace avec Julien Lieb, qui n'est jamais pareil. Et pour continuer de vous accompagner très joyeusement, question généalogique avec Charles Doré. Et avec les Bee Gees, question pour sonder l'amour. Tout un programme à suivre, mais après la pub ici.
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0: Et de discrètes caméras en Normandie, au plus près d'une nature en pleine effervescence. J'ai demandé au producteur de ce programme, Grégoire Olivreau, l'homme qui ralentit la télévision, comment, après nous avoir offert en slow TV de suivre le brame du cerf, puis les grandes marées du Mont-Saint-Michel, comment rendre télégénique le sacre du printemps, Grégoire Olivreau.
1: L'idée, c'est de poser 12 caméras en Normandie et d'alterner le micro et le macro, mais aussi le végétal et l'animal. Donc vous allez voir de près les plantes, des ruches, et puis très large, les paysages de printemps. Donc le sacre du printemps, ça va être 12 caméras au plus près de la chlorophylle.
0: Donc techniquement, ça suppose de tourner différemment, j'imagine, que de la télévision classique.
1: Oui, l'idée, c'est d'avoir un plan fixe sur une nature. Et donc le plan, il dure et la caméra ne se déplace pas. Ce qui fait que c'est nous qui décidons de l'alternance des caméras et nous avons un plan qui permet très régulièrement, mais avec le temps nécessaire, d'alterner les caméras et les 12 caméras.
0: Est-ce que finalement vous êtes dans une démarche anti-télévision ?
1: À l'origine, c'était l'idée. La slow TV, c'est un mouvement qui naît à la fin des années 2000 en Europe du Nord pour critiquer la télévision qui va trop vite. Une télévision où, dans le documentaire, on demande que le plan change vite pour ne pas ennuyer le téléspectateur, ou une télévision où, dans une émission, on interviewe très rapidement un invité pour surtout passer au suivant. Et à l'époque, c'était une façon de critiquer la télévision. Aujourd'hui, cette slow TV, c'est une slow TV contemplative et méditative.
0: Grégoire Olivreau, l'homme qui ralentit la télé, producteur de la Slow TV, le sacre du printemps, à voir gratuitement sur la plateforme France.tv, mais aussi dans les matinales de Ici Matin entre 6h et 6h30. Prenez le temps de vivre le sacre du printemps et de me retrouver demain pour de sacrées coulisses télé.
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1: Louane qui sait le faire, c'est-à-dire conduire. Et pour la musique qui vous emmène jusqu'à 19h, c'est nous qui conduisons. Et on rejoindra les infos avec Du Gainsbourg, chanté par Alain Chamfort. Embarquement après la pub ici à Alsace.
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1: Bon début de soirée à tous et surtout bon week-end. Il est 19h, c'est le rendez-vous avec les infos.
2: Les cinq Français qui étaient à bord du MV Ondus, ce navire où un foyer d'antivirus a été détecté, sont arrivés en fin d'après-midi à l'aéroport du Bourget en région parisienne. Ils ont été transférés à l'hôpital Bichat à Paris. Mais Frédéric Dorel, on apprend ce soir qu'un de ces passagers est peut-être malade.
3: Oui, en tout cas, on sait qu'il a présenté des symptômes dans l'avion de rapatriement qui a décollé cet après-midi de Tenerife. C'est Sébastien Lecornu qui a tweeté cette information sur X, alors que le premier ministre sortait d'une réunion avec plusieurs de ses ministres, santé, intérieur et affaires étrangères. Les cinq Français viennent d'arriver, vous l'avez dit, à l'hôpital Bichat, où justement ils doivent être placés en quarantaine pour une évaluation complète. Ils vont être mis à l'isolement strict jusqu'à nouvel ordre, mais d'ores et déjà le chef du gouvernement annonce qu'il prendra dès ce soir un décret pour mettre en place les mesures d'isolement à l'égard des nouveaux éventuels cas contacts, des mesures pour protéger la population générale, dit-il, sans autre précision pour l'instant. On en saura sans doute plus ce soir. La ministre de la Santé, Stéphanie Rist, doit s'exprimer dans le 20h de TF1.
2: Les précisions de Frédéric Dorel. Déjà plus de 90 passagers sur 150 ont été évacués du MV Ondus. Que s'est-il passé hier à Villers-en-Artis dans le Val-d'Oise? 4 personnes retrouvées mortes. Un ancien policier municipal est soupçonné d'avoir tué par balle son ex-femme et ses 2 filles de 9 et 13 ans avant de se suicider. Selon le parquet de Pontoise, il n'y avait pas d'antécédent judiciaire de violence conjugale dans le couple. Bruel, Gal, criminel, violeur, on te voit, les slogans criés ce matin par un collectif féministe à Lille sur la Sorgue dans le Vaucluse. Elles se sont rassemblées devant l'hôtel 5 étoiles appartenant à Patrick Bruel. Une trentaine de femmes accusent le chanteur de viol et d'agression sexuelle depuis les années 90. Le chanteur dément. Victor Costamounier, les manifestantes ce matin voulaient apporter leur soutien aux victimes.
4: Dans un nuage de fumée violette, les manifestantes chantent au pied de l'hôtel. Elles tiennent des banderoles sur lesquelles on lit « violeur ». On te voit, soutien aux victimes de violences sexuelles. Nathalie est militante à Lille-sur-la-Sorgue.
5: Et on voudrait que définitivement la parole des victimes soit écoutée et qu'on sorte de cette culture du viol, parce qu'en fait ne rien dire, c'est l'entretenir.
4: Des passants ou des automobilistes ralentissent et apportent leur soutien, d'autres s'insurgent. Depuis leur chambre, quelques clients observent la mobilisation, certains filment. C'est aussi eux que Mathilde, du collectif Salon Féministe, souhaite interpeller.
6: Peut-être que ça va aussi les amener à réfléchir à ce qu'ils font quand ils prennent une chambre dans cet hôtel, à qui ils donnent de l'argent, à qui ils donnent un soutien financier. Voilà.
4: Sur une pancarte, un QR code renvoie vers la pétition qui demande l'annulation de la prochaine tournée de Patrick Bruel. Pas vraiment l'objectif pour Mélanie, drapeau CGT à l'épaule.
7: On a quand même des travailleurs et travailleuses qui dépendent de cette organisation-là. En revanche, il faut qu'aucun travailleur et travailleuse ne soit victime de violences sexuelles et sexistes. Et il faut donc protéger, et c'est à l'employeur de protéger les travailleurs et travailleuses qui travaillent dans l'entourage de Patrick Bruel.
4: Après une heure de mobilisation, les manifestantes et manifestants ont ensuite déambulé dans les rues pour distribuer des tracts.
2: Et les vidéos de cette manifestation sont à retrouver sur ici.fr. La victoire des footballeuses lyonnaises cet après-midi à Valenciennes. Elles ont battu 4-1 les joueuses du PSG et remportent la Coupe de France 2 ans après l'avoir perdue. Et ce soir, grand multiplex pour l'avant-dernière journée de Ligue 1. Pas moins de 8 matchs, tous à 21h. Entre autres, PSG-Brest, Monaco-Lille ou encore Le Havre-Marseille. Et pendant ce week-end prolongé, vous avez peut-être fait quelques mots fléchés. Le petit plaisir des cruciverbiste. Mais en ce moment, une véritable bataille culturelle fait rage entre l'ancienne et la nouvelle génération. Certains dénoncent des grilles jugées datées avec des références sexistes, racistes et homophobes et demandent d'inclure de nouvelles références inspirées des réseaux sociaux, du rap ou du féminisme. C'est le cas en Lozère où un jeune verbicruciste, ceux qui créent ces grilles, a lancé son propre magazine Occupé qui a déjà trouvé ses adeptes, Saïd Makloufi.
8: Colette, 29 ans.
9: Une cruciverbiste.
8: Tourne les pages d'un magazine de mots fléchés achetés à la maison de la presse.
9: Ouais, le livret là. Ouais.
8: À l'intérieur, des mots à trouver loin du vocabulaire qu'elle utilise et qu'elle revendique.
9: Et en plus, des fois, des définitions qui me correspondent pas du tout, soit que je trouve sexiste, soit raciste, avec une histoire qui me convient pas.
8: Colette s'est donc tournée vers d'autres grilles plus contemporaines.
10: Ouais, on a banger, on a halas, on a plusieurs mots comme ça. On a fait une grille spéciale jeune.
8: Marolles de Monnier.
10: Verbicruciverbiste. complotistes, ce qui est du coup les gens qui créent des grilles de mots fléchés.
8: Vient de lancer son premier magazine de mots fléchés.
10: Ouais, alors ça déjà, je me suis rendu compte que c'est revenu à la mode. Et en fait, du coup, je m'y suis remis. Et vite, je me suis rendu compte, comme les autres, que les mots étaient vieux, que c'était toujours les mêmes. Et je me souviens d'une définition où c'était femme amatée, et c'était mégère la définition. Et là, je me suis dit, là, faut faire quelque chose, quoi, ça va plus.
8: Dans son magazine, vous ne trouverez pas.
10: On ne trouvera jamais Patrick Sébastien, on ne trouvera jamais Gérard Depardieu.
8: Avec ses mots fléchés, Marold mène une véritable bataille.
10: Ouais, il y a clairement une bataille culturelle sur les mots fléchés, ouais. Donc, c'est pour ça qu'on place des mots comme féminicide, qu'on place des mots comme tout ce qui est service public, qu'on ne place pas de prénoms de personnes qui sont accusées d'agressions sexuelles, etc.
8: Occupé est disponible sur Internet et dans plusieurs points de vente lausériens.
2: Saïd Makloufi, ici Gare Lozère.
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1: Cette nuit en Alsace, le ciel reste couvert avec des pluies éparses, mais le temps s'améliore progressivement. Demain lundi, alternance de nuages et d'averses, avec quand même de belles éclaircies. Côté température, ça chute. 16 à 19 degrés demain après-midi en pleine et 7 degrés seulement sur les crêtes.
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12: Bonsoir à tous, j'espère que vous avez passé un bon week-end. Je vous tiens compagnie jusqu'à 20h et comme toujours, je suis allé chercher le meilleur des années 80. Il y en aura pour tous les goûts, avec quelques anecdotes en plus, et ça commence comme ça.

0: Such a Shame, c'était Tok Tok. 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
0: On dirait pas comme ça, mais cette merveille du groupe Talk Talk, en plus de posséder l'intro la plus originale, est un titre intello. Mark Hollis, le leader du groupe, s'est inspiré d'un livre culte, L'Homme D, du professeur George Cockcroft, où il est question de la vie d'un psychiatre dont les choix d'existence sont guidés par le tirage de dés, ce qui peut mener à certains incidents. Oh, quelle honte, such a shame! Bon, j'arrête de fatiguer nos méninges, on continue sans se prendre la tête avec France Gall et son Calypso.
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0: Gilbert Montagnier, bien sûr, les Sunlight des Tropiques. C'est son plus grand succès et cet été, il va continuer à le chanter, ainsi que les chansons de son nouvel album. Gilbert sera notamment en concert le 21 juin pour la fête de la musique à Aumont dans le Nord. Et en 2027, les Parisiens pourront l'applaudir au Dôme le 14 février. Sacré Gilbert! La suite, c'est dans un instant. Ne changez rien, David Bowie arrive avec Let's Dance.
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0: Mylène Farmer, c'était Tristana. 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
0: Du grand Farmer, même si les fans de Mylène me rétorqueront que tous les titres de leur idole sont grands. Alors disons que Tristana est un titre important dans le parcours de la star. C'est à partir de ce titre qu'elle décide de rédiger tous ses textes. Le clip est un chef-d'œuvre, une relecture de Blanche-Neige et les Sept Nains transposée dans la Russie révolutionnaire de 1917. Et là, je peux confirmer que c'est un grand clip. Tout le monde est d'accord ? Allez, pour la suite, Cool and the Gang, Get Down on It.

Michael Jackson à l'instant, c'était The Way You Make Me Feel. Et carton planétaire pour le film Michael. Lors de la première semaine de sa sortie, il est devenu le meilleur démarrage mondial de tous les temps pour un biopic. 217 millions de dollars de recettes. Waouh. Dans un instant, dès 20h, c'est votre programmation musicale réalisée grâce à vos mails sur decibel@radiofrance.com. Mais avant cela, ville de lumière, on retrouve Gold et je vous souhaite une belle soirée.

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1: Et la soirée continue sur votre radio locale. Ici, il est 20h.
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3: Il est 20h30, bonsoir et bienvenue sur notre radio Ici Alsace, soir de multiplex pour votre radio avec 8 matchs en simultané pour cette avant-dernière journée de Ligue 1 côté Racing. Un triste jeudi passé à la Méno, éliminé jeudi en demi-finale de l'Europea Conference League. Face au Rayo Vallecano, les Strasbourgeois ont su, s'envoler leurs ambitions européennes via la Coupe. Les hommes de Garonil n'ont désormais plus qu'un mince petit espoir d'accrocher la 7e place de Ligue 1, potentiellement qualificative pour une Coupe d'Europe. Pour y croire, le Racing doit impérativement remporter ses 3 derniers matchs et à commencer par ce déplacement au stade Raymond Coppa. Un match aller, Strasbourg avait largement dominé les Angevins, 5-0 à la Méno. Alors direction tout de suite l'Anjou pour retrouver Luc Dreosto. Le Racing peut-il encore se relever de la terrible désillusion de jeudi soir et bien finir son championnat? Salut Luc.
4: Salut Laurent. Bah écoute, ça paraît quand même bien compliqué hein, sur le papier cette histoire, parce que tu le disais, il faut faire un carton plein, il faut aussi espérer des contre-performances de Monaco et de Marseille pour terminer 6e. Et si tu termines 7e, par miracle on va dire, tu dois encore attendre
3: Lens.
4: Une victoire de Lens en finale de la Coupe de France. Donc ça fait beaucoup de si. Ça fait beaucoup de si, surtout pour une équipe du Racing, voilà, qui n'est plus malheureusement l'équipe pétillante hein, de l'hiver. Quand il y a eu un bon passage sous Gary O'Neill avec ses victoires à Lille face à Lyon, contre Monaco en Coupe de France, parce que le Racing reste quand même sur 5 défaites lors des 6 derniers matchs de compétition confondues. Et puis tu le disais aussi, il y a eu cette claque évidemment, ces espoirs de sacre européen, de victoire en Ligue Conférence qui sont envolés au terme d'un match assez catastrophique des Strasbourgeois jeudi face au Rayo Vallecano. Il y a encore beaucoup d'absents hein, ce soir côté Strasbourgeois. Alors je vais commencer par là hein, Panicelli, Anselmino, Emega, Fofana, Barco, Nanasi, puis les suspendus Moreira et Omobabi Dele. Ça fait quasiment l'équipe type hein, à quelques exceptions près. Donc voilà, sur le papier ça paraît extrêmement compliqué à la fois de se relever de cette uppercut hein, reçue par les Espagnols du Rayo Vallecano, d'autant qu'Angers, on va parler dans ce match, joue encore son maintien en Ligue 1.
3: Oui.
4: Même si s'ils sont en bonne posture les Angevins, il faut qu'ils décrochent au moins un point pour être assurés mathématiquement dès ce soir de ce maintien, sans compter sur les contre-performances des équipes qui sont derrière. Donc ça plus ça
3: faudrait qu'il y ait beaucoup de miracle,
4: Lolo, pour que il faudrait un petit miracle pour que le Racing puisse décrocher une place en Coupe d'Europe la saison prochaine. Alors voilà, on fera le bilan au bout des 90 minutes, peut-être que parce que mine de rien, Monaco joue quand même contre Lille, hein, c'est pas gagné.
3: Ah ouais.
4: Quand on voit le visage affiché par l'Olympique de Marseille,
3: on
4: dit que c'est pas non plus gagné d'avance au Havre, une équipe qui lutte encore pour le maintien. Donc peut-être qu'on révisera notre jugement à l'issue de ces 90 minutes de cette 33e journée Ligue 1, sachant que le Racing a un match en retard hein, par rapport à la plupart des équipes. Il y a 2 matchs qui se disputeront mercredi, Lens-PSG et Brest-Strasbourg.
3: Je salue nos supporters du Racing hein, qui nous écoutent ici à Alsace, qui nous envoient des messages. Je n'ai toujours pas digéré, me dit Christophe, la défaite de jeudi. Bon courage hein, à tous les supporters qui n'ont pas encore digéré. Allez, c'est parti pour la compo.
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3: Alors nous, ce qu'on veut savoir, Luc, c'est le 11 de départ ce soir de Gary O'Neill.
4: Alors figure-toi qu'il y a quand même 6 joueurs hein, qui étaient sur le terrain d'entrée face au Rayo Vallecano: Penders, Doucouré, Ouattara, Doué, Godoy et Nciso qui sont titulaires ce soir. Donc dans les buts de Penders en défense centrale, Doucouré associé à Huxberg, Guéladoué, Ouattara sur les côtés. Milieu de terrain défensif, on retrouvera Matisse Amougou et Maxi Oyedele. Julio Nciso sera en meneur de jeu en soutien donc de Yaya Diémé, le jeune Sénégalais de 18 ans, titulaire pour la 2e fois en Ligue 1 après le match face à Toulouse. Sur les ailes, on verra Martial Godoy et Samuel Amoameyo, que vous entendrez dans quelques minutes. Voilà pour le 11 de départ donc concocté par Gary O'Neill. Ça fait 5 changements hein, donc par rapport à l'équipe qui s'est inclinée contre le Rayo Vallecano. Donc parmi les absents, je vous citais, j'en ai oublié un qui n'est pas sur la feuille de match, c'est Samir El Mourabé. Sur le banc de touche, on trouve le gardien remplaçant Carl Johan Johnson. Chilwell, lui, sera bien là. Amadou Cissé, Junior Mwanga, Tyrese Nubissi, Idrissa Sabali, Jessim Yassine, Raphaël Huys et Jean-Baptiste Bossé. Quand tu regardes Bantouche, ouais. Clolo, ça fait quand même peur. Hein. Il y a quasiment que des jeunes du centre, à part Chilwell qui joue sur une jambe. Et Junior Mwanga, dont on ne peut pas dire que le retour cet hiver à Strasbourg soit une réussite glorieuse. Donc voilà. J'espère qu'il n'y aura pas trop de soucis dans le 11 de départ. Il y a Raphaël Huys aussi hein, qui peut donner un peu de temps de jeu. Jessim Yassine évidemment aussi. Voilà, donc on verra comment ça va évoluer au fil de cette rencontre pour la formation du SCO d'Angers. Pas de surprise hein, dans un espèce de 5-4-1 avec Kofi dans les buts, trois défenseurs centraux, Lefort, Camara et Louer, Raoul Issoua et Comier officieront comme piston au milieu de terrain, l'ancien Toulousain Branko van den Bomen, Belkebla, Capel, Mouton et l'attaquant de pointe, le meilleur buteur de cette équipe, il a 18 ans, Prosper Peter, avec ses 5 réalisations. Notez que Capel va jouer son dernier match professionnel hein, puisqu'il a annoncé sa retraite à 39 ans. C'est sa 11e saison au club. Il a joué 322 matchs avec le SCO d'Angers pour 24 buts et 18 passes décisives. Et un autre joueur qui a annoncé sa retraite, c'est Abdoulaye Bamba, le défenseur, qui n'a joué que 4 matchs hein, cette saison. C'était plus un recours vraiment pour l'entraîneur Alexandre Dujeu. Mais Bamba, lui aussi, 9 saisons et demie au club, va annoncer son départ. Les Angevins espèrent évidemment pouvoir fêter ses départs en même temps que le maintien en Ligue 1. Sur le banc touche côté SCO, Zinga, le gardien remplaçant, Arcus, Bioumla, Bamba, donc je vous en parlais, Hanin, Gernigon, Diata, Koyalipou et Machine. L'arbitre de cette partie, Lolo, c'est Hakim Ben Eladj, assisté de Hussein Ossak et de Gwenaël Pasqualotti.
3: Très bien, merci Luc. Voilà pour la présentation des deux équipes. Alors, juste Luc, à Angers, le ouais. temps, il est comment là actuellement?
4: Ah, il est pourri, Lolo. Hein. Ah, okay. Je pense que c'est pire qu'en Alsace. Parce que cet après-midi, il y avait quasiment carrément l'orage vers 16-17 heures. Pendant 2 heures, ça c'est bien tombé hein, sur la capitale de l'Anjou. Mais là, ça va mieux. Pour l'instant, le ciel s'est un tout petit peu dégagé. Il ne fait pas super chaud, hein, ouais. dire pour une mi-mai. Ouais. 13-14 degrés à l'heure qu'il est. Donc voilà. Bon, le terrain, par contre, a l'air plutôt en bon état. Et pour être complet, il y a 70 courageux supporters strasbourgeois qui ont fait le déplacement, ils sont quand même motivés. Hein.
3: Moi, je vois le tour des stades justement de cette soirée, justement que vous allez pouvoir suivre évidemment en fil rouge. Hein. Je vois qu'à Toulouse, pour le match Toulouse-Lyon, c'est le déluge, par exemple. Rennes-Paris-FC, c'est à 21h. Auxerre-Nice également. Monaco-Lille, on va suivre hein, ce match évidemment. Metz-Lorient, Toulouse-Lyon, je vous l'ai dit. Le PSG face à Brest. Le Havre face à Marseille, ça aussi, on va suivre de près. Et bien sûr, le premier résultat est malheureusement pour le foot français. Le FC Nantes est relégué tout comme le FC Metz en Ligue 2. Le FC Nantes qui s'est incliné vendredi soir face au Racing Club de Lens, 1-0, et la course au titre est toujours bien lancée. Allez, on se retrouve dans un instant pour la suite de cet avant-match avec évidemment les conférences de presse et Amo Ameyou au micro ici Alsace. Louise Attac, ton invitation, merci d'être avec nous. C'est dimanche soir, vous êtes tranquillement à la maison, installez-vous.
5: J'accepte

0: Louise attaque ton invitation, 20h40.
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0: La claque a été violente. Jeudi soir, le Racing n'a quasiment pas existé face au Rayo Vallecano. Et les rêves de sacre européen se sont complètement envolés. Tout le monde était triste, évidemment. Des supporters aux joueurs comme l'ailier Samuel Amoameyou.
2: Obviously, the feeling is sad.
3: Évidemment, on est triste. C'était une journée difficile pour nous. Tout le monde était très ému. On a fait notre mieux pour atteindre la finale, mais malheureusement, ça n'a pas suffi. Il faut continuer à se battre pour ces trois matchs. On ne sait jamais ce qui peut arriver. On espère aller en Europe. On verra bien. Mais c'était une soirée très éprouvante. On verra bien. Mais c'était une soirée vraiment éprouvante jeudi. On a eu une journée de repos vendredi pour que tout le monde puisse se changer les idées. Je pense qu'on a pu se détendre un peu. On a un peu parlé aussi ce samedi, mais notre priorité, c'est le prochain match. Il faut passer à autre chose rapidement. Non, parce que notre calendrier est infernal, on a un match tous les trois jours, donc il faut changer de perspective très vite. Oui, les gens sont encore déçus, mais comme je l'ai dit, il faut se concentrer sur Angers.
0: Et justement, Samuel Amoameyou est l'une des déceptions côté strasbourgeois. Il n'a marqué que deux buts cette saison, même si ça va mieux depuis quelques semaines. Il a connu un trou noir terrible au plein cœur de l'hiver.
2: The season isn't as good as I wanted it to be, and things like this can happen.
3: La saison ne s'est pas déroulée comme je l'espérais pour moi, et ce genre de choses arrivent. J'ai dû rester fort mentalement et physiquement pour garder le moral. Je n'ai pas joué.

0: jouer dans un autre pays. Il y a eu des hauts et des bas, mais surtout beaucoup de bons moments. J'ai énormément appris et bien sûr, je suis encore jeune. J'ai apprécié cette expérience. C'était aussi la première fois que je jouais en Europe. J'ai adoré. Une fois qu'on y a goûté, on a envie d'y retourner. Donc pour ces trois derniers matchs, il faut absolument qu'on se donne à fond car on ne sait jamais ce qui peut arriver. J'espère qu'on pourra renverser la situation.
1: Et Luc, justement, toi, du côté d'Angers, tu penses quoi, toi, de cette saison de Samuel Ameyou?
2: Bah, elle est décevante, Lolo, hein, que, bon, on en a parlé plusieurs fois à l'antenne, parce que le pauvre, il a connu un trou noir terrible hein, au cœur de l'hiver, tu te rappelles, il n'arrivait plus à rien faire du tout,
1: ah,
2: il
1: oui,
2: a été
1: oui.
2: pris en, à oui. grippe, en grippe par une partie du public, et voilà, c'était compliqué pour lui. Alors, ce qu'on peut lui laisser, c'est qu'il a relevé un peu la tête en cette fin de saison, mais à l'image des Amougou, un degré moindre, Royer Délé, des joueurs comme ça, Raphaël Luis évidemment aussi, bah, on se dit qu'ils n'ont malheureusement pas le niveau pour espérer voilà, tirer le Racing vers le très haut hein, on va dire c'est des joueurs de complément, mais on devrait avoir d'un peu meilleurs joueurs qui sortent du banc. Alors Samuel Ameyou voilà, fait partie de ces déceptions relatives du Racing cette saison, c'est clair.
1: Merci Luc, on va se retrouver dans un instant pour la suite de cet avant-match avec notamment Gary O'Neill, le coach au micro ici Alsace. Teddy Swims, c'est maintenant sur votre radio ici Alsace, l'avant-match de Angers Racing, c'est sur votre radio ici Alsace.

0: Swims, Lose Control sur votre radio.
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0: Racing Club de Strasbourg en déplacement au SCO d'Angers. Les joueurs du Racing étaient KO après leur défaite face au Rayo Vallecano. C'était dur évidemment de se relever d'un tel échec quand votre objectif de fin de saison s'envole complètement. Mais l'entraîneur strasbourgeois Gary O'Neill est bien obligé d'essayer de remotiver forcément ses troupes pour cette fin de championnat. Il en reste trois des matchs.
2: We took a tough blow on Thursday.
3: C'était un coup dur jeudi, on a pris un vrai coup de massue face au Rayo. Et maintenant il faut se relever et repartir de l'avant car la saison n'est pas terminée. Si on prend 9 points, c'est fort possible qu'on termine à une place européenne. Je suis prêt à me battre à nouveau. Et puis c'est important d'essayer de prendre du recul et d'analyser la situation dans son ensemble plutôt que de se focaliser uniquement sur nos deux demi-finales perdues. On a aussi atteint ces deux demi-finales grâce à un travail colossal car on a dû relever de nombreux défis au sein du groupe. On a perdu des joueurs en janvier, d'autres joueurs clés se sont blessés et pourtant on a réussi à faire du bon travail pendant très longtemps. On peut être fier de ce qu'on a accompli. Maintenant, le défi de cette dernière semaine est clair. On a encore une chance de voir l'Europe. L'objectif

0: L'objectif, c'est de terminer sixième. On verra bien où on finira.
1: Gary O'Neill a fait hier un aveu. La saison du Racing a basculé fin mars quand Joaquin Paniccelli s'est rompu les ligaments croisés du genou avec l'Argentine.
0: Nous étions assis ici au même endroit. Vous m'aviez demandé comment gérer l'absence de Pani. J'avais répondu, tout ira bien, j'ai plusieurs solutions. Bien sûr, vous le saviez, ce n'était pas exactement comme ça. Mais sur le moment, ce qui compte, c'est que tout le monde y croit. Mon rôle, c'était de m'assurer que vous, les joueurs et les supporters, croyiez que tout allait bien. Et ça a été le cas pendant longtemps. Malheureusement, au moment décisif, nous avons échoué. Nous n'avons pas marqué un seul but dans ces demi-finales. Il nous manquait nos deux avant-centres et surtout Pani avec tout ce qu'il apporte sans ballon. Je viens de le voir au vestiaire avec ses béquilles, il va bien, mais son absence s'est fait cruellement sentir. Ça a été difficile. Il faut rendre hommage aux joueurs et aux supporters qui ont continué à se battre jusqu'au bout. Et je vous garantis que nous allons encore nous battre. Ce match à Angers, c'est une finale de coupe pour nous. Nous avons perdu la demi-finale jeudi, mais si nous gagnons ce match, nous pourrons encore accéder à une place européenne.
1: On espère, hein, cher Gary O'Neill. Luc Drosto, toi, tu as une stat ce soir, c'est 94. Mais c'est pas le département, on est d'accord.
2: Non, c'est l'inverse, hein. C'est 49 ici, c'est le Maine-et-Loire, Angers. Mais là, c'est 94, effectivement, le nombre d'arrêts de Mike Penders en Ligue 1 cette saison. Figure-toi que c'est quand même le deuxième gardien à effectuer le plus d'arrêts derrière, justement, le gardien du SCO d'Angers, Alain Coffey, qui est lui loin devant, hein, beaucoup plus sollicité avec 116 arrêts derrière. On trouve Lopez, le gardien nantais, avec 93 et Léon, le Serrois, Léon avec 91. Mais donc, il y a beaucoup d'arrêts pour Penders, mais au pourcentage d'arrêts, il est seulement 10e avec 70% de tirs arrêtés. Et sans surprise, il est premier dans tout ce qui touche le jeu au pied. Il a joué 1492 ballons et il a réussi 1085 passes. Mike Penders qui est premier dans ces deux catégories statistiques en ce qui concerne les gardiens.
1: Luc, rapidement, juste, tu penses qu'il aura le trophée du meilleur gardien de Ligue 1 demain soir?
2: Franchement, je pense pas. Comme Racing termine 8e, ça m'étonnerait quand même. Peut-être plus Hervé Coffey, hein, parce que c'est vrai qu'il fait une grosse saison, le gardien, en juin. Il a participé pour beaucoup, hein, au maintien en juin, si ce maintien se concrétise ce soir ou la semaine prochaine.
1: Ok, très bien. Merci, Luc. On sent que l'ambiance monte à Angers, là, dans les prochaines minutes.
2: À la sono, elle envoie. Ouais.
1: Ah, elle envoie.
2: Il n'y a pas beaucoup de monde en tribune, mais la sono envoie.
1: Okay. Bon, on va retrouver Claude Spreng, l'œil de Claude Spreng, notre coach, dans cet avant-match, juste après ça.
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1: La saison n'est pas encore terminée pour Gary O'Neill, qui s'est déjà mis à parler de la suivante. On sait qu'il y a beaucoup de départs de joueurs majeurs, hein. Emega, c'est certain, sans doute Penders, Barco, Moreira, peut-être même Doué, Doucouré, ça fait un peu de monde quand même. Mais Gary O'Neill n'est vraiment pas inquiet pour ça.
0: Si des joueurs partent, nous les remplacerons. Le propriétaire est solide et nous aurons des fonds disponibles pour l'été prochain. Nous avons beaucoup appris de cette saison. Je pense que nous nous sommes retrouvés un peu en difficulté en deuxième partie de saison. En janvier, beaucoup de joueurs sont partis, ce qui a considérablement réduit l'effectif. Nous avons dû faire jouer des joueurs de l'académie ces dernières semaines. Nous avons eu des discussions franches à ce sujet avec les propriétaires. Ils comprennent que nous avons besoin d'un effectif fourni si nous voulons vraiment réussir. Si Godot est fatigué, il me faut un autre Godot. On ne peut pas le remplacer par quelqu'un de complètement différent. Il faut que l'effectif soit plus cohérent aussi en défense. Nous avons manqué de joueurs à ce poste, notamment des latéraux. Ils sont déterminés à nous constituer une défense solide. L'été sera important pour nous. On ne sait pas qui partira, mais il y aura des départs. On reviendra plus fort la saison prochaine. Je promets aux supporters qu'on sera mieux classés. On se battra pour tout ce qu'on a à jouer.
6: promise the fans that next year we will be higher in the league. We will fight for everything that we have.
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1: Claude Spreng est avec nous. Salut Claude.
7: Salut Lolo, bonjour à tous. Bonsoir plutôt.
1: Tout au long de la saison, tu as toujours défendu l'idée de garder de la sagesse et de la pondération hein, dans les analyses. Est-ce que tu souhaitais encore une fois mettre en avant justement cette saison qui est cruelle après cette cruelle déception de jeudi?
7: Ouais Lolo, parce que j'étais un petit peu énervé ces derniers temps en lisant les articles après le match du Rayo Vallecano. On était tous extrêmement déçus parce que je disais c'était l'attente était très forte et finalement derrière on est parti un petit peu assommé après ce match et dans une semaine maintenant on a la saison qui aura livré les verdicts. Alors certains connaissaient déjà leur triste sort. On pense à Metz, à Nantes, d'autres comme Auxerre, Nice, Le Havre vivent encore dans l'espoir d'y échapper. Et puis dans l'audit classement, tu as Paris, Lens qui jubile et la bataille qui fait rage pour les dernières places européennes. Le Racing, lui, il reste encore en course, mais nombreux sont ceux qui ne croient plus beaucoup à ce miracle, parce que le coup de massue de jeudi contre le Rayo, il a été aussi brutal qu'inattendu, et il a quelque part un petit peu ruiné tous les espoirs d'un peuple bleu qui se voyait déjà invité à la table des grandes d'Europe. Alors est-ce qu'il faut pour autant en vouloir à cette équipe, Lolo, à son staff, à ses dirigeants? Est-ce qu'on doit leur en vouloir de ne pas avoir réussi à atteindre au moins une de ces deux finales pour laquelle on avait beaucoup d'espoir? Est-ce qu'il faut en vouloir s'ils ne finissent pas forcément dans les sept premiers après une telle saison? On imagine aisément l'énorme déception de tous ces acteurs dans cette aventure et forcément celle aussi de tous ceux qui espéraient une autre issue. Mais ce qu'il ne faut aujourd'hui surtout pas oublier, Lolo, et je voulais insister là-dessus, c'est que ces jeunes joueurs, sans grande expérience, étaient tout proches d'écrire sans doute la plus belle des pages du Racing. Alors, il faut tâcher juste de nous rappeler que le chemin parcouru a été formidable, qu'on a eu beaucoup d'émotions cette année, et penser à toutes ces soirées où le Racing a quand même donné beaucoup de fierté au football alsacien et au football français. Et essayons de ne pas nous perdre dans les couloirs de la critique facile, des jugements hâtifs. Le Racing avait certainement pour moi les moyens de faire plus et encore mieux, mais encore fallait-il qu'il puisse disposer de toutes les forces pour le faire, ce qui n'a hélas pas été le cas. Et O'Neill vient de le rappeler juste à l'instant. Alors j'espère, alors parce qu'il nous a aussi dit que a assuré que ça allait mieux avec le retour de Blessé, ça n'a pas été le cas. Alors moi, je me reste toujours un peu méfiant quand il dit que l'année prochaine, il aura une meilleure équipe, ça reste encore à voir. Mais le temps des bilans viendra rapidement, Lolo. Il devra montrer que la réussite de demain peut prendre racine sur les échecs passés. Et pour moi, il appartient désormais à ceux qui décident de corriger les erreurs qui ont privé le Racing de son objectif principal. Et j'avoue que j'attends quand même avec une certaine curiosité ce qui va se passer à l'intersaison.
1: Ouais, Claude, merci beaucoup en tout cas pour cette analyse. Mais oui, on peut dire que le Racing a quand même donné des émotions cette année, hein, franchement.
7: Ouais, ne jetons pas les pierres, encore une fois, Lolo, hein, c'est des gamins.
1: Ouais.
7: On aurait signé tout de suite au début de saison pour
1: exactement
7: faire ça. Je crois que, et Luc, qui est le maître des statistiques, ne le précisera, à part le Paris Saint-Germain, je crois qu'aucune équipe a réussi ce que le Strasbourg a réussi à faire cette année au niveau des coupes et du championnat. Donc,
1: effectivement.
7: Soyons modérés.
1: Exactement. Merci Claude et bon match.
7: Bon match à tout le monde.
1: Allez,
7: à bientôt.
1: Bonne soirée mon Claude. 20h56, l'adversaire.
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1: Allez, coup de projecteur rapide sur notre adversaire du soir. Le SCO d'Angers n'est pas encore maintenu en Ligue 1. À deux journées de la fin, les Angevins précèdent Le Havre, Nice et Auxerre au classement. Ils comptent 6 points d'avance sur la GIA qui est en position de barragiste. La saison passée, le SCO s'était maintenu à l'avant-dernière journée en battant qui ? Justement, le Racing. Et l'entraîneur Alexandre Dujeu espère qu'un tel scénario va se répéter ce soir.
8: On a 6 points d'avance à 2 matchs de la fin. On pourrait se dire qu'on est bien parti, mais il y a des scénarios qui pourraient nous mettre en difficulté. Et nous, ce dont on est sûr, par contre, c'est qu'en prenant un point, ne serait-ce qu'un point contre Strasbourg, c'est fait. Alors évidemment, une victoire, ce serait magnifique pour finir sur une victoire face à notre public, mais aujourd'hui, on sait qu'avec un point, c'est bon. Donc, être focus pour aller chercher un résultat positif contre Strasbourg.
1: Si le SCO d'Angers se maintient, elle pourra fêter dignement les derniers matchs à domicile de deux glorieux anciens, Patrick Capel, 39 ans, et Abdoulaye Bamba, 37 ans, qui ont annoncé leur retraite sportive. Avec leur départ, c'est une page du SCO d'Angers hein, qui se tourne, selon Alexandre Dujeu.
8: 11 ans et et 9 ans hein, dans un même club. C'est remarquable de fidélité. Le club a été quasiment tout le temps en Ligue 1 avec Pierrick et Abdou. Donc voilà, ouais, ce sont deux joueurs historiques hein, qui vont nous quitter, comme d'autres avant eux. Puis il y en aura d'autres aussi après. C'est la vie d'un club. On n'est pas éternel, mais en tout cas, je tenais à les saluer pour leur qualité de joueurs que tout le monde connaît, aussi leur qualité humaine. Et encore cette saison, où ils ont un peu moins joué, ils ont été importants pour l'ensemble du groupe. C'est pas anodin, moi je replonge un peu dans mon histoire perso. Mon histoire perso, c'est le SCO. Et quand Romain Thomas, quand Isma Traoré, quand Manceau, quand Mangani, tous ces garçons-là nous ont quittés en même temps, ça a fait un grand vide dans le vestiaire. Et donc c'est jamais anodin de perdre des garçons comme ça. C'était ouais, certainement les deux derniers de cette équipe hein, qui a permis au club de pérenniser au niveau de la Ligue 1. Voilà, mais c'est beau, c'est aussi une belle histoire. Voilà, rester aussi longtemps. Et l'idée, ça va être de finir de la meilleure des manières pour l'équipe et forcément pour eux.
1: Et ouais, merci à l'entraîneur Angevin. Ben, on n'espère pas quand même, hein, franchement, que le Racing perde ce soir en espérant 3 victoires pour ces 3 derniers matchs parce que l'enjeu est de taille ce soir.
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1: Et avant de donner la main à Luc Driosto pour débuter ce match, rappel des différents scores et du programme hein, de ce multiplex. Dès que vous entendrez ce jingle ce soir, ça veut dire qu'il y a un but en Ligue 1. Voilà, tout simplement. Et on va suivre évidemment le Monaco-Lille ou encore le Havre-Marseille. Toulouse-Lyon, Metz-Lorient, PSG-Brest, Auxerre-Nice, Rennes-Paris-FC. C'est les rencontres qu'on va suivre en fil rouge. Lens qui s'était imposé et qui a envoyé Nantes en Ligue 2. C'était vendredi soir, le score 1-0. Voilà, Luc Driosto, c'est parti au stade Raymond Coppa. Une des grandes légendes du foot français, hein. Le nom.
2: Ah, énorme. Hein. Ouais, bien sûr. Notamment sous le maillot du Stade de Reims et du Real Madrid, pardon. Effectivement, une des légendes du foot français des années 50.
1: Ouais. D'ailleurs, pourquoi ils ont appelé le stade à Angers Raymond Coppa? Il n'avait pas joué à Angers.
2: Parce que je pense qu'il est originaire. Si, je crois qu'il est originaire du coin, Lolo. Hein.
1: Ok.
2: Ouais, je crois qu'il est originaire du coin. Je vais vérifier ça. Neulémine, il est mort à Angers. Ouais,
1: bon. Ah, il est mort à Angers, ok. D'accord.
2: En 2017, donc il a vécu ici, ouais. Il y avait une minute d'applaudissement juste pendant que tu récapitulais. Il a joué à Angers, ouais. Il a joué à Angers, il a été formé à Angers. Il a commencé.
1: À 49-51 hein, Angers,
2: Neulémine. Il a joué à Angers quand il avait 18 ans avant d'aller au Stade de Reims. Voilà pourquoi. Il a que 3 clubs dans sa vie, hein. Le SCO d'Angers professionnel, le SCO d'Angers, le Stade de Reims, c'est le Real. Oui, il y a une minute d'applaudissement aussi pour les 2 militaires hein, qui sont morts tout près d'Angers lors d'un exercice de plongée. On va rappeler les compos d'équipe avant que ça ne débute. Penders dans les buts pour le Racing, Augsberg, Doucouré en défense centrale, Ouattara et Doué sur les côtés, Amougou et Oyedele en milieu défensif, Nciso en meneur de jeu derrière, Yaya Diémé, hein, titulaire pour la 2e fois de sa carrière en Ligue 1, le jeune Sénégalais 18 ans, Marcel Godot et Samuel Amoameyou sur les ailes pour le SCO d'Angers, Kofi dans les buts, défense à 5 avec Lefort, Camara, Louer dans l'axe, Raoul Issoa et Comier en piston au milieu de terrain, Van den Bomen, Capel qui fête sa dernière ce soir, Belkeba, Loïc Mouton en soutien de Prosper Peter, l'avancante, c'est parti, le coup d'envoi est donné par les Angevins et il y a eu une banderole sympa avec les photos notamment de Capel et de Bamba, donc les deux glorieux anciens qui arrêtent, mais 10 ans de fidélité, quelque chose comme ça, merci les gars, une décennie de fidélité, merci les gars. Et il y en a eu d'autres hein, qui ont porté pendant longtemps le maillot de cette équipe du SCO d'Angers, Alexandre Dujeu l'a rappelé hein. On pense à Ismaël Traoré, Romain Thomas, Vincent Manceau, Thomas Mangani, et j'en ai commenté des matchs avec ces gars-là ici depuis 10 ans, et c'est vrai que peu à peu ils sont partis, le visage du SCO d'Angers est en train de changer, cette équipe qui fait vraiment des miracles avec très peu de moyens. Attention à Ouattara, tout de suite la pressée qui perd ce ballon, mais qui le récupère, oh là là, qui le donne malencontreusement en profondeur côté droit. Ah là-bas, Mouton qui ne peut pas enchaîner, Mouton qui conserve ce ballon pour le centre sans doute de Raoul Issoa, Augsberg qui dégage la tête avec Yaya Diémé, oh, c'est compliqué ce premier ballon, mais il s'en sort bien, il est contré, ça revient sur Ouattara qui le glisse en retrait à Mike Penders qui relance à sa surface, les Angevins qui vont presser très haut, le dégagement de Ouattara du pied gauche, du mauvais pied directement sur Raoul Issoa. Le relais de Branko Van den Bomen avec la déviation de Peter, ça joue bien dans ses premières minutes côté Angevin. Justement Pierre-Yves Capel côté droit encore pour Raoul Issoa. Raoul Issoa face à Nciso et Ouattara, attention, on lui laisse un petit peu trop d'espace, la passe à l'entrée de la surface, à Mougou, oh là là, la passe en retrait que c'était dangereux, Hugsberg a pu écarter le danger. C'est encore récupéré par les Angevins sur la poitrine d'Oyedele. Oyedele, encore une mauvaise passe. Voilà, ils ne sont pas en début de match. Les joueurs du Racing, la faute d'Oyedele. L'arbitre qui laisse l'avantage avec Capel. Une grosse faute, hein, je crois, sur Belkebla. À moins que ce soit, c'est Van den Bomen qui a été touché. Et tout de suite, un carton jaune pour Oyedele. Aïe, aïe, aïe. Après même pas deux minutes de jeu. Premier carton jaune de la partie pour Maxi Oyedele. Ben, ça commence mal. Hein. Il y a eu perte de balle sur perte de balle. À côté Strasbourgeois, on sent tout de suite de l'intensité. Côté Angevin, et il est en retard. Hein, semelle sur Van den Bomen. Alors, j'ai pas de ralenti, hein, Lolo. Faudra peut-être que tu m'aides.
1: Si
2: je rate quelque chose, ouais, c'est une bonne semelle.
1: Ah ouais, si.
2: Me semblait sur le live.
1: C'est jaune direct. Hein.
2: C'est un carton jaune mérité.
1: Ah, il va sévère.
2: Qui va discuter avec Hakim Ben Elhadj. Et donc c'est logique ce carton jaune. Il a laissé juste poursuivre avant de revenir à la faute. Et le stade c'est quand même bien rempli. La tribune où je suis, elle est quand même bien remplie. C'est juste en face. Hein, que c'est assez vite sur les côtés. C'est un stade de un peu moins de 20 000 places, donc on va dire aller sans doute 15 000 personnes, dont effectivement un peu moins de 70 supporters du Racing. Il y a les banderoles UB 90, KCB, non à la
1: D'ailleurs, on les félicite. Hein.
2: Ah ouais, on les
1: félicite parce que aller à Angers un dimanche soir.
2: Protéger la pluie. Ouais, pour un match qui est la déception de jeudi, pour un match qui. C'est pas le match du siècle sur le papier, mais voilà, c'est ce qu'on appelle la fidélité et l'amour des couleurs. Avec Mouton côté droit, la première percussion là-bas des Commiers qui conserve ce ballon dans un petit périmètre. Le Racing ne fait que défendre depuis le début de la partie. Mathis Amougou qui glisse ce ballon en touche face à Jacques et Commiers. Touche à suivre, jouer rapidement en retrait vers Ousmane Camara, Van den Bomen dans un petit périmètre. Il allonge le jeu côté gauche. Attention, et Commiers qui restait aux avant-postes. L'intervention de Doué qui ne prend pas de risque et qui glisse ce ballon en touche. La pression, elle est Angevine. Hein. D'entrée, 0-0. Un carton jaune déjà pour Oyedele dès la deuxième minute. Et un ballon, pour l'instant, conservé par les Angevins. Le Racing n'arrive pas à faire deux passes. La longue touche à suivre pour les joueurs du jeu. Le ballon qui est mis dans la boîte, dégagé par Doué, récupéré par Enciso. Entrée à la surface, encore bougé Enciso. Pas de faute. Si, finalement, l'arbitre s'est fait une faute de Van den Bomen sur Enciso. Il s'était fait bouger à 20 mètres des buts. Enciso. Il a finalement obtenu un coup franc. Attention, là, il se relève en boitillant. Ça a l'air d'aller quand même pour Julio Enciso, le Paraguayen, décevant. Hein. Comme tous ses coéquipiers, jeudi, face au Rayo Vallecano, il avait été flamboyant lors du succès 4-0 face à Mayence, impliqué sur les 4 buts. Jeudi, on ne l'a pas vu Enciso. En plus, il a raté le pénalty, il s'est embrouillé avec Godot. Bon, voilà, c'était une sale soirée. On ne va pas en reparler. Attention, la prise de risque de Doucouré. Godot balancé, lui aussi. Voilà, par Marius Loer. Coup de sifflet logique. Ils y vont. Hein. Ils ont envie, les Angevins, là. Ça sent qu'il y a beaucoup plus d'envie du côté du SCO d'Angers. Ce sera un coup franc pour Doucouré qui prend le temps de placer ce ballon. Oh là là, encore une passe mal adressée vers Enciso. Ils y sont pas, les Strasbourgeois. Diémé qui cesse de battre pour récupérer ce ballon. Et les nouvelles fois dans les pieds en juin avec Lefort. Lefort qui écarte. Voilà, mauvaise passe. Cette fois-ci, Lefort pour Écomier. Ce sera une touche à suivre pour le Racing. Jordan Lefort hein, qui a un temps était au centre de formation du Racing, c'était il y a longtemps, il y a plus de 15 ans, avec l'intervention de Mouton qui dégage ce ballon sur Amo Ameyou après un contrôle approximatif de l'ailier anglais, ballon en touche, dévié en touche donc par Amo Ameyou. Bon, dis donc, ça c'est pas un début de match qui va encourager les Strasbourgeois. 0-0, le ballon pour Van den Bomen, l'ancien Toulousain, Loer qui prend l'espace, Loer qui conserve ce ballon pressé dans ce duel numéro 20 par Godot, Enciso un peu en retard. Sur le pressing, Raoul Issoa est servi, il retrouve Loer. Loer qui redonne ce ballon à Lilian Raoul-Issoa, deux joueurs formés au club. Bonne intervention de Ouattara, dommage, il ne peut pas récupérer le ballon dans la foulée. Il avait bien piqué le ballon dans les pieds de Lilian Raoul-Issoa, mais malheureusement derrière c'est Van den Bomen qui l'a poussé en touche. Enciso, la remise sur Ouattara avec Oyedele, encore un ballon perdu par Oyedele qui n'est pas du tout en ce début de match. Attention avec la percussion plein axe là-bas de Raoul-Issoa qu'on voit beaucoup, mais il est contré. Loer pour Mouton, il y a l'appel en profondeur. Bien servi côté droit encore à Olissa, le centre au deuxième poteau, ça passe devant la cage et ça va filer, même pas en 6 mètres mais en touche de l'autre côté. En tout cas, c'est le joueur le plus actif dans ce début de match, le piston droit Lilian Raoul-Issoa qui est né ici, hein, qui a ensuite grandi à Toulouse avant de revenir à Angers où il a fini sa formation. La touche c'est pour Guéladoué à 3-4 mètres de son poteau de corner. Allez, il faut poser une solution, ça va être compliqué là pour Doué. Allez, ballon perdu une nouvelle fois directement avec Mouton, l'intervention de Doué, Amo Ameyou Oyedele, oh là là, Oyedele qui balance le ballon en touche. C'est catastrophique, hein, le début de match d'Oyedele. Il a le ballon qui lui brûle les pieds. Là, il essaie de le récupérer, mais il reste en possession des Angevins. Avec Belkebla. Oh, la belle talonnade là-bas de Lefort. Pour Ekomie, la touche, elle sera pour le Racing. Cette fois-ci, la bonne intervention d'Amo Ameyo qui veut laisser ce ballon à Guéladoué. Allez, rentrer dans cette partie, hein, s'il vous plaît. 7 minutes de jeu, 0-0. Le Racing qui n'a quasiment pas franchi la ligne médiane. Hein, mais vraiment, c'est sans exagérer. Peut-être là, avec encore la remise en retrait un peu poussive d'Amo Ameyo. Doué a pu récupérer le ballon et il glisse une longue passe en retrait vers Mike Penders. Les Angevins qui restent très haut sur le terrain. La relance de Penders pour Doué, une nouvelle fois, vers Huxberg. Qui redonne selon l'axe vers Doué, le bon contrôle de Doué qui écarte sur Amo Ameyo. Allez, c'est la première fois que le Racing enchaîne quelques passes, on est loin, hein. Débute d'Hervé Kofi qui a un drôle de maillot, hein, puisqu'il est orange sur les manches et gris sur le torse, on va dire la bonne relance avec Guéladoué qui conserve ce ballon dans l'axe pour Maxi Oyedele. Oyedele, allez, il s'est retourné, il a 35 mètres des buts. Oyedele qui progresse, mais ça va être compliqué, il est bougé par Lefort sur cette passe d'Oyedele. Et Jordan Lefort qui va allonger le jeu. Attention à la vitesse de Prosper Peter côté gauche. Doucouré qui va être le premier sur ce ballon, qui glisse en retrait à Penders. Et il peut contrôler tranquillement avec Penders, se relancer vers Lucas Huxberg. Alors là, c'était la première incursion du Racing après 8 minutes de jeu dans la moitié de terrain des Angevins. Dommage, il y a un ballon de Yedele difficile à exploiter pour Diémé. Doué qui se fait bouger, qui perd le ballon, qui était destiné à Yedele. Récupéré par Mouton, Van den Bomen qui rend le jeu côté gauche, c'est un bon ballon pour Ekomier. Ekomier qui va pouvoir centrer. Ekomier face à Doué, le crochet rend à la surface. Ekomier, la frappe elle est contrée par un dos Angevin, celui de Louis Mouton. Et c'est Enciso qui peut récupérer le ballon à 25 mètres de ses buts pour Mathis Amougour qui donne un ballon à Enciso. Allez, ça c'est peut-être exploitable. Godot, hauteur de ligne médiane, il y a deux Angevins face à lui. Godot qui conserve ce ballon, c'est quasiment la première fois du match, hein, qui touche un ballon. Martial Godot, il fait tourner avec Doucouré. Pour Amougou, allez jouer simple avec Abdoul Ouattara. Pas de solution pour Ouattara. La longue passe en retrait vers le Douk. Ismaël Doucouré de l'autre côté. Sur Lucas Huxberg. Huxberg qui glisse le ballon à Samuel Amoameyo. Un petit ballon pas mal pour Doué, un peu fort. Doué quel compte favorable. Allez, c'est une situation intéressante. Doué qui va lancer Amoameyo. Amoameyo angle de la surface. Allez, faut le donner. La frappe enroulée d'Amoameyo. Il y avait mieux à faire. Il fallait centrer là. Il y avait Enciso, il y avait Godot et il y avait Diémé qui convoitait ce ballon un peu à l'image de son but, hein, face à Toulouse. Il est rentré dans la surface, il a tenté l'enrouler, mais bon, il était plus excentré alors qu'il y avait vraiment beaucoup de joueurs strasbourgeois, hein, dans la surface de réparation. La mauvaise inspiration malheureusement de Samuel Amo Ameyo que vous avez entendu dans l'avant-match, hein. Deux buts cette saison en Ligue 1, c'est un petit bilan pour l'ailier anglais. Le dégagement de Kofi, la déviation de la tête de Raoulissa, Peter et Doucouré qui sont lobés, c'est Huxberg qui est le premier sur ce ballon, la passe à l'arrache vers Ouattara, c'est arrivé la relance de Penders pour Lucas Huxberg vers Doucouré, ça s'est refermé devant lui, pas de panique, en retrait jusqu'à Lucas Huxberg, 0-0, 10 minutes de jeu au stade Raymond Coppa. J'ai l'impression que pour l'instant il n'y a pas un but, hein, Lolo. Attention, la main espace d'Amougou, c'est pas vrai, Van den Bomen qui percute, Peter, l'intervention heureusement d'Oxberg, et la relance de Doucouré pour Martial Godot, dos au but, allez donne ton ballon, Godot, il résiste à la charge de Loire, Godot qui conserve ce ballon, allez faut le donner, voilà, pour Guéladoué, mais les Angevins ont pu se replacer, Guéladoué qui franchit la ligne médiane, il y a l'appel côté droit de Samuel Amoameyo, face à Ekomier, il repique dans l'axe, Amo, donne ton ballon, voilà, vers Oxberg en retrait, qui fait tourner dans l'angle central avec Doucouré. Pour Enciso, côté gauche, Julio Enciso dans la moitié de terrain, Angevine avec Oyedele. Et le. Attends, on va encore suivre peut-être cette action avec la déviation dans Enciso qui conserve ce ballon. Est-ce qu'il va le perdre? Non, il le garde, il accélère. Enciso qui est passé une fois, deux fois, trois fois, il en a fait trop. Et pas de faute sur Enciso, estime l'arbitre. Et la relance de Pierrick Capel. Attention, il appelle en profondeur de Peter. Peter qui est lancé. Huxberg qui est le premier sur ce ballon. Vas-y, Lolo, premier but en Ligue 1.
1: Deux buts sont inscrits déjà après 11 minutes de jeu. Nice ouvre le score face à Auxerre et Toulouse ouvre le score face à l'Olympique Lyonnais. Voilà, 1-0.
2: Ah bah tu vois, Lyon qui joue à la Ligue des Champions, Toulouse qui n'a plus rien à jouer. Bah, ce sont les Toulousains qui ouvrent le score et tout le monde pensait qu'Auxerre avec la... Ah, c'est encore Métalli, il a déjà marqué contre le Racing.
1: Ouais.
2: Ça fait deux buts de suite, hein, pour Dayan Métalli. Et donc, qui pour l'instant se sauve en Ligue 1. Et c'est aussi un but qui arrange les affaires des Angevins, hein. parce qu'à l'heure qu'il est, ils ont toujours 6 points d'avance. Le ballon de Godot en profondeur, le dégagement en juin. Yaya Diémé ne peut pas le récupérer. Sofiane Diop hein, qui a donc marqué pour l'équipe entraînée par Claude Puel, qui vit du coup une fin de saison assez incroyable avec cette qualification en finale donc de la Coupe de France, et puis des bons résultats, hein, des points grattés par-ci par-là avec Ouattara côté gauche, l'accélération de Ouattara, ils sont deux Strasbourgeois face à trois Angevins, il décolle Godot qui va centrer, c'est pas mal le dégagement du genou de la part de Camara avec l'effet, ce sera le premier corner de la partie pour le Racing que va frapper Martial Godot me semble-t-il, à moins qu'Enciso s'y colle de la gauche vers la droite en regardant les cages là-bas gardées par donc Hervé Coffi, le gardien qui a fait le plus d'arrêts cette saison en Ligue 1. Allez Godot, faut s'appliquer, c'est rare de voir tirer les corners. Alors il n'y a pas Nanassi, il n'y a pas Barco, il y a Enciso qui pourrait le frapper, mais là c'est Godot qui va le tirer. Hakim Ben Eladj qui rappelle quelques joueurs là, il y a Doucouré et Camara qui sont concernés par les réprimandes de l'arbitre de cette partie, la 33e journée de Ligue 1. Ousmane Camara, c'est un grand gabarit, 1m97. Allez, il faut qu'il bouge, hein, le Douc, pour se démarquer, sinon il va avoir du mal à prendre le dessus de la tête. Marquage individuel hein, du côté des joueurs angevins sur coup de pied arrêté. Et Godot qui va le frapper, il lève les deux mains, il faut s'appliquer. Martial Godot, c'est pas mal tiré. Oula, avec le ballon qui revient justement sur Doucouré, la poitrine. Doucouré qui a essayé de décaler sur le côté Doué, le dégagement des Commiers. Il avait récupéré le second ballon, hein, Ismaël Doucouré. Il était au but, à hauteur du point de pénalty. Il avait une muraille au maillot rayé noir et blanc devant lui. Il a pas pu armer sa frappe, hein, il a essayé de décaler côté droit. Un partenaire, c'était Guéladoué, mais la bonne intervention des Commiers qui avait senté le coup à moi. Mais ça avait quand même mieux pour le Racing après 7-8 minutes de pression angevine. On parvient à mieux ressortir le ballon avec Ouattara pour Guéladoué. Attention à Godot, pardon, c'était pas Doué. Godot qui est contré par Raoul Issoa. Le relais de Prosper Peter face à Doucouré. Peter qui conserve ce ballon. La bonne intervention de Mathis Amougou du bout du pied. La relance de Maxi Oyedele. Allez, il faut qu'il bouge. Oyedele ensuite, il reste à l'arrêt. Et Godot a pu servir en retrait. Ismaël Doucouré, 0-0. 14 minutes de jeu avec Penders qui va relancer côté gauche pour Oyedele. Enciso qui revient très bas hein, là, très bas. Il n'a pas vu la couleur du ballon hein, face au Rayo. Il dit ce soir avec Aledo, là, dommage, pourquoi il n'a pas lancé Godot en profondeur. Oyedele, il y avait un bon appel, attention à Enciso, le petit demi-tour d'Enciso, ça s'est bien joué. Le bon décalage pour Guéladoué. Doué qui va ouvrir une passe appuyée vers Samuel Ameyou à 25 mètres des buts, côté droit. Ameyou dans son style caractéristique en faisant tir à toi avec le ballon, le centre il est contré, il récupère le ballon, allez donner en retrait, voilà, vers Matisse Amougou qui talonne pour Amo Ameyou. Allez, il faut centrer Amo, non, il est toujours pas, il préfère donner un ballon en retrait dans l'axe vers Doucouré, 40 mètres des buts. Doucouré, ça s'est fermé devant lui, il retrouve Matisse Amougou côté droit, mais on a reculé hein, côté strasbourgeois avec le bon contrôle de la part d'Amo Ameyou qui percute. Amo qui va enchaîner d'une frappe des 20 mètres mais sans danger hein, pour Kofi qui s'est couché sur sa gauche, la frappe à terre. Il avait fait un bon contrôle orienté à Mohamedou, la première frappe cadrée du match après un quart d'heure de jeu, mais elle manquait de puissance. Et Kofi s'est parfaitement couché sur ce ballon. Attention Doucouré qui est pris par Prosper Peter. Attention Exberg qui parvient pas à écarter le danger, c'est pas vrai. Ballon qui reste angevin avec là-bas côté gauche Belkebla pour Écomier. Belkebla en retrait qui fait tourner avec Van den Bomen, toujours côté gauche angevin. Il appelle de mouton en profondeur, mais c'est Commier qui est servi, collé à la ligne de touche. Le bon repli défensif d'Amo Ameyou. On fait tourner avec Van den Bomen qui essaie de changer le jeu pour Raoul Issoa. Ça va être compliqué, ça va fuser, ça va sortir en touche. Hein. Mettre la touche sur le côté d'Abdoul Ouattara. On va suivre cette remise hein, parce que les Strasbourgeois seront sous pression avant d'effectuer un premier tour des stades. Avec attention, Ouattara, la remise de... Qu'est-ce qu'elle est compliquée, cette remise-là de la part de Matisse Amougou. Il a dû faire un contrôle en l'air, Ouattara, quasi impossible. Et ensuite, sous la pression, eh bien, ils ont concédé une touche, les Strasbourgeois, tout près du poteau de corner. Et c'est Marius Louer qui va effectuer cette remise en jeu, le défenseur central. La remise, le centre de Louer en première intention, c'est dégagé la tête par Maxi Oyedele, mais récupéré. Attention, Van den Bomen, la feinte, le centre à venir, contré par Ouattara. Nouvelle touche pour le SCO d'Angers. À 5-6 mètres du poteau de corner, la pression à nouveau de la part des joueurs d'Alexandre Dujeu. avec toujours l'OR qui effectue les remises en jeu. Il a hésité à servir en retrait à Olisea. Voilà qui est chose faite, le contrôle de Lilian Olisea qui donne ce ballon en retrait à Camara et O'Neill qui fait des signes. Allez, allez, sortez, sortez les gars. Il demande à Amo de presser Lefort. Lefort qui décale sur Écomier. On a reculé côté Angevin à 40 mètres des buts. Le relais de Mouton. Mouton qui retrouve Écomier. Attention, la percée plein axe de Jacques Écomier qui essaie de retrouver en profondeur. Mouton la passe en retrait d'Oxberg. C'est bien joué pour Penders. La relance dans la surface vers Doué. Huxberg qui trouve une bonne passe pour Maxi Oyedele. Allez, il faut qu'il accélère. Oyedele, il a l'espace devant lui. Mais vas-y, mais ah, ça m'énerve. Il avait un espace de 3 mètres avec 3, les engins 3 mètres derrière lui. Il avait de l'espace devant lui. Bah, il a ralenti, il a rejoué vers l'arrière. Alors que là, il y avait un trou à exploiter. Bon, c'est dommage, les Strasbourgeois qui conservent le ballon. Lolo, 17 minutes de jeu au stade Raymond Kopa. Une frappe sans danger d'Amo Amayou. C'est tout ce qu'il y a à signaler. 0-0 ouais. Ici. Entre le SCO d'Angers et le Racing, finalement premier tour des stades après un quart d'heure de jeu, un peu plus.
1: Deux buts ont été inscrits depuis 21h du côté de l'Abbé des Champs à Auxerre, où Nice a ouvert le score autour de la 10e minute, tout comme Toulouse qui mène 1-0 face à Lyon. Sinon, Rennes, Paris FC, Monaco, Lille, Metz, Lorient, Le Havre, Marseille, Paris, Brest. Pas de but actuellement, la suite de cette 33e journée, peut-être avec des buts du côté du stade Raymond Kopa à Angers pour le Racing, en tout cas on l'espère.
2: Ouais, avec attention encore les Angevins en position d'attaque, le centre de Loire, la reprise de Mouton. C'était un peu dans son dos le ballon, vraiment le centre venu du poteau de corner de Marius Loire, le ballon dans le dos de Mouton et la reprise qui est passée largement à côté, il y avait la puissance, mais le ballon était dans le dos de l'ancien Stéphanois. Difficile à exploiter ce ballon, mais c'est le premier vrai tir du côté Angevin. Bon, c'est pas le match le plus rythmé de l'année. C'est pas non plus complètement inintéressant, on va dire, avec Huxberg. Qu'est-ce qui se passe avec Pender? C'est Huxberg qui attend pour tirer un 6 mètres. L'arbitre, voilà, leur dit allez, allez-y. Les gars, avec oh là, la prise de risque. Mais ça, c'est vraiment. Mathis Amoukou, la faute sur Doucouré, retenue par Pierre-Yves Capel au départ de l'action. Tu sais, ils ont fait la traditionnelle petite passe de Penders dans l'axe. C'était Amoukou, dos au but, 16 mètres. Et les autres équipes, regardent les matchs du Racing, savent très bien qu'Amoukou va faire une passe latérale. En première intention, et là je crois que c'est Capel qui avait anticipé le coup, il n'était pas loin de récupérer le ballon. Avec un ballon profondeur de Doucouré, il y a Diémé qui va rentrer dans la surface côté gauche, Diémé face à Camara, Diémé qui conserve ce ballon, obligé de revenir sur ses pas. Diémé près du poteau de corner, le sang de Diémé, c'est pas si mal que ça, c'est dégagé la tête par Loer, ça va être récupéré par Ouattara, et il a gagné son duel en vitesse. Il y a Diémé, intéressant, face à Camara, Huxberg dans l'axe, qui décale sur Amo Ameyo. Côté droit, allez, il y a appel de Doué, il attend l'appel de Doué pour peut-être s'en centrer, non, Mathis Amoukou. C'est Amoukou qui centre, à rater, complètement raté, ballon perdu, récupéré, allez, il faut presser là, Jacques Écomier, Doué, il s'y colle, le dégagement d'Écomier, attention, il en a un contre un, là, Doucouré, la bonne remise de Prosper, non, ça prend de revers, Mouton, et c'est récupéré par Doué, pour Oyedele, allez, il y a des joueurs qui doivent essayer des choses, tenter des choses, évidemment pas devant leur propre surface de réparation. Mais tout à l'heure, à l'image de Yedele, qui avait un boulevard devant lui, qui a mis le pied sur le ballon au lieu d'accélérer. Il faut essayer, là. Ces joueurs-là ont très peu de temps de jeu depuis le début de la saison, la plupart d'entre eux. S'ils jouent en arrière, s'ils prennent aucun risque, ils ne vont pas marquer des points. Avec Doué pour la remise complètement ratée encore de Yedele. Techniquement, c'est catastrophique, Yedele. Hein. Là, il a essayé de lancer à une touche en profondeur. Là-bas, côté droit, Mohamed Yu, et lui aussi, Oyedele, il avait fait une entrée avec son but là, magnifique, hein, exceptionnel, à l'extérieur du pied contre Nantes. C'est un peu l'arbre qui cache la forêt, je trouve, hein, du côté de Maxi Oyedele. Alors, il a l'activité à la récup, mais alors dans l'utilisation du ballon, il est tellement loin d'Elmourabé et de Barco dans ce rôle de milieu défensif. C'est un peu le même constat pour Mathis Amoukou, Prosper Peter, qui est lobé par ce ballon, qui va filer jusqu'à Penders. Ouais, dans l'utilisation du ballon, pour l'instant, ça manque de qualité technique. Hein. Côté strasbourgeois, c'est pas une surprise au milieu de terrain. Quand on aligne Oyedele et Amoukou avec Doucouré. C'est plus Doucouré hein, qui va tenter de faire les passes qui cassent les lignes, les passes tranchantes hein, pour trouver les Godot, les Enciso ou les Yaya Diémé. Pour l'instant, c'est Penders qui a le ballon à 30 mètres de ses buts. Le gardien belge qui relance côté droit. Lucas Huxberg, la passe pour Amoukou qui remis sur Oyedele, encore un contrôle trop long d'Oyedele qui s'en sort en taclant le ballon, mais encore une imperfection technique de la part de Maxi Oyedele. Doué qui va donner un ballon en profondeur dans le dos de Lefort pour Enciso qui essaie de centrer en première intention, c'est pas mal. Yaya Diémé battu dans ce duel aérien C'est un ballon sous forme de chandelle avec Capel qui n'a pas vu que Raoulissa avait fait l'appel et rend le ballon à Godot. Godot, allez, il fallait bien l'exploiter. Godot qui est passé, qui rend la surface côté gauche. Godot, allez, donne ton ballon. Il en fait trop, Godot. Il sort avec le ballon en 6 mètres. Ah là là, mais un dribble, deux dribbles de trop de la part de Godot. Il était bien passé face à Capel. Pourquoi il ne sente pas en première intention? Attention aux excès d'individualisme côté strasbourgeois. On avait déjà eu quelques, je trouve, le cas parfois. Ces dernières semaines, on essaie trop de tirer la couverture à soi. Et là, ah bah Godot, il a mal joué le coup. Alors qu'il y avait un ballon perdu par Pierre Capel, mais mal exploité donc par l'Ivoirio-Anglais, je ne sais pas comment on dit, l'Anglo-Ivoirien. Plutôt, ça va être plus facile dans ce sens-là. Alors pourquoi Hakim Ben El-Hadj demande... Il y a un petit truc avec la vidéo, alors je aucune idée pourquoi. Peut-être sur le centre précédent d'Enciso, voilà, il a levé le doute. Et Hervé Kofi, le Burkinabé, hein, qui a commencé sa carrière à Bobo Dioulasso au pays, avant de passer par Lille, hein, c'était son premier club en Europe. Moucron, Charleroi, en proche Belgique et Lens. Hein. Avec l'intervention à la tête de Ouattara sur ce dégagement, il y a faute là sur Godot. Oh là là, il y a faute sur Godot. Là, il était balancé hein, sous mes yeux. Arbitre était loin, Hakim Ben El-Hadj. Balancé avec les bras à pousser dans le dos. Intervention de Doucouré là, bien joué devant Prosper. Ça c'est bien de la part de Yedele pour Enciso. Enciso qui accélère, Enciso qui conserve ce ballon. Et l'intervention de Lilian Raoulissoa pour glisser ce ballon. En touche, 23 minutes déjà, on est déjà à un quart de cette partie. Il y a une petite frappe pour Amo Ameyo, sans danger pour Kofi, rien d'autre à signaler. La remise, Ouattara, Godot, il a envie de dribbler, Godot qui va essayer de trouver Ouattara. C'est un bon ballon côté gauche, le contrôle pas évident d'Abdoul Ouattara face à deux Angevins. Il va conserver ce ballon encore pour Godot. Godot qui se retourne, allez centrer le centre de Godot, c'est pas mal. Intervention sur la tête de Lefort, récupérer ce ballon par Mathis Amougour à 30 mètres des buts pour Samuel Amo Ameyo. Attention, il y a du monde face à lui. Alors Amo, il y va quand même face à deux joueurs Angevin, Amo Ameyo, face à Ekomier, Mouton. La petite passe pour Doué, c'est compliqué, ballon perdu par Samuel Amo Ameyo qui se bat pour le récupérer. Ah, dommage, Doué n'a pas pu le contrôler. Doué fait faute dans la foulée. Ce sera un coup franc pour les joueurs du SCO d'Angers. Alors il n'y a que deux buts hein, pour l'instant, a priori sur ces huit pelouses.
1: Ouais. Et si tu veux, Luc, pour les fans de football, il y a le Classico ce soir, FC Barcelone-Real Madrid, 19 minutes de jeu, exactement. Déjà 2-0 hein, pour le FC Barcelone.
2: Ah, pour le Barça, non?
1: Ouais, 2-0 pour le Barça, ouais.
2: Ah bah ouais, pas étonnant vu ce qui s'est passé cette semaine. Et on va dire ces dernières semaines, toute cette saison Real Madrid.
1: C'est clair.
2: Ouais. Rashford et Torres, ok, ont marqué pour le Barça, qui pour la première fois, j'ai lu ça, hein, va pouvoir peut-être fêter son titre en gagnant un Classico. Alors ça a une valeur encore évidemment supplémentaire quand on est né supporter.
1: Moi ça m'arrange, je te dis, j'ai fait un loto-foot.
2: T'as mis Barça?
1: J'ai mis Barça.
2: Ouais, c'était logique, bien joué. Allez, la touche pour Ouattara, tout près de son poteau de corner avec Enciso, attention, et l'intervention, cette fois-ci la faute de Raoulissoa. Sur Julio Enciso, ce sera un coup franc pour les joueurs strasbourgeois. Attention, la passe en entrée de Ouattara pour Penders tranquillement qui décale sur Huxberg à l'entrée de sa surface côté droit. Allez, il a un peu d'espace, Lucas Huxberg, mais il n'ose pas accélérer. Il redonne ce ballon en retrait à son gardien et Doucouré qui le conserve tranquillement. Pour l'instant on a vraiment du mal hein, à se montrer dangereux, ni d'un côté et de l'autre. Hein, on a vraiment des difficultés à s'approcher de la surface de réparation et quelques centres Angevins, deux, trois situations strasbourgeoises. Mais rien de bien intéressant pour l'instant avec Huxberg qui fait tourner le ballon pour le Doucouré, côté gauche, sur Mathis Amougou. Amougou, ça s'est refermé devant lui, il va donner le ballon au retrait à Doucouré. Et Doucouré, le changement de jeu en profondeur pour Gaëla Doué. Ça va lober Doué, mais Amo Ameyo n'est pas dans son dos. Il pensait qu'il allait venir. Petite explication texte entre les deux joueurs. Ce sera une touche pour les Angevins que va effectuer Jordan Lefort à une vingtaine de mètres de ses cages. 25 minutes de jeu, 0-0 dans cette partie, la 33e journée. Et avant-dernière journée de Ligue 1, sachant que vous le savez que le Racing a un match en retard mercredi. Brest, vas-y Laurent.
1: Je tenais à saluer nos auditeurs hein, sur WhatsApp qui nous écrivent. Si je cumule le combiné entre le match du Barça et la victoire du Racing, va falloir serrer les fesses, me dit-on.
2: Ah bon?
1: Oui. Bah oui, oui, forcément.
2: Peut-être plus dur. Attention, peut-être là avec Enciso qui contrôle ce ballon, qui passe devant Van den Bommel. La frappe de loin d'Enciso, du gauche, du mauvais pied. La passe, allez, sans exagération, 3 mètres au-dessus et 8 mètres à côté. Il s'est trompé dans sa frappe, Enciso. Il s'est un peu précipité. Vas-y, Laurent,
1: Makengo,
2: un nouveau but en Ligue 1.
1: Ouais, Makengo pour Lorient ouvre le score à Saint-Symphorien. Metz 0, Lorient 1.
2: Et le but de Jean-Victor, donc Jean-Victor Makengo. Alors que j'ai vu qu'il avait fait tourner à Pantaloni. Il a laissé Bamba Dieng et Pablo Pagis, hein, ses habituels buteurs sur le banc de touche. Bon, on fait des expérimentations pour les équipes qui n'ont plus rien à jouer, ou aussi pour parfois remercier les remplaçants qui ont eu une bonne attitude, les habituels remplaçants. Voilà, donc pour l'instant, il est toujours pas prêt de gagner un match. Tavenot avec le FC Metz, l'intervention de la tête de l'OR sur cette touche de Ouattara, 0-0 ici, 27 minutes de jeu. Nouvelle touche pour Ouattara, légèrement dans le camp angevin, sous les yeux de Dujeu, avec Oyedele, où le contrôle est un peu long. Heureusement que Prosper Pitaric. Techniquement, ça ne va pas du tout, là. Oyedele, ce soir, c'est là qu'il va encore marquer un but, évidemment, on l'espère, avec Huxberg. Huxberg, dans la moitié terrain strasbourgeoise, latéralement, côté gauche, pour Doucouré, vers Abdoul Ouattara. Ouattara, on est rentré dans le camp angevin, la remise sur Enciso. Ah, Enciso, il a des bons premiers ballons, il fait décrocher, mais ensuite il en fait trop. Le ballon en profondeur pour Ouattara, l'intervention de Loer qui va tacler Ouattara, ce sera une touche à suivre pour l'Angers, parce que le ballon au passage sur le tacle a été retouché par le tibia al pied d'Abdoul Ouattara. Et les Strasbourgeois qui vont rester haut sur cette action pour espérer récupérer le ballon. Marius Loer obligé d'effectuer cette remise là. Les Godot, faut qu'il... Oh là, ça lobé Roa Oulissa, du coup ça a aussi lobé Ouattara. La déviation du talon de Mouton, c'est pas très bien joué. Van den Bommel qui essaie de mettre le ballon au sol, ça c'est mieux joué avec Mouton qui appelle pour Oulissa qui allonge. Attention dans le dos de Doucouré, il y a Prosper Peter avec sa vitesse, le Douc pressé par Peter qui essaie de tacler ce ballon, mais il s'en sort. Doucouré, il peut glisser à Mike Penders qui va relancer côté gauche sur Mathis Amougou. Là, il a un petit peu d'espace. Voilà, il accélère Amougou. Il cherche une solution devant lui. Il appelle en profondeur d'Enciso. Il a posé lui donner la nouvelle passe latérale pour Oyedele dans l'axe, dans le rond central. Côté droit, vers Guéladoué. Alors, Racing a quand même mieux, davantage le ballon, on va dire, depuis la 10e minute de jeu, avec la faute là, de la part des Comiers sur Samuel Amoameyo, avec un nouveau but en Ligue 1.
1: Oui, et c'est un Strasbourgeois qui marque, Luc. C'est qui?
2: Un prêté, c'est Coumara.
1: Prêté, c'est Coumara. Égalisation pour la JOCR face à Nice, un but partout.
2: Ah bah ça fait 3 buts en 2 matchs pour Coumara. Ça fait 3 buts en 2 matchs pour Mara avec Godot. Godot, ça c'est un bon ballon pour Amougou qui rentre dans la surface. Le sort d'Amougou, c'est coupé, ça revient sur Amougou. Le dégagement dans le deuxième temps de Van den Bommel. Enciso qui va y aller, qui va essayer de récupérer le ballon la tête en retrait sur Oyedele. Le bon contrôle cette fois-ci de Maxi Oyedele. Dommage, j'avais une bonne action de Mathis Amougou qui était rentré dans la surface. Et donc le suspense s'est relancé à la Baie des Champs partout dans ce match qui est l'un des plus importants cette journée entre Auxerre et Nice, entre le 16e, la JOCR, le 15e, Nice. Le ballon profondeur de Huxberg, mais c'est coupé par Lefort. Malheureusement, c'était destiné à Yaya Diémé. La mauvaise relance de Lefort. Allez, Oyedele joue rapidement là, voilà, pour Amougou. Le ballon qui file avec un peu de réussite jusqu'à Ouattara. Ouattara pour Mathis Amougou. Allez, oui, il faut qu'il accélère, qu'il dose des choses. Amougou, ça s'est bien joué, le petit ballon pour Oyedele. Vers Guéladoué, ça s'est refermé devant Doué. Doué qui accélère quand même. Doué, oh là là, la passe mal assurée vers Samuel Amoameyou. Ils n'arrivent pas à trouver pour l'instant de terrain d'entente, hein, les deux hommes là-bas. Sur le flanc droit, Strasbourgeois, il y avait un petit crochet de Doué. Il a tenté de décaler Amoameyou. C'était une passe sur 7-8 mètres qu'il a mis directement en touche. On atteint la demi-heure de jeu à l'instant même au stade Raymond Coppa. 0-0, pas d'occasion franche ni d'un côté ni de l'autre. Tu nous refais un petit tour des stades. Il y a eu quelques buts de marqués.
1: Oui.
2: Dans cette 33e journée de Ligue 1, dans ce multiplex.
1: Lens-Nantes, c'était vendredi soir 1-0 pour les Lensois. Actuellement, pas de but entre Rennes et Paris, Monaco-Lille ou encore Paris-Brest et Le Havre-Marseille. Les Toulousains ont ouvert le score 1-0. Lorient a ouvert le score à Metz 1-0. Et Auxerre vient d'égaliser 1-0 partout face à Nice. Et c'est vraiment un match pour la bataille, justement pour ce match de barrage, hein, pour la relégation en Ligue 2. Voilà. Et oui. Et 0-0 entre Angers et Strasbourg, hein, finalement.
2: Ouais,
1: pas grand-chose à mettre là-dedans.
2: Non, pas grand-chose. Non, rien du tout, même, quasiment. Il y a un 6 mètres à suivre. Il y a un petit. Ils sont un petit peu frictionnés, Doué, Comier, mais rien de méchant. Hakim Ben Elhadj est quand même venu leur demander de se calmer. Le 6 mètres a été joué avec Doucouré. Et pour Penders qui relance de l'autre côté. Pour Lucas Huxberg. Voilà, garçon, t'as l'espace. Il en profite, Huxberg. Il accélère. Il conserve ce ballon avec Mathis Amougou. Amougou, ça s'est refermé devant lui en retrait. Ça manque d'idée, hein, ça c'est clair. Le seul qui est capable un petit peu d'éclairer le jeu, c'est Enciso. Mais on a du mal à toucher dans les bonnes zones. La passe d'Amougou est intéressante, celle-là, entre deux joueurs. Allez, Oyedele accélère. Allez, accélère, Oyedele. Oh là, il a encore ralenti sa course pour servir Godot côté gauche. Et voilà, Godot se retrouve face à plusieurs Angevins. Il conserve quand même ce ballon. Il y a Ouattara derrière lui. Il faudrait qu'il donne le ballon. Là, ça va être compliqué face à trois Angevins. Quand même, le centre, il est pas mal. Oh, Enciso devancé. Un bon centre de Godot, Yedele la tête pour Lucas Huxberg, Amougou qui est contré, Huxberg qui récupère le ballon, qui est l'oriente, côté gauche vers Ouattara qui progresse, le relais de Godot, il est servi, il a passé un peu appuyé de Godot, Ouattara quand même qui arrive, ça revient sur Enciso, la frappe croisée d'Enciso, ça passe largement à côté, il était dans un angle fermé, le Paraguayen qui se met les mains sur le visage, il y avait un bel effort de Ouattara parce que la passe de Godot me semblait un peu appuyée. Avec Doucouré face à Peter, il est physique, Prosper Peter, la faute de Doucouré sur Prosper Peter dans ce duel à hauteur du rond central. Et est-ce qu'il va prendre jaune? Oh, il prend jaune. Et attention, il est en train de montrer du doigt à Hakim Ben Elhadj. Attention, Yedele averti, désormais Doucouré averti parce qu'il a ceinturé, hein, me semble-t-il. Prosper Peter, je ne vois pas d'autre raison, il n'est pas content du tout, hein. Il exprime sa colère là, Doucouré auprès de l'arbitre. Attention, faut qu'il se calme, hein. Il a déjà un carton jaune même s'il est capitaine. Et Vandenbomen qui écartera Olisoa côté droit, il a l'espace face à Ouattara, le centre en première intention, à ras de terre. Il n'était pas trop mal, hein, pour trouver Prosper au mouton, mais c'est trop proche de la cage de Penders qui va tranquillement pouvoir relancer. 33 minutes de jeu, il y avait une grosse pression des Angevins pendant 7-8 minutes. Là, ça s'est bien dégonflé, hein. Les Angevins qui ne mettent plus la même intensité dans le pressing. Un match nul, ça peut leur convenir, hein, évidemment, puisqu'ils assuraient du coup leur maintien. Mais s'ils prennent un but, leurs plans peuvent tomber à l'eau. Hein, et si Auxerre marque un but, ils ne seraient pas maintenus, quoi qu'il arrive. Ce soir, les joueurs d'Angers avec Penders. Pour Doucouré. Doucouré qui conserve ce ballon. Alors, il va allonger, voilà, côté gauche, Loire qui devance Godot, Raoul Issa qui n'est mal à contrôler ce ballon en l'air, c'est récupéré par Abdoul Ouattara pour Maxi Oyedele qui retrouve Abdoul Ouattara qui va redonner une longue passe en retrait vers Penders. Côté droit, sur Lucas Huxberg. Huxberg vers Amougou qui le remet, on est très loin, hein, des buts toujours là-bas de Kofi. Avec Doucouré encore. Allez, pourquoi pas de temps en temps mettre un ballon en profondeur. Pour l'instant, on n'a pas donné un ballon en profondeur. Il y a eu 2-3 appels d'Enciso de Godot. On cherche à construire avec Huxberg pour Enciso qui contre la poitrine en retrait. C'est bien fait pour Diémé. Le contrôle est difficile pour Diémé. Il arrive à pleine vitesse. Hein. C'était pas évident non plus. Diémé qui se bat quand même pour essayer de récupérer le ballon. Ouais, il y va. Bien joué. Face à Camara, ça permet à Godot de récupérer ce ballon. Attention, entouré par 3 joueurs. Martial Godot pour Yaya Diémé. Diémé qui le conserve avec Ouattara. Encore Godot, un ou deux passements de jambes, feinte, Oyedele, attention Oyedele, pas perdre ce ballon face à Mouton, le petit demi-tour, il le conserve bien pour Mathis Amougou. Allez, il faut faire tourner ce ballon, Amougou qui a hésité, qui sert là-bas à Guéla Doué, à 40 mètres des cages, côté droit. Doué pour Huxberg, mais tous les Angevins se sont replacés 0-0, 35 minutes de jeu, à la mauvaise passe d'Huxberg, qui prend contre-pied Enciso. Le ballon de Vandenbomen et il se rachète bien Huxberg, il vient contrer là-bas Prosper Peter qui partait en chevauchée et ce sera donc une touche à suivre pour les joueurs du SCO d'Angers, mais au départ il y avait une passe beaucoup trop risquée, hein, d'Huxberg, en tout cas elle était surtout ratée, hein, sur une quinzaine de mètres, il a pris Enciso à contre-pied, il reste 10 minutes à jouer. Oula, la fausse touche, il a levé pied, le fort, l'arbitre qui ne bronche pas, le ballon pour Capel qui ouvre côté droit vers Raoul Issoa, il a beaucoup de temps de contrôler, il est contré par le postérieur de Ouattara, la relance de la part d'Enciso pour Godot, pas perdre ce ballon, il va le perdre malheureusement, et il en fait trop Marcel Godot pour l'instant ce soir, à chaque fois il essaye de dribbler plusieurs joueurs du SCO avec Peter qui est servi de jeu et qui a cette fois-ci tenu Doucouré, c'est l'arbitre assistant qui a sifflé la faute sur le Douc et le coup franc a été joué rapidement alors que Doucouré était en train de s'agenouiller au sol, ça a l'air d'aller pour le Doux. Il y a une petite explication avec Hakim Ben El Hadj qui vient aux nouvelles, Doux, et qui a remonté ce ballon. L'arbitre qui a du coup à 80 mètres de l'action, qui doit sprinter pour se replacer dans l'axe. Le bon ballon d'Amougou pour Doux, et Doux qui percute dans l'axe, qui se retrouve dans le rond central, qui va décaler sur Ouattara, mais ça s'est refermé hein, pour Abdoul Ouattara avec Nciso. Ouattara pour Doué, ça c'est une bonne remise de la part de Doué. Nciso qui accélère, Nciso qui cherche une solution à ne pas en faire trop. Rulio, il a encore résisté là au retour de Capel pour servir Ouattara. Ouattara et Nciso dans un petit périmètre là, ils sont en infériorité numérique. Ouattara qui peut glisser ce ballon à Oyedele. Oyedele, ça arrive dans son dos, heureusement il a vu au dernier moment Mouton, il a empêché de lui piquer le ballon avec Doucouré pour Huxberg, le ballon en profondeur, ça c'est un bon ballon pour Yaya Diémé qui se retourne, qui résiste à la charge là-bas des Commiers pour servir Oyedele. Il y a beaucoup de monde côté droit, Amoameyou qui est servi, Amoameyou, il appelle en profondeur d'Amougou, il conserve ce ballon, il le donne à Doué. Allez, faut centrer, Guélin, non, il a hésité, il va écarter sans doute pour Amo, l'extérieur du pied, c'est un cadeau, c'est une passe au gardien. Et qu'est-ce qui se passe? Il a levé le bras à Kofi. Il s'est fait mal, ça c'est bizarre parce qu'Amo il était à angle de la surface côté droit, l'entrée de la surface. Je ne saurais pas trop dire si c'est un centre ou un tir. Et à la réception, Kofi a capté ce ballon et il a levé le bras. Il s'est fait mal à la réception sans doute hein, de ce ballon. Alors qu'il était tout seul, il n'y a eu aucun contact, il a l'air de se tenir, je le vois de loin, mais j'ai l'impression que c'était la cheville gauche.
1: La cheville gauche, ouais, effectivement.
2: Ouais, Kofi.
1: Mauvaise réception.
2: Bon. Ouais, alors on connaît l'importance de ce gardien. Est-ce qu'il va pouvoir tenir son rang?
1: Ah ouais, oui. Oula, quand il a sauté. Ici. Oui.
2: À la réception alors.
1: Ouais, ouais, réception, ouais.
2: Alors, je regarde, est-ce que le gardien remplaçant est parti à l'échauffement ou pas, Melvin Zinga? Pour l'instant, j'ai pas l'impression. Il y a Kim Ben El Hadj qui vient auprès de son quatrième arbitre et les joueurs en ont profité pour aller boire un coup pendant qu'on soignait. Donc Hervé Kofi, du coup Lolo, ça va peut-être te permettre de refaire un petit tour des stades si tu veux.
1: Ouais,
2: à quelques minutes à mi-temps, il reste 7 minutes à Raymond Kopa, 0-0. Triste 0-0 pour l'instant.
1: Triste 0-0, tout comme à Rennes Paris FC, Monaco Lille, Le Havre Marseille et Paris Brest. Des buts ont été marqués quand même dans cette 33e journée de Ligue 1, notamment à l'Abbé des Champs, hein, c'est là où il y a le plus de buts. Deux buts, un pour Auxerre et un pour Nice, un but partout. Lorient mène face à Metz, 1-0. Toulouse mène face à Lyon, 1-0. Et puis voilà, on essaye justement de poursuivre. Et en quête d'un but pour le Racing Club de Strasbourg, 0-0 à Angers. Je crois que Luc, le gardien, va mieux.
2: Il serre les dents, on va dire.
1: Il serre les dents. Et je voulais saluer aussi Luc, j'en profite, parce que j'ai vu pas mal d'images sur les réseaux. Il y a eu beaucoup de pluie, hein, notamment dans le Nord Alsace en cette fin de journée. Beaucoup d'endroits qui sont complètement justement entre Offen et Rittershoffen au niveau du pont à proximité de la station d'épuration. Je sais, complètement inondé. Route impraticable. Prudence donc ce soir si vous êtes sur les routes alsaciennes. Il pleut.
2: Ok. Bah écoute, là ça s'est arrêté. En tout cas, à Angers, il a plu un peu plus tôt dans l'après-midi. Pour l'instant, on voit quelques nuages dans le ciel. Il fait nuit, évidemment, à l'heure qu'il est. Mais avec l'éclairage du stade Raymond Kopa, on peut distinguer des nuages. Le ciel n'est pas tout dégagé avec Nciso. L'intervention de Van den Bomen en retard. Et est-ce qu'il a rajouté Nciso ou pas? Et bon, il s'en sort sans carton, Branko Van den Bomen, alors qu'il a eu le carton plus facile pour les Strasbourgeois. C'est au niveau du visage hein, qu'Nciso se plaint. Doucouré qui discute avec l'arbitre. Et il a pris un coup au niveau du visage. C'est Hakim Ben El Hadj qui aide Nciso à se relever. Et il y aura un coup franc à suivre pour le Racing. Il y a Godot aussi qui va discuter avec l'arbitre. Allez, c'est pas son rôle. Coup franc à l'intérieur du camp de cette équipe du SCO d'Angers. Ouattara qui donne le ballon à Doucouré. Nciso qui a l'air un petit peu sonné. Je regarde, Van den Bomen ne s'excuse pas là. Il y a une discussion entre les deux joueurs. Allez, le jeu a repris avec Huxberg dans le rond central pour Doucouré. Un petit but, allez, pour nous réveiller. Doucouré en profondeur. L'intervention à la tête de Camara. Le deuxième ballon, il est récupéré par Capel. La bonne intervention de Yedele. Allez, c'est permis à Godot de récupérer ce ballon. Godot qui accélère. Le magnifique passement de jambe de Godot qui rentre dans la surface. Le centre en retrait. Ah, malheureusement, c'est dégagé par Lefort avec la remise pour Amoameyou. Amoameyou, allez, il faut centrer, mon garçon. Il a hésité. Il se met sur le pied droit. Il percute. Un petit contact. Et 6 mètres indiqué par l'arbitre. Il y a glissade de la part des Commiers. Il a un peu hésité à donner un coup de sifflet. Moi, je suis très loin de l'action. Il était parti en dribble pour aller vers la ligne, en direction de la ligne de sortie de but. Samuel Amoameyo. Il y a un contact avec Jacques Écommier. Tu vas voir le ralenti d'ici quelques minutes. Tu vas pouvoir nous dire. Alors que, tiens, c'est assez étonnant. Khalid Johnson, le gardien remplaçant, est à l'échauffement. Il n'y aura pas de pénalty pour le Racing. Il fait le signe. Il demande à Kofi de dégager. Kofi, ça a l'air d'aller pour le gardien en juin. L'intervention de la tête de Doucouré. Et Yadi, mais c'est compliqué dans les domaines aériens. Face à Camara, une fois, deux fois. Où il y a délai du bout du pied. Le pied en avant, malheureusement.

0: de sa carrière. Il a donné un 6 mètres au Racing. C'est Huxberg qui va le jouer pour Doucouré, côté gauche de la surface. Et les Angevins ne vont même plus presser haut. Et c'est Douk qui conserve le ballon. Il le donne en retrait à son gardien Penders. Penders qui avance avec le ballon, qui va allonger pour Guéladoué. C'est compliqué. Ça, Guéladoué de la tête quand même, le fort, l'intervention, le bon ballon, le fort pour Belkebla, qu'on n'a pas beaucoup vu. Belkebla en première mi-temps, ballon récupéré par Amoameyo. Allez, Doué, Amougou, Nciso. Attention à ne pas en faire trop, Nciso. Encore balancé là par Belkebla. Et l'arbitre qui laisse l'avantage, c'est Guéladoué qui a le ballon. Doué qui va progresser, le bon ballon pour Godot. Godot qui se met sur le pied. Godot qui se met sur le pied droit. Et l'intervention de Lefort, c'est récupéré par Oyedele. Et la faute encore de la part de Peter. Non, l'arbitre ne siffle pas. Et le contre, attention pour les Angevins. Avec le décalage côté droit pour Raoulissois. C'est du 5 contre 4. Nciso qui fait l'effort, le centre de Raoulissois. C'est dégagé, dévié de la tête plutôt par Doucouré, mais récupéré au deuxième poteau par Lefort. Oh là là, mais c'est incroyable, on laisse tranquillement entrer en surface, mais il faut y aller là. Mais qu'est-ce qu'ils font, le centre au deuxième poteau, Ouattara qui enlève le ballon alors que Raoulissoa s'apprêtait à le reprendre de volée avec Godot, ne le perd pas à l'angle de la surface. Godot, la petite poussette de Marius Loer, il a habilement gagné un coup franc Martial Godot, mais là incompréhensible côté gauche. Il y a eu le centre venu de la droite, la déviation de la tête de Doucouré pour parer au plus pressé. Huxberg reste dans la surface, Doué est en retard et on a tranquillement laissé le fort. Mais alors on ralentit, rentré dans la surface de réparation côté gauche avec ce ballon. Il a vu au deuxième poteau avec Garignon, il est averti parce qu'il a dû rouspéter un peu trop vis-à-vis de l'arbitrage d'Hakim Benelhadj.
1: Les défenseurs, ils n'étaient pas là.
0: Ouais, là c'est incroyable. Hein,
1: c'est un truc de fou,
0: aurait peut-être dû sortir, Doué est en retard. On a regardé, on a laissé tranquillement rentrer dans la surface. Heureusement que Ouattara est intervenu. Puisque Raoulissoa, il avait déjà armé sa reprise de volée au deuxième poteau.
1: J'ai adoré. 0-0. Oh là là, j'ai adoré. Luc.
0: Quoi?
1: Il faut revoir cette image. Gary O'Neill, stoïque face à l'arbitre. Et au moment où il prend le carton jaune, il lui montre ses dents. C'est fantastique.
0: Ah, les belles dents blanches.
1: Ah ouais, oh, fantastique.
0: Yaya Diémé qui rend à la surface. Je te coupe, Yaya Diémé. Voilà, cette fois-ci, il y a le pénalty. Gratté par Yaya Diémé sur cette faute de Camara. Et ben voilà, l'action décisive de cette fin de mi-temps. 40 secondes de la pause, 45 secondes de la pause. Côté droit de la surface de réparation d'Yaya Diémé. Et ben il a filé le long de la ligne de sortie. Il a été séché par Camara qui a vraiment pas bien défendu sur ce coup-là. De loin, le pénalty me paraît indiscutable. Alors on va voir. Oh, attention, discussion Godot and Ciseau. Discussion Godot and Ciseau pour le pénalty. Si, si, ça recommence. Ça discute, je t'assure. Ah, c'est incroyable. Oh là, hop là, Godot qui laisse le ballon à Ciseau. Il est furieux.
1: Oh là,
0: il tape entre les deux joueurs. Ah, ils se font un bisou. Ils se font un bisou. Là.
1: C'est pas vrai.
0: Ils se font un bisou. Si, si, ils se sont fait un bisou. Et c'est Ciseau qui va le tirer. Sans doute parce que Godot a laissé le pénalty. Alors je pense
1: le
0: que
1: les pénalty gate. Être... Le penalty gate cette saison.
0: Non, mais ça va, c'était mini. Ah, c'est à moi, Mayou. Non.
1: Non.
0: Doucouré. Ah, attends, c'est à moi, Mayou, qui a le ballon. Il va voir Godot. Est-ce que c'est quand même pour Godot? Ah, c'est. Ah là là. Alors, à moi,
1: si tu veux, je viens le tirer, hein, Lucas.
0: Ciseau. Ouais, il vient faire une petite tape dans la main de Godot. Alors, c'est peut-être à moi, Mayou, qui va le frapper. Est-ce que. C'est... Ça me paraît peu probable, quand même. Hein. Alors que le pauvre Yaya Diémé.
1: Ouais, il a pris une petite semaine. Hein.
0: Moi, j'ai pas le ralenti.
1: Il a pris une petite semaine.
0: Hein. De Camara, ouais. Qui a très très mal défendu. Hein. Très très mal défendu sur ce coup-là. Parce qu'il y avait vraiment danger. Enfin, il y avait danger. Hein. Il pouvait filer le long de la ligne. Mais il était vraiment à 2 mètres du but, 1 mètre de la ligne de sortie hein, de but. Et il est venu le tacler le bas.
1: Il lui a tapé sur le côté de la cheville. Aïe, aïe, aïe. Ouais,
0: et Amoameyo qui vient féliciter là-bas Diémé. Mais c'est bien Nciso qui l'a frappé. Il ne va pas nous en rater encore un hein. Après celui de jeudi. Hakim Benelhadj qui demande à Kofi de rester sur la ligne. Alors Nciso, lève ton regard hein, parce que déjà contre Reims, j'avais remarqué qu'il avait regardé le ballon et pas le gardien. Pareil contre le Rayo Vallecano. Julio Nciso dans les arrêts de jeu de la première mi-temps pour inscrire son troisième but seulement la saison en Ligue 1. Nciso face à Kofi, le coup de sifflet d'Hakim Benelhadj. Nciso qui prend son élan et arrêté. Et la tête au-dessus de la part de Mathis Amougou. Il ne va plus tirer de pénalty. Nciso, hein, ça suffit. Ça suffit les conneries. Et là, il a voulu attendre que le gardien parte. Et il a hésité, il a frappé, pas très fort. Godot est fâché, évidemment. Mais, ah! Il va être à retirer, Lolo.
1: C'est pas vrai.
0: Il va être à retirer.
1: Mais si, alors, pas, mais alors, pas

0: Ciseaux. Hein.
1: Bah si si, je pense qu'il va retourner.
0: Non,
1: il a replacé le ballon.
0: C'est pas
1: il va retourner. Est-ce qu'il va rater un troisième pénalty? Ce serait extraordinaire.
0: Oh, non.
1: Ce serait une histoire extraordinaire. Parce qu'il y a Mugu, il y a Godot, alors il va pas lui piquer le ballon. Franchement, il a pas le droit de le re-rater, Lolo. C'est pas possible.
0: Non, mais franchement, comme il l'a tiré déjà le premier là. Enfin, je parle pas de suite jeudi, hein. Mais là, juste avant là, c'est déjà catastrophique. Allez,
1: mets à plat du pied, Lucarne, on n'en parle plus. Deuxième tentative pour Enciso. Le troisième pénalty en 4 jours pour le Paraguayen. Le coup de sifflet d'Hakim Ben Eladj. Allez, Enciso. C'est au fond cette fois-ci à contre-pied, 1-0 pour le Racing. Ouf. Qu'est-ce qui s'en sort bien, le Paraguayen qui va fêter le but près du poteau de corner et qui va un petit peu chambrer quelques supporters en faisant une posture là-bas devant le petit quart de virage, un micro quart de virage en juin. Ça fait 1-0 pour le Racing, mais c'est un miracle, hein, Laurent. C'est un miracle parce qu'Enciso a dû retirer ce pénalty.
0: Non, mais sérieusement. Mais tu vois, Luc, quand on prend en élan et qu'on tire le pénalty et qu'on s'arrête, eh ben, ça marche jamais. Ah non.
1: Ah, ça marchait pour Neymar, mais
0: ouais, mais Neymar c'est Neymar.
1: Pour qui ça ne marche pas, exactement. Ouais, exactement. Ouais. Il y aura 5 minutes de temps additionnel. Allez, Enciso, faut qu'il arrête de chanter.
0: Oh là là.
1: Il a encore fait un signe. Là, il a montré son maillot. Il s'est retourné, il a montré son maillot au public angevin. Allez, il y a pas de quoi fanfaronner après avoir raté deux pénaltys jeudi face au Rayo. Et encore là, c'est Godot qui doit être énervé. J'ai pas regardé, j'avoue, Martial Godot, mais il a pas dû fêter ce but de manière invraisemblable, hein. En tout cas, ça fait 1-0 pour le Racing avec ce but inscrit par Julio Enciso.
0: Et le coach, hein, d'Angers, a pris carton jaune aussi.
1: 5 minutes. J'ai pas vu, je t'avoue.
0: Carton jaune pour du jeu.
1: Pour du jeu.
0: Ouais.
1: Ouais. Et voilà, bah, effectivement, les Angevins, là, menés. C'est un partout toujours à Auxerre, hein, je pense.
0: Ouais, toujours un partout.
1: Et si Auxerre marque un but, Angers ne sera toujours pas maintenu en Ligue 1 avec le ballon. Attention, le bon contrôle de Mouton. Mouton qui essaie d'alerter Écommier côté gauche. Avec la mauvaise remise d'Écommier, ce sera une touche pour le Racing Club de Strasbourg. Il y a Pierre Capel qui demande à ses coéquipiers de rester haut sur le terrain. Alors, restez concentrés encore quelques minutes avec la touche de Doué qui allonge. L'intervention de Capel, ça revient sur un Mohamedio. Huxberg, c'est attention, danger avec Capel. Capel. Pour Mouton, allez, l'intervention de Dédé. Pour Enciso, c'est un bon contre pour le Racing. Julio Enciso qui est pris en grippe. Enciso qui accélère. Il y a Godot. Enciso qui conserve le ballon. Il le donne dans le bon timing cette fois-ci pour Godot. Godot qui va profiter de l'appel d'Amo Ameyo pour enrouler côté gauche. La frappe, elle passe 50 cm à côté du poteau. Bah, c'était quasiment la meilleure occasion, hein, pour le Racing, au-delà du pénalty, hein, converti sur sa deuxième tentative. Par Julio Enciso, il y a un bon contre. Là, Enciso, cette fois-ci, là, il a bien accéléré, a donné le ballon dans le bon timing pour son coéquipier. Attention, Doucouré à la lutte avec Peter. Il est averti, Doucouré. Là, il y a encore jeu de main, jeu de vilain entre les deux joueurs. Peter a pu conserver ce ballon pour Van den Bomen. Abel Kebla qui ouvre côté gauche, le fort, il a de l'espace. Il va centrer sans doute le centre de le fort. Il est pas mal avec la volée de Raoul Issoa. C'était compliqué, il était à l'entrée de la surface. Le ballon était dans son dos. Il a essayé de mettre le plat du pied gauche en opposition et ça a été capté. Sans souci, hein, par Mike Penders et Hakim Ben Eladj qui renvoie tout le monde au vestiaire. Donc sur ce score de 1-0 pour le Racing au prix d'une mi-temps qui n'aura pas été flamboyante. Alors d'un côté comme de l'autre, hein, il y a une frappe écrasée d'un Mohamedio. Pas vraiment de danger pour Penders, hein, qui n'a pas eu d'arrêt à faire. Et c'est Yaya Dieme, hein, finalement, Lolo, qui a été l'homme clé de cette première mi-temps. Le jeune Sénégalais de 18 ans. Est-ce qu'il est né en octobre 2007, hein, formé à l'académie d'Ambars, hein, au Sénégal, à l'une des académies les plus importantes du pays, d'où sortent beaucoup de pépites. Et Enciso qui va répondre à la télé, là, au confrère Ligue 1 Plus. Je ne sais pas ce qu'il va leur raconter. En tout cas, donc Dieme, hein, pour sa deuxième titularisation, lui qui est arrivé cet hiver en Alsace, qui avait gagné la CAN U17 avec le Sénégal en 2023. C'est là où il a été repéré, hein, parce que ces compétitions, évidemment, sont suivies de près par les recruteurs de tous les grands pays européens. C'est là qu'il avait été repéré par pas mal de monde. Et donc Dieme a bien accéléré le long de la ligne de sortie de but. Et la grosse faute de Camara, le pénalty transformé par Enciso. Il avait raté la première tentative, mais Kofi avait avancé sur sa ligne et la deuxième a été la bonne pour Julio Enciso. Alors il n'était pas super bien tiré. Heureusement que Kofi a plongé à gauche, hein. Franchement, va falloir trouver un autre tireur de pénalty qu'Enciso, hein, Lolo, hein, parce que là, déjà contre Reims, hein, c'était à Rater, heureusement le gardien était parti de l'autre côté. Là, il en est à, finalement, à son prend en compte cet échec là de tout à l'heure qui ne comptera pas dans les statistiques, évidemment.
0: On n'a pas vraiment tireur.
1: On est à 2 sur 4 sur les pénaux.
0: On n'a pas vraiment tireur.
1: À part Panicelli, non. Bah, tu vois, Godot, il aurait bien aimé le tirer. Alors, peut-être que, moi, je trouve que Godot, il a peut-être une frappe de balle un peu meilleure que celle d'Enciso. Bon, voilà, c'est un choix. C'est aussi peut-être, alors que la hiérarchie le vestiaire, de l'importance des joueurs, tu vois, bah Enciso il passe encore devant Godot, même si statistiquement Godot réalise une saison bien plus intéressante que Julio Enciso. Mais en tout cas, ça fait 1-0 à la pause pour le Racing. Et comme pour l'instant Marseille est tenu en échec au Havre et que Monaco fait 0-0, hein, tu vas me confirmer ça, contre Lille, Racing dans son opération improbable pour regoûter à l'Europe la saison prochaine. Pour l'instant, on est dans les clous, même si, voilà, encore une fois, cette première mi-temps, elle était d'assez faible niveau. Il y a eu, heureusement, ce pénalty gratté par Yaya Demé et donc converti à la deuxième tentative par Julio Enciso.
0: Ça fait donc 1-0 pour le Racing. Merci Luc, un petit peu de pause pour toi. On va boire un petit coup de flotte tranquillement. Dans un quart d'heure, on se retrouve pour la suite de cette rencontre sur votre radio ici Alsace. Voici pour vous maintenant les résultats à la pause, hein, si la mi-temps sur toutes les pelouses de Ligue 1 pour cette 33e journée de Ligue 1. Lens, c'était vendredi soir pour le coup, s'est imposé et envoyé Nantes en Ligue 2, 1-0. Rennes, Paris FC, Monaco, Lille, PSG, Brest et Le Havre, Marseille, 0-0 sur ces pelouses-là. Un but partout, par contre, à la Baie des Champs entre Auxerre et Nice. Lorient mène à Saint-Symphorien, à Metz, 1-0. Et Toulouse mène 1-0 face à Lyon. Voilà pour le récap de ces différents scores sur les pelouses. 33e journée de Ligue 1 que vous suivez, comme d'habitude, en intégralité pour le Racing, sur votre radio. 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

0: Madonna, sur votre radio ici Alsace, c'est la mi-temps entre le Racing Club de Strasbourg et le SCO d'Angers, au stade Raymond Coppa à Angers. Et c'est le buteur Julio Enciso qui a ouvert le score pour le Racing en première mi-temps, 1-0.
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0: Je crois que vous voulez parler de la Coupe d'Europe, mon cher Pierre, avec votre j'aime pas.
3: Oui, dans une semaine morose pour le Racing Club de Strasbourg, moi ce que j'ai aimé c'est ce Bayern PSG. Un match pour moi de légende. Je ne sais pas si dans le classement des meilleurs matchs que j'ai pu voir dans ma vie c'est le meilleur, mais dans tous les cas, ce match-là m'a fait me souvenir pourquoi j'aimais tant ce sport et pourquoi à la fin d'un match comme ça, on n'a pas envie d'éteindre sa télé, on a envie de revoir et encore revoir les images. J'ai vu deux équipes avec la même philosophie de jeu. On marque, si on en prend c'est pas grave. J'ai vu des joueurs offensifs d'une qualité exceptionnelle, des gestes techniques d'une qualité exceptionnelle, de la vitesse, de l'envie, l'amour du maillot, envie de se battre pour ses coéquipiers. Tout ça je l'ai vu sur un match, sur deux équipes, et j'ai hâte de voir le match retour parce que je pense qu'on verra une nouvelle fois encore beaucoup de buts, et j'ai très envie que nos joueurs du Racing Club de Strasbourg s'inspirent un petit peu de ça, non pas par rapport au niveau parce qu'ils n'atteindront pas cette semaine, j'espère que dans leur carrière ça arrivera, mais dans tous les cas sur l'envie et l'amour du maillot, ce que j'ai pu voir c'est vraiment une équipe avec des individualités mais avec des collectifs exceptionnels.
0: Franck Hart, vous votre analyse justement sur le PSG Bayern de la semaine dernière ?
4: Match de légende, ça a été dit. Y avait tout, alors offensivement et dans le jeu, coup pour coup, parce que
0: combat de boxe. Hein.
4: Ça démarre à 1-0 pour le Bayern, ils peuvent mettre le deuxième, ensuite le PSG prend le dessus, après ils mènent 5-2, on se dit ça va s'arrêter quand ? Puis 5-3, 5-4, ça peut finir 5-5, ça peut finir 6-4 avec une frappe sur la barre de Mayenou. Enfin voilà, c'est ce qu'on aime, Pierre a raison, c'est ce qu'on aime dans le football. Alors on m'a dit, ah les défenses sont pas bonnes. Bon, ben, quand vous voyez la qualité des attaquants et du jeu qui a été proposé, franchement c'est des buts exceptionnel que t'es mis, hein. Mais des deux côtés.
0: Oui, des deux côtés.
4: Donc, oui, moi, je suis pro-PSG, même si j'aime beaucoup le Bayern.
0: Non, mais là, on est pro-PSG, forcément.
4: Évidemment, je suis pro-français, et donc, j'attends un match retour aussi éblouissant, parce que je pense que l'équipe qui va passer gagnera la Ligue des Champions.
0: Ouais,
4: tout est possible.
0: Je pense aussi, et je dédicace à tous les Alsaciens qui préfèrent le Bayern au PSG.
3: Moi, je suis français. À jamais les premiers, peut-être Paris seront à jamais les premiers d'avoir gagné deux fois de suite.
0: Oui. Rudy Carlier, vous avez été impressionné vous par ce match ?
5: Bah oui, je pense que comme tout amateur de football là, c'était
0: jouissif, hein, franchement.
5: C'était incroyable. On n'a pas envie d'éteindre la télé, on a envie de regarder.
0: Continuez de jouer, les gars.
5: Il y avait une qualité technique sur le terrain qui était incroyable. Les joueurs, ils ont évolué à un niveau. En fait, quand vous avez 22 artistes comme ça qui évoluent à leur clair. Top niveau, ça fait une mélodie comme ça. C'était un chef-d'œuvre, c'était une œuvre d'art, c'était tout ce que vous voulez. Après voilà, quand on est passionné de foot, alors après il y a toujours bien sûr les gris, les défenses. Casse-toi, laisse-nous kiffer. Non mais 9 buts en demi-finale, c'est ça. Pourquoi on va au stade ? Pour voir des buts.
0: Mais oui, pour voir du spectacle.
5: Pour voir des buts, pour voir du spectacle, pour voir des Dembélé, pour voir des Luiz,
0: des Guevara.
5: Non, c'est un quel joueur.
0: C'est fou, hein.
5: Franchement, là, c'est un match de légende. Il y a des matchs comme ça qui ont marqué l'histoire du football. Celui-là marquera l'histoire du football.
0: Après, je pense.
5: Le seul truc où je suis déçu, c'est que pour moi, ça aurait dû être la finale.
0: Oui, la finale, c'est vrai. Parce que limite la finale, maintenant on va se dire le Atlético
3: parce que là Arsenal aurait peut-être été déçu ils abordent rarement les finales.
0: Là, franchement, tu regardes le mardi soir le PSG Bayern, le lendemain tu regardes Atlético Arsenal, c'est deux pénaltys, un but partout, match quand même relativement fermé. Franchement, c'est deux salles, deux ambiances.
5: Et là je pense que ça va être la même chose au Bayern parce que les deux c'est des fous.
0: Mais moi j'ai dit à tout le monde
3: quand on entend un coach dire après le match interviewé en disant on s'est interrogé avec le staff combien de buts il va falloir marquer pour se qualifier et qu'on entend 3, moi je trouve ça incroyable.
0: Oui c'est vrai.
3: On sait qu'on va assister à un gros match.
0: Moi je vois bien un 4-4 match retour. Le PSG va passer, je le souhaite, 4-4 ou 5-5, ça pourrait être exceptionnel.
4: C'est difficile à dire parce que il y a plein de paramètres qu'on maîtrise pas, des blessures, il y a Hakimi qui va pas jouer, donc comment il va réorganiser, on se doute que Zaïre Emery va peut-être passer à droite, on n'en sait rien, mais en tout cas ça atténuera pas la qualité à mon avis du jeu du PSG. Parce que le garçon est au rendez-vous depuis le début de saison.
0: Qu'est-ce qu'on peut dire de plus à part est-ce que les joueurs de Strasbourg peuvent peut-être alors, possiblement.
4: Moi, je peux dire une chose. Parce qu'il y a aussi eu l'ambiance au Parc des Princes. Il y a eu une ambiance qui. C'est le
0: tout
4: parc,
0: de suite.
4: Pour ceux qui étaient déjà, c'est une enceinte qui résonne. Et même les supporters parisiens, quand vous les voyez à l'étranger, on les entend tout le temps. Et bien, ils ont eu le soutien de leur 12e homme.
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0: Évidemment, on a connu la semaine avec les deux dernières demi-finales de la Ligue des Champions. Félicitations au Paris Saint-Germain qui s'est qualifié pour la finale face à Arsenal aussi. Ça sera le 30 mai prochain. Voilà pour les séquences que vous réécoutez durant les mi-temps des matchs du Racing Club de Strasbourg. Ça va reprendre dans un instant, mais avant ça, on va écouter un petit bout de Queen, hein, A King of Magic. 1-0 pour le Racing à la mi-temps face à Angers. 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

0: Kinoff Magic sur votre radio ici Alsace. Ça reprend au stade Raymond Coppa à Angers.
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0: Avec un changement, Luc, Raphaël Louis qui fait son entrée en jeu.
3: Ouais, exactement. Qui va remplacer Maxi Oyedele, hein, qui était en difficulté, Lolo, quand même, depuis la partie globalement,
0: début,
3: même si ça allait mieux. Ouais, surtout le début. Hein, le premier quart d'heure était affreux. Après, ça allait un poil mieux. Donc, Raphaël Louis. Qui va donc remplacer Oyedele. Il y a aussi un changement côté Angevin. C'est Godwin Koyalipou. Je crois que c'est poste pour poste, hein, parce qu'il remplace Prosper Peter, qu'on n'a pas trop vu. Hein, il a provoqué un carton jaune de Doucouré. C'est à peu près tout ce qu'on a pu voir du jeune prospect, hein, Prosper Peter. C'est un joueur de 18 ans, c'est le meilleur buteur du SCO d'Angers, 5 buts, hein, c'est pas grand chose. Le deuxième meilleur buteur, il a 2, hein. Attention avec un ballon profondeur tout de suite pour Koyalipou, côté droit, pas hors jeu, même si Oxberg lève le bras, Koyalipou, attention, laisse contrôler, la frappe enchaînée, angle fermé du gauche entre plusieurs joueurs du Racing. Et là il y a Doucouré qui fait allez hop, on y va à Godot. Bon, c'était sans trop danger cette frappe, il était vraiment entre plusieurs joueurs du Racing, mais attention à mieux commencer la deuxième période que la première, avec la relance de Penders. Attention, pas évident ce ballon pour Doué, avec l'effet Doué qui essaie de le sauver mais qui le rend à là-bas à Belkebla qui conserve ce ballon en retrait. On fait tourner avec Vandenbomen, le centre, il est pas mal au deuxième poteau. Doucouré, oui, c'est un peu troué, il était trop court et le ballon rebondit sur le genou de Godin Koyalipou. Justement, attention là, le Racing qui commence sur le même rythme que la première période, c'est-à-dire endormi, absent. Heureusement là, Koyalipou a été surpris, hein, comme tout le monde, que Doucouré soit un peu trop court sur ce ballon. Et il fait une bonne entrée. En deux minutes, on a plus vu Koyalipou que Peter en première période. La relance de Penders, hein, pour Oxberg. Allez, il faut proposer une solution avec Enciso vers Raphaël Luis. C'est un peu à l'arrache. Ça arrive sur Yaya Diémé, hein, l'un des héros côté strasbourgeois, pour avoir provoqué ce pénalty, qui trouve Ouattara avec Godot, faire tourner. Allez, parfois il faut lâcher un peu plus vite le ballon. Raphaël Luis pour Matisse Amougou. Ah, dommage, ballon perdu, l'idée était bonne. Il la récupère ensuite Amougou, là-bas, dans les pieds de Raoul Issoa. Au départ, il voulait servir Ouattara, le relais de Godot. Godot de l'autre côté pour Guéla Doué. Doué qui ouvre sur Samuel Amoameyo, le relais de Doué en profondeur. Doué qui se retourne, long ligne de touche. Doué qui essaie de passer face à Belkebla, il est passé, il va pouvoir centrer, le centre, il est pas mal. Et la tête sans danger de la part de Godot, capté tranquillement par Kofi qui va relancer loin devant, encore pour Koyalipou. Attention, du coup, est déjà averti, la passe en retrait. On fait tourner avec Capel, il y avait un bon centre de Guéla Doué. Mais Godot qui était à 7-8-9 mètres du but, il a vraiment pas pu appuyer sa tête, il était un poil trop court. Et l'intervention sans problème de la part du portier du SCO d'Angers, Hervé Kofi. Doué, le long ballon en retrait cette fois-ci jusqu'à Penders. Allez, il faut que cette ouverture du score, hein, d'Enciso dans le temps additionnel de la première mi-temps donne la confiance au Strasbourgeois, avec Raphaël Luis. La percussion de Luis, le ballon en profondeur pour Diémé, c'est trop long malheureusement, alors qu'il y avait Enciso qui voulait le ballon. Il a fait savoir de manière un peu véhémente là, Raphaël Luis, pourquoi tu me l'as pas donné. Il a percuté plein axe, hein, c'est rare de le voir accélérer comme ça. Raphaël Luis, ensuite le ballon trop profond. Attention, Doué. Et Comique qui arrive dans son. Mais c'est Guéla Doué qui est le premier sur ce ballon. Il sert Penders en retrait. Attention, Ouattara à l'autre côté. Il y a Raoul Issoa qui arrive lancé. Ne pas perdre ce ballon. Il est contré. Ce sera une touche à suivre pour le Racing. Et pour Abdoul Ouattara, donc sur le flanc gauche là-bas. Allez, Ouattara qui va chercher une solution. Il est à une dizaine de mètres de son poteau de corner. Pour l'instant, il n'y en a pas. Là, il y a juste Raphaël Luis. Allez, il faut bouger là. C'est impossible. Hein. Luis qui propose le ballon. Allez, il faut dégager ça. Ouattara qui prend des risques dans la relance. Et Luis qui change de jeu intelligemment pour Guéla Doué, qui laisse passer ce ballon. Il va le récupérer et le relancer de l'autre côté. Non, il le conserve pour l'instant. Il le donne en retrait finalement à Oxberg. Oxberg pour Penders. Mais il commence un peu trop mollo. Hein, cette deuxième mi-temps, les Strasbourgeois à mon goût, un peu tranquille. Allez, Doucouré, les Angevins qui pressent à nouveau beaucoup plus haut, hein, comme en début de match. Doucouré, une nouvelle fois en retrait vers Penders, qui fait des gestes à Oxberg. Vas-y, remonte ce ballon. Oxberg sur Matisse Amougou. Côté droit, allez, il a un peu d'espace. Amougou, profite-en. Il y a Diémé qui fait l'appel. Il a hésité à le lancer. Guéla Doué, attention, on va se mettre en difficulté. Doué obligé de reculer avec ce ballon. Et la faute de Jacques Écomier. et Gomier qui se met devant Doué pour l'empêcher de jouer rapidement ce coup franc. Doué qui va jouer en retrait sur Lucas Huxberg. Allez, ils doivent se faire plaisir aussi les Strasbourgeois. Voilà, il y a eu ce crash face au Rayo Vallecano, cette grosse désillusion jeudi. Autant là, maintenant se donner à fond sur cette compétition dernière, compétition de la Ligue 1, et tenter des choses, oser. On n'en voudra pas si on perd des ballons dans la moitié de terrain jusqu'au danger, si on tente des dribbles, si on... Ah, attention, la mauvaise passe de Matisse Amougou là, qui rend le ballon. Alors, heureusement, ils n'ont pas pu jouer rapidement vers l'avant, même si Belkeba lance finalement Capel côté gauche. Allez, il y a l'appel aussi de Mouton, le centre coupé par Doucouré, ça revient sur Huxberg, ça arrive dans son dos. Huxberg, la bonne passe pour Matisse Amougou. Amougou, il est meilleur que quand il accélère que quand il tente des passes. Avec attention, Enciso du bout du pied, il a pu servir Godot. Godot, il appelle de Ouattara. Allez, ils n'aiment pas se faire des passes, Enciso quand même, et Godot. Et là, il a préféré donner le ballon Ouattara qui retrouve Enciso côté gauche face à Camara. Julio Enciso toujours sifflé. Julio Enciso qui va centrer. C'est un bon centre dégagé de la tête par, me semble-t-il, Camara. Enciso qui récupère le ballon entre la surface. Enciso qui va se mettre en position de frappe. Il est contré par Lefort à Mougou. Qu'est-ce qu'il nous fait? C'était, je ne sais pas, une tentative de voler écrasée. Huxberg de la tête. Alors, de dommage. Elle partait bien. Il partait bien cette frappe d'Enciso. Ça a été contré dès le départ avec Guéladoué. Pour Amoameyou dans l'intervalle, Guéladoué. Doué, allez, il faut faire tourner le ballon avec Matisse Amougou. Oh là là, le contrôle un peu long d'Amougou. Est-ce qu'il va s'en sortir? Non, le ballon est sorti les milieux de terrain. Ce sera une touche pour le SCO d'Angers. Avec attention, Vandenbomen qui a retrouvé dans l'axe. Ça s'est bien joué, Pierrick Capel. Et le mauvais contrôle de Capel qui permet à Raphaël Luis de récupérer ce ballon avec Abdoul Ouattara. On va faire tourner ce ballon côté strasbourgeois avec Matisse Amougou dans le rang central. Toujours 1-0 pour le Racing. Hein. Le but inscrit sur pénalty dans le temps additionnel de la première mi-temps par Julio Enciso. On joue depuis 7 minutes dans cette deuxième mi-temps avec Amoameyo. Ah voilà, voilà le bon jingle, Nono. Bien joué. Allez, Nono, but en Ligue 1.
0: But en Ligue 1, effectivement, Luc. Et c'est le Paris FC qui mène 1-0 face à Rennes. Goebbels.
3: Ah. Goebbels, oui.
0: Ouais, c'est incroyable.
3: Il y a des hommes en forme comme ça en fin de saison avec Ouattara. Ouattara qui accélère, le relais d'Enciso, c'est bien joué pour Abdoul Ouattara. Ah dommage, il a voulu alerter Diémé dans l'axe. Peut-être qu'il aurait dû tirer lui-même, mais en tout cas, il y avait un très bon 1-2 entre Ouattara et Enciso. Allez, il y a 2-3 bonnes combinaisons en ce début de deuxième mi-temps. Après 4-5 minutes, piano. Doué encore. Doué qui conserve ce ballon, il ne sait pas trop quoi en faire. Il sert Huxberg en retrait. Huxberg pour Samuel Amoameyo qui contrôle ce ballon retenu par le short. Il y a faute, siffle à retardement sur Jacques Ekiomé qui pousse en plus le ballon alors que Huxberg voulait le récupérer. Ça mérite un carton. Il a tapé dans le ballon, il est très laxiste avec les Angevins, notre ami Hakim Ben Elhadj. Franchement, je dis ça assez rarement, mais il a sorti le carton quand même plus facilement tout à l'heure pour Doucouré, parce que là déjà il a tenu le maillot, le short pardon, d'Amo. Déjà ça aurait pu valoir un carton jaune, et ensuite il a dégagé le ballon en profondeur de Raphaël Luis. Ah, la mauvaise passe de Luis, malheureusement pour Godot. Ce sera un 6 mètres à suivre pour Kofi. Vas-y Lolo.
0: Luc, je voulais te partager un petit moment drôle qu'on a eu avec Arnaud dans le studio, parce qu'on a vu que le match Barcelone-Real Madrid ce soir, le Classico, les supporters du Barça pensaient caillasser le bus du Real Madrid et ils ont caillassé leur propre bus. C'est drôle ça quand même, non?
3: Ouais, ça c'est exceptionnel.
0: Ça c'est fou quand même. Parce que on va quand même rappeler que
3: ça devait être bien teinté en tout cas.
0: Je rappelle quand même que c'était quand même magnifique hein, l'arrivée du bus jeudi soir. Je tenais à saluer aussi les supporters du Racing pour faire le petit parallèle avec le bus strasbourgeois quoi.
3: Exactement, avec Doué servi par Huxberg, ça s'est refermé devant lui, la passe pour Amougou, Amougou qui accélère, le bon ballon pour Doué, allez Doué, donne-le de l'autre côté, Enciso. Il y a Ouattara qui fait l'appel. Enciso, il a envie de progresser plein axe. Il a envie de mettre un caramel. La frappe d'Enciso. Hop, hop, hop, hop. Lâché en deux temps ce ballon. Sans conséquence par Kofi. Il aurait pu jouer collectif. Enciso, il a de tendance. Hein. Ce soir, là, il a envie de marquer des buts. Hein. Ça se voit. Julio Enciso. Et le dégagement de Kofi un peu trop long pour Capel. Qui, du haut de ses 39 ans, semble déjà cramé. Là. Il a tenté un contrôle en l'air. Il est resté au sol. Pierre Capel et Alexandre Dujeu. Va peut-être devoir appeler un remplaçant en 0. Toujours pour le Racing. Et Capel est resté au sol. Ce qui va donc permettre aux soigneurs d'intervenir après le signe d'Hakim Belenla. Jolo, tu vas peut-être faire un nouveau tour des stades. Il y a a priori un but qui est tombé, qui ne nous arrange pas des masses, celui de Greenwood avec Marseille. Laurent, 1-0 ici pour le Racing à Raymond Kopa, 55 minutes de jeu. On rappelle le buteur Enciso sur pénalty à la 48e, donc de la première mi-temps, dans le temps additionnel de la première période.
0: Effectivement, Luc, tu avais bien vu, c'est Marseille qui ouvre le score face au Havre. Le buteur, c'est Mason Greenwood sur pénalty. Le Paris Saint-Germain et Brest 0-0, c'est le seul 0-0. Ah non, il y a aussi Monaco et Lille 0-0. Et sinon, on a le petit 1-0 pour Marseille et au Havre, le petit 1-0 pour Toulouse face à Lyon, un partout entre Auxerre et Nice. 1-0 pour le Paris FC face à Rennes dans la course à la Ligue des Champions. 1-0 pour Lorient face à Metz. Et voilà pour le tour des stades. 1-0 à Angers pour le Racing.
3: Effectivement, avec la touche à suivre dans le ballon qui est, j'avais oublié, effectivement rendu au sol, l'arbitre avait arrêté le jeu parce que les joueurs du Racing avaient déjà effectué cette remise en jeu. Et c'est Doucouré qui a le ballon, qui va allonger pour Yaya Dieme, deux au but face à Lefort. Attention, le contre, il est presque favorable à Dieme, mais dans un second temps, Camara parvient à dégager, une petite main volontaire au passage de Yaya Dieme, qui fait un bon petit match, voilà, qui se bat bien, il a gratté le pénalty, c'est pas mal hein, pour une deuxième en Ligue 1 à 18 ans avec le dégagement de Lefort. C'est un ballon pour Koyalipou, attention avec l'effet Doucouré, le ballon revient à Doucouré qui dégage forme de chandelle, c'est récupéré par Capel, position de hors-jeu, sifflé à retardement de Godwin Koyalipou. Ce sera donc un 6 mètres, un coup franc pour le Racing Club de Strasbourg, frappé par Lucas Huxberg. Bon, le Racing qui pour l'instant mène 1-0. Il ne faudrait pas que Monaco marque un but, hein, parce que si Monaco marque un but, c'est mort pour la Coupe d'Europe. Il n'y aura plus de suspense. Mais si les scores en restent là, alors Mouton est resté au sol. Hein, il s'est fait mal. C'est pas Capel tout à l'heure. Hein, je me suis trompé, c'est Mouton. Avec une altercation entre Belkebla et Guéladoué, alors que l'arbitre avait arrêté le jeu. Et allez, il faut se calmer là, pas prendre de carton jaune inutile. Guéladoué qui a un petit bandage au niveau du poignet droit. Et j'ai l'impression que ça va être fini pour l'ancien Stéphanois, Louis Mouton, arrivé libre l'été dernier et qui est resté au sol. Il y a Penders qui fait des signes, allez, on se calme avec Belkebla. Et il y a beaucoup de temps mort, hein, Lolo, en ce début de deuxième période. Et,
0: ouais, je suis en train de faire les calculs justement sur Monaco et Strasbourg, là, Luc. Hein. Donc, si ça reste comme ça, ça serait quand même bien.
3: Hein. Là, c'est jouable, hein, mais il ne faut pas que Monaco marque un but.
0: Il ne faut pas que Monaco marque un but.
3: Parce que si le résultat en reste là, le Racing aurait 49 points, Monaco 55. Il faut gagner à Brest, ça fait 52. Ouais. Et comme quand tu gagnes à Brest, tu vas améliorer. Si tu gagnes à Brest, tu vas améliorer ton goal average. Comme le Racing a déjà un meilleur goal average que Monaco, il suffirait d'une victoire
0: lors de la
3: dernière journée à la Méno face à Monaco pour terminer 7e. Ça, c'est pas, la 7e place ne garantit pas
0: une place
3: en Coupe d'Europe la saison prochaine. Mais il faut que Lens batte Nice en finale la Coupe de France. Bon voilà, on est loin de tout
0: non,
3: ça.
0: Non, mais on est loin de tout
3: ça,
0: mais
3: une victoire.
0: On est obligé de se poser la question.
3: Ça reste possible. Oui, bien sûr, t'as raison, faire les calculs. Et bon, le but de Marseille, ça n'arrange pas le Racing parce que Marseille aurait aussi pu être rattrapé.
0: Et justement, Rennes non plus, n'aime pas. Parce que Rennes.
3: Un point après, ça aurait été possible aussi, hein, parce qu'il y aura Rennes-Marseille à la dernière journée. C'est dommage,
0: ça va être incroyable.
3: Un point trop quelque part.
0: Ouais.
3: Et ce qui aurait été extraordinaire, c'est Rennes et Marseille avaient eu 55 points aussi. Quoi. Là, ça aurait été un délire parce que dans ce cas-là, le Racing, en cas de victoire à Brest mercredi, ici ce soir, aurait encore pu gratter même 2-3 places. Bon, voilà, ça c'est du foot fiction avec
0: ouais,
3: ici. Et malheureusement, fin de partie, ça a l'air quand même assez compliqué pour Louis Mouton qui va être évacué sur une civière, là, malheureusement. Et ouais, ça c'est un coup dur pour le SCO d'Angers. Et c'est Leroy Machine qui va le remplacer poste pour poste. J'espère que c'est pas une blessure trop grave. Hein. C'est sur l'extension. Tout à l'heure, il a tenté un contrôle compliqué. Le milieu offensif angevin qui reste au sol. Huxberg et Belkebla vont aux nouvelles. Et il y a eu 5 minutes de temps additionnel en première période. Il y en aura autant minimum déjà en deuxième mi-temps, j'ai l'impression, vu le temps qu'on met à évacuer. On prend ses précautions évidemment. Pour évacuer Louis Mouton, j'en profite pour regarder l'autre côté qui a l'échauffement, ils sont assez loin de moi, mais il y a Jessim Yassine, Junior Mwanga, il y a Tyrese Nubisi, il me semble qu'il y a Idrissa Sabali également, et un dernier, c'est peut-être Amadou Cissé, à moins que ce soit Jean-Baptiste Bossé, voilà pour les joueur du Racing à l'échauffement. Pas de Ben Chilwell en tout cas, ça c'est certain. Et toujours pas d'évacuation pour Louis Mouton qui est positionné sur la civière. Hugberg vient le saluer. Je sais pas ce qui s'est passé, quelque chose sur l'action que j'ai raté, Lolo.
0: Il ne montre aucun ralenti.
3: Ouais. J'ai l'impression que c'est tout à l'heure quand il a essayé de sauver le ballon, il a fait une extension et peut-être en retombant, je sais pas.
0: Bon, en tout cas, se faire sortir comme ça sur civière, c'est qu'il y a quelque chose. Hein.
3: Ouais, c'est pas une bonne nouvelle.
0: Non, c'est pas une bonne nouvelle.
3: Pierre Capel et Louis Mouton qui se tient la tête à deux mains. Ouais, ça a l'air quand même assez grave. Mais il est revenu sur la pelouse, hein. Il était soigné en dehors. Il est revenu, il a essayé. Mais ça ne va pas pour Louis Mouton. Donc remplacé par Machine pour les 35 dernières minutes environ de cette partie. Voilà, Leroy Machine. Vous avez entendu le speaker de ce stade Raymond Coppa. On va rester jusqu'au bout de la nuit ici avec Doué le ballon profondeur pour Enciso. Enciso qui se présente sale face à Kofi et qui met le ballon ras du poteau. Oh, énorme occasion manquée par Enciso. Ils ont joué le coup rapidement avec un ballon en profondeur et les sifflets du public parce que l'arbitre a remis le ballon au sol et Doué a tout de suite lancé Enciso en profondeur. Enciso qui a devancé Kofi, alors c'était un peu compliqué parce que l'entrée était fermée, il pouvait me le faire. Attention de l'autre côté avec Doucouré qui est pressé, qui dégage sur Hugberg. Doué qui va devoir sauver le ballon mais qui sort des limites du terrain. Doué pressé par Machine près du poteau de corner et pas de faute, estime l'arbitre. Le ballon qui reste dans l'air de jeu. Doué qui va le pousser du bout du pied. Énorme occasion 2-0 pour Enciso à l'instant. Alors il arrivait en pleine vitesse, il y avait l'appel dans le dos, il a voulu contourner le gardien avec un petit ballon piqué, il a bien fermé l'angle. Dommage, Enciso pas loin du doublé sur ce coup-là. Ça aurait été son premier dans le championnat de France. Et ce qui a provoqué la colère du public des joueurs angevins, c'est que Lolo, rarement sur un ballon comme ça, remis par l'arbitre.
0: C'est pas très sport.
3: C'est pas très sport. Hein.
0: Non, franchement, non, j'aime pas trop.
3: Ouais. En tout cas, il y a eu l'effet de surprise, ça c'est sûr, mais c'est.
0: Ouais, mais après c'est normal qu'il siffle.
3: C'est pas super sport.
0: Ouais.
3: Hein.
0: Non, c'est pas super sport.
3: C'est normal qu'il siffle. Allez, Enciso a raté son occasion. Il va aller au duel au lieu Enciso, devancé par Camara. Ça revient sur Godo. En Corée, à part plusieurs joueurs, il va pousser le ballon en touche. Ça va piquer au vif. Hein. Sans doute le public aussi de ce stade Raymond Coppa avec Enciso qui va presser Belkebla. On fait tourner. Avec Ousmane Camara, toujours 1-0 pour le Racing. Il reste 28 minutes dans le temps réglementaire. Godot qui pique un ballon, il le perd tout de suite dans la foulée. Il dribble trop, Godot. Ce soir, systématiquement, dès qu'il a le ballon, il a envie de dribbler. Alors, il le fait plutôt pas mal. Même si là.
0: Ça fait quelques semaines qu'il est retombé dans ses travers, hein, Enciso.
3: Ouais,
0: franchement.
3: Avec attention, Écomier, je te coupe. Le centre, il est bon d'Écomier. Doucouré, il débarrasse, mais ça revient sur Capel. Qui remise la tête, c'est dévié par Raphaël Luis. Attention avec Raoul Issa qui rate sa talonnade. C'est récupéré par Ouattara. Et là, la remise à une touche de Godot, c'est bien joué. Ouattara qui remonte ce ballon pour Enciso dans l'axe. Allez, jouer de l'autre côté. Enciso, voilà, il l'a vu. C'est bien joué pour Gaëla Doué. Il y a Doué et Enciso qui sont sifflés. Doué qui remonte ce ballon. Qui va le crochet de Doué. Il est resté contré à Belkebla. Belkebla, ça c'est compliqué, un ballon en profondeur pour Koyalipou qui est tout seul devant. Alors, en première mi-temps Peter, en deuxième Koyalipou, ils sont vraiment laissés tout seuls à l'abandon. Les avant-centres qui sont succédés du côté du SCO d'Angers, ça manque de soutien. Le système de jeu il est quand même assez défensif avec ce 5-4-1 concocté par Alexandre Dujeu. C'est pas pour rien, il y a aussi le manque de moyens, il y a plein d'explications. C'est pas pour rien que le SCO est la pire attaque de Ligue 1 avec seulement 27 buts marqués en 32 et peut-être bientôt 33 journées, mais enfin avec les moyens du bord. Et pour l'instant, à l'heure qu'il est, Malsco d'Angers est maintenu en Ligue 1 parce qu'on en est toujours à un partout du côté d'Auxerre, pour Auxerre-Nice, avec le petit ballon côté angevin pour Lefort qui est pressé par un Mohamed Yeux, contré par Yaya Diémé qui fait l'effort défensif avec son numéro 34. Il n'y a toujours pas de maillot floqué, hein, Diémé. Ouais, peut-être pour les deux dernières journées. Même si on espère quelques retours d'ici mercredi. Alors sur le front de l'attaque, il n'y en aura pas, ça c'est sûr. Avec Raphaël lui, ça sur la passe déviée par Amougou. C'était une passe de Capel. Ça revient sur Doucouré encore. Qui a beaucoup récupéré de ballon, hein, qui en a beaucoup dégagé la tête dans la surface de réparation. du Bondouk avec Raphaël Luiz dans le rond central. Ouais, il a raison, l'espace est ouvert devant lui pour Amoameyou, Godot qui attend le ballon, il y a l'appel de Doué, donne ton ballon, voilà, vers Doué un peu en retard, la passe d'Amoameyou pas assez appuyée, il faut qu'il s'améliore dans ce domaine-là, il y avait un boulevard pour Guéla Doué, il a donné le ballon trop tard et mal, dommage parce que Doué pouvait se centrer, il y avait 4 joueurs du Racing qui convoitaient ce ballon, attention à Mougou, Amougou pressé, il le conserve, voilà, grosse faute de Van den Bomen, mais là il faut lui sortir un carton, mais c'est pas possible de pas sortir de carton là-dessus, il l'a ceinturé une fois, deux fois. Et Van den Bomen, il est déjà tout à l'heure, il avait fait un avertissement verbal, franchement il s'en sort, c'est hallucinant de pas prendre de carton, il a ceinturé toutes ses forces, il lui a arraché le maillot, pas de carton jaune là-dessus, il faut m'expliquer, franchement je... incompréhensible. Allez, c'est pas très grave, on va pas s'énerver pour ça, c'est un acte vraiment caractérisé d'anti-jeu, il a tiré le maillot toutes ses forces une première fois, une deuxième fois, et l'arbitre, ouais, il est à 2 mètres de l'action, pas de carton jaune, attention à Amoameyou, quel ballon pour Doué du bout du pied. Il peut le mettre au sol. Heureusement, vers Amougou. Amougou qui essaie de donner un ballon profondeur. Ça va être compliqué pour Enciso. Et c'est remis de la tête en retrait par Raoul Issoa à son gardien qui relance. Kofi vers Lefort. Lefort qui va essayer d'allonger. Ça arrive à Van den Bomen, contré par Rafalus. Mais ballon qui revient sur Aris Belkebla. Belkebla, pas de solution. En retrait. Jusqu'à Camara. On comprend pourquoi Angers est en difficulté quand même sur cette deuxième partie de saison, hein. Les Angevins qui ont pris 12 points en 2026, 22 en 2025, avec encore Enciso en bonne position. Enciso, la frappe d'Enciso sur la droite, un demi-mètre à côté du poteau. Il a été décalé au départ de l'action par Godot. Il y avait de l'espace, hein. Bon, on ne peut pas lui en vouloir d'avoir tiré. Et la finale match avec 25 tirs, là, Enciso à ce rythme-là. Heureusement qu'il a mis sa deuxième tentative sur pénalty. On rappelle que d'abord, dans un premier temps, le ballon avait été arrêté par Kofi, mais heureusement l'arbitrage vidéo a permis au Racing de retirer ce pénalty avec le capitaine Capel qui demande à ses joueurs de bouger et de lui proposer des solutions. Il est contré par Amougou, touche à suivre pour Branko Van den Bomen, le Hollandais formé à l'Ajax qui trouvait Comier, Guéla Doué qui le balance un petit peu, l'arbitre laisse l'avantage et cette fois-ci la faute d'Amougou sur Belkleba avec Van den Bomen. Est-ce qu'ils vont le coup franc, il a 40 mètres début de côté gauche, non, ils le mettent pas dans la boîte. Van den Bomen pour Belkebla qui fait tourner avec Ecomier. Il reste 24 minutes dans cette partie, on est quasiment aux trois quarts de ce match et toujours donc cet avantage 1-0 pour le Racing, le but inscrit par Enciso sur pénalty provoqué dans le temps additionnel de la première mi-temps. Attention Doucouré, voilà, oh là, oui, là il faut qu'il siffle là, ah, c'est incroyable, il siffle pas, voilà, ils ont les deux, ah. Ici finalement faut de Doucouré, les deux joueurs Koyalipou et Doucouré ont convoité le ballon qui était près de la ligne de sortie en dehors de la surface de réparation et ensuite tous les deux se sont embrassés, Lolo, ils sont pris par la taille les deux et l'arbitre Hakim Ben El Hadj, il a laissé pendant 5 secondes les deux joueurs se tenir comme ça par les mains, incroyable. Et puis finalement hop, il a tiré avec la pièce pour qui je donne le coup franc, il savait pas trop. Il a donné au SCO d'Angers, c'est un coup franc très dangereux. Situé donc, c'est incroyable cette action. Tu l'as vu au ralenti?
2: Ouais, ouais, j'ai vu. Cette action. Oh, but! Oh, but!
3: Vas-y,
2: but
3: rapidement.
2: Pour la JOCR, but Angers. Pour la JOCR, 2-1 face à Nice.
3: Ah, ça, c'est pas, ça fait pas les affaires du SCO d'Angers, qui, à l'heure qu'il est, n'est pas maintenu en Ligue 1. Le coup franc à 2 mètres de la ligne de sortie de but, donc à l'extérieur de la surface de réparation, côté gauche, en regardant les cages avec Van den Bomen, en retrait, on n'a pas couvert, Capel qui écrase sa frappe. C'est heureusement. C'est dégagé par Diémé, récupéré par Ecomier. Ecomier qui va un peu s'isoler, qui essaie de centrer, c'est contré. La main, malheureusement, d'Abdoul Ouattara sur le centre d'Ecomier. Ça va offrir un nouveau coup franc avec Van den Bomen. Attention, le jeu rapidement pour Machine, qui lui va centrer au deuxième poteau. La tête de Camara, captée par Penders, à hauteur du point de pénalty. Là, il a pris le dessus, hein. Il était resté aux avant-postes. Le grand, je vous le disais, Ousmane Camara, 1m97, pour dévier ce ballon la tête. Et c'est capté par Mike Pender. C'est Lassine Sinayoko, hein, qui a marqué, Lolo, pour Auxerre, qui se donne donc le droit de rêver au maintien en Ligue 1. Si le score reste là, Auxerre n'est plus relégable, hein, ce soir. Ouh là là, passe d'Amougou, il m'a fait peur. Heureusement que le ballon parvient à Doucouré. Et ça jouerait lors de la dernière journée avec un Nice-Metz, on va dire à la portée des Niçois à domicile.
2: Ça va être
3: plus
2: chaud,
3: compliqué,
2: hein,
3: pour la JOCR à Lille, hein, mais ça va être chaud. Ouattara, ouais, qui est passé long la ligne de touche, l'accélération d'Abdoul Ouattara. C'est bien joué pour Guéla Doué. Allez, faut ouvrir sur Amoameyou. Il a hésité à le servir, dommage. Il fait tourner avec Raphaël Luiz pour Ouattara, mais tous les Angevins sont remplacés avec Doucouré pour Huxberg qui essaie d'allonger, ça va être compliqué. L'intervention à la tête de Lefort, la bonne remise pour Vanko Van den Bomen. avec le bon pressing d'Enciso. Ça a failli permettre à Godot de récupérer ce ballon, mais c'est Loer. Loer qui sert, attention Machine, il y a un petit décalage qui est fait, Machine, avec l'appel de Koyalipou en profondeur, il préfère servir Raoul Issoa, le centre de Raoul Issoa au deuxième poteau. Ça va être sauvé juste avant que le ballon sorte en touche par Godwin Koyalipou. Koyalipou en retrait, le centre de Lefort en première intention, c'est un bon centre aussi, avec Capel qui remise la tête, et le but, l'égalisation sur cette remise de la tête de Capel, de Koyalipou. On a dormi côté strasbourgeois malheureusement, et le plat du pied droit de Koyalipou pour permettre donc à cette équipe d'Angers d'égaliser. Il y avait un centre de Lefort côté gauche et la remise de la tête du capitaine Pierrick Capel, qui sera donc passeur décisif pour son dernier match sous le maillot d'Angers à domicile. Je suis pas sûr que la remise ait été volontairement, il a fait comme il a pu, le ballon est allé de la droite vers la gauche de la surface, et là Koyalipou tout seul, il a ouvert le pied droit pour tromper Penders à 8-9 mètres du but. Il a été précis sur son plat du pied, Koyalipou, l'ancien Lensois, qui permet donc au SCO d'Angers d'égaliser, alors qu'il n'y avait pas eu une action à se mettre sur la dent du côté angevin, et ça fait un partout. Et à l'heure qu'il est, le Racing n'est plus européen. On n'a même pas besoin de regarder du côté du stade Louis II ou du côté du stade Océane pour voir les résultats de Monaco et de Marseille. Malheureusement donc, le Racing qui encaisse un but face au SCO d'Angers, qui lui maintenant est maintenu en première division en Ligue 1 grâce à ce but de Koyalipou. Allez, ça peut encore changer, 20 minutes à jouer, attention, ballon perdu par Amougou, contré par Belkebla avec Koyalipou qui percute côté gauche, ne pas faire faute Koyalipou, la frappe contrée par Augsberg, il est à angle fermé, il va récupérer ce ballon avec le centre des Commiers, c'est dégagé par Guéladoué, et là évidemment ça a redonné un second souffle aux joueurs d'Alexandre Dujeu qui ont envie d'en planter un deuxième et de gagner 2-1 comme la saison passée face au Racing, de se maintenir sur le même score face au même adversaire à la même journée. Ce serait cocasse quand même. Les fins de saison en autre boudin du Racing, on connaît avec voilà, la saison passée, ses défaites à Angers et face au Havre qui ont empêché le Racing de finir dans une autre Coupe d'Europe et plus haut classé. Cette saison, les éliminations en demi-finale de la Coupe de France, demi-finale de la Coupe d'Europe. Et là encore, face à Angers, attention avec le pressing, Amougou qui s'en sort in extremis face à Machine et à Koyalipou. Allez, il faut se remettre la tête à l'endroit et essayer d'en planter un pour tout de même s'imposer ce soir en terre angevine avec Godot Enciso. Le ballon était sorti sur la passe de Ouattara vers Godot. Mais c'est dommage, hein, c'est vraiment la seule action notable dangereuse des Angevins en deuxième mi-temps, alors que le Racing a quand même quelques situations. On pense à Enciso, notamment avec Vandenbomen qui envoie un ballon dans le dos là-bas de Doué. C'est Huxberg qui récupère le ballon, qui relance bien. C'est bien joué pour Amoa Meyou. Allez, Amoa Meyou joue rarement en première intention. Oh là là, encore ceinturé, mais il sort pas de carton. Mais c'est incroyable! C'est incroyable! Ils ont compris, les Angevins. Ils ceinturent comme ils veulent. Là, il était passé à Amoa Meyou. Maillot arraché par Lefort. Avertissement verbal. Alors, c'est du délire, hein, cet arbitrage ce soir de l'axis d'Hakim Benelhadj. On peut tirer les maillots comme on veut ce soir, c'est incroyable. Allez, Doucouré dans sa moitié de terrain, je comprends pas, ça m'énerve au plus haut point. Si ça avait été des Strasbourgeois qui avaient tiré les maillots, j'aurais dit exactement la même chose. Ça, c'est un acte d'entrée. Attention, la passe de Douai qui prend le relis à contre-pied. Ça fera un contre énorme aux Angevins avec Machine. Il faut fermer la Machine qui rentre dans la surface. Entretien de Machine. C'est pas très bien joué. Ça va être récupéré par Ouattara au deuxième poteau. Ouattara, la faute de la part de Capel. Ils ont vu là. Il a mis un gros taquet. Il va peut-être quand même prendre jaune pour les autres. Pierre Capel qui fait semblant de ne pas entendre l'arbitre. Il a séché Ouattara qui n'est pas content avec Godot parce que Godot s'est éloigné là. Il fait des signes et il y a un but, je crois.
0: Ah, c'est dommage.
3: But à Rennes.
0: Non, but. Alors, j'ai pour le coup, c'est le Monaco que je vois. C'est le but de Lille, justement. Zakaria contre son camp. Ça fait donc 1-0 pour Lille à Monaco, Luc.
3: Et je crois que Le Pol a égalisé à la 74e.
0: Effectivement.
3: Mbolo a marqué à la 75e. Donc
0: ouais,
3: Rennes,
0: c'est ça. 2-1 pour Rennes.
3: Fait une énorme opération. Ah, on est à la 75e minute du match. Il dit aux joueurs en juin, il faut se calmer alors qu'il a fauché Ouattara. Enfin bon, on va arrêter de s'énerver sur l'arbitrage. Double changement côté Racing avec Yaya Dieme qui a donc provoqué le pénalty, remplacé par Jessim Yacine. Et le deuxième
0: Luc
3: changement
0: et égalisation
3: côté strasbourgeois. Ouais, avec Mathis Amougou qui est remplacé par Tyrese Nubissi, hein, qui a le droit à sa deuxième apparition en Ligue 1. Vas-y Lolo.
0: Égalisation de Quentin Tolisso pour l'Olympique Lyonnais à Toulouse. Ça fait un partout.
3: Corentin. Ouais, Tolisso qui égalise. Et ça fait donc un partout entre Toulouse. Bah, là, les équipes se sont réveillées. Celles qui jouent la Champions League, Rennes a inversé le cours du match. Allez, et Toulouse et Lyon est en train de revenir à Toulouse. Enfin, en tout cas, un partout avec Amo Ameyou pour Doué. Ballon perdu. Ils sont plus les Strasbourgeois avec Machine. Pour Van den Bomen. Doué qui revient sur Van den Bomen. Qui conserve ce ballon intelligemment. Attention, il y a beaucoup d'espace pour Belkebla. Qui va pouvoir armer sa frappe. Non, préfère servir Capel. Capel à l'arrêt. Heureusement pour Raoul Issoa. Côté droit, le centre de Raoul Issoa. C'est dégagé la tête par Huxberg. Allez, faut y aller, Enciso. Et non, c'est encore un ballon pour Marius Loer. C'est Yacine qui touche son premier ballon avec Nubissi pour Raphaël Luis. Ah, Luis, il se débarrasse du ballon ce soir. Un long ballon devant, ça va être tranquille. Ah, la tête plongeante, c'est bien joué de la part de Lefort vers son gardien. Hervé Kofi qui relance à la main. Le crochet sur Jessime Yacine de Lefort. Et ils ont changé de visage, hein, les Angevins. Avec Machine, contré, le ballon qui revient sur Machine, Machine qui va enrouler, ça passe à 20 cm du poteau. C'était cocasse cette action parce qu'à 35 mètres des buts, il a tenté une passe latérale. Raphaël, lui, s'avait bien anticipé, bien senti le coup. Il a pris le ballon dans les bijoux de famille et du coup, il a fait 1-2, involontaire. Machine avec Raphaël, lui, ça lui a ouvert l'espace. Il a frappé des 20 mètres et heureusement, c'est passé. Allez, à 30 cm du poteau, des cages gardées. Par Penders, mais c'est clairement désormais une nouvelle fois Angers, hein, qui est à nouveau dominateur alors qu'ils avaient été inexistants pendant 25 minutes en deuxième période jusqu'à l'égalisation de Koyalipou. Et ça leur a donné un coup de boost logique, d'autant qu'au Sermen, hein, donc il leur faut garder ce match nul au minimum avec pour être maintenu en Ligue 1. Guéladou et la bonne passe pour Enciso qui remise sur Raphaël Luis. Oh là là, Raphaël Luis, c'est catastrophique, hein. Entre Raphaël Luis en deuxième mi-temps et Oyedele en première, on n'est pas aidé, hein, côté Racing. Ouais, Raphaël Luis est prêté, donc il ne restera pas à Strasbourg, hein, il a pas le niveau malheureusement pour lui. Et Oyedele, bon, lui il est sous contrat. Je ne sais pas trop ce qu'elle va être l'option des dirigeants, de l'entraîneur Gary O'Neill pour Maxi Oyedele. Allez, le dégagement de Kofi, un petit quart d'heure avec le temps additionnel pour essayer de repasser devant. Côté Racing, il y a une position de hors-jeu d'un Angevin, en l'occurrence le buteur Koyalipou. Et ça va permettre aux Strasbourgeois d'obtenir un coup franc. Mais est-ce qu'ils ont encore vraiment envie d'arracher cette victoire? J'ai pas l'impression vraiment avec Amo Ameyou. En tout cas, ils ne se jettent pas à l'abordage, hein, ça c'est sûr. Avec le ballon profondeur de Doucouré pour Jessime Yacine. Et la faute de Yacine qui fait obstruction. Et en plus, il s'est fait mal, hein, parce que Ekomier lui est passé dessus. Sur le dos, il a pris un coup. Jessime Yacine en sein d'un carquois. Le fort l'aide à se relever. Ça a l'air d'aller quand même. Et ça va être un coup franc pour l'équipe. Danger avec un nouveau but, Laurent.
0: Oui, Kamandzi pour le Toulouse Football Club à la 78e minute de jeu donne l'avantage à Toulouse. Oh, 2-1 face à Lyon.
3: Alors c'est Lyon qui fait, ouais, la mauvaise opération.
0: C'est Lyon,
3: du coup,
0: ouais.
3: Pour l'instant, avec un ballon profondeur, les Yacine qui va presser le fort, qui donne ce ballon en retrait à Kofi. Oula, Kofi la relance et osé vers Loer. Loer qui est pressé par Godot. Est-ce qu'il va s'en sortir, Loer? Oui, il s'en sort, il peut dégager. Sur Pierre Capel qui contrôle le ballon de la poitrine, ça s'est bien joué avec Raphaël Luis qui le presse. Ballon conservé par le capitaine mais qui sort finalement des limites du terrain avec ce ballon. Et ce sera donc une touche pour les Strasbourgeois que va effectuer là-bas Abdoul Ouattara. Et malheureusement, le Racing donc tenu en échec par cette équipe d'Angers. Avec la déviation de Jessime Yacine. C'est contré, ça revient sur Yacine pour Enciso. Enciso qui se retourne, qui essaie de lancer Godot en profondeur. C'est un bon ballon, mais le retour de la part de Raoul Issoa qui va dégager du pied gauche directement sur la tête de Doucouré. La bonne remise vers Lucas Huxberg. Et on fait tourner côté Strasbourgeois, Guéladoué. Doué dans l'intervalle, c'est un bon ballon pour Tyrese Nubissi qui joue vers l'avant. Oh, Jessime Yacine, il n'est pas rentré dans le match. Hein. Le ballon qui lui passe sous le pied là. Allez, il faut qu'il se concentre. Qui monte plus aussi à Sina parce que elle a provoqué le pénalty à Marseille sur ses terres. Mais ouais, il y a deux trois matchs où il a montré ses qualités de dribbleur, mais depuis plusieurs semaines c'est plus compliqué. Alors c'est un jeune joueur évidemment qui découvre l'exigence du haut niveau, même s'il n'est pas titulaire tout le temps. Eh ben, va falloir qu'il fasse mieux pour essayer de gratter plus de temps de jeu. L'ailier droit du Racing, la touche effectuée par Guéladoué pour Nubissi. Rappelons que c'est un jeune, hein, Tyrese Nubissi, Lolo, né en 2009, en septembre 2009. Hein. Donc il a même pas 17 ans, le garçon. Hein. C'était le deuxième plus jeune joueur. La magnifique déviation à une touche de Ouattara pour Godot. Godot qui va rentrer à la surface. Godot, allez, donne ton ballon, le centre de Godot pour Enciso. Oh, la transversale! Je ne sais pas si c'est pas Kofi qui l'a dévié sur la transversale. La transversale pour Enciso sur ce bon centre de Godot. Et le carton jaune pour Pierrick Capel, le tacle sur Tyrese Nubissi. Ah, c'est un bon centre de Godot, une bonne feuille morte. Il a trouvé Enciso et Enciso de la tête, malheureusement. Ce ballon, je ne sais pas si le gardien du bout du gant l'a pas dévié.
0: Oui, c'est le gardien. La transversale. Oui, c'est le gardien.
3: C'est le gardien.
0: Ouais, ouais.
3: Ah, magnifique, hein. Magnifique parade donc, de la part de Kofi, le portier angevin. C'était une belle action, hein, Lolo, avec Godot, ouais. Enciso, pas loin du doublé.
0: Ouais.
3: Et il y aura un coup franc à suivre donc, pour le Racing, que va frapper à 30 mètres des buts. Alors Enciso, j'ai l'impression qu'il a envie de tout tirer, tout marquer. Est-ce qu'il va laisser le ballon à Mohamedou ou pas? C'est un peu loin quand même pour tirer directement. Les grands sont montés. On va suivre ce coup franc, Lolo, avant de tourner la parade. Enciso, le ballon piqué vers Oxberg au deuxième poteau, c'est dévié par Lefort.

0: Il va les conserver pour redonner ce ballon à Doucouré. Allez, il faut prendre des risques, hein, parce qu'une défaite, ça ne changerait rien. À Mathieu. Pour le Racing, c'est la fin de l'histoire pour se qualifier en Coupe d'Europe avec Raphaël Luiz pour Ouattara. Ouattara en profondeur vers Godot. Godot qui contrôle ce ballon face à Camara. Le bon retour de Camara. Mais c'est encore Enciso qui récupère un ballon face à Loer. Attention, Rulio Enciso, sifflé par le public. Enciso qui va passer le centre d'Enciso contré. Ce sera un corner pour le Racing. Seulement le deuxième de la partie, hein, si mes comptes sont exacts. Que va frapper Rulio Enciso de la gauche vers la droite. En regardant les cages là-bas de Kofi qui a encore fait un grand match, hein, avec cet arrêt là. Il n'a pas eu 150 arrêts à faire, mais une ou deux parades. Lui, c'est vraiment bien. Il s'en est vraiment bien sorti. Il y a un joueur qui reste au sol, c'est Godwin Kouyalipou. On demande un changement. Tiens donc, le buteur qui est rentré à la mi-temps a dû se blesser sur l'action là. Et Lolo va en profiter avant de. Parce qu'il y aura une pause avant le corner. Je te rappelle dès qu'il y a le corner. Faire un tour des stades, un partout ici entre le Racing et Angers. But d'Enciso sur pénalty dans les arrêts de la première mi-temps. Égalisation de Kouyalipou à la 70e minute. Il reste 7 minutes à peine dans le temps réglementaire.
1: Seul le Parc des Princes pour l'instant ne voit pas de but. 0-0 entre le Paris Saint-Germain et Brest qu'on va accueillir. Donc on va accueillir. On va à Brest justement mercredi soir à 19h que vous vivrez sur ici Alsace. 0-0 donc entre Paris et Brest. Marseille mène au Havre 1-0. Toulouse mène face à Lyon 2-1. Auxerre mène 2-1 face à Nice. Et même score pour Rennes face au Paris FC 2-1. Lorient mène à Metz 2-0. Et puis Monaco est malmené face à Lille. 1-0 pour les Lillois en principauté.
0: Ouais, et le c'est dommage. Hein. Pour Rulio Enciso. Ouais, c'est dommage. Allez, en marque 1. Enciso, peut-être Doucouré. Oula, en deux temps. Il a capté ce ballon. Kofi là au-dessus de Doucouré. Il va dégager du pied droit. Il appelle en profondeur de la part de Raoul Issoa. Mais ça va être 20 parce que Ouattara était le premier sur ce ballon. La relance pour Raphaël Luiz à une touche. De Penders pour Raphaël Luiz à une touche sur Ouattara qui remise sur Tyrese Nubissi. Nubissi qui cherche une solution. Il va changer de jeu pour Enciso. C'est un bon ballon de Nubissi. La déviation à une touche. Pour une fois, il a servi à une touche Godot. Et il y a Kofi qui reste au sol. Bah, dis donc. Et je ne sais pas combien il y aura de temps additionnel, mais un paquet de minutes. Hein. Ça, c'est une certitude. Puisqu'il est là, c'est Kofi qui reste au sol, le gardien, auteur d'un grand match. Et Ben Chilwell va auprès du quatrième arbitre de bien faire attention à décompter le temps additionnel. Voilà les changements côté Angevin, avec donc la sortie de celui qui était entré à la mi-temps, qui a marqué le but de l'égalisation, Kouyalipou, qui est remplacé par Biumla. Donc c'est un défenseur qui remplace en l'occurrence un attaquant, parce qu'il a plus de joueurs offensifs, hein, sur le banc de touche, tout simplement Alexandre Dujeu. Et peut-être même qu'il y aura un troisième changement avec Kofi, hein, parce qu'il s'était déjà plaint en première mi-temps de la cheville, et là sur son dégagement, bah, il s'est tout de suite mis au sol. Ça ne l'a pas empêché de faire une magnifique parade, hein, Laurent, tout à l'heure. Et il se relève. Est-ce qu'il va serrer les dents? L'arbitre qui vient aux nouvelles. Donc voilà le changement. L'entrée sur la pelouse de Biumla à la place de Kouyalipou, donc. Et le deuxième changement, c'est Abdoulaye Bamba qui va donc rentrer pour lui aussi son dernier match sous les couleurs angevines. C'est du poste pour poste, hein, en l'occurrence, Bamba. Qui remplace Lilian Raoul Issoa. Et Kofi va serrer les dents. Ouais, il fait un signe. Il va encore serrer les dents quelques minutes. Et il y a des petites pancartes, banderoles. Merci pour tout, Abdoulaye Bamba. Et donc 9 saisons et demie lui au club. 11 hein, pour Pierre-Yves Capel, les deux hommes qui ont annoncé leur retraite sportive et qui ont été fidèles. Donc Osco, non, j'ai l'arbitre qui met le ballon au sol avec un premier ballon pour Biumla. Biumla qui retrouve Loer en retrait. Loer pressé par Amo Ameyo. Et oula, il dégage sur son propre partenaire, mais de la réussite parce que le ballon lui revient. Allez, il est un peu à l'arrêt, en difficulté, il s'en sort avec la déviation de Capel pour Machine. Ils sont en infériorité numérique. Là, il ne faut pas les laisser passer. La faute, malheureusement, de Doucouré. Alors qu'ils étaient à 2 contre 5, les Angevins, mais Machine a gratté un coup franc et

0: Ça va permettre donc aux joueurs du SCO peut-être d'avoir une situation, le centre de Loire au deuxième poteau, Guéladoué qui prolonge la tête, allez Jessime Yacine qui va faire l'effort pour sauver ce ballon, voilà, il redonne le ballon à Guéladoué. Doué, ça s'est refermé devant lui. Doué qui va essayer d'accélérer face à Belkebla, face à Capel plutôt, il le donne ballon à Nubissi. Nubissi qui se cache pas hein, depuis son entrée, rappelons qu'il a pas 17 ans le gamin et que c'est un des espoirs vraiment du Racing à ce poste de milieu défensif avec Huxberg qui retrouve justement Tyrese Nubissi sur Guéladoué. Doué vers Raphaël Luis en retrait sur Tyrese Nubissi, encore une bonne passe de Nubissi pour Enciso. Doué, attention, oh, il n'a pas vu le retour de Van Den Bomen, ballon perdu et dégagement de Lefort qui est contré par Raphaël Luis. Avec l'effet, le ballon se sera retiré en touche à 3 mètres du poteau de corner. Le bon pressing de Raphaël Luis et on va voir cette touche que va effectuer donc Lefort. Il a gagné un peu de temps, un peu de terrain, il a gagné quelques mètres, il allonge, Guéladoué est devancé par Ecomier avec un nouveau but en Ligue 1, Laurent.
1: C'est un joueur qui vient de marquer, Luc, si tu connais un peu, il est né à Angers. Le joueur qui
0: Désiré
1: vient de marquer.
0: Désiré Doué.
1: Oui, Désiré Doué, ouverture du score pour le Paris Saint-Germain. Il est trop fort, ça. Luc, hein. Il est trop fort.
0: Ouais, avec Guéla, allez, pourquoi pas un but de Guéla. C'est à Mohamed Yo, là, il a pris à contre-pied Enciso, mais aussi Langevin. Mais c'est Ecomier qui est le premier sur ce ballon avec la relance de la part où ils ont pris des risques. Mais Camara peut dégager. Huxberg au duel aérien, il le gagne. Avec Nubissi, il a mis le ballon au sol. Techniquement, je peux dire que c'est déjà beaucoup plus fort que Raphaël Luis. Avec Godot qui est servi. Godot, allez, donne ton ballon. Et Godot, il a feinté Loire, mais il a oublié le ballon. Et du coup, c'est Biome là qui peut relancer pour Machine. Le contrôle un peu long, ça permet à Doucouré de récupérer ce ballon et Ouattara qui le glisse en retrait. Mais là, Nubissi me fait vraiment une très belle impression, hein, Tyrese Nubissi, parce que là il a fait déjà 2-3 contrôles, c'est un autre niveau que Yedele, hein, et que Raphaël Luis et que Amougou techniquement, alors qu'il n'a pas 17 ans. Ouattara vers Godot qui remet sur Raphaël Luis vers l'avant, il fait un demi-tour, il essaie de trouver finalement une saison l'intervention à la tête de Camara avec Mohamed Yo qui va pousser Belkebla dans le dos. Ce sera un coup franc à l'entrée de la surface pour les Angevins qui tiennent leur résultat nul. Il reste une minute à peine au temps réglementaire et nouveau changement côté Racing, la sortie d'Huxberg qui est remplacé par Jean-Baptiste Bossé qui fait donc ses débuts sous le maillot strasbourgeois dans un match professionnel. C'est logique, hein, de la part de Gary O'Neill. Il prend ses risques, hein. Encore une fois, si on prend un but, c'est pas grave. Enfin, ça change pas grand chose, hein, au sort du Racing en Ligue 1. Mais si on en marque un, on peut encore espérer décrocher une place européenne. Pour l'instant, ce n'est pas le cas. Avec ce 1 partout, on rappelle qu'Enciso vers le score sur pénalty, le temps additionnel de la première mi-temps, égalisation de Koyalipou à la 70e. Nouveau changement avec la dernière sortie ici de Pierrick Capel pour sa 11e saison au club. Dernier match, il était passeur décisif, hein, sur l'égalisation de Koyalipou. Et tous les Angevins qui vont dans le rond central, jouer 20 minutes d'arrêt de jeu, c'est pas possible. Parce que là, tous les Angevins, y compris le gardien, vont saluer Pierrick Capel. Il y a des embrassades avec Belkebla, Camara. Bon, ça, c'est sympa. De la part, évidemment, d'Alexandre Dujeu, avec le speaker qui va, de ses Pierrick Capel. Et il va mettre hyper longtemps à sortir. Il donne le brassard symboliquement à Bamba. Voilà, lui il a passé 9 ans et demi au club, Bamba. Il est rentré il y a quelques minutes. La grosse accolade avec Pierrick Capel, 39 ans, qui va donc prendre sa retraite. On entendait les Pierrick Capel. Voilà, le public angevin, ça l'a un peu réveillé, cette sortie de Capel, toujours dans le rond central. Je ne sais pas combien il y aura de minutes de temps additionnel, mais ça va être un délire. Hein. Allez, les gens qui manquent quand même
1: les
0: de
1: larmes.
0: Sortir,
1: hein. Il a les larmes. Hein.
0: Ouais, bah oui, ah, c'est sûr, hein, Lolo. Quand t'as passé longtemps dans un club, tu joues ton avant-dernier match, ton dernier à domicile. Et c'est beau, mais prend tout son temps. Il a
1: raison,
0: hein,
1: c'est la fête, encore.
0: Ouais,
1: 9 minutes d'arrêt de jeu, 9 minutes.
0: 9, ouais, c'est logique. Ça fait déjà une minute, hein, là, qu'on n'a pas joué, donc on aurait peut-être même 10. Ouais, il y en aura peut-être même 10 avec Florent Hanin qui rentre. Il n'y a que des défenseurs sur le banc de touche quasiment côté Angevin. J'avais pas fait la remarque. Là, on est, il n'y a quasiment que des défenseurs sur le terrain. Petit Anchois, c'est un délire total. Et donc, le coup franc à suivre, c'était une faute, il y a, j'ai l'impression, un quart d'heure. Hein, la faute d'Amoa Meyou sur Belkibla. C'est peut-être il y a 3-4 minutes. Et donc, Capel est sorti. Et Désiré Doué qui offre donc la victoire, hein, peut-être au PSG face à
1: ouais, et champion.
0: C'est quasiment le titre. Hein.
1: Ouais, ouais, quasiment.
0: Pas officiellement. Ouais, parce ouais. Qu'il y a plus 44, plus 29. Il faudrait que le. Il faudrait que Lens gagne 7-0, un truc comme ça, voilà, tu vois un peu l'histoire. Attention, oulala, Raphaël Luiz qui perd le ballon à l'entrée de la surface avec Machine. Oh, la frappe qui s'envole largement au-dessus. Vraiment largement au-dessus, côté droit. Il était décalé, c'était Bium là même. C'était pas Machine, et c'est passé largement au-dessus. Avec attention à Mohamed Youh, l'obstruction sur Mohamed Youh de la part d'Anna. Qui s'excite, il y a faute selon l'arbitre. Allez, il faut qu'il laisse le ballon, Vandenbomen. Il n'a pas laissé le ballon, Vandenbomen, insupportable. L'attitude de Vandenbomen tout au long du match. Et derrière, il y a Machine qui l'a balancé plus loin. Acte d'anti-jeu, premier carton jaune contre un joueur angevin à la 92e minute. C'est pour l'Anroi Machine, alors que Vandenbomen, il en méritait plus d'un ce soir. Allez, Ouattara, ballon en profondeur, ça va être compliqué. Ça pour bosser, qui va quand même au duel là-bas, et le ballon qui est resté dans les limites du terrain, et l'arbitre qui c'est finalement une faute de bosser, qui a touché au moment du dégagement là-bas, Bamba, qui reste au sol. Oh là là, on va jouer jusqu'à minuit, hein, Lolo, ce soir. On va jouer jusqu'à minuit. Et je regarde un peu le classement pour la Ligue des Champions. Bah, c'est Lille hein, qui fait la grosse opération, alors que Lyon perd une place. Lille 3ème, 61, Lyon 60, Rennes 59. La Ligue des Champions, si les résultats en restent là, va se jouer entre ces. En tout cas, les places 3 et 4 vont se jouer entre Lille, Lyon et Rennes. Marseille peut encore espérer la 5e, la Ligue Europa. S'ils battent les Rennais, justement, dimanche prochain, le Racing, bah, à l'heure qu'il est, n'a plus aucune chance d'être européen. Il faut un but dans le temps additionnel. Il y en a eu Dan Sizo en première mi-temps, dans le temps additionnel de la première, avec la déviation de la tête. Nubissi qui va récupérer ce ballon. Il fait une bonne rentrée. Hein. Thaïs Nubissi avec Ouattara. Il a pris un coup au passage. Et Penders. Allez, relève-toi mon garçon. Il serre les dents. Il s'est relevé. Tyrese Nubissi. Et Doucouré qui sert Ouattara. Ouattara dans le rond central pour Doué. Attention, pas perdre ce ballon. Doué avec Mohamed Youh. Encore pour Nubissi. Côté droit, il conserve ce ballon. Raphaël Luiz. Raphaël Luiz qui ouvre sur Mohamed Youh. Côté droit, tous les Angevins qui défendent hein, ce match-là. Avec l'accélération d'Amo. Amo qui est passé une fois, deux fois. N'en fait pas trop. Il en fait trop. Ballon perdu. Ah, ça n'a pas été un bon match hein, non plus d'Mohamed Youh avec Jessine Yassine qui fait faute sur Vandenbomen. Coup franc logique et là les Angevins à chaque fois vont gratter du temps. Déjà 4 minutes dans le temps additionnel sur les 9 au total. Et un coup franc donc pour Angers dans la moitié terrain du SCO avec Vandenbomen qui avance. Voilà, il prend vraiment l'arbitre pour un pimpin tout au long de cette soirée. Il a gagné 10 mètres, l'arbitre ne le fait pas reculer. Bah, du coup le fort il gagne 2 mètres encore. Bon c'est pas très grave. Hein. Bon, ils ont beaucoup plus d'expérience hein. Les Angevins que les Strasbourgeois, le fort qui allonge, c'est trop long, ça arrive sur le genou, la cuisse de Guéladoué. Allez, faut faire tourner, pourquoi essayer de se créer une dernière occasion. Il reste encore 4 minutes dans le temps additionnel, peut-être même un peu plus hein, avec Doucouré qui remonte ce ballon, le Douc qui accélère, on le laisse faire. Doucouré, c'est bien joué pour là-bas, Bosé qui va trouver Nciso dans l'axe. Nciso, la frappe en rouleur à la lucarne en pivot d'Nciso avec un peu de réussite. Nciso, il aurait pu en claquer 3 ou 4. Hein. On pense notamment à sa reprise de la tête déviée sur la transversale par Kofi. Là, c'était Bosé qui a bien accéléré, qui a donné le ballon pour Nciso. Et là, il a plutôt été habile à Nciso parce qu'il a contrôlé le ballon, dos au but, il s'est retourné. Et la frappe enroulée n'était pas très puissante. Mais ce coup-ci, je crois que Kofi n'était pas sur le coup et il a réussi. Kofi qui gagne du temps, il va peut-être prendre un carton aussi. L'arbitre qui lui dit j'ai arrêté le chrono. On va voir ça. Mon petit Hakim Ben El-Hadj. En tout cas, Nciso, l'enroulé, Lolo qui est passé près de la lucarne, hein, il a enchaîné rapidement. Dommage, ça manquait un peu de précision pour Olio Nciso. Et Kofi qui remonte ses chaussettes avant de dégager loin devant. Allez, trois pas d'élan, il prend beaucoup de temps. C'est parti pour Kofi avec un duel. Guéladoué la tête, Raphaël Luiz qui prolonge, Nciso pour Mohamed Youh. L'autre côté, c'est bien joué vers Bosé. Bosé contre Marius Loer, il accélère Bosé, ça va être compliqué, ouais, peut-être une petite faute là sur Bosé. L'arbitre qui laisse le jeu se poursuivre et l'autre côté c'est Godot qui récupère le ballon, allez donne-le Martial qui part dans une série de dribbles, est-ce qu'il va gratter le corner, oh là, il y a 3-4 joueurs au sol, il estime, bon, il y a une faute de Godot, ok. Allez, coup franc pour le SCO d'Angers, près du poteau de corner. Il reste 3 minutes à tenir dans cette partie. Et il est déjà quasiment 23h, hein, c'était pas terminé, Lolo.
1: C'est fini à Auxerre, c'est fini à Rennes et c'est fini à Monaco.
0: Ouais, donc grosse opération pour Monaco et Rennes. Et pour la JOCR, Nice, qui ce soir est en position de barragiste. Et si Auxerre gagne à Lille, ce qui n'est pas fait d'avance évidemment, parce que Lille va essayer de garder sa troisième place, et Lille pourrait se retrouver en barrage. Mais ça peut aussi être l'équipe du Havre, hein, qui n'est pas encore sauvée. Un ballon mis en profondeur par Belkeba. Attention à Ouattara, il y a le pressing de deux joueurs angevins. Il s'en sort Abdoul Ouattara. Bosé qui laisse passer ce ballon sous ses jambes, mais c'est récupéré. Avec Vandenbomen, les Angevins n'attendent qu'une seule chose, le coup de sifflet final pour fêter. Attention, Doucouré la tête, Ouattara en retrait, Doucouré, avec Nubissi, magnifique, le petit râteau à l'entrée de la surface. Il a un truc, Lolo. L'autre fois, il n'avait pas joué beaucoup de minutes, mais là, Tyrese Nubissi, il n'a pas 17 ans, il a un truc, le garçon, pour faire ce petit râteau, pour le réussir, là, à ce moment-là du match. Avec Jessim Yassine, la petite faute de Vandenbomen par l'action, l'arbitre qui laisse le jeu se poursuivre, Vandenbomen qui en rajoute, voilà, il a rachambré tout au long du match, hein, Vandenbomen, avec Penders qui relance pour Doucouré, il reste combien ? 1:30, si l'arbitre ne laisse pas un peu de rab, il devrait laisser au moins une minute, voire deux, en plus des 9 minutes en additionnel avec Nsizo, non mais c'est vrai,
1: fin du match,
0: il a mis 25 minutes à sortir, minuit et demi, Raphaël Luiz pour Nsizo, contré sur sa prise de balle, et le ballon qui file jusqu'à Kofi. Et il y a Jordan Lefort qui demande au public d'Angers allez, de pousser un petit peu plus encore avec le ballon mis au sol par Kofi qui va dégager loin devant. Allez, un duel Doucouré face à Machine, Doucouré de la tête, Jessim Yassine, il n'a pas touché une canette ce soir. Le dégagement sous forme de chandelle dévissé de la part de Jordan Lefort et ça va être une touche pour Guéladoué. Je regarde, il reste 30 secondes normalement en temps additionnel. Guéladoué pour Nubissi. Attention, le contrôle de Nubissi s'en sort encore. Guéladoué. Ah, malheureusement, ce sera une touche pour le SCO d'Angers. Et c'est Doué qui a effleuré le ballon en dernier dans ce duel avec Vandenbomen. Et Lefort qui va même laisser passer ce ballon à Nain plutôt. Et on gratte du temps côté angevin. Jessim Yassine qui fait signe. Et les derniers espoirs de qualification européenne qui vont s'envoler dans quelques secondes dans l'Anjou. Au stade Raymond Coppa. Allez, voilà, Nana. Attention, pas faire faute. Jessim Yassine. C'est récupéré par Nubissi avec Yassine. L'arbitre n'avait pas vu que l'arbitre assistant avait levé le drapeau. Non, ce sera une touche. Mon petit Samuel Amoameyo qui a cru un coup franc. Ce sera une touche pour le Racing. Avec Doué en retrait jusqu'à Penders, on a dépassé les 9 minutes de temps additionnel. Il y en aura bien 10, Lolo, avec l'action de la dernière chance hein, pour être européen pour le Racing. Doucouré qui remonte ce ballon, qui décale Raphaël Luiz. Allez, il faut mettre un ballon dans la boîte. Luiz, la mauvaise passe de Luiz, l'année est finie sans doute. Désespoir européen, à moins que Godot récupère ce ballon. Non, il reste Angevin. Godot qui va, et contre-favorable, tacle de la part de Nubissi. Et l'arbitre estime qu'il est trop à pied. Et c'est terminé, le SCO d'Angers est maintenu en Ligue 1 grâce à ce match nul partout face au Racing. Et le Racing ne sera pas européen la saison prochaine. C'est une certitude désormais, mathématiquement. On ne peut plus rattraper ni Monaco, ni Marseille. Godot est très fâché. Il file directement au vestiaire. J'ai l'impression que les 70 supporters du Racing qui ont fait le déplacement ne verront pas beaucoup de joueurs du Racing saluer. C'est courageux. Guéladoué, Ouattara, direct au vestiaire. Jessim Yassine qui va boire un petit coup. Ben Chilwell fait un signe, allez quand même, faut y aller les gars. Il fait un petit signe à ceux qui sont déjà rentrés au vestiaire. Voilà. Bah, ce sera une saison sans trophée, Lolo. On le sait depuis jeudi avec l'élimination du Racing en Ligue Conférence.
1: Saison blanche. Saison blanche.
0: Ce sera une saison blanche également. Pas de qualification européenne pour les Strasbourgeois qui se contentent du match nul. Ce soir reste 8e, ils peuvent même perdre encore des places hein. Si le Racing s'incline face à Monaco qui aura lui encore gros à jouer lors de la dernière journée, et si Lorient s'impose, le Racing peut même finir 9e. Toulouse peut revenir à hauteur de points, mais il y a une telle différence de goal à verrage que le Racing devrait quand même rester en Toulouse. Donc on va finir 8e ou 9e hein. cette saison en Ligue 1, ce qui est une déception au regard évidemment des investissements colossaux de l'été dernier. N'Sizo quand même est le premier à aller saluer les supporters. Il y a Ouattara, il y a Doué, il y a Yaya Diémé, il y a Doucouré. Ouais, il y en a certains qui ne sont pas revenus des vestiaires. Hein. Godot en tête, très très énervé. Il y a Jean-Baptiste Bozé aussi qui a donc fait ses débuts en Ligue 1. Mathis Amougou, il y a Chilwell qui est en discussion avec Johnson. Voilà. Et ils sont quand même en train d'applaudir. Il y a Diémé, il tape dans les mains comme les supporters du Racing là. Bon, lui là, il aura quelque part quand même un petit peu réussi sa soirée parce qu'il a été pour la première fois décisif en Ligue 1 en obtenant un pénalty dans le temps additionnel, converti à la deuxième tentative par Rulio. N'Sizo, mais malheureusement Angers sur quasiment sa seule occasion hein, vraiment de la deuxième mi-temps à égaliser. On a été un petit peu voilà, sur un centre de Lefort, remise de la tête un peu heureuse du capitaine Pierrick qui appelle pour Koyalepou, libre de tout marquage, enroulé du droit, et ce but permet au SCO d'Angers de se maintenir en Ligue 1, et ce but va donc empêcher Lolo de Racing
1: c'est
0: de conserver une chance d'être européen. Ouais, parce que
1: ça là, aurait là,
0: tu peux encore gagner à Brest et tu aurais pu mettre du piment.
1: Mais oui.
0: Jusqu'à la fin de la saison là. Tu me pardonnes l'expression, mon risque un peu de. Qu'est-ce que je peux dire? De s'emmerder, allez.
1: Ouais.
0: Oui, ça aussi, on peut le dire.
1: Aller aux toilettes, quoi.
0: De s'ennuyer. En tout cas, voilà,
1: c'est
0: un partout
1: tu,
0: avec
1: tu vois quand même
0: le pénalty d'Enciso. Mais il y a eu des occasions, notamment pour Enciso, hein, qui a à peu près eu toutes les occasions du match. Et notamment cette reprise de la tête. Ça, c'est une action bien construite et le bel arrêt de Kofi. Il y a eu des frappes qui ont frôlé les montants aussi d'Enciso, le petit ballon piqué. Il aurait pu en mettre 3 ou 4, Enciso, s'il avait été efficace. Mais malheureusement, il s'est contenté d'un but. Et donc, bye bye l'Europe la saison prochaine. On va falloir se concentrer sur le championnat, la Coupe de France en 2026-2027. Il y a encore deux matchs à Brest et à Monaco. Ce sera peut-être, allez, si je veux être un peu positif, Laurent, peut-être qu'il y aura encore quelques minutes de temps de jeu pour certains jeunes, dont Iris Noubissi, ouais, qui m'a fait vraiment une bonne impression. Je ne sais pas ce que tu en as pensé sur les 20
1: matchs. C'était pas mal.
0: Joué ce soir.
1: Ouais, mais il faut lui laisser du temps de jeu.
0: Orienté, le sens du jeu, la qualité de passe, la qualité technique. Là, je me répète, c'est d'un autre niveau que les Amougou, Raphaël Luis ou encore Oyedele. Alors, c'est un gamin, il n'a même pas 17 ans, il ne va pas être titulaire la saison prochaine, je ne pense pas, à moins qu'il nous fasse une El Mourabé, mais à 17 ans, ça m'étonnerait quand même. Mais en tout cas, lui, il a du potentiel.
1: Ouais, merci Luc, merci beaucoup pour cette soirée. Effectivement, voilà, le Racing ne sera donc pas en Coupe d'Europe la saison prochaine, malheureusement, avec ce match nul, un but partout. Mais Luc, franchement, on peut prendre plein de matchs en compte. Hein, les matchs contre Le Havre, les points qu'on a perdus bêtement.
0: Oui, oui.
1: Hein, on ne va pas tout remettre sur ce soir.
0: Quand tu feras le bilan de ta saison avec ton équipe de 100% Racing, on pourra dire, Laurent,
1: ouais,
0: j'ai réfléchi là dans le train tout à l'heure en venant. Ce qu'il a vraiment manqué, c'est la constance au Racing.
1: Oui, oui, c'est ça.
0: Regarde, sur la première partie de saison, il y a un gros match contre le PSG, si je caricature. De l'ère Junior, c'est à peu près le seul vraiment match excellent. Après, il y a eu quelques de matchs gagnés 3-0 contre Serres, 5-0 contre Angers. Ensuite, il y a eu un souffle nouveau avec Gary O'Neill, si tu te rappelles.
1: Ouais, ça fait, mais ça
0: ans,
1: fait pchut. Hein.
0: La victoire 3-1 contre Lyon à domicile. Un bon match malgré la défaite contre le PSG. Un très bon match en Coupe de France contre Monaco. On s'est dit, ça y est, le Racing est lancé. Ouais. Il va y avoir une série un peu comme celle qu'on avait connue avec Rosenior sur la deuxième partie de saison dernière. Celle qu'on avait connue avec Stéphane sur la deuxième partie de saison également.
1: Mais
0: en 2021-2022. Mais malheureusement, ça s'est essoufflé. Alors, il y a plusieurs raisons. Hein. Il y a évidemment, c'est vrai, l'accumulation des matchs avec, quand tu as derrière des remplaçants qui sont pas au niveau, qui sont loin du niveau, on va dire, des titulaires.
1: Ouais, c'est clair.
0: C'est compliqué tu vas loin dans les deux coupes. Voilà, tu peux pas faire jouer, c'est logique, les titulaires tous les matchs. Regarde Lucien Riquet au PSG. Et souvent, Dembélé joue pas en championnat entre les matchs de Coupe d'Europe. Mais derrière, t'as Kvaratskhelia ou Doué, voilà, c'est autre chose. Il y a Matos qui est évidemment incomparable, mais il y a aussi voilà, parmi les faits de jeu, quand même la blessure de Paniccelli, ça a aussi quand même beaucoup changé évidemment la saison du Racing. On entendait tout à l'heure Gary O'Neill. Alors il faut pas, voilà, il n'y a pas que des excuses à avoir, le jeu c'est aussi débité.
1: Oui.
0: Et puis il y a des joueurs dans cette équipe, hein, Lolo, il y a 4-5 joueurs comme ça, Clé, Barco, Doué, Morera, Paniccelli, plus de Paniccelli, Barco blessé, c'était plus le Barco de rayonnant de l'automne. Doué a été une nouvelle fois, voilà, il y a ce virus. Morera, il nous le disait après le match contre le Rayo, il n'a pas retrouvé son niveau d'avant la blessure. Quand t'as tes 4-5 joueurs majeurs qui sont en dessous, ça fait quand même beaucoup, quoi. Voilà, mais entre autres, on peut aussi critiquer certains choix de
1: Gary O'Neill,
0: peut-être.
1: Ouais.
0: Peut-être, effectivement, mais voilà, je pense pas que ce soit là le principal,
1: oui, c'est clair.
0: La principale explication, on va dire, de cette finalement saison. Il y a eu des émotions avec les deux coupes, notamment avec ce match face à Mayence, surtout en Coupe d'Europe, hein. Surtout Mayence, on va dire, parce que si tu regardes, à part Mayence, il n'y a pas non plus grand match contre Yacana, Tremblay. Hein. Cite-moi un autre gros match, Crystal Palace, il y a eu de la réussite, mais bon, là, ouais, c'est le deuxième,
1: on va dire, Crystal plus grand Palace, match on a eu de la réussite, hein, Luc. Ouais, souviens-toi réussite, de Penders, voilà, qui était sur le côté. Et Crystal, ouais, Palace, clair, l'attaquant qui tire sur le poteau.
0: C'est une occasion manquée par les joueurs de Crystal Palace. Ouais. Mais voilà, il n'y a pas eu de second souffle non plus sous l'ère Gary O'Neill. Les mois de mars, avril ont été compliqués malheureusement. Et ça se termine avec deux éliminations en demi-finale de coupe et avec une place de non-européen.
1: Ouais, c'est ça. Les scores hein, de cette soirée.
0: Il faut que je suive leur réaction, sinon ils vont être
1: barrés. Oui, salut Luc. Allez, rentre bien à Strasbourg. On se retrouve mercredi soir à 19h pour le match. Il faut que tu ailles à Brest. Hein. Voilà. Luc, ouais, il s'arrête.
0: Là, je fais ouest. Là, je fais est, ouest, est, est, ouest, est, ouest.
1: Mais tu rentres entre temps ou pas?
0: Bah ouais, je rentre.
1: Ah ouais.
0: Yeah. Faut jouer à la famille, les enfants, ah quand oui. même.
1: Bon, allez, rentre bien alors, Luc, et puis à mercredi, salut.
0: Ouais, ouais.
1: Je vous rappelle que la JOCR s'est imposée 2-1 face à Nice. L'AS Monaco s'est incliné face à Lille. Et ça, c'était le match qu'on voulait attendre. Hein, parce que Monaco, en cas de défaite, pouvait potentiellement relancer le Racing. En cas de victoire, malheureusement, le Racing a fait un partout. Le Havre s'est incliné face à Marseille, qui a relancé l'Olympique de Marseille hein, pour la course à l'Europe. Metz, finalement, a perdu 4-0 hein, face à Lorient. Avec un match interrompu, des problèmes en tribune, avec des jets de fumée. Sur la pelouse, le match a été arrêté de nombreuses minutes. Le PSG est en route vers le titre. Ça va se jouer mercredi soir hein, face à Lens. Le match est à 21h. Match en retard pour justement cette fin de saison. Rennes s'est imposé face au Paris FC 2-1. Et Toulouse, c'est la prise aussi un peu quand même, s'est imposé face à Lyon qui était quasiment en Ligue des Champions. Mais là, voilà, toutes les cartes sont rebattues. Moi, je vous souhaite une excellente soirée. Et pour terminer cette soirée, avant les réactions hein, sur X et demain matin dans la matinée avec Hubert Desmarais à 6h du matin, ben moi, je voulais petite dédicace pour le Racing parce qu'on a bien, bien kiffé cette année, évidemment. Il reste deux matchs. Mais on a dit quoi ? On a dit bye-bye à l'Europe. Voilà, bonne soirée.

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4: 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J'espère que vous allez bien. Aujourd'hui, on va parler d'amour ou alors de célibat. Enfin, je sais pas, parce que on voit tellement de choses sur les réseaux sociaux. Oui, les hommes ceci, les femmes ceci. Il y a une femme, elle m'a fait du mal au cœur. Mon mec m'a fait du mal au cœur. Il m'a trompé. Il est parti. Mais en fait, pourquoi vous vous mettez en couple? Vous savez qui vous vous mettez en couple? Vous vous mettez en couple avec un être humain. Alors un être humain, je vous rappelle quand même ce qu'il est capable de faire. Un être humain, ils ont créé la guerre, l'esclavage, la torture, le viol, le génocide et la télé-réalité. Et après vous êtes surpris quand votre partenaire, qui est un être humain, il vous a mal parlé, ou alors il vous a trompé, machin et tout. C'est vous qui choisissez de sentir. Pourquoi vous sentez qu'un être humain? Et après vous êtes surpris quand ça se passe mal. Vous avez l'arrogance de croire qu'un être humain, il va bien vous traiter pendant 30 ans. Il y a des êtres humains, ils trichent au Scrabble. C'est quoi l'intérêt de tricher au Scrabble? Et vous, vous leur confiez vos émotions, vous leur confiez votre cœur à un être humain, et vous êtes surpris quand l'être humain, il vous fait un coup de Trafalgar, mais vous n'êtes pas bien. Arrêtez de vous mettre en couple. Mettez-vous en couple avec un esprit, voilà. Tu mets en couple avec un esprit, voilà, l'esprit, au moins, il va pas t'emmerder. En même temps, un esprit, c'est un ancien être humain, donc si, ça peut être emmerdant. Non, mais pas les esprits. Arrêtez de faire confiance aux êtres humains. T'as cru que ton partenaire, c'était qui? C'était Jésus. D'ailleurs, même Jésus, ils l'ont tué, les êtres humains. Même lui s'est fait avoir. Et vous, vous exigez une loyauté pendant 30 ans. Arrêtez ça. Arrêtez de vous mettre en couple avec des humains. Mettez-vous avec un arbre. Voilà. L'arbre, c'est solide, calme, silencieux, stable. Et en plus, il est enraciné, il peut pas partir. Voilà. Ton ex, il aurait dû essayer. L'arbre, tu peux lui faire des câlins. Il parle pas, il t'engueule pas. Tu peux oublier les sacs poubelles, il dit rien. Tu peux lui raconter ta journée, il te juge pas. C'est mieux qu'un mec, c'est mieux qu'une meuf, c'est mieux qu'un psy. Alors après, niveau sexe, bah écoute, c'est du bois. Il est toujours dur. Alors après ça dépend de ce qu'on aime, hein, ça dépend de ce que t'aimes, tu vois. En même temps, si c'est pas très fun, au moins il te ghoste pas, l'arbre, tu vois. Il a pas d'insta, il poste pas de story ambigu en mode « je suis dans une forêt chelou ». Et le pire, c'est que des fois, tu parles à un arbre dans la vie, tu vois. T'as plus de réponses que quand tu parles à une copine. Parce qu'un arbre, lui, il te fait pas rien. Non, rien. Non, c'est pas ça, mais laisse tomber. Alors, moralité, si vous vous mettez en couple avec un être humain, n'oubliez jamais qu'en face de vous, bah, vous avez un être humain. 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
5: Bonjour Julie, bonjour tout le monde.
6: Lucie, vous commencez avec une affirmation ce matin.
5: Il n'y a pas de rue à la boule.
6: Bah pourtant on roule bien quelque part.
5: Bah oui, mais il n'y a pas de rue. Il y a des avenues, il y a des boulevards, il y a des allées, mais il n'y a pas de rue. C'est une bizarrerie de la ville.
6: Ah mais est-ce qu'on sait pourquoi?
5: On le suppose. Déjà il faut savoir que si on se penche sur la définition, une avenue est censée être végétalisée, donc bordée d'arbres et de verdure, ce qui n'est pas le cas d'une rue. Alors je ne suis pas allée faire le tour de toutes les rues de la Baule pour vérifier si on voit bien des arbres, mais je suppose que c'est en majorité le cas. Ce qui est certain, c'est que les personnes qui ont tracé les voies cherchaient à vendre des parcelles ou des maisons à des personnes plutôt aisées, des gens qui avaient des pépettes, quoi. Des gens qui venaient des grandes villes et qui seraient fiers de donner leur nouvelle adresse. Notre résidence balnéaire se situe avenue des Érables, avenue des Ibis. C'est quand même plus chic que de dire rue. Donc, pas de rue à la Baule. Et je suis allée voir chez les voisins si cette particularité a pu déteindre. Et figurez-vous qu'à Pornichet, il n'y a qu'une seule rue.
6: Quoi ?
5: Ben oui, vous avez bien entendu, cette rue s'appelle la rue d'Alsace. Et figurez-vous que c'est même pas une rue. Non mais on marche sur la tête, hein. La rue d'Alsace, c'est une impasse qui s'appelle rue. Alors qu'à côté, il y a des avenues qui devraient s'appeler rue. Bon bref, je suis en train de tout mélanger dans votre tête. En gros, ce qu'il faut retenir, c'est qu'à la Baule, il n'y a pas de rue, il n'y a que des avenues, des boulevards et des allées. À Pornichet, il n'y a qu'une seule rue et les autres sont aussi des avenues et des boulevards. Tout ça pourquoi? Ben parce que c'est plus classe.
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7: Un mot usuel occitan que vous connaissez, Necha et Chegur, j'en suis sûr. C'est le mot bigot. Laurent, tu peux aller me chercher le bigot, je te prie? Je savais pas, on te caille ton téléphone. Non, pas mon téléphone, mon bigot. Dit Montagnier, dans mon atelier, en entrant à gauche. Effectivement, ce n'était pas le bigophone, l'argot du téléphone, bigot étant le nom de l'inventeur d'un instrument de musique en carton qui porte son nom avant de désigner familièrement l'appareil téléphonique. Non, le bigot dans la campagne de chez nous, c'est la bêche. Vaisersa lou bigot, va me chercher la bêche, la binette ou la houe. En technique, le bigot est cette fourche retournée qui sert à tirer le fumier ou à briser les mottes après le bêchage. Bon nombre de révoltes paysannes se faisaient avec le bigot, l'arme qu'on attrape facilement, appuyée contre un mur. Si prenez le bigot, va veire. Si je prends le bigot, tu vas voir. Ane adio.
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1: Je suis en train de pêcher.
2: Vous faites ça souvent, aller à la pêche?
1: Relativement souvent, oui. C'est une tranquillité, c'est un besoin de compenser de la semaine du boulot. C'est un mode de relaxation, d'être en contact avec la nature.
2: Parce que si vous restez chez vous, il y a des gens qui vous laissent pas tranquille?
1: Non, c'est pas ça du tout, mais au moins on est dans la nature, ça change un peu du travail, quoi, ça permet de décompresser.
2: Vous appelez comment?
1: Michael.
2: Et alors, vous habitez dans cette commune, ici, ou vous venez d'un petit peu plus loin?
1: On est proche de Mayenne.
2: Et alors, pourquoi vous venez ici, au plan d'eau de la Chênée?
1: C'est un étang fédéral. On a besoin juste du permis de pêche. C'est un étang qui est assez sympathique. On vient assez souvent en camping, aussi. Et on en profite pour pêcher, du coup.
2: Vous êtes avec qui?
1: Là, je suis avec mon beau-fils.
2: Qui s'appelle comment?
1: Benoît.
2: Et je vois que le coffre de la voiture, il est bien chargé. Hein. Vous en avez du matos, vous, hein?
1: Un petit peu, ouais, il faut. On n'attrape pas les mouches avec du vinaigre, comme on dit.
2: Vous avez combien de cannes à pêche?
1: Quatre cannes à pêche.
2: Et puis le réchaud, tout ce qu'il faut.
1: Exactement, là, le café est en train de chauffer.
2: Donc vous êtes là jusqu'à ce soir, à la tombée de la nuit?
1: Exactement.
2: Vous dormez sur place parfois?
1: Oui, ça nous arrive.
2: Là, c'est prévu?
1: Non, pas ce soir.
2: Pas ce soir.
1: Non.
2: Profitez bien.
1: Merci bien, bonne journée à vous.
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3: Les petits bonheurs, généralement, ce sont des sourires qui se récoltent tous les jours au hasard des rencontres. Il suffit d'un micro ici, de ne surtout pas prendre de rendez-vous et de ne pas se présenter. Ça marche très bien à Megève, par exemple. Nous sommes donc en Haute-Savoie, sur les hauteurs de Megève, au Mont d'Arbois, pendant que des chevaux sont en train de monter dans une bétaillère.
4: Bonjour.
3: Matin de bonheur, venez vous occuper des bêtes.
4: C'est ça, on vient les mettre au chaud, ouais.
3: C'est-à-dire que là, ils quittent la montagne?
4: Ouais, ce coup-ci, ouais, c'est bon. Ce coup-ci, on va les ramener, on va les mettre en pension pour cet hiver, ouais. Ils ont passé tout l'été en montagne, donc ce coup-ci, ça y est. Ils vont aller se mettre au chaud pour l'hiver.
3: Eux, ils font toute la saison,
4: là,
3: ici?
4: Ouais, ceux-là, ils font toute la saison ici. Il y en a qui sont là pour la monte, il y en a qui sont là pour l'attelage, et puis vu que nous, on élevage, il y en a, ils sont juste là pour grandir.
3: Vous, c'est pas juste un loisir, c'est votre métier?
4: Ouais, moi, c'est mon métier, ouais. Je suis cocher palefrenier. Ouais.
3: Quand vous dites pour l'attelage, c'est les calèches qu'on peut voir à Megève, par exemple?
4: Exactement, c'est ça.
3: Donc, les chevaux, quand ils sont pas attelés, on les voit ici, sur les hauteurs de Megève?
4: Ouais, c'est ça. Nous, on en a l'Alpette, comme là en face, en haut de la côte 2000. On en a aussi au Mont d'Arbois, là, juste derrière. Et puis, après, au fur et à mesure de la saison, on les fait descendre petit à petit. Puis là, ils atteignent leur point le plus bas sur Megève. Puis après, on les change de département, et puis voilà.
3: Donc là, ils montent dans le bus?
4: C'est ça, ouais. Ils montent dans le bus, là, je vais en mettre 4. Là, après, j'ai mon patron qui va arriver, il va prendre le reste, et puis après, on va prendre un camion, une remorque, puis on y charge tout dedans, puis lui, il part cet après-midi.
3: Et là, ils partent où, hein, en résidence d'hiver?
4: Ils partent dans l'Allier, ceux-là. Ils partent dans l'Allier. Ils ont des gros champs de plusieurs hectares où c'est qu'ils ont du foin, des abris pour eux, de l'eau à volonté, puis voilà.
3: L'Allier, donc en Auvergne, si je ne m'abuse, il fait pas beaucoup plus chaud qu'ici l'hiver.
4: Non, il fait pas beaucoup plus chaud, mais par contre, ils auront plus d'herbe qu'ici, on va dire. Ils auront moins de neige, ils auront un peu plus de foin, un peu plus d'eau, parce que nous, ici, c'est qu'on est tout de suite dans la neige, et puis nous, on n'a pas assez de foin pour tous les nourrir l'hiver, donc on préfère les mettre en pension. C'est beaucoup plus agréable pour eux. Puis pour nous, l'hiver, on a déjà bien assez de boulot comme ça, donc au moins, ils sont un peu tranquille aussi de leur côté.
3: Alors justement, vous faites quoi l'hiver si vous avez plus de chevaux?
4: Alors c'est pas qu'on en a plus, c'est qu'on en a moins. Toute la partie élevage en fait part tout en pension, et en fait l'hiver nous on fait énormément de calèches sur Megève. On a des grosses calèches qui montent jusqu'à 12 personnes. C'est qu'on fait les fondus en calèche en soirée ou le midi, et on fait juste des balades en calèche.
3: Bon, vous, j'imagine que le cheval c'est une passion, on fait pas ce métier là par hasard.
4: Mon grand-père était déjà éleveur de chevaux, là maintenant je bosse chez un ami de mon grand-père. Puis voilà, après on fait ça par passion, de toute façon c'est pas par l'argent qu'on va le faire, hein, comme dans tout métier agricole.
3: Même à Megève?
4: Même à Megève, l'agricole, ça reste l'agricole, à Megève ou pas.
3: Je peux vous demander votre prénom?
4: Moi, c'est Mathieu, moi.
3: Et c'est quoi le dernier petit bonheur de Mathieu, s'il vous plaît?
4: Mon dernier petit bonheur, c'est d'avoir fait un galop sur les crêtes de la côte 2000 en plein été avec le soleil couchant. Et ça, je pense que je m'en souviendrai jusqu'à ma mort.
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5: Raymond Coppa, il évolue au Stade de Reims entre 1951 et 1956, des années qui ont marqué l'histoire du foot rémois et aussi l'histoire du foot français. Dès son arrivée, il se distingue par sa technique, son flair et sa vision du jeu. Sous la direction d'Albert Batteux, il devient la pièce maîtresse d'une équipe rémoise qui domine le foot français. Il remporte plusieurs titres de champion de France et la Coupe de France. Mais c'est en Europe que Reims, avec Coppa, va se faire un nom. En 1956, l'équipe atteint la finale de la Coupe d'Europe des clubs champions, où elle s'incline face au Real Madrid, mais s'impose comme une équipe de classe mondiale. Copa devient une star, non seulement en France, mais aussi à l'international, grâce à ses performances exceptionnelles en compétition européenne. Son départ pour le Real Madrid marque la fin d'une époque dorée à Reims, même si Copa veut revenir au stade de Reims entre 1959 et 1968. Il est né Raymond Kopaszewski en 1931, Neuilly-les-Mines, dans le Pas-de-Calais, dans une famille de mineurs polonais. Milieu offensif, au talent précoce, petit par la taille mais immense par la vision du jeu, il débute sa carrière pro à Angers avant d'exploser au stade de Reims. Sa technique fine, sa vitesse et son sens du collectif séduisent bien au-delà des frontières. Le Real Madrid le recrute, aux côtés d'Alfredo Di Stefano et de Ferenc Puskás. Copa participe à l'âge d'or du club espagnol. Il remporte 3 Coupes d'Europe consécutives. En 1958, il décroche le Ballon d'Or. C'est le premier Français à recevoir cette distinction. En équipe de France, Copa brille lors de la Coupe du Monde 58 en Suède. Les Bleus terminent 3e, porté notamment par le duo Copa-Just Fontaine, autre légende rémoise. À la fin de sa carrière, Copa s'engage pour la reconnaissance des droits des joueurs professionnels. Il devient aussi consultant pour la radio et la télévision. Raymond Kopa s'éteint le 3 mars 2017. Son héritage perdure dans le cœur des passionnés de foot et pas seulement dans celui des supporters du Stade de Reims. Et c'est l'un des trésors de Champagne-Ardenne.
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1: Adi Oubalen et Adi Siaz à toutes. Est-ce que vous connaissez le mot fenestru? Ben, une fenestru est une fenestra picciotto. C'est une petite fenêtre. Peut-être un couple obési m'a bien contat qu'il n'a pas spugu d'intra d'in l'ustal. Un jour, mon voisin m'avait raconté qu'il n'avait pu rentrer chez lui. Savez-vous pourquoi? Vous savez pourquoi? Ben, sa femme avait clavé la porte d'entrée. Clavé, qui vient de l'occitan claba. Alors, à votre avis, qu'est-ce que ça veut dire?
2: Eh ben, je dirais fermé à clé, verrouillé.
1: Et en effet, je m'explique. Mon voisin était sans clé et sa femme, eh bien, elle était parti faire une course en ville. Comme il n'avait pas les clés, eh bien, Charbel Zekefaguet, vous savez ce qu'il a fait? Eh bien, t'es passé par le fenestru del garage. Il est donc passé par le fenestru du garage. Le fenestru est lingo nostro. C'est la lucarne, le vasistas, une précisionnette. Je ne peux pas l'espèce, l'obésier, et steugne, et je magre. Mon voisin est maigre. C'est bien pour ça qu'il a pu passer par le fenestru du garage.
2: Et le fenestru, ça peut être autre chose?
1: Eh bien oui, le fenestru bremonde est abé l'autre mot pour parler de la télévision. Ce mot fenestru s'utilise également pour parler de la télévision. Bon, c'est tout un copère, surtout autrefois, car les téléviseurs étaient pitchous, ils étaient petits. D'ailleurs, quand les premiers postes sont arrivés, certaines personnes appelaient cet objet ben, le fenestru. Mais depuis, eh bien, les choses ont bien changé avec ces grands écrans de télévision.
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3: Voilà, les cartes postales, les tickets de concert. C'est ma chambre d'étudiant, ça.
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3: Donc, je m'appelle Jean-Paul Pécréau, j'habite Saint-Cyr-sur-Loire, j'ai 71 ans. Au début des années 2000, j'avais déjà accumulé énormément de documents sur Otis Reading et j'ai eu l'envie de me lancer dans la création d'un site internet, otisreading.fr.
5: Jean-Paul, comptable de formation, m'accueille partout. Des CD, des albums, des cartes postales liées à Otis Reading.
3: Ça, c'est une affiche que j'ai trouvée à San Francisco lorsqu'Otis Reading a fait un concert en décembre 66 au Fillmore Auditorium. J'ai fait mes petits pèlerinages comme ça aux États-Unis pour retrouver, même je suis allé à Sausalito près de San Francisco où Otis Reading a composé son tube posthume, hein, The Duke of the Bay par exemple. Voilà.
5: Vous avez un petit tourne-disque?
3: Bien sûr, j'ai une platine. Allons-y, on va mettre du Otis Reading, bien sûr.
5: Ah bah
3: je sais
5: oui.
3: Recevoir.
6: I've been loving you.
5: C'est ça met une ambiance là d'un coup.
3: Oui, je vais pas vous inviter à danser.
5: Non, mais c'est rigolo.
3: Ça à l'époque, oui, c'est un slow qui nous a beaucoup servi dans notre jeunesse sur les pistes de danse.
5: Là, vous entendez cette voix, ça vous fait quoi encore aujourd'hui?
3: Eh bien, ça me donne des frissons. En fait, j'ai découvert Otis Reading, j'avais 11-12 ans. Et c'est ma sœur, à Noël 66, qui m'a offert un 45 tours, 4 titres. Mais ça a été voilà, un choc, une révélation. Et après, quelques années plus tard, en 1969, les cinémas studios à Tours ont diffusé un film dont le titre est Monte au Repos. Et là, j'ai eu la révélation en voyant Otis Reading sur scène, hein, en grand écran. À 13 ans, habitant Tours, j'avais pas l'autorisation d'aller à l'Olympia à Paris, j'étais trop jeune. J'ai collectionné les revues anglaises, américaines, beaucoup de 45 tours du monde entier, de pays improbables, 45 tours algériens ou de Madagascar, vous voyez, ou même iraniens.
5: Un grand fan d'un collectionneur, Jean-Paul est devenu, grâce à son site, le spécialiste mondial d'Otis Reading.
3: J'ai créé mon site il y a 20 ans et petit à petit, j'ai accumulé énormément de documents. Là, vous voyez qu'une infime partie de ma collection, mais il y en a partout, dans tous les coins.
5: Documentaire, réédition de disques, anniversaire de la mort du chanteur, c'est notre tourangeau Jean-Paul qui est appelé partout dans le monde par les médias et par la famille d'Otis elle-même.
3: Producteur anglais de la BBC avait fait un reportage aux États-Unis dans la famille. La famille avait dit allez voir Jean-Paul Pécréau en France, c'est lui qui a le plus de documents. Voilà. Il n'est pas à Memphis, il est à Saint-Cyr-sur-Loire, le musée.
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7: Et aujourd'hui, Simon, un vrai retour en enfance.
8: Oui, pour celles et ceux qui, plus jeunes, rêvaient de travailler avec les animaux sauvages, j'ai une bonne nouvelle. C'est possible, le temps d'une journée. Le Spécifique Zoo propose l'expérience soigneur d'un jour. La promesse, une journée inoubliable au plus près des animaux. Mais est-ce que la promesse est tenue? Eh bien, aujourd'hui, j'ai testé pour vous le métier de soigneur animalier au Spécifique Zoo. Direction Spey, 542 route de la Martinière, à 10 km au sud-ouest du Mans, pour m'accueillir Maxime Thué.
9: Bonjour et bienvenue au Spécifique Zoo.
8: Il est vétérinaire et chef animalier du parc. C'est lui qui gère, avec les équipes, les nombreux animaux du parc.
9: Alors ici, on a plus de 1000 animaux de plus de 100 espèces différentes qui vont être très diverses. Beaucoup d'oiseaux et beaucoup d'espèces qu'on ne voit pas trop dans les zoos, comme par exemple des quinquajous, des tatous, plein d'espèces un petit peu hors du commun.
8: Avec aussi les makikata, des lémuriens issus de Madagascar qui font partie de la grande liste des animaux dont vous pouvez prendre soin le temps de cette immersion privilégiée. Une expérience lancée il y a 2 ans pour les enfants à partir de 8 ans, comme pour les adultes, sans limite d'âge. Alors j'ai suivi moi aussi le programme. Première étape, la salle de briefing.
9: Ça c'est la salle pédagogique en fait, donc c'est là qu'on accueille justement les soigneurs d'un jour pour venir préparer les rations alimentaires, la cuisine et être avec les animateurs pour justement commencer l'aventure en préparant la nourriture, parce que c'est comme ça que ça commence, avant d'aller distribuer aux différents animaux.
8: Et c'est parti, on s'y colle. Lucie, animatrice en service civique, m'accompagne. On découpe des fruits pour les lémuriens, raisins, bananes, poires, mangues, ils mangent un petit peu de tout. On y ajoute quelques granulés qui viennent compléter leur alimentation et on pèse le tout. On prend ensuite un petit chariot pour transporter tout ça, direction l'enclos des makikata. Avant de donner la nourriture, autre étape importante.
10: Là, on va pouvoir ramasser toutes les crottes qui sont par terre.
8: Voilà, ramassage de crottes, le rêve. C'est aussi ça la réalité du métier. Entretenir les différents espaces avec les animaux. On nettoie les plateformes, les vitres, on leur remet de l'eau. Une fois ça fait, direction l'extérieur pour la distribution des repas.
10: Si tu récupères...
11: Le bac.
10: Ouais, c'est ça. Il l'a reposé au milieu.
8: Les petits primates blancs et gris nous grimpent dessus de partout, sur l'épaule, les bras. Le moment est magique, on pourrait y rester des heures. Alors, le programme vous permet aussi de poser toutes vos questions aux soigneurs, de profiter d'une balade du parc aussi, histoire d'en profiter à fond. Le tout pour des tarifs forcément un peu plus élevés, 90 euros pour les enfants et des sessions de 9h30 à 12h30, 100 à 110 euros pour les ados et les adultes de 13h30 à 17h30, mais ça les vaut. Vous avez tout le détail et le calendrier des sessions sur le site spécificzoo.com. En tout cas, j'ai adoré l'expérience. Soigneur d'un jour au Spécifique Zoo, je le dis haut et fort, c'est testé et approuvé par Isimène. Tampon, très clairement. Voilà.
7: Oui, on n'est pas surpris. C'est génial d'avoir fait cela. Merci aussi pour ce partage, parce que oui, clairement, je crois qu'on en a tous rêvé, même une fois grand, on peut toujours continuer d'en rêver, Simon.
8: Et petite précision, ouais. Le parc qui rouvre donc tous les jours pour les vacances de février de 10h à 18h, avec des nouveautés, espace-jeux, arrivée de chats manules, des très magnifiques chats et des mangoustes. Et puis la vidéo donc, de cette immersion devrait sortir dans les prochains jours sur nos réseaux sociaux.
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1: Parce que si le week-end, comme moi, vous entendez votre épouse vous dire « Tu sais quoi, j'ai réfléchi à... » Ou alors « Ah, tu sais ce qu'on pourrait faire ce week-end » ben vous savez que vous allez passer le week-end entier dans des magasins de bricolage, seul, et à vous battre avec la perceuse et l'outillage, seul. Bon, là, il fallait que je rajoute une étagère dans une cloison. Ben bon, j'étais mal réveillé dimanche matin, j'ai percé un peu trop loin. Et maintenant, la cheville est trop enfoncée, ça lotte, ça bouge, c'est une galère, quoi. Alors ma maman, elle m'a regardé galérer, là, pour ressortir la cheville du mur, et elle m'a demandé « Pourquoi tu n'utilises pas du scotch ?» Je lui dis, mais le scotch, c'est pas assez solide pour retirer la tivle du mur. Et là, elle me répond, c'est pour mettre le tivle, la cheville, pas pour l'enlever. Bah oui, parce qu'elle m'a montré que pour ne pas percer plus loin qu'il ne faut, vous mesurez la longueur voulue, ou vous prenez la longueur de votre cheville et vous la mettez jusqu'au bout du forêt. Puis vous y mettez un scotch qui remonte bien un petit peu. Quand vous percez, vous voyez exactement là où il faut que vous vous arrêtiez pour que la cheville n'aille pas trop loin dans la cloison. Et comme ça tient bien. Merci ma maman, mais j'aurais aimé avoir l'info avant de percer.
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2: Et le cocktail américain, c'est quoi?
3: C'est un cocktail grillé avec une sauce américaine, tomate, échalote, une pointe de cognac, du vin blanc. C'est un peu relevé.
4: Un déca!
5: Pâté, jambon, sauce d'oreillette, gruyère, chantal, rosbif, jambon de pays.
6: Eh ben, tout ça, ça va aller dans la blanquette. Bon appétit!
7: Le goutillon n'a rien à voir avec le goupillon, instrument liturgique qui sert à répandre de l'eau bénite sur les fidèles. Non, il s'agirait plutôt d'humidifier sa glotte au Beaujolais, Mâcon, Sancerre ou Quincy, agrémenté de quelques amuse-bouches ou charcuteries diverses sur les coups de 18-19 heures. Une espèce de tea time à la française, pratique remise au goût du jour par une équipe sympathique de journalistes de l'agroalimentaire. Nous nous sommes faufilés une fin d'après-midi au café-restaurant Lindé dans le 12e arrondissement et nous avons à la pratique du goutillon.
8: Ah, c'est une sorte de confrérie informelle qui a été créée par Monsieur Basbrou qui passe devant moi là, qui réunit essentiellement des journalistes de la presse agricole et agroalimentaire et tous les professionnels qui gravitent autour, c'est-à-dire des représentants de fédérations professionnelles dans la meunerie, dans les produits de terroir ou autres, et les gens qui travaillent beaucoup aussi sur le marché de Rungis. Donc c'est tous des gens qui ont la particularité d'aimer la France, les produits français de qualité comme nous. Et c'est pour ça qu'on se réunit tout simplement autour d'un bon verre et de petites assiettes pour profiter de la vie et se rappeler combien c'est important.
7: Et dans ce cénacle de journalistes bons vivants se trouvait Bruno Carlian, lauréat du prix Bistrot de Paris de notre radio ici Paris-Île-de-France, pour son livre La Tournée des Patrons, édité chez Vendredi Conseil. L'occasion de lui demander pourquoi les brasseries, cafés et bistrots sont-ils aussi importants dans le noble métier de journaliste de presse.
9: C'était au tout début de ma carrière professionnelle de journaliste, et à l'époque le bistrot faisait complètement partie de la vie des journalistes. On allait au bistrot tout simplement pour rencontrer des contacts de manière off. Ce qui se disait là n'était pas destiné à être dans le journal, mais on rencontrait des syndicalistes, des organisations professionnelles, des policiers, enfin tout le monde. Il y en avait beaucoup dans le quartier des Halles, qui était le quartier de la presse à l'époque. Ça faisait vraiment partie de la vie du journaliste que d'aller au bistrot, et moi je considère que ça en fait toujours partie, et j'aime toujours fréquenter ces endroits pour les rencontres qu'on y fait.
7: Mais le goutillon ne serait rien sans Olivier Masbou de l'agence de presse Socopag, inspirateur de cette belle idée.
10: Le goutillon, c'est le pendant du machon. Le machon, c'est le petit déjeuner et le goutillon, c'est le goûter.
7: Alors, mais d'où ça vient ce mot-là?
10: Je crois que c'est le vocabulaire des bistrots lyonnais. En réalité, on voulait faire une soirée conviviale avec à la fois amis et relations, mais on ne voulait pas l'appeler d'un horrible anglicisme qui s'appelle afterwork.
7: Oh, quelle horreur!
10: Quelle horreur! Donc, on l'a appelé le goutillon.
7: Un mot bien français, goutillon.
10: Voilà.
7: Mais alors, parce que, en fait, j'ai regardé avant de venir, j'ai lu ça, que ça vient du fait que c'était un goûter pour les jeunes enfants nobles. À l'époque de Louis XVI et Marie-Antoinette.
10: Alors, ça, je ne sais pas. Je ne sais pas. Faudra me décapiter pour que je réponde.
11: Donc, vive le roi!
7: Bon goutillon, et personne ne sera décapité, c'est la République.
10: Voilà. Vive la République et vive la France.
7: Alors, une citation que les journalistes aiment bien, tirée du western L'homme qui tua Liberty Valance. Quand la légende est plus belle que la réalité, publiez la légende. Et même si le goutillon a plusieurs origines, c'est surtout celle de la convivialité et du partage d'un casse-croûte de fin d'après-midi et entre amis qui prime.
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2: Bonjour Olivier, vous nous racontez une expérience professionnelle aujourd'hui.
1: Vouille, linguistico-professionnelle. Mais blé. Aujourd'hui, je vais vous raconter l'histoire d'une jeune kiné qui s'est installée à Saint-Thé, toute fraîche diplômée et persuadée que chez nous, tout le monde parlait comme dans les manuels de l'école de kiné. Le travail, pas de souci, elle en a d'abord, comme tous les kinés. Mais ce qu'elle n'avait pas prévu, c'était une aide pour les séances de traduction simultanée en gaga. Premier cas, un patient vient pour une rééducation à une prothèse de hanche. Il s'assied, soupire et déclare « Mon problème principal, c'est que j'arrive plus à m'acacasser. » « À vous quoi ?» qu'elle lui rebique, perplexe. « Ben, à me mettre à cacasser, pardi. » Et là, notre kiné reste planté, croyant qu'il parlait d'un nouveau mouvement de yoga. Alors qu'en fait, bien sûr, il voulait juste s'accroupir. Deuxième séance de la matinée, deuxième quiproquo. Une patiente entre en se tenant le dos et lui dit « Ma sciatique, elle m'a fait kiné !» La jeune praticienne la regarde, ébahie. « Ah, vous vous êtes découvert une vocation ?» Mais la patiente ne voulait pas dire « kiné » au sens de kinésithérapeute, mais bien « kiné », Q-U-I-N-E-R, qui veut dire « gémir, pleurer, couiner ». La jeune femme s'imaginait qu'à peine arrivée, la patiente voulait lui faire de la concurrence. Troisième épisode, un monsieur arrive, pas très en forme, et déclare « J'ai du mal à me concentrer sur les exercices, j'ai le bas beau depuis quelques jours. » Et la kiné de rebiquer « Mais si vous avez le bas du corps qui est beau, c'est plutôt positif, non ?»« Mais non, kiné, ma blette, avoir le bas beau, c'est ne pas avoir le moral. » Et pour finir, la palme de la consultation la plus confuse, une dame entre et lui dit « J'ai une consulte. » 5 minutes d'incompréhension plus tard, la jeune kiné découvre que « consulte », ici, ça veut dire « ordonnance ». La tatin, elle est allée la voir, la jeune kiné. Elle m'a dit qu'elle avait bien progressé, parce que, après 2 mois à Saint-Thé, la kiné lui a dit « Allez, on s'acacasse doucement, tâchez moyen d'y aller doucement pour pas kiné. » Moi, je suis été la voir, la kiné, pour lui remettre le diplôme du Goya Lauréat.
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4: Itinéraire bis, on balade dans le Sénonais cette semaine. Et aujourd'hui, je me suis arrêtée dans la commune de Gron. Élodie Cona, bonjour.
5: Bonjour Catherine, bienvenue.
4: Bienvenue chez Déconnecter. Alors Déconnecter, Élodie, c'est quoi ?
5: Déconnecter, c'est d'abord la marque de mes céramiques artisanales. Et c'est aussi bientôt une place où vous pourrez venir à l'atelier.
4: Qu'est-ce qui vous a donné envie de vous lancer dans la céramique ou la poterie ? On dit céramique ou poterie ? Dans votre cas, qu'est-ce qu'on dit, Élodie ?
5: Alors moi, j'aime bien dire les deux, parce que les deux se rassemblent. Il y a un côté un peu plus artistique pour le céramiste et un côté plus utilitaire pour la poterie. Et moi, ma technique mêle les deux. Ce qui m'a donné envie, en fait, ça a été les circonstances de la vie où j'ai eu un licenciement. Et en fait, la vie m'a permis de prendre ce chemin-là et puis de découvrir. En fait, ça a été magique. Ça a été une rencontre avec la terre, le tour de potier et ça ne m'a plus lâché.
4: Alors, vos céramiques, vos poteries, quelles sont leurs caractéristiques ?
5: Alors moi, j'aime bien ce qui est fin, élégant, et j'aime bien la couleur bleue. Donc c'est vrai que ça va être une tendance sur mes poteries. Et j'aime bien que l'art soit dans le quotidien. C'est-à-dire que votre tasse du thé du matin ou du café du matin, eh bien, vous ayez plaisir vraiment à la prendre et que ce soit un objet joli, mais utilitaire.
4: Il y a aussi des sculptures. On peut parler de sculptures ?
5: Alors sculpture, parce que par-dessus un vase, je mêle une autre technique, mais je ne fais pas de sculpture type buste ou animaux.

0: intéressants, de beaux compliments. Donc, ça rebooste aussi et ça fait du bien au moral. Et de rencontrer d'autres artistes aussi, c'était chouette.
1: Déconnecter, Élodie, ça existe depuis combien de temps ?
0: Eh bien, je viens de fêter mes 3 ans.
1: L'avenir, alors, c'est cet atelier qui va s'ouvrir ici à Gron ?
0: Oui, j'ai hâte. Oui, un nouvel atelier, un espace vraiment cosy, pensé. Et du coup, pouvoir accueillir pour faire des cours et partager cette passion aux gens.
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1: Itinéraire bis dans le Sénonais cette semaine. Et aujourd'hui, je me suis arrêtée à Sens, chez l'Ultimat. Damien Bonvarlet, bonjour.
3: Bonjour.
1: L'Ultimat, Damien, c'est quoi ? C'est deux choses très différentes.
3: Alors, ça vient déjà, à la base, c'est un atelier de lutherie, donc depuis 2004, donc 21 ans. Et depuis une quinzaine d'années, j'ai ajouté une activité purement commerciale, donc un magasin de musique. Donc, double casquette, commerçant et artisan. À la base, je suis luthier en cordes pincées, donc effectivement, la part belle est accordée pour la guitare, la basse. Mais on n'oublie pas la partie piano numérique et sono, mais c'est vrai qu'on trouve essentiellement de la guitare avec environ 350 à 400 guitares en stock permanent.
1: Ce métier de luthier, vous l'avez appris de quelle façon, vous ?
3: Alors, en partie autodidacte, mais aussi avec des échanges avec déjà des luthiers qui étaient déjà installés. On continue tout le temps d'apprendre, en fait. Pour moi, je considère que je n'ai pas fini d'apprendre.
1: Ici, on répare et on crée ?
3: Alors, on répare essentiellement. J'ai pas mal créé par le passé. J'ai mis une pause pour différentes raisons. J'espère revenir à la création. Mais c'est essentiellement de l'entretien, de la réparation, de la modification. Voilà.
1: C'est-à-dire, quand on est face à une guitare que l'on doit réparer, quelles sont les premières choses à faire ?
3: Un diagnostic. Faire le tour de la guitare, bien voir les problématiques, parce que des fois vous avez des choses qui peuvent être impressionnantes visuellement, mais en fait elles sont très simples à réparer. Et à l'inverse, vous avez des fois des choses qui paraissent très très simples, et au contraire on est sur une complexité qui est beaucoup plus importante.
1: Il y a des souvenirs de luthiers comme ça qui vous viennent en tête, des guitares que vous avez dû réparer, qui ont eu une certaine importance dans votre vie professionnelle?
3: Oui, on a eu plusieurs. Alors, on pense effectivement des fois à des instruments assez rares et prestigieux, mais les meilleurs souvenirs, c'est plutôt des instruments qui peuvent paraître quelconques, mais qui sont avec un affect très particulier. Donc, j'ai 2-3 souvenirs comme ça d'instruments qui ont été réparés, notamment d'un jeune qui est décédé. Et donc, ce sont les parents qui ont décidé de faire réparer un instrument. C'était une promesse qu'ils avaient fait avant le décès de leur fils. Voilà. Donc là, c'est... L'instrument n'a pas forcément de grande valeur commerciale, mais il y avait une valeur affective assez importante, et de pouvoir rendre cet instrument et de voir des larmes de joie auprès des parents, ça dépasse la valeur de certains instruments.
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1: Itinéraire bis dans le Sénonais cette semaine, et aujourd'hui, eh bien, je me suis arrêtée à Sens pour faire la connaissance d'une artisan d'art, Fabienne Roch. Bonjour.
4: Bonjour.
1: Votre spécialité, Fabienne, expliquez-moi, c'est assez pointu quand même.
4: Je suis donc restauratrice de faïence, porcelaine, céramique, aigrée.
1: Qui fait appel à vous ? J'imagine que les demandes doivent être nombreuses, parce qu'autour de nous, il y a beaucoup de choses, il y a beaucoup de pots en céramique, en grès, etc., etc. Quelles sont les personnes qui viennent vous voir et pourquoi viennent-elles vous voir ?
4: Alors, ce sont des clients privés, majoritairement, suite à des casses chez eux, dû à un chat, au moment du ménage, bref, toutes sortes de choses, ou des objets qu'ils ont retrouvés dans leur grenier, qui appartenaient aussi à des grands-parents, des parents, et également les musées. Là, dernièrement, j'ai travaillé pour le musée Abbaye de Saint-Germain à Auxerre, qui préparait l'exposition 4000 ans d'histoire de céramique. Il a fallu que j'aille pour dépoussiérer, nettoyer, faire quelques consolidations. Voilà.
1: Quelles sont les qualités qu'il faut avoir pour pouvoir restaurer des faïences, des céramiques anciennes, par exemple ?
4: Alors, je pense en premier la patience, parce que j'ai beaucoup de clients qui me disent « Oh non, on n'aurait pas la patience de faire ça ». Donc, je pense que c'est quelque chose qui est flagrant, la patience, la minutie.
1: Vous aimez faire des puzzles ?
4: Oui, ça aussi. Des fois, oui, voilà. Il faut être aussi doué en puzzle, parce que des fois, on m'apporte des choses très, très cassées.
1: Vous avez des souvenirs de pièces assez fabuleuses qui sont passées entre vos mains ?
4: Alors justement, la salle d'Ecmul d'Auxerre, les deux vases, deux beaux vases de la Compagnie des Indes, qui étaient en très mauvais état, déjà restauré, enfin bref, beaucoup de travail, et c'était des très belles pièces qu'on peut d'ailleurs voir quand on va visiter cette salle d'Aigues-Mulles.
1: Vos autres références, c'est quoi?

0: Alors, le Louvre, il y a une quinzaine d'années, pour préparer les salles des arts de l'islam. Et donc, on a passé pendant 4 ans à restaurer tous les carreaux qui servent à faire les panneaux sur les murs, plein de céramiques islamiques. Également au musée de Sèvres. Et aussi dernièrement, c'était pour Monaco. Des grands panneaux de Roger Capron qui représentent des animaux un peu fantastiques, des animaux marins fantastiques. Un travail qui a pris beaucoup de temps.
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2: Itinéraire bis dans le Sénonais cette semaine et aujourd'hui je me suis arrêtée à Sens, place de la République, juste à côté du très beau marché couvert de Sens. Colette, bonjour.
3: Bonjour.
2: Ici, racontez-moi, nous sommes où ?
3: Alors, vous êtes dans une confiserie, la confiserie Morissus, voilà, qui existe depuis 1929. Alors, l'usine existe depuis 1929, mais la boutique, elle est ouverte depuis 6 ans maintenant.
2: Une boutique où, quand on rentre, eh bien, on a envie de s'installer et d'ouvrir tous les paquets. Parce que ici, qu'est-ce qu'on trouve dans cette boutique incroyable ?
3: Alors, principalement du nougat, de la praline, des boules coco. Vous avez du bonbon ancien, du berlingot. Et puis aussi, on fait des produits locaux, tels que les nonnettes, la bière de Sens, la moutarde, des biscuits aussi, Eugène Blond, Dunkerque. Turquoise, Penven. Alors ça, c'est parce qu'en fait, depuis 6 ans maintenant, on fait partie du groupe Comptoir des Flandres.
2: Maurice Hu, je voudrais qu'on revienne sur cette confiserie créée en 1929 à Véron. Au départ, qu'est-ce qu'on fabriquait à Véron ?
3: Du nougat, de la praline aussi, et les boules coco sont venues après avec le berlingot.
2: Vous, qu'est-ce que vous préférez dans les gourmandises de chez Maurice Hu ?
3: Ah, j'avoue, si j'ai une petite fringale, je pourrais manger du nougat royal. Alors, le nougat royal, c'est quoi ? C'est un nougat avec de l'amande, de la pistache, de la noisette, et du miel.
2: Parfait.
3: Très bon, effectivement. C'est celui que je vais manger si vraiment j'ai une petite fringue. Après, on fait aussi de la praline enrobée de chocolat. Et ça, c'est très bon aussi.
2: Et puis, il y a cette fameuse bûchette sénonaise. La bûchette sénonaise, c'est quoi, Colette ?
3: Alors, c'est un praliné feuilleté à la noisette et à l'amande. Voilà, c'est une coque en sucre brunie. Et à l'intérieur, il y a un feuilleté noisette et amande.
2: Et puis moi, j'ai mon péché mignon chez vous, chez Maurice Hu. C'est la nougatine là, que vous avez dans les mains, Colette. Une nougatine particulière, c'est ça, nougatine dure hein.
3: Oui, tout à fait. La nougatine, elle est dure. Et chez nous, on la fait avec de l'arachide. Donc, ce qui la rend craquante et un petit peu friable. On s'abîme quand même pas trop les dents avec, c'est bien.
2: Vous, Colette, qui vivez tous les jours dans cette boutique, vous craquez de temps en temps ou pas ?
3: Oui et non, on va dire. Pour bien le vendre, il faut quand même aussi le goûter. Hein.
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2: Itinéraire bis dans le Sénonais cette semaine et aujourd'hui encore on va se régaler. C'est presque une semaine gourmande hein, cette semaine. Je suis en compagnie d'Élodie, Élodie de Conservionne. Élodie, bonjour.
4: Bonjour Catherine, bonjour tout le monde.
2: Conservionne, c'est quoi Élodie ?
4: Nous sommes transformateurs. Donc en fait, on essaie de valoriser à notre façon les ingrédients de notre territoire pour réaliser des recettes atypiques tout en gardant ce côté traditionnel de la conserve. C'est-à-dire que nous, on a l'élément clé, c'est notre autoclave, c'est-à-dire c'est un stérilisateur professionnel dans lequel on met les bocaux, ça monte à haute température dans un temps donné. Et du coup, on n'en met pas de conservateur, on met non plus pas de colorant artificiel. Ici, on parle de bocaux, beaucoup font encore des confitures, mais moins dans le salé.
2: On va parler des recettes, ça sent bon ici, hein, dans votre petit laboratoire. Qu'est-ce qui mijote ?
4: Alors là, on est en train de réaliser notre velouté de sucrine du Berry à la coriandre. Donc la sucrine du Berry, c'est une courge de la famille courge musquée. C'est vrai que c'est réconfortant. Donc là, vous prenez notre sucrine, vous la réchauffez. Vous pouvez mettre des morceaux de gâteau émietté. Moi, j'aime bien avec le pain d'épices, par exemple, ou ce qu'on a dans le tiroir. Hein, si vous avez du petit beurre, c'est très bien aussi. Un bon bol comme ça le soir, c'est vraiment agréable.
2: D'autres veloutés ?
4: Oui, alors nous avons aussi travaillé le potimarron avec la patate douce, le potimarron au colombo. Avec le potimarron, on a travaillé aussi une seconde recette, c'est potimarron au gingembre. On a travaillé le chou rouge au cumin.
2: Ce qu'il faut dire, c'est que chez Conservion, elle dit, on travaille avec des produits le plus possible en direct.
4: Oui, c'est vrai que, par exemple, nos sucrés sont réalisés avec des ingrédients d'ici. Donc, on parle des pois chiches, on parle de la patate douce, on parle de l'huile de tournesol. C'est valoriser les produits du coin, les produits en direct, autant que possible. L'idée, c'est de garder les saveurs et les textures naturelles des légumes. Donc, c'est ça, en fait, notre secret, c'est de prendre le temps d'avoir cette patience-là.
2: Tout le monde a envie de goûter vos produits. On les trouve où, les produits de chez Conservion?
4: Alors, nous sommes présents dans des épiceries fines et on est présent aussi dans les Leclerc. Et notre dernier supermarché, c'est le Super U de Hayens-sur-Tholen.
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